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1: Bonjour à tous les auditeurs de RCF Liège. Deux invités ce jour pour vous parler d'archipel lyrique, deux concerts qui auront lieu en l'église Saint-Remacle de Louvnier. Françoise Viatour et Renaud Flagotier vous parleront aussi de l'Académie d'été et d'une balade lyrique. Merci Françoise Viatour de nous avoir rejoints à RCF Liège.
2: Bonjour à tous.
1: Merci Renaud Flagotier d'être avec nous, d'être avec mon technicien Christophe Bruse et moi dans Entrée des artistes. Renaud Flagotier, vous avez eu un parcours dans la finance, vous avez enseigné l'escrime et vous avez commencé un parcours artistique en chant à l'IMEP. C'était quand ça?
3: Alors cela remonte maintenant à 7 ou 8 ans. J'avais un peu avant mes 30 ans, j'ai eu l'occasion de rencontrer différents profs de chant, dont Françoise Viatour, qui m'a proposé de rentrer à l'IMEP et de prendre une nouvelle voie.
1: Alors, après avoir terminé votre cursus, vous êtes entré dans les chœurs de l'Opéra de Wallonie en tant que baryton basse, c'est bien ça?
3: Exactement. J'ai eu l'occasion, durant mes études, de rencontrer Denis Segond, le chef des chœurs de l'Opéra de Liège, qui m'a proposé, il avait une place disponible de remplacement. J'ai fait « OK ». Comme quoi la vie est une question de rencontre.
1: Tout à fait. Alors, c'est vous qui avez créé Archipel Lyrique. Alors, pourquoi ce nom et pourquoi Archipel?
3: Alors, l'archipel est donc un ensemble de différentes îles. Et le but de l'SBL est justement de promouvoir, de créer différents projets. On va parler de Louvnier Lyrique, qui a été le premier gros projet. Oui. On va parler de la balade lyrique. Il y a également des opérettes. Comme l'année prochaine, on va avoir l'occasion de créer une opérette participative où on va constituer un chœur amateur. Et donc, si vos auditeurs souhaitent y participer, qu'ils n'hésitent pas à prendre contact avec nous.
1: Et ça sera avec les gens de la région? Ce sera du côté de Louvnier ou bien un peu partout?
3: Les répétitions se dérouleront à Sprimont, mais qui veut venir est le bienvenu. Toute personne de bonne qui souhaite chanter est la bienvenue.
1: Il n'y a pas de compétences de base?
3: De la bonne volonté.
1: De la bonne volonté et de la rigueur, je suppose.
3: De la rigueur, mais ça vient avec le plaisir, je pense.
1: Voilà, oui. Et aussi participer et apprendre finalement ce qu'est l'opéra. Et cela de l'intérieur.
3: Exact, pouvoir dès le début être à la conception même de l'œuvre. Les gens vont même choisir l'œuvre. Ensemble, on va décider quelle œuvre nous allons jouer. On va constituer les décors, constituer les chants, la mise en scène. Ce sera une belle aventure musicale et humaine.
1: J'ai toujours pas compris pourquoi archipel, moi.
3: Archipel, donc une archipel, c'est différentes îles, oui, reprises sous un même, dans un seul endroit. Et les projets de Louvnier, de l'archipel lyrique, sont différents projets qui sont multiples. Donc il y a la balade, il y a la nouvelle, il y a l'opérette, il y a des concerts de Noël. Là, on vient de faire un repas opéra. Et donc, c'est des projets qui naissent, qui apparaissent, qui surgissent de l'eau et qui sont là, qui vivent le temps qu'ils doivent et qui n'ont pas spécialement d'interconnexion l'un avec l'autre.
1: Eh bien, c'est un très beau nom. Alors, merci. Vous organisez chaque année une académie d'été. Elle s'adresse à qui, en fait?
3: Alors, Louvnier Lyrique, l'Académie d'art lyrique de Louvnier, s'adresse à des étudiants en supérieur, en chant, en art lyrique, des amateurs très éclairés ou des jeunes professionnels. Le but est de proposer un espace où ils vont pouvoir mettre en pratique l'art lyrique, donc cette savante rencontre entre la mise en scène et le chant, et justement pouvoir se développer et continuer à progresser

0: par la pratique de l'art lyrique de l'opéra.
1: Voilà, donc il y a évidemment des prérequis. Voilà.
0: Il faut mieux, en effet, il faut pouvoir être déjà solide en chant et avoir une technique vocale assise pour justement pouvoir l'amener plus loin grâce à la pratique du mouvement.
1: Alors, ça dure une semaine, c'est en résidentiel ?
0: En effet, nos 10 chanteurs arrivent à Louvenier le lundi. Nous avons la chance d'avoir des bénévoles qui les logent au sein du village.
1: Ah, ça c'est sympa.
0: Et nous travaillons pendant une semaine avec leur volonté. Donc ils amènent un solo, des duos, des trios. Et on construit un spectacle de 2 fois 45 minutes, mis en scène, mis en costume, et mis en scène par une dame de qualité, Françoise Viatour.
1: Voilà, nous allons parler avec Françoise Viatour dès la seconde partie de l'émission après la musique. Donc, cette Académie d'été se clôture par 2 concerts en l'église Saint-Remac de Louvenier, le samedi 22 août à 20h, noté, et le dimanche 23 à 15h. Alors, en une semaine, vous arrivez à monter un spectacle qui tient la route et qui est de bon niveau ?
0: Alors, selon le public, depuis les 6 dernières éditions, la réponse est clairement oui. Et c'est incroyable comme la volonté de ces jeunes qui veulent avancer sur eux-mêmes et qui veulent avancer avec le public et pour le public, on arrive à créer un spectacle qui est réellement magique grâce bien sûr au costume de l'Opéra de Liège, grâce à l'énergie de ces jeunes, grâce au talent, à leur talent, au talent de la metteuse en scène, aux lumières également. Tout est, on prend des lumières pour que ce soit réellement un spectacle. Et
1: l'église. Donc vous louez des projos, vous
0: débrouillez. Il y a des projecteurs, des lumières, on habille. Il y a également la magie des pianistes. On a des pianistes d'excellent niveau qui viennent faire orchestre, finalement, qui viennent porter les jeunes.
1: Donc c'est pianistes.
0: 2 pianistes, exact.
1: Ah.
0: Parce que durant toute la semaine, il y a des répétitions, on commence à 9h du matin, on se met à 22h, il y a des répétitions, les jeunes travaillent musicalement avec un pianiste,
1: oui.
0: Puis ils travaillent la mise en scène avec Françoise.
1: Ah, oui.
0: Donc on a 2 pianistes qui seront Martha Guénen et Damien Girs cette année-ci. Donc 2 personnes qui connaissent leur instrument, qui ont l'habitude de travailler avec les chanteurs et les voix.
1: C'est très important. Nous allons écouter un premier extrait que vous avez choisi. Et c'est Vidjalid, c'est un extrait de La Veuve Joyeuse de Lehar. Alors, Madame Viatour, un petit mot sur ce morceau.
2: C'est donc un extrait d'opérette et c'est le personnage principal qui le chante. Et elle nous raconte l'histoire de la dryade Vilia. C'est une histoire dans la forêt, si... La dame qui chante articule bien le texte, nous comprendrons l'histoire. Et donc c'est un extrait d'opérette, l'opérette étant différente de l'opéra. Et la différence entre l'opéra et l'opérette, principalement, c'est le texte parlé. Donc dans l'opérette, on va toujours, le chanteur va devoir être aussi acteur et va devoir aussi parler, donc faire du théâtre et chanter aussi. Puis il va aussi devoir, à certains moments, danser. L'opérette est un style de théâtre très très complet qui requiert beaucoup de qualité chez l'artiste tout court.
1: Tout à fait. Alors nous écoutons tout de suite cet extrait de La Veuve Joyeuse de Lehar.

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1: Je suis avec Françoise Viatour, chanteuse lyrique, pédagogue et metteur en scène, ainsi qu'avec Renaud Flagotier, baryton basse, qui a créé Archipel Lyrique, une SBL qui fait connaître l'opéra et l'opérette dans nos campagnes. L'ouvrier lyrique a lieu le samedi 22 août à 20h et le dimanche 23 à 15h en l'église Saint-Remacle de Louvnier. Le tarif en pré-vente est de 15 euros et pour les enfants de moins de 12 ans, c'est gratuit. N'hésitez pas à suivre cette SBL sur Facebook ou par mail. Les réservations et les renseignements, c'est contact@archipellyrique.be. Il y a évidemment un SMS pour les réservations. C'est le 0472 61 73 66. Alors, Françoise Viatour, vous êtes une cantatrice et chanteuse lyrique, soprano, c'est bien ça?
2: Oui, mezzo-soprano.
1: Mezzo-soprano. Bon. Alors, vous partagez votre vie professionnelle entre les concerts au national et à l'international. Vous êtes très impliquée dans la transmission en tant que professeur de technique vocale. Vous avez été chargée de cours au Conservatoire Royal de Liège et depuis 17 ans, vous êtes professeur de chant et d'art lyrique à l'IMEP à Namur, qui est l'Institut Royal Supérieur de Musique et de Pédagogie. Et vous êtes en plus chargée de cours en art lyrique, c'est-à-dire surtout en mise en scène, au Conservatoire Royal de Bruxelles. Alors, dans ce métier de transmission, qu'est-ce qui est le plus important pour vous ?
2: Le plus important pour moi maintenant, après de nombreuses années d'expérience, c'est le développement du jeune. Évidemment, c'est essayer qu'il aille vers le meilleur de lui-même et qu'il arrive à se trouver lui et à se développer dans le meilleur de lui-même. C'est difficile avec une discipline où il y a beaucoup de carcans stylistiques. Oui. On ne peut pas faire n'importe quoi pour chanter l'opéra. Il y a vraiment des règles à respecter. On chante Mozart comme ça, Puccini, c'est comme ça. On ne peut pas faire n'importe quoi. Et tout en étant dans ce carcan-là et respecter les règles, enfin on va dire les règles de l'art lyrique, en même temps le jeune, c'est vraiment important qu'il se découvre lui aussi et qu'il aille dans le meilleur de lui-même. Et de manière à être dans son authenticité et qu'il soit vraiment au cœur de lui-même, ça me semble vraiment important.
1: Donc, mais pour ça, il faut une grande écoute. Très bonne qualité d'écoute.
2: Je dirais, oui, quand je donnais des cours de méthodologie, je dis toujours que pour bien enseigner, je crois que la première chose à faire, c'est de vraiment observer qui j'ai devant moi et de ne pas donner un programme tout fait à tout le monde. Quoi. Les gens sont tous différents et les artistes encore bien plus. Et donc, c'est respecter la nature de chacun.
1: Alors, vous êtes aussi metteur en scène, donc nous allons particulièrement en parler. Et vous préparez votre mise en scène sur papier, traditionnellement, avec des petits croquis. Comment ça se passe ?
2: Je dois dire que oui, je fais des grandes lignes sur papier. Voilà, des grandes lignes, des grandes idées. Mais comme je viens de le dire, pour moi, l'observation, c'est quelque chose de très important. Donc, c'est sûr que je vais avoir une idée dans la tête quand même de ce que je veux et établir une trame, établir une atmosphère, un décor. Mais je vais beaucoup fonctionner avec les jeunes, ce qui demande parfois plus de temps que... Ça dépend. Si j'ai très peu de temps pour faire une mise en scène, il faut que je prépare plus en amont. Mais moi, mon idéal, c'est de vraiment travailler avec le corps et la voix que j'ai devant moi, qui n'est pas celui de quelqu'un d'autre. Quoi.
1: Alors, vous attachez énormément d'importance à l'esthétisme aussi, je suppose, dans vos mises en scène.
2: Oui, c'est particulier que vous me posiez cette question-là. Oui, pour moi, l'harmonie des formes et des couleurs reste extrêmement importante. C'est vrai qu'on a parfois, on assiste, et je ne le critique absolument pas, à des mises en scène avec des idées très novatrices et qui sont intéressantes aussi, parce que voilà, le monde évolue et... Pour ma part, j'aime bien garder des formes, des couleurs, une harmonie, un ensemble, une cohérence dans le spectacle que je prépare.
1: Alors, pour la mise en scène des représentations en église de Louvnier, comment faites-vous pour le décor ?
2: Le décor, l'équipe de Louvnier est particulièrement efficace, gérée par mon collègue Renaud. Et c'est vrai qu'on va chercher un peu, on va dans la sacristie, on trouve une petite table, hein, ça va convenir, là, on va mettre une petite nappe dessus. Et puis l'élève va dire, ah, moi j'ai une belle canne là chez moi, je pourrais amener un peu pour voir. Et puis on va tout trouver, on va trouver l'accessoire. Puisque nous n'avons pas, on ne va pas faire une démonstration de moyens, parce que nous, voilà, on est quand même... Voilà, une académie d'été. Mais par contre, on va chercher l'accessoire est le mieux pour le moment à interpréter.
1: Et pour les costumes, ça se passe comment ?
2: Les costumes, pour la plupart, on va les chercher à l'Opéra Royal de Wallonie, où Renaud, puisqu'il travaille à l'Opéra, a son entrée dans le, oui, le vestiaire. Et ça, c'est magnifique, parce qu'on a des magnifiques costumes. Et ça fait partie du jeu. L'artiste lyrique, en général, aime beaucoup avoir le beau costume, le costume qui va représenter le personnage. Et ça fait vraiment partie de...
1: C'est très important.
2: Oui, oui, tout de la lyrique.
1: Alors, c'est une fameuse aventure, car l'acoustique d'une église n'est pas celle de l'Opéra Royal de Wallonie-Liège, par exemple.
2: Oui, l'acoustique de l'église de Louvniers, comme de beaucoup d'autres églises, est une acoustique un peu flatteuse. C'est très bien pour nos jeunes qui ont besoin d'être mis en valeur. Et donc, c'est une acoustique qui va porter, évidemment, qui va porter parfois un peu trop quand il s'agit de bien comprendre un texte. Mais voilà... Tous les artistes lyriques préfèrent une acoustique un peu trop brillante que trop mate, évidemment.
1: Alors, comment réalisez-vous une mise en scène en si peu de temps ? Ça me paraît incroyable.
2: Il y a quand même un travail en amont.
1: Oui.
2: Et il y a aussi... c'est donc une suite de scènes qui vont être mises dans un patchwork, quoi, qui vont être mises dans un acte. Et donc, parce que les gens sont là tout le temps déjà, donc au niveau logistique, ils sont là à disposition, donc on peut faire, refaire. S'il faut faire une heure de plus de travail, on va la faire, on ne va pas commencer à calculer et tout ça. Je ne sais pas, je crois que ça fait partie du métier. Tout le monde a envie que ça se passe bien, il y a une telle énergie, une telle bonne ambiance que je n'ai pas besoin de crier ou d'être désagréable. En fait, tout le monde a envie que ça se passe bien.
1: C'est
2: donc,
1: sûr,
2: je
1: le
2: crois...
1: climat est essentiel.
2: Oui, oui, ça c'est quelque chose qu'on essaie de créer dès le départ.
1: Et comme deuxième musique, nous allons écouter de West Side Story, un extrait de Bernstein qui s'appelle Maria. Renaud Flagotier, pourquoi avoir choisi Maria ?
3: Parce que West Side Story, c'est finalement l'évolution de l'opéra, de l'opérette, et on arrive à une nouvelle forme qui va donner la comédie musicale. Et West Side Story, on est vraiment sur la limite entre les deux. C'est-à-dire qu'il faut quand même des bonnes voix pour le chanter correctement. Et Maria est un air connu du grand public, ce qui fait que les gens peuvent se raccrocher. En fait, oui, l'opéra, c'est pour moi aussi.

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1: Renaud Flagotier, une fois le spectacle monté pour Louvnier, vous envisagez des décentralisations pour faire apprécier l'opéra et l'opérette dans d'autres villages que Louvnier ?
2: Cette année-ci, nous n'avons pas l'occasion, mais si des comités de village souhaitent une décentralisation pour l'année prochaine éventuellement, pour les spectacles de Noël, qui n'hésitent pas à nous contacter.
1: Une belle ouverture. Alors pour terminer, parlons aussi d'un autre mode d'approche de public qui ne se rendent pas dans nos belles salles d'opéra et qui peuvent apprendre à s'intéresser à l'opéra et l'opérette autrement. Vous organisez chaque année une balade lyrique. Et cette année, ce sera le 13 septembre. Le départ a lieu à Lincé et un goûter, c'est sympa, clôturera la balade. Alors vous vous arrêtez à chaque banc, à chaque arbre centenaire et vous chantez. Vous êtes seul, Renaud Flagotier, ou vous êtes deux, trois? Comment ça se passe?
2: Alors nous sommes deux chanteurs, donc Dean Parker, ténor anglais, et moi-même, baryton basse. C'est une balade d'environ 5 km. On s'arrête tous les kilomètres autour d'un poids d'eau, d'un arbre, d'une pierre et on interprète quelques morceaux. Avant de continuer, terminer par un goûter organisé par la Madeline, qui est un tea room tenu par des personnes sur le spectre autistique.
1: Ah tiens, donc la Madeline. Alors, les renseignements, c'est contact@archipellyrique.be. Archipel Lyrique en un mot, évidemment. Comme dernière musique, vous avez choisi le duo des pêcheurs de perles de Bizet, ténor et baryton. Alors, si vous n'allez pas à l'opéra, l'opéra viendra à vous. Est vraiment votre devise?
2: Je vous l'opéra à la campagne, en effet, on peut dire que c'est notre mantra.
1: Ok. Alors, merci Françoise Viatour, merci Renaud Flagotier de nous avoir rejoint à RCF Liège pour nous parler de ce projet porteur de sens. Information, contact@archipellyrique.be et sur leur page Facebook d'Archipel Lyrique. Merci Françoise Viatour, merci Renaud Flagotier d'être venu parler de cet événement très démocratique. Et merci, chers auditeurs, pour votre bonne écoute.
2: Merci.
3: Merci à vous.

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1: Bonjour à toutes, bonjour à tous, ravi de vous retrouver pour cet épisode de Festivité. Aujourd'hui, on se rend du côté de Durbuy. Et pour y aller, je ne suis pas en compagnie de Sandy Louis, mais bien de Florence Van Bergen, stagiaire à la rédaction. Bonjour Florence.
2: Bonjour Denis.
1: Ce jeudi donc, on vous présente Soudain la pierre, un spectacle qui commence dès demain du côté de Durbuy, sous le chapiteau de la troupe des Baladins du Miroir.
2: Les Baladins du Miroir existent depuis les années 80. C'est une troupe itinérante qui s'installe au cœur des villes pour partager un peu de magie avec les spectateurs. Ils défendent un spectacle populaire vivant, festif et destiné à tous. Plusieurs spectacles sont proposés tout au long de l'année, dont Soudain la pierre à Durbuy du 31 juillet au 6 août.
1: Soudain la pierre, Florence, est une pièce inspirée d'un fait réel, presque devenu un conte.
2: Tout à fait, c'est l'histoire de Ferdinand Cheval, un facteur vivant entre 1830 et 1920 dans la Drôme en France, qui a construit le Palais Idéal, un édifice fait de pierre qu'il a trouvé sur sa route, souvent moqué par ses contemporains, mais qui était un rêve qu'il a poursuivi malgré tout. Une histoire qui a particulièrement touché Geneviève Knops, directrice de tournée, metteuse en scène et comédienne de la troupe des Baladins du Miroir.
1: Geneviève Knops, que l'on retrouve à votre micro dans un instant.
2: Merci beaucoup d'avoir accepté de participer à notre émission et de venir présenter ici la troupe des Baladins du Miroir. Je commençais par vous demander à vous de vous présenter et présenter votre place au sein de la troupe.
3: Et moi, je m'appelle Geneviève Knops et je fais partie de la compagnie des Baladins du Miroir depuis une bonne quarantaine d'années. J'ai commencé quand j'étais toute jeune comme comédienne et donc maintenant, je fais partie de la direction des Baladins du Miroir. Et depuis que je fais partie de cette troupe, je conduis les camions, je monte les décors, je joue dans les spectacles, je fais des interviews, et j'ai eu l'occasion aussi de faire plusieurs mises en scène au sein de la troupe, dont Soudain la pierre, dont nous allons parler aujourd'hui.
2: Donc vous venez d'évoquer plein de choses différentes que vous faites au sein de la troupe, conduire les camions, la mise en scène, l'interprétation. Comment ça se fait que dans une troupe, on fasse autant de choses et quelle est la particularité des Baladins du Miroir ?
3: Mais la particularité des Baladins, c'est que nous travaillons dans une salle qui n'est pas une salle, qui est un chapiteau. Et nous allons de ville en ville avec notre convoi. Nous installons notre chapiteau au cœur des villages, au cœur des villes, pour être le plus proche possible des gens, du public. Et pour leur donner envie de venir, nous faisons parfois des parades aussi, nous faisons de la musique devant le chapiteau. Voilà. Et donc, ce chapiteau, il doit se monter. Et il y a une partie de l'équipe qui joue dans le spectacle, même qui monte aussi le chapiteau, qui amène tout ce matériel à l'endroit où on va jouer. Voilà, et on va de ville en ville comme ça. C'est notre vie, c'est une manière de vivre. Il y a aussi des comédiens qui nous rejoignent, qui ne sont pas toujours là avec nous. Et puis, il y a des techniciens qui sont là tout le temps, qui ne jouent pas dans le spectacle. Et puis, il y en a qui font de tout. Voilà.
2: Donc vous parlez de montage et montage du chapiteau. J'ai entendu dire qu'il avait une petite particularité qui permet justement de pouvoir s'installer au cœur des villes, c'est-à-dire que vous n'accrochez rien au sol.
3: Eh bien, en fait, nous avons des caravanes, nous avons des anciennes roulottes qui ont un certain poids. Nous avons des poids lourds, c'est des camions poids lourds. Et nous nous servons de ce qu'on voit pour accrocher notre chapiteau. D'ailleurs, dernièrement, nous étions à Ornus et il y a eu une tempête le 27 juin. On était très contents d'être accrochés à nos véhicules et pas à des pinces dans le sol, puisque quand il y a du vent, ben, les pinces, ça bouge et donc ça peut se décrocher. Tandis que le convoi, ça s'est blindé, c'est quand même quelques tonnes. Et donc voilà, on ne s'est pas encore envolé cette fois-ci. Voilà.
2: Alors, vous avez également un bâtiment fixe, en dur cette fois, qui est à Jodogne et qui a un nom particulier avec une fonction particulière.
3: Oui, en fait, nous habitons au moulin du Stampia, un ancien moulin, mais qui maintenant est un bâtiment au cœur d'un parc de 7 hectares qui a été mis à notre... Enfin, nous en sommes propriétaires pour 99 ans. Nous avons un bail de 99 ans ici. Il y a déjà 10 ans qui ont passé. C'est la province du Brabant-Wallon qui a mis ce lieu à notre disposition, qu'on entretient, etc. Mais c'est surtout un lieu dans lequel on accueille des résidences d'artistes. On organise aussi un festival qui s'appelle le Festival au Chapeau. Donc, le Festival au Chapeau, il accueille les artistes qui sont venus créer ici. Et donc, le public peut découvrir les spectacles de ces artistes et d'une manière festive, évidemment conviviale avec elles. Plusieurs chapiteaux, des caravanes partout, il y a des choses qui se passent partout. Et évidemment, le lieu est magnifique, il y a une biodiversité magnifique qu'on essaie de protéger. Voilà, Donc, c'est la particularité de notre lieu. On a beaucoup de chance.
2: Donc, vous avez le lieu où il y a des résidences d'artistes et le festival qui se déroule. Vous avez aussi votre chapiteau qui est évidemment itinérant avec plusieurs représentations par an en francophonie. Comment est-ce que ça s'organise une année type, entre guillemets, au sein de la troupe et dans le collectif ?
3: Il n'y a aucune, et depuis toujours, aucune année type. C'est-à-dire qu'il faut être d'une souplesse exemplaire au niveau de la diffusion pour notre compagnie. Il y a des années où on fait beaucoup d'autoproduction, il y a des années où on a des villes avec des longs contrats, il y a des années où on fait beaucoup de petites villes. On doit aussi nous-mêmes faire des démarches auprès des villes, auprès des centres culturels. On a une responsable de diffusion qui travaille beaucoup. Voilà. Et il y a des villes qui ont besoin d'un chapiteau parce que leur salle est en travaux ou elles n'ont pas de salle. Donc, elles sont très contentes de travailler en collaboration avec une compagnie qui a un chapiteau pour pouvoir organiser plusieurs choses en chapiteau. Il y a tous les cas de figure, mais l'année type, ça... On oublie, surtout avec les intempéries, avec les grèves, avec le Covid. Il faut se dire aussi qu'après, on ne va pas encore reparler du Covid, mais après le Covid, il y a beaucoup de choses qui ont changé par rapport à notre manière de fonctionner aussi. Voilà.
2: Est-ce que, vu que c'est un style de travail particulier qui demande un engagement particulier, il y a une petite famille avec toute la troupe, et est-ce que vos propres familles finissent par intégrer le spectacle ?
3: Mais la particularité des Baladins, justement, c'est que c'est une troupe. Il y a pas mal de comédiens qui nous accompagnent, qui sont dans la troupe depuis 10, 20, 30 ans. Ils ne jouent pas dans tous les spectacles, mais il y a une espèce de fidélisation de ces comédiens. Et puis parfois, il y a des nouveaux comédiens qui intègrent la troupe. Il y a des jeunes qui viennent parfois jouer dans un spectacle, puis qui restent ou qui repartent. Voilà, ça dépend un petit peu aussi des emplois qu'on peut proposer, puisque... Il y a des spectacles où on est 12 ou 14 sur scène. Et puis, le dernier spectacle, donc Soudain la pierre, là, on a eu quelques petites restrictions. On a voulu faire un peu moins cher, quoi, parce que tous ces gens, ils sont payés, ils sont reconnus. C'est un métier c'est un vrai métier. Et donc, on a réduit le plateau à 6 personnes. Voilà. Mais donc, ces comédiens n'arrêtent pas, quoi. Pendant une heure et demie, ils jouent, ils font un tas de personnages, ils chantent, ils dansent, ils jouent d'un instrument de musique, voilà. Ils sont non-stop en scène.
2: Alors, pour programmer tout ça, le non-stop en scène, les 6 comédiens avec plusieurs casquettes différentes à chaque fois, c'est vous qui vous en occupez, vous êtes scénariste ?
3: Sur ce spectacle-ci, j'ai fait la mise en scène du spectacle. J'ai écrit le spectacle, co-écrit donc avec une jeune romancière qui s'appelle Charlotte Morse. Et donc, on a écrit ensemble. Et parce que j'avais des images en tête que je voulais intégrer à l'histoire. Et donc, c'est comme ça que ça s'est fait. Et alors, ben oui, l'organisation après, évidemment, la mise en scène ici de ce spectacle, elle est très liée. Le décor, la scénographie, tout est lié, il y a plein de surprises, il y a plein de choses qui se déploient, qui donnent du rythme au spectacle. Donc voilà, moi personnellement, si je monte un spectacle, je ne peux pas dire « Oh, il faut tel décor, pouf !» Et puis voilà quoi. Nous, on travaille en collaboration avec les personnes qui font les costumes, avec les personnes qui font le décor, voilà. Et avec les comédiens, musiciens.
2: Est-ce qu'on pourrait parler d'une forme de co-gestion de l'institution ?
3: Oui, bien sûr. On va de plus en plus vers une gouvernance partagée, dans le sens que chaque personne de la compagnie s'investit et doit s'investir, puisque un théâtre comme celui-ci ne pourrait pas fonctionner si tout le monde ne s'investissait pas à fond. C'est un travail de tous les jours. C'est parfois un travail on travaille le soir, on démonte le matin, parfois on démonte la nuit. Donc, il faut aimer ce travail, quoi. Il faut s'investir. Sinon, ça ne peut pas marcher.
2: Nous sommes avec Geneviève Knops, directrice de tournée, metteuse en scène et comédienne de la troupe des Baladins du Miroir. On marque une courte pause dans cette émission et on se retrouve juste après Roscoe, Make It Happen.

0: Geneviève Knops, vous êtes directrice de tournée, metteuse en scène et comédienne de la troupe Les Baladins du Miroir. Vous évoquez Soudain la pierre, le spectacle qui se tiendra à Durbuy du 31 juillet au 6 août. Mais d'où vient ce choix de pièce ?
1: C'est parti d'une histoire qui est une histoire vraie, qui m'a beaucoup touchée quand j'étais assez jeune. Et donc c'est l'histoire d'un monsieur qui s'appelait Ferdinand Cheval et qui raconte dans ses mémoires qu'un jour, enfin il avait déjà un certain âge, c'était un fils de paysan, il était assez pauvre, il avait fait beaucoup de métiers pour essayer de trouver une stabilité financière. Et il se fait qu'à l'époque, c'était l'essor de la poste, donc en France et partout en Europe. Et donc, il a eu comme métier facteur. Mais facteur, à l'époque, il n'y avait pas encore de vélo, il n'y avait rien du tout, il fallait faire tout à pied. Il n'y avait pas de voiture, il y avait beaucoup de régions où il n'y avait pas de chemin même, ou des tracés, mais des pistes. Et donc, lui, il était dans la Drôme des collines, donc dans le sud de la France, vers le sud de la France. Et il faisait, et donc avec son métier de facteur, il faisait parfois 40 km par jour pour distribuer son courrier. Et un jour, il avait des rêves dans la tête, ce monsieur. Il avait envie de construire quelque chose parce que le 19e siècle, c'est un siècle où il y a eu beaucoup de découvertes, de choses qui sont... Il y a eu la révolution industrielle, évidemment. Et donc, lui, il voyait ça dans les journaux qu'il distribuait. Il n'y avait pas des journaux comme maintenant avec plein d'images. Hein. C'était quand même assez rare. Et donc, il avait un rêve de construire quelque chose. Et un jour, il est tombé, pendant sa tournée, il raconte qu'il est tombé sur une pierre et qu'il a trouvé cette pierre tellement belle que ça lui a fait un choc. Et il s'est dit, ce que j'ai envie de construire, ce que j'ai dans ma tête, je vais le construire à partir de cette pierre. Il s'est dit, puisque la nature fait des si belles sculptures, ben moi je vais me faire architecte et maçon. Puis, il a commencé à ramener plein de pierres chez lui et il a construit un palais, ce qu'il appelle le palais idéal, ce qui s'appelle actuellement le palais idéal. Parce qu'en fait, ce monsieur, il est mort il y a 100 ans, mais ça fait 100 ans que des gens visitent ce palais. Ce palais a été classé monument historique en France. Et donc, les touristes n'arrêtent pas d'affluer pour voir cet endroit qui est magique. Les gens qui y vont, parfois, il y en a qui disent que c'est laid, parce que c'est assez biscornu, tarabiscoté. Mais c'est quelque chose de tellement étrange qui est venu du fond d'un homme qui n'était pas un artiste destiné à être artiste, qui était un facteur, en fait, que ça intrigue tout le monde, ça épate tout le monde. Et donc, il a continué à construire. Et évidemment, ses contemporains l'ont traité de fou parce qu'à l'époque, on ne mettait pas des cailloux dans son champ. On retirait les cailloux de son champ pour y faire pousser des légumes, de la culture, etc. Et ben, lui, il a commencé à construire ce palais. Et alors, on l'a beaucoup moqué. Et puis, pour finir, maintenant, c'est devenu la fierté. À la fin de sa vie, il est devenu la fierté de son village, puisque les gens sont venus de loin pour voir de son vivant. Les gens sont venus visiter le palais. Beaucoup d'artistes surréalistes sont allés visiter le palais et appréciaient beaucoup cet endroit. Donc, il a été vraiment reconnu de son vivant. Voilà.
0: Donc, vous avez choisi cette pièce parce que c'est une histoire que vous aimiez bien. Est-ce que c'est parce qu'il y a une autre portée, éventuellement, un message à faire passer ?
1: C'est que c'est un gars qui a pris vraiment sa vie en main, qui a fait de sa vie un conte, quelque chose. Il n'était pas destiné à créer, à rêver, à faire rêver. Et il l'a fait malgré lui. Il a ouvert une porte dans son esprit pour aller vers un ailleurs, pour partir quelque part. On dit d'ailleurs que pendant sa vie, il a fait 10 fois le tour de la Terre en marchant tous les jours, mais il n'est jamais sorti de son pays, en fait. Et parallèlement à ça, dans le spectacle, on parle aussi évidemment d'autres artistes d'art brut, parce que Ferdinand Cheval, maintenant, son palais, on dit que c'est une architecture d'art brut. Donc, c'est un art qui n'est pas préparé, qui n'est pas académique du tout. Et donc, on parle d'autres personnes qui sont aussi des personnes qui ont des parcours atypiques, pas des parcours artistiques, justement. C'est des personnes qui ont créé quelque chose, parce que c'était vital pour elles, ça devait sortir d'elles. Elles n'ont pas réfléchi, elles n'ont pas remis des dossiers, elles n'ont pas demandé des permissions, elles n'ont pas demandé d'argent, de subsides, de trucs comme ça. Non, il fallait que ça se fasse, quoi. Et ça se faisait souvent avec ce qu'on trouvait, des bouts de papier, des bouts de ficelle. Et alors, parallèlement encore à ça, parce qu'il y a plein de petites histoires qui s'imbriquent, c'est aussi l'histoire d'une jeune fille qui a 15 ans et qui rêve d'être exploratrice, de partir, mais qui n'ose pas parce qu'elle est toute jeune, et qui va visiter le palais du facteur cheval. Et mais, donc, ça se passe pas à notre époque. Et elle va faire une rencontre dans ce palais qui va changer le cours de sa vie. Donc, il y a plusieurs histoires qui s'entremêlent. Et tout ça en musique, avec beaucoup de personnages truculents. C'est un spectacle évidemment familial, où il y a beaucoup de choses à voir, beaucoup de petits détails qui jaillissent de partout, et des chansons aussi.
0: Comment est-ce que vous choisissez vos pièces, autres que, bah, comme vous venez de l'évoquer, le coup de cœur de l'histoire ?
1: Ça, c'est un peu le metteur en scène qui propose. Mais déjà, comme nous sommes une troupe, on choisit des histoires qu'on peut raconter en troupe. On essaie d'avoir évidemment un équilibre homme-femme dans la distribution, mais il arrive souvent que les femmes jouent des hommes. Bon, ça, ce n'est pas un problème au théâtre, parce qu'on est masqué, parce qu'on a des rôles de composition. Ça dépend un peu du type de jeu. On a fait aussi beaucoup de spectacles avec des masques, des spectacles de comédie dell'arte et aussi. Donc, mais on privilégie toujours, et évidemment, quelque chose comme Don Quichotte de Cervantes, ça a une universalité, ce personnage qui, à tort et à travers, se bat pour la justice, qui est fou en fait. Quand on a monté Le Songe d'une nuit d'été, là, c'était une féerie. Il y avait des jeunes, des adolescents qui s'aimaient plus. Enfin voilà, c'est la vie, ça. C'est des spectacles qui parlent à tout le monde et évidemment avec plusieurs niveaux aussi de compréhension pour que ça puisse s'adresser à un large public. Compréhension dans le sens pour les plus petits, pour les plus grands. Et alors, évidemment, des spectacles qui privilégient l'essence, enfin, de toucher l'essence des personnages, des personnes, du public, quoi, par la musique, par le visuel, parfois les odeurs aussi. Voilà, donc on essaye de les toucher par tous les moyens.
0: L'idée, c'est vraiment de créer des moments de vie, pas juste consommer le divertissement.
1: Vraiment des moments de convivialité qui passent évidemment par l'accueil du public, mais aussi on est proche du public dans un chapiteau. On voit le public dans les yeux, on peut presque le toucher. Et ça crée un lien très fort. Mais il faut donner. On ne donne pas devant un grand trou noir. Il y a vraiment un échange qui se fait. D'autant plus que le chapiteau est ovale. Et donc, la forme arrondie, ça donne une impression de cocooning, d'unité, de faire un avec le public. C'est très agréable.

0: Geneviève Knobs, vous êtes directrice de tournée, metteuse en scène et comédienne de la troupe des Baladins du Miroir. Vous participez aujourd'hui à l'émission Festivité pour présenter Soudain la Pierre, le spectacle qui se tiendra à Durbuy du 31 juillet au 6 août. Revenons sur le nom de la troupe, les Baladins du Miroir. Pourquoi cette appellation ?
1: Les Baladins du Miroir, parce que c'est Nel donc, qui a fondé la compagnie avec Marco Taïboui, qui a choisi ce nom. Parce qu'au départ, le théâtre s'appelait le Théâtre du Miroir. Et puis, il y a eu une séparation entre des gens qui voulaient rester moins bougés. Enfin, et puis, il y a eu l'idée de partir en tournée avec un spectacle sur un camion. Et de là est venu le nom des Baladins du Miroir. Voilà. Et donc, on pourrait l'écrire avec un L ou deux L, puisqu'il y a le baladin, celui qui se balade, qui marche, et il y a le baladin, celui le ménestrel. Mais donc, on est les deux, on pourrait l'écrire avec trois L aussi, comme ça. Tout le monde serait content. Ben, nous, on écrit avec un L, voilà. Et donc, le baladin de miroir. Et pourquoi donc ? Parce que le miroir, c'est le théâtre, c'est un peu le miroir du monde. Et en même temps, donc c'est ça qui touche les gens dans les spectacles, c'est qu'ils peuvent parfois rire d'eux-mêmes, qu'ils retrouvent des choses de la vie. Mais nous, on ne fait pas du théâtre action, hein, donc on ne fait pas... On ne va pas faire une pièce, par exemple, sur la suppression des pensions pour les artistes dont vous avez entendu parler, j'imagine. Mais, par exemple, on pourrait... C'est toujours transposé à travers des histoires un peu magiques qui touchent par la poésie, par la beauté, par le rire. Voilà. Et donc, on ne traite pas les sujets, on ne fait pas du théâtre directement politique. Mmh.
0: Vous parliez aussi des pensions et de l'impact des nouvelles réformes sur les pensions des artistes. Est-ce que vous êtes touché d'une autre manière par toutes ces réformes ?
1: En fait, quand je dis on ne fait pas du théâtre action, le théâtre, c'est toujours un peu aller chercher les gens là où ils sont. C'est déjà une action. Mm-hmm. Mais bon, on ne parle pas directement de cette réforme des pensions, etc. Ben, nous, évidemment, on travaille avec beaucoup d'artistes depuis... on est en 2026. Depuis les années 80, les Baladins, on a 46 ans d'existence. Au début, ben, les artistes, on ne savait pas les payer. Tout le monde travaillait comme il pouvait. On faisait la manche. Et puis, Neil Paxinou, qui a fondé la compagnie, a beaucoup travaillé justement pour qu'on ait des artistes et un statut, pour que la compagnie ait une subvention. Et depuis, tout le monde paye ses charges. On paye les artistes. Au début, on ne savait pas payer les répétitions. Puis, on paye les répétitions. Donc, les gens travaillent beaucoup. Mais les gens, ça leur arrive encore évidemment, de répéter gratuitement. On essaie de mettre les répétitions au même jour que où on joue, comme ça coûte moins cher. Voilà, les gens travaillent énormément. Et donc, voilà. Et en même temps, comme ils sont intermittents, ben, ils vont être sous le régime des nouvelles pensions. Et donc, c'est, voilà, comme tout le monde le dit, ben, voilà, c'est du vol. Et pourquoi les artistes ? Et pourquoi ? Bon, ça va les impacter, ça va nous impacter. J'ai beaucoup de collègues qui travaillent depuis longtemps, qui arrivent à l'âge de la pension. Ben, si t'as pas ta pension, si t'as pas ta pension ce mois-ci, ben tu vas être impacté, mais fort impacté. C'est pas 50 euros, mm-hmm. Quoi. C'est quand même, on parle en plusieurs centaines d'euros par mois. Et donc voilà, ce qu'on ira faire, on ira chanter sur les plages à Ibiza ou je ne sais pas quoi, faire la manche. Non, on fera jamais. Je sais pas comment on va faire. Là, ça fait un peu la cigale et la fourmi, mais alors que les fourmis, c'est quand même, les artistes sont des fourmis, hein. Travail, parce que quand on arrive sur un plateau, ben, on n'arrive pas les mains nues, on a travaillé avant, mm-hmm. pour pouvoir échanger quelque chose avec le public. Voilà.
0: Oui, et donc ça remet en question la place du spectacle vivant au sein du paysage culturel. Et donc je suppose que c'est des questionnements que vous avez aussi au sein de la troupe et qui vont peut-être impacter votre manière de travailler.
1: Je sais que historiquement, un peu comme Ferdinand Cheval, je ne veux pas retomber dans le sujet, mais à un moment donné, il y a des gens, des artistes, ou des gens qui ont des choses à donner, ils vont jamais s'arrêter. Même si des artistes qui ne se sont jamais arrêtés à en crever, quoi. Et donc, je pense qu'il y a des gens qui vont continuer à tort et à travers. Mais, et qu'on peut peut-être... compter sur des jours meilleurs aussi, sur un renouveau politique ou une prise de conscience. Là, je suis peut-être un peu naïve, mais bon, j'espère que non, parce que voilà, sinon c'est quand même. Mais je pense qu'il y a des gens qui s'arrêteront jamais, quoi. Mais d'ailleurs, c'est vital. Hein, les gens, on voit les gens sous le chapiteau. Une fois qu'ils y sont, ils disent on a tellement besoin de ça, on a tellement besoin de proximité, de poésie, de beauté, d'être pris en considération. Voilà, donc il faut continuer, il n'y a pas le choix. Il faut avoir des rêves assez grands pour ne pas les perdre de vue pendant qu'on les poursuit. Eh bien, en tout cas, je vous remercie de m'avoir invité dans votre émission. C'était très agréable.
0: Bah, merci à vous pour voilà. Votre participation.
1: Merci. Et j'espère que, ben voilà, on attend le public. Voilà. Ça va. Bel été à tous.
0: Merci et à bientôt sous le chapiteau.
2: Vous l'avez compris, c'est donc la fin de cette émission festivité dédiée au spectacle Soudain la pierre proposé par les Baladins du Miroir à Durbuy du 31 juillet au 6 août. Il ne me reste plus qu'à remercier Florence Van Bergen, stagiaire à la rédaction, pour avoir mené cette interview. Et puis quant à nous, on se retrouve déjà la semaine prochaine pour évoquer un nouvel événement. Très bonne semaine à tous.

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1: Cet été, place aux femmes dans la BD. Et des deux côtés de la plume et du pinceau, c'est-à-dire qu'elles en soient les narratrices ou les héroïnes. Belges, françaises, de générations différentes, ces femmes sont scénaristes, dessinatrices ou autrices complètes et elles nous font découvrir ou redécouvrir des personnages féminins ou des femmes qui comptent dans notre histoire. En tout cas, Fabienne, Catherine, Laura, Nina, Claire, Séverine, Olivia, Chloé et Cathy, toutes racontent des histoires de femmes qui les touchent et qui nous touchent. Dans ce quatrième épisode, rencontre avec Claire Bouillac, qui a mis en image le scénario de Catel, adaptation d'une nouvelle d'une romancière française. Et en voici un extrait lu par Satchel Hart.
2: Tu as l'air d'un singe savant, lui dit la chaille. Je t'aimais mieux dans ta robe écossaise. Avec ce col qui te gêne, tu ressembles à une poule qui a avalé du maïs trop gros. Regarde-toi.
1: Je ne suis pas un garçon manqué, je suis une fille réussie. Eh bien, elle a le sens de la répartie, Gigi. Gigi vit à Paris à la fin du 19e siècle, dans cette période désignée comme étant la belle époque. Elle a 15 ans et demi, elle est espiègle, spontanée, et comme sa mère est chanteuse à l'opéra comique, elle est surtout élevée par sa grand-mère, Mamita, et sa grand-tante, Alicia. Enfin, élevée, voire dressée, pour devenir une courtisane raffinée ou demi-mondaine ou horizontale. Vous choisirez le terme, comme le veut la tradition familiale. Et dans ce gynécée, un seul homme apparaît régulièrement, Gaston Lachaille, un riche héritier et ami de la famille que Gigi appelle tonton. Un tonton séducteur invétéré, noceur appliqué, un brin désabusé par son mode de vie et dont les aventures sont narrées dans le quotidien mondain Gilles Blas. De 15 ans de plus que Gigi, tonton Gaston tombe peu à peu sous le charme de l'adolescente, sous le regard complice de Mamita et Alicia. Mais Gigi va-t-elle docilement accepter le sort décidé pour elle? Eh bien voilà l'intrigue de cette nouvelle de Colette, l'un de ses derniers textes, 10 ans avant sa mort en 1954. Nouvelle qui a été adaptée au théâtre avec Audrey Hepburn dans le rôle titre. Aujourd'hui, Gigi est adaptée en BD par Catel Muller et Claire Bouillac qui ont écrit le scénario à quatre mains. La première a dessiné le prologue et l'épilogue mettant en scène Colette. La seconde a dessiné l'histoire de Gigi et les couleurs sont de Marianne Didier-Jean et l'album est publié par les éditions d'Argo et c'est avec Claire Bouillac qu'on va le découvrir. Bonjour Claire.
3: Bonjour.
1: Alors c'est par Gigi justement que vous êtes entrée, vous, dans l'œuvre de Colette?
3: Pas vraiment, non. Moi je suis entrée

0: Dans l'œuvre de Colette par la chatte qui était à la bibliothèque, dans la bibliothèque de ma mère en l'occurrence. Et puis ensuite, j'en ai lu d'autres. J'ai lu Chéri, j'en ai lu Le blé en herbe. Et j'en ai lu beaucoup quand il a fallu décider avec Catel de quel roman on allait adapter.
1: Oui, parce qu'on peut préciser que vous aviez déjà adapté ensemble eh bien, La Princesse de Clèves de Madame de Lafayette et aussi Indiana de George Sand.
0: Oui, et nous faisons en fait une forme de collection d'adaptation de grandes œuvres littéraires françaises avec d'écrivaines, avec l'intention surtout de mettre en avant des héroïnes.
1: Et alors c'est vrai que cette année on découvre ou on redécouvre en tout cas Colette et tant mieux d'ailleurs puisque Laura Carpentier adapte ainsi le blé en herbe, hein, on l'a reçu dans ce podcast et grâce à Catel et vous donc Claire, c'est Gigi qu'on relit. Et je trouve que finalement ce qui lie les deux héroïnes Vinka du blé en herbe et Gigi, donc dans Gigi, c'est une certaine innocence doublée de lucidité. C'est comme ça que vous voyez Gigi?
0: Oui, elle est innocente parce qu'on l'oblige à être innocente. Lucide, oui, elle est très, elle est très fine finalement. On la présente tout le monde s'entête à dire qu'elle est en retard sur son âge,
1: Pas du tout.
0: mais pas du tout, pas du tout. Elle comprend très bien ce qui lui arrive, ce qu'on cherche à lui faire arriver, et elle est docile d'une certaine manière. Puisque elle ne cherche pas à se rebeller quand on lui interdit d'aller chez des amis, de fréquenter des copines à elle ou quoi que ce soit, mais elle est assez sûre de ce qu'elle ne veut pas, à défaut de savoir ce qu'elle veut.
1: Alors c'est vrai que Gigi, alors manque d'ambition selon sa grand-mère. Moi je trouve au contraire qu'elle montre quand même pas mal de caractère et surtout finalement elle met les adultes ben, face à la vérité parce que Gaston est choqué qu'elle emploie le terme couché dans son lit. Or ben, c'est bien ce qu'il négocie quand même avec sa grand-mère. Donc c'est aussi peut-être cette hypocrisie et ces faux semblants qu'il vous plaisait d'aborder à toutes les deux.
0: Ah oui, vraiment, moi j'étais pas du tout à l'aise pour aborder pour adapter des livres comme Le blé en herbe ou Chéri qui mettent en avant pour moi des choses qui sont pas remises en question dans les textes de Colette et qui me pose problème en particulier une forme d'inceste dans Chéri puisque la femme prend pour amant un jeune homme qu'elle a connu enfant et qui est le fils de sa meilleure amie et puis dans Le blé en herbe aussi bon bah il y a cette femme de 45 ans je crois qui déniaise un jeune garçon. Tout ça, ce sont des choses que je ne me sentais pas du tout. Bon, d'aborder si bien sûr, puisque je suis en train de le faire, mais pas de travailler sur la durée d'un album, parce que ça dure quand même de 2 à 3 ans, hein, ce genre de travail. Et puis, qui me semblait vraiment problématique. Je me sentais pas de les défendre. Dans Gigi, il y a aussi ce problème, comme vous le soulignez, hein, une jeune fille de 15-16 ans avec un homme de 33 ans, ce qui fait écho à une certaine actualité, disons-le. Et
1: Exactement.
0: aujourd'hui, ça pose problème et c'est heureux. Ça n'en posait aucun à l'époque, manifestement. Et ça, je me sentais beaucoup plus capable d'en parler, tout en le contextualisant comme on le fait avec le prologue et l'épilogue de Catel sur la vie de Colette et sur tout ce qui s'est passé, elle-même ayant épousé assez jeune un homme beaucoup plus âgé. C'était quelque chose qui était très, très admis, c'est quelque chose qui commence à poser problème, comme je le disais aujourd'hui, et tant mieux, mais qui était très admis en général dans la société, c'est-à-dire qu'il n'y a qu'à voir au cinéma l'âge des femmes qui ont en général 20 ans de moins que les hommes dans les couples et tout ce genre de choses.
1: Très très facilement. Je me souviens de Maggie Gyllenhaal, une actrice américaine qui a été refusée pour un rôle où elle devait incarner la petite amie d'un acteur qui avait dans la vraie vie, je pense, une soixantaine d'années. Et elle a été jugée trop vieille puisqu'elle avait à l'époque 38 ans. Voilà.
0: C'est un petit tapis.
1: Voilà. Le petit aparté, mais justement, c'est ça justement que je trouve super intelligent, Claire, d'avoir commencé cet album par un prologue, hein, et donc par cet épisode, vraiment, vous venez de le dire, authentique de la vie de Colette, puisqu'elle était elle-même ado quand elle a rencontré Willy, qui deviendra son premier mari, son mauvais génie, hein, comme elle le désignait, puisqu'il a spolié de ses droits d'auteur sur la série des Claudines, il a eu un très fort ascendant sur elle. Aujourd'hui, on parlerait d'emprise, c'est ça aussi, hein, pour donner cet éclairage contemporain que ce prologue et cet épilogue dessiné par Catel ont été introduits.
0: Oui, il y a une forme d'emprise et à la fois, il y a comme à chaque fois dans ce genre de cas, une forme de, pas de malhonnêteté intellectuelle, mais comment dire, sous couvert de lui permettre de quitter son village et vraisemblablement, comme on le dit dans le prologue, sans Willy et sans épouser Willy. Colette aurait été destinée, voire condamnée, à être vieille fille et au mieux institutrice. Et là, tout à coup, épouser Willy lui permettait de connaître le grand monde, de monter à Paris, d'avoir une vie vraiment différente. À l'époque, et dans une certaine mesure, pas seulement à l'époque, les femmes ne pouvaient exister qu'au travers d'un homme. Que ce soit leur amant, leur mari, leur père, leur frère, mais elles ne pouvaient pas exister par elles-mêmes. Mmh. Alors il y avait forcément une forme d'emprise aussi parce que parce qu'on est aussi élevé comme ça, on est aussi
1: C'est vrai.
0: Élevé avec avec l'idée que bien il faut qu'on attende le prince charmant, qu'on va exister grâce à lui et que c'est quand même chouette parce que lui fera tout pour nous, il nous sauvera, parce qu'on sera en détresse. Et il construira quelque chose autour de nous. Et comme le disait Benoît de Groulx, l'homme va choisir sa vie et intégrer une femme dans cette vie qu'il aura choisie, alors que la femme va choisir un homme et construira sa vie en fonction. Et ça, c'est parce qu'on nous construit aussi
1: Oui.
0: notre imaginaire et notre éducation à partir de là. Donc cette emprise, elle est construite aussi pour moi.
1: C'est vrai. Mais ce que je trouve aussi touchant, en dehors du côté vraiment intéressant et pertinent de l'emprise, ce que je trouve touchant, c'est de voir la complicité, alors qu'on connaît hein, de Gabrielle Colette, autrement dit Colette avec sa mère, Sidonie, on les voit complices et anticonformistes dès les premières planches.
0: De Colette, oui, absolument.
1: Ouais.
0: Oui, pardon, excusez-moi, je repartais sur Gigi, là. Oui, oui.
1: Oui, pardon. Voilà, mais c'est vrai que c'est intéressant aussi parce que voilà, on ouvre avec Colette et sa vraie vie et après on va continuer avec Gigi. Mais c'est vrai que je restais sur le prologue pour le côté complice et anticonformiste de Colette et sa mère, Sidonie.
0: Mais alors là encore, moi, c'est quelque chose qui me pose question, pour tout vous dire.
1: Ouais.
0: Catel et moi, quand nous terminons nos albums, quand nous terminons par le prologue, quant au storyboard, on le fait ensemble vraiment physiquement, puisqu'après, on décide
1: ouais.
0: qu'une partie de notre côté. Mais le storyboard, et donc le scénario, les dialogues, on les fait ensemble. Et pour l'épilogue, on aime bien aller, pour George Sand, on était allé à Nohant. Et là, on est allé à la maison de Colette. Et donc, on se penche évidemment un peu plus sur la vie de l'écrivaine. Moi, je viens de passer, ou je suis en train de finir de passer beaucoup de temps sur l'histoire. Et j'ai trouvé que, de même qu'en lisant les livres de Colette, j'ai trouvé que la relation de Sido avec Colette était aussi une forme d'emprise, voire d'un environnement incestuel. Quand on voit
1: un côté incestueux, intellectuel, ouais.
0: Oui, sa mère qui l'obligeait à dormir dans une petite chambre où elle était obligée de passer par devant sa mère pour en sortir et pour y entrer. Quand elle a changé de chambre, elle retournait la chercher la nuit. Et puis qui lui disait « tu n'avais pas le droit de couper tes cheveux, ils étaient à moi ». Enfin, tout un tas de choses. Et d'ailleurs, est-ce pour ça que dans les Claudines, la jeune Claudine n'a pas de maman. Elle est
1: ouais.
0: morte, je crois. En tout cas, il n'y a que son père qui est un petit peu absent, mais qui probablement a certaines ressemblances avec le père de Colette, mais il n'y a pas de mère. Et je pense aussi qu'il y avait une forme d'emprise de
1: ouais.
0: Sido.
1: De relations toxiques, hein, finalement. De relations toxiques.
0: Pardon?
1: De relations toxiques.
0: Oui,
1: ouais.
0: oui, elle n'était pas forcément très sympathique. Si d'ailleurs, Colette n'a pas eu avec sa fille une relation forcément très, très chouette, non.
1: Ça s'est transmis, voilà, l'héritage. Alors, c'est vrai que vous avez, Claire Bouillac, écrit le scénario ensemble avec
0: oui.
1: Catel Muller. Mais ensuite, comment vous avez décidé qui dessinait quoi? Vous l'avez fait à plouf-plouf ou pas?
0: Non, non, non. D'ores et déjà, au moment de La Princesse de Clèves, nous avions décidé de fonctionner comme ça avec. On avait très envie de continuer à travailler ensemble après avoir fait Adieu Kharkov, qu'on avait fait avec notre amie Mylène de Mongeau, et on ne savait pas trop vers quoi aller. Et puis, c'est José-Louis Boquet qui nous avait dit faites La Princesse de Clèves. On l'avait un peu écouté comme ça, et puis, sans trop savoir. Et finalement, bon. Plein de choses nous ont décidé à le faire et on a vraiment trouvé qu'il y avait une excellente raison de faire tout ça, de faire connaître en bande dessinée, de faire connaître ou reconnaître aux gens des grands textes comme ça. Et dans Adieu Kharkov, Catel dessinait la vie de Mylène de Mongeau durant que je dessinais celle de sa mère en parallèle. Alors c'était imbriqué l'un dans l'autre durant tout le livre. Et ça nous a un petit peu amené, alors j'aurais plus exactement par quelles étapes, mais c'est vrai que ça nous a amené un peu naturellement à faire chacune une partie. Et Catel était très très très prise aussi par ses biographies qu'elle
1: Bien
0: faisait de
1: sûr.
0: José-Louis Bocquet, justement. Donc elle n'avait pas elle voilà, c'est un peu venu aussi comme ça, l'envie de faire moi la plus grosse partie finalement au niveau du dessin, et elle le prologue et l'épilogue en fonction des autres projets qu'on avait. Au départ c'était ça, puis on s'est piqué au jeu, en fait, on s'est prise au jeu, et puis voilà, c'est comme ça que ça se fait, que maintenant ça tombe sous le sens, en fait, pour nous, que ça se passe comme ça.
1: Ouais, je me demandais, Claire, est-ce qu'elle a été facile à trouver Gigi physiquement? Parce que vous auriez pu lui donner un air d'Audrey Hepburn, hein, d'Audrey Hepburn. Je l'ai dit qu'il a interprété.
0: Oh bah, il n'y a pas eu qu'elle, hein. Il y a eu Danielle Delorme d'abord en
1: Ah oui, c'est
0: tant
1: vrai. Oui,
0: qu'Audrey.
1: c'est vrai qu'on pense à Audrey Hepburn, mais oui, il y a pas eu
0: Alors
1: qu'elle.
0: que Audrey Hepburn, elle a été uniquement au théâtre, hein. Et donc, il y a eu Danielle Delorme, oui, je crois que c'était en 49, quelque chose comme ça. Et en 54, je crois, il y a eu Leslie Caron aussi, dans un film américain qui a eu énormément de succès, qui a été multi-oscarisé, qui est épouvantable, à mon sens, hein, à mon sens. Bon, après, il a le charme de son époque, vraisemblablement, mais alors, encore une fois, il y a des choses à dire. C'est vrai que
1: Ben,
0: le chevalier.
1: le charme de son époque avec les mentalités de l'époque, on va dire, c'est ça.
0: C'est ça,
1: Voilà.
0: voilà. Donc le charme, je mets des guillemets. Maurice Chevalier, par exemple, qui chante une chanson à l'ouverture du film épouvantable sur les petites filles qui vont devenir grandes et leurs petites jupes. Enfin bon,
1: Oh,
0: bref,
1: oui.
0: je vous engage à ne pas aller le voir. Et donc voilà, il y avait plein de possibilités. Moi, j'avais pas forcément envie justement de choisir entre ces trois actrices. J'avais pas non plus envie de trop me. Je les reconnaissais pas forcément. J'ai vu les deux films. Hein, bon, j'ai évidemment pas vu la pièce de théâtre, mais j'ai vu les deux films qui à divers, divers pour diverses raisons ne m'engageaient pas à suivre trop les actrices. Et puis je voulais pas vraiment en fixer une parce que j'avais envie de faire ma Gigi. Autant dans Indiana, bon, souvent les gens me parlent d'Isabelle Adjani pour ce qui est
1: Oui,
0: de la
1: c'est vrai.
0: couverture et puis l'intérieur. C'est vrai que, bon, Indiana, tout de suite, on avait pensé à Isabelle Adjani, Catel et moi, parce que elle l'a décrit, George Sand l'a décrit avec un ovale parfait, la peau très blanche, les cheveux noirs, les yeux très bleus. Et puis, elle avait ce côté un peu dingue, un petit peu direct qu'avait Isabelle Adjani dans certains de ses rôles. Donc, ça nous a aussi aidés à toutes les deux à décider. En nous disant, bon, bah, ça pourrait être elle, ça nous permet après d'en parler et puis d'évoluer avec. Pour ce qui est de Gigi, j'ai vraiment. C'était une petite fille, en fait, de 15-16 ans, donc j'ai regardé un petit peu autour de moi les petites jeunes filles qui peuvent être autour de moi, dans mes proches, et puis j'ai fait un petit mix de tout ça. Voilà, par exemple, le petit grain de beauté qu'elle a sur le côté, c'est celui d'Eva qui est à côté de moi de temps en temps, que je connais. Enfin voilà, il y a des petites choses comme ça que je suis allée prendre. Je suis allée prendre un petit peu partout d'un point de vue du physique. Et puis très vite, en fait, dans la bande dessinée, et c'est assez magique, le personnage se met à vivre de lui-même. Il nous échappe complètement.
1: Il vit sa propre vie, vous l'avez esquissé, vous l'avez lancé, et après il vous échappe. C'est quand même une sensation assez enivrante, j'imagine, finalement, Claire, ça.
0: Ah oui, moi j'adore ça. J'adore ça parce que d'une part, physiquement, le personnage se précise au fur et à mesure des pages. Et puis, il se met à avoir des réactions qui sont. Qui sont. Bon, alors après, il y a évidemment tout le jeu d'acteur. Et puis moi, je vais faire jouer mes acteurs autrement qu'un autre dessinateur ou une autre dessinatrice ne le ferait. Mais j'aime bien le moment où il m'échappe, mon personnage m'échappe un peu. Oui.
1: On continue d'en parler avec vous, Claire Bouillac, de Gigi. On marque auparavant une pause musicale.

0: De retour dans Un été près des femmes, hein, cette série estivale de podcasts BD qui entend mettre l'accent sur la place des femmes dans la BD, qu'elles soient dessinatrices ou scénaristes ou autrices complètes, et bien comme Claire Bouillac qui nous parle aujourd'hui de Gigi, cet album publié chez Dargo, adapté de la nouvelle de Colette. Le scénario a été écrit à quatre mains par Claire Bouillac et Katel Muller. La première a dessiné l'histoire de Gigi, la seconde a dessiné le prologue et l'épilogue mettant en scène Colette, et les couleurs sont de Marie-Anne Didier-Jean. J'aime bien toujours citer les coloristes, Claire. Justement, parlez-nous de ce travail avec la coloriste, parce que moi, j'y ai vu la même tonalité un petit peu mat que j'ai aimé dans Indiana.
1: Ah bah, je vous remercie de citer les coloristes, oui, parce que c'est pas si fréquent, et c'est un travail hyper important, je trouve, dans la bande dessinée de ce type-là. Moi, j'aime beaucoup travailler avec Marie-Anne, ça fait déjà le troisième ou le quatrième album qu'on fait ensemble, donc on est un petit peu rodés maintenant, et ça va, les mises en place se font de plus en plus vite. Au départ, on parle un petit peu, à La Princesse de Clèves, quand j'ai travaillé avec elle, on avait vraiment mis pas mal de choses au point. Bon, par exemple, moi, je veux des aplats, je veux pas de dégradés. Enfin, il y a plein de choses. Elle les fait avec parcimonie, elle les fait très bien. Et puis, je donne parfois des indications. Donc, La Princesse de Clèves, comme tout se passait sur un an et qu'il y avait quatre parties, on était parti sur des saisons et chacune a une dominante colorée. Là, bon, pour Indiana, je lui avais demandé de faire des motifs, par exemple, dans la robe d'Indiana. Chaque fois, on a des petites directions au départ d'un album. Et ensuite, elle développe des gammes que je trouve extrêmement belles, extrêmement fines, extrêmement subtiles. Et donc, au début, je lui envoyais quelques images, quelques illustrations. Je crois que pour Princesse de Clèves, j'ai même peut-être fait une page en couleur pour lui montrer un peu, non pas quoi faire, mais la direction que je voulais. Et puis maintenant, parfois, je lui fais quelques images, mais en gros, elle sait très bien ce que j'aime, elle sait très bien trouver des choses qui sont vraiment très très très très adaptées et très très jolies.
0: Oui.
1: Et c'est un vrai plaisir de voir les pages après. Moi je revois les pages autrement une fois qu'elles sont mises en couleur.
0: Ouais, mais surtout qu'en plus il y a pas mal de détails hein, à dessiner. Il y a beaucoup de vêtements différents à dessiner. Il y a les corsets, les chapeaux, les canotiers. C'est pas si simple que ça, à la fois dans votre dessin et après dans la mise en lumière.
1: Il y a beaucoup de documentation surtout à prendre. Comme je fais pas mal de recherches évidemment pour que ce soit la documentation d'immobilier, d'architecture, de mobilier, de mode aussi. Quand j'ai des documents en couleur, je les lui donne, c'est évidemment. Elle va chercher tout ce qui est. Après, je ne vais pas vous expliquer comment elle travaille. Elle le ferait mieux que moi et elle sait quand même mieux que moi comment elle fait. Mais oui, il y a un très gros travail de documentation, quoi qu'il en soit, oui.
0: Mais alors, pour revenir aussi à votre dessin, Claire Bouillac, dans Gigi, donc je rappelle, adapté de Colette, donc cet album publié chez Dargo que vous co-signez donc avec Katel Muller. Je trouve qu'il y a aussi tout un passage, un sermon presque, hein, sur les bijoux, leur valeur, ce qu'une jeune fille peut ou ne doit pas accepter. Ce passage est comme d'autres, et il est très littéraire, hein. Je trouve qu'il n'est pas facile en dessin. Alors, c'est tout l'art de cet album. Mais comment on rend un texte littéraire sans que le dessin soit pour autant statique?
1: Alors, bon, Colette, l'avantage, c'est quand même qu'il y a énormément de dialogue dans ce...
0: Oui, c'est vrai. Donc, il y a déjà un côté un peu ping-pong, un peu vivacité.
1: Oui, et elle écrit superbement. Enfin,
0: oui, c'est vrai.
1: Et avec beaucoup d'humour. Tante Alicia, qui est donc une des deux protagonistes dans cet échange, c'est elle qui explique tout à Gigi. Elle a beaucoup d'humour, elle a des réparties incroyables. C'est vraiment, elle a des baselines à tous les, des réparties incroyables. Et ce qui se passe, par exemple, dans Gigi, c'est que tout se situe quasiment entièrement dans le. Je suis en train de réfléchir en même temps que je vous parle, mais je crois que elle ne sort pas du tout de l'appartement de Mamita. et que tout se situe là.
0: Oui.
1: Alors là, par exemple, nous, on a vraiment travaillé sur une recherche narrative qui va permettre de sortir de cet appartement, soit situer certains échanges, bah, par exemple chez Alicia, soit dans des parcs, soit à l'extérieur,
0: Soit au
1: etc.
0: restaurant, puisque Gigi va
1: Voilà.
0: apprendre à manger correctement les ortolans.
1: C'est
0: Voilà.
1: ça, entre autres. Et puis, quand il s'agit de voir ce qu'il y a dans la boîte à bijoux, bon, bah là, on est forcément dans un endroit fixe et à l'intérieur, et chez Alicia, qui va pas sortir sa boîte à bijoux dans la rue, bien sûr. Mais alors là, ce qui est très, très agréable pour moi j'adore faire ça, c'est-à-dire que là, vous avez un jeu d'actrice. Enfin, je me suis éclatée, moi, à faire ça,
0: Oui,
1: parce
0: bah
1: que.
0: oui, bah oui, ça se sent. Et l'entretien continue avec Claire Bouillac sur notre site, à la page de ce podcast, ou tapez directement dans votre moteur de recherche RCF Un été près des femmes. Et on se retrouve la semaine prochaine avec une nouvelle rencontre. Elle sera double, hein, puisque ce sera avec Séverine Vidal et Olivia Sautreuil pour leur roman biographique sur la romancière, essayiste et psychanalyste Lou Andreas Salomé. Allez, bonne semaine et au frais.

0: Bonjour à toutes et à tous et bienvenue dans un nouvel épisode de Science Radio sur RCF Sud-Belgique. Aujourd'hui, je suis en compagnie de Sabine Henry, qui est professeure en géographie à l'Université de Namur. Bonjour Sabine.
1: Bonjour.
0: Merci d'être parmi nous aujourd'hui. Et ensemble, on va parler des migrations des hommes et des femmes dues au changement climatique. Ces personnes, on les appelle plus communément des réfugiés climatiques. Justement, Sabine, donc là j'ai donné un petit peu une définition simpliste, je pense, mais est-ce qu'on pourrait donner un peu plus de détails par rapport à ces réfugiés climatiques, qu'est-ce que c'est concrètement?
1: Alors, je vais, moi, utiliser le mot de migrants environnementaux. Donc, ce sont des gens qui migrent pour des raisons environnementales, ou plus précisément, ce sont des gens qui, dans les raisons de la migration, l'environnement influence fortement leur mouvement.
0: Quand on parle d'environnement, on parle de quoi précisément?
1: Alors, on parle de différents types de changements environnementaux. On va dire qu'il y a deux catégories. Il y a des modifications soudaines, une éruption volcanique, le passage du typhon, comme c'est le cas pour le moment aux Philippines. Donc là, ça nécessite un mouvement d'urgence rapide. Et puis, on va avoir l'autre catégorie, c'est plutôt des changements plus graduels. C'est le cas de la dégradation des terres, c'est le cas des sécheresses. On ne bouge pas à la première sécheresse, on va souvent décider ou prendre la décision de migrer après plusieurs sécheresses. C'est le cas donc des tremblements de terre, on a les inondations, c'est un facteur environnemental qu'on a connu ici en Belgique, qui provoque également des migrations.
0: D'accord, et donc ce sont des migrations qui ont lieu à l'intérieur du pays, qui vont où les gens se déplacent vers un autre pays peut-être, comment ça se passe concrètement?
1: Alors il faut savoir que globalement dans le monde, 96% des gens ne migrent pas. Donc la migration c'est quand même un facteur démographique qui est peu fréquent. On D'accord. en parle beaucoup dans les médias, mais en réalité c'est peu fréquent. Quand on dit qu'il y a 4% des gens qui migrent à l'échelle internationale, c'est des mouvements qui traversent une frontière nationale. Pour la migration environnementale, souvent on est plutôt face à des migrations de court terme, si on répond à une modification environnementale soudaine. Et surtout, on va migrer sur des courtes distances. En fait, on fuit et on fuit à une distance relativement proche. Ça, c'est une catégorie. Pour l'autre catégorie, quand on répond à un changement plus graduel, là, alors, on va plutôt développer un projet de migration. Et de la même manière que pour la migration économique, eh bien on peut choisir la destination en fonction de la présence de son cousin à tel endroit, de la possibilité d'avoir un emploi, et ainsi de suite. Et donc là, dans ce cadre-là, ça peut être à l'intérieur d'un pays, c'est la grande majorité de la migration, mais partout, y compris pour des migrations économiques, mais on peut franchir une frontière.
0: Quand on parle de distance plus courte, ça peut être 5-10 km ou c'est plus grand à l'intérieur du pays? Ça peut être combien de kilomètres par exemple?
1: Alors, quand on fuit suite à une catastrophe naturelle, on fuit à une distance relativement courte parce que l'idée c'est quand même de revenir au plus vite dans le village. Donc on peut être à 10-20 km en fonction un peu parfois de ce que l'État a organisé comme mesure d'urgence. Ensuite, pour les ménages qui vont faire le choix de migrer suite, par exemple, à une sécheresse ou à une dégradation environnementale, on peut alors choisir soit de migrer dans une autre province du pays, soit de migrer vers la capitale ou vers une grande ville, c'est-à-dire vers des lieux de destination qui sont souvent choisis par les migrants, peu importe leur raison.
0: Depuis combien de temps, finalement, on observe justement ces migrants climatiques? Depuis combien de temps on voit tout ça? Peut-être qu'on étudie tout ça aussi?
1: Alors, c'est deux réponses différentes. Donc, la migration environnementale, ce n'est pas un phénomène nouveau. Une migration environnementale qui a été largement étudiée, c'est la migration liée à la Dust Bowl aux États-Unis dans les années 30, donc 1930. Donc ce sont des grandes tempêtes de poussière qui ont frappé deux États américains et qui ont provoqué un mouvement de population important. Par contre, le sujet de la migration environnementale est beaucoup plus étudié par les scientifiques depuis les années 90, 2000. Depuis 2000, on a vraiment un pic d'études où on a essayé de mieux comprendre les processus et la prise de décision des migrants.
0: On les appelle les réfugiés climatiques ou migrants climatiques. Et donc justement, ce changement climatique, je suppose qu'il a accentué ces déplacements au fil des années peut-être aussi.
1: C'est un grand débat. Et c'est un grand débat parce que certaines personnes estiment que le nombre de migrants climatiques est en constante augmentation et sera vraiment important dans le futur, suite aux différents scénarios qui sont produits par le GIEC. D'autres estiment qu'on doit quand même nuancer, et je fais partie de cette catégorie-là, parce que pour beaucoup de personnes, beaucoup de migrants environnementaux, ils sont avant tout des migrants économiques. Et donc, le nombre de migrants économiques aujourd'hui est en augmentation, et le nombre de migrants environnementaux, donc le nombre de migrants environnementaux ne s'ajoute pas nécessairement aux migrants économiques. Souvent, ce sont les mêmes personnes. En fait, vous êtes frappé par une sécheresse ou par plusieurs sécheresses, ça a un impact sur les conditions de vie de votre ménage, une dégradation des conditions de vie, et c'est à ce moment-là que vous prenez la décision. Certaines personnes vont vous considérer comme un migrant économique, d'autres vont dire « Ah non, le premier facteur, c'est avant tout le changement environnemental ».
0: Et quand on parle de migrants économiques, c'est des personnes qui se déplacent dues aux conditions économiques du pays, parce que c'est trop difficile de vivre, parce que y a peut-être d'autres raisons aussi.
1: Oui, alors moi je travaille plutôt à l'échelle du ménage, donc je vais plutôt dire c'est lié aux conditions de vie, aux conditions économiques du ménage. Dans certaines cultures, quand la dégradation économique diminue, on va plutôt envoyer un enfant, l'aîné ou le second, pour trouver un revenu complémentaire. Et donc, dans ce cadre-là, pendant très longtemps, on les a nommés migrants économiques. Aujourd'hui, on se rend compte que cette dégradation des conditions économiques, elle est aussi liée à la dégradation environnementale, des pluies qui sont moins fréquentes ou qui n'arrivent pas au bon moment par rapport au développement des cultures et où la production n'est plus suffisante pour couvrir les besoins du ménage.
0: Et donc justement, ces migrants climatiques, alors ces réfugiés climatiques, il y en a combien dans le monde chaque année ? Est-ce qu'on a des chiffres concrètement ?
1: Alors c'est une excellente question, c'est d'ailleurs ma question d'examen pour les étudiants. Et je la présente de telle sorte en disant, si un journaliste vous pose la question, vous devez être capable de répondre.
0: Donc c'est une bonne question.
1: C'est une très bonne question. Et en fait, c'est une très bonne question d'examen parce que la réponse n'est pas facile. Et la raison, je l'ai déjà évoquée, la première raison, c'est cette difficulté de dissocier les causes profondes de la décision de migrer. Est-ce que vous migrez pour des raisons économiques ou environnementales ? C'est pas simple. Il y a quelques cas où on peut être sûr que l'environnement est la cause principale de la migration, c'est dans le cas de la hausse du niveau des mers. Le cas des cols, c'est Tuvalu, les petites îles du Pacifique, qui pourraient disparaître d'ici 2050. Et dans ce cas-là, effectivement, les personnes qui vivent à Tuvalu seront considérées comme des réfugiés climatiques. Mais pour tous les autres cas de figure, c'est un mélange entre migrants économiques, migrants environnementaux. Le poids des différents facteurs n'est pas évident à mettre en place. Et pour pouvoir vous donner un chiffre exact, on devrait avoir des bases de données fiables sur la migration, mais aussi sur le changement environnemental, sur les mêmes lieux, les mêmes périodes de temps, ce qui n'est pas accessible ou pas parfaitement accessible. Alors, il y a quand même des essais de modélisation et des tentatives d'estimation.
0: C'est ça.
1: La Banque mondiale, il y a quelques années, a estimé à 143 millions de migrants environnementaux d'ici 2050 pour l'Asie du Sud, l'Afrique subsaharienne et l'Amérique latine.
0: Quand même.
1: Oui. Donc, les chiffres, en général, les personnes qui produisent des estimations produisent toujours des chiffres très importants. Mais à nouveau, derrière ces 143 millions, il y a certainement ce que nous, on considère aujourd'hui comme des migrants économiques. Alors, la grande difficulté dans l'exercice, c'est qu'on va surtout identifier des personnes à risque. Est-ce que dans un village, toutes les personnes vont migrer ? Les études montrent que ce n'est pas le cas. Donc, même si vous subissez la même sécheresse, certains ménages vont prendre la décision de migrer et d'autres pas. Et donc, on parle beaucoup de l'immobilité et de personnes qui sont piégées parce qu'en fait, elles n'ont même pas les ressources suffisantes pour faire face au changement environnemental et prendre la décision de migrer.
0: Donc, finalement, quand vos étudiants doivent répondre à cette question, c'est un petit peu complexe, si je comprends bien.
1: Je leur ai dit que c'était vraiment comme une énigme, un challenge qu'ils devaient résoudre et ils devaient accepter de jouer le jeu avec l'idée que si le journaliste les appelle, ils doivent quand même produire une réponse.
0: Voilà.
1: C'est un très bel exercice.
0: C'est un très bel exercice, effectivement. Moi, je propose qu'on parte en musique ici, qu'on fasse une petite pause. Sabine Henry, donc professeure en géographie à l'Université de Namur, avant de parler encore de ces réfugiés climatiques ou migrants climatiques. Donc, on part en musique et on se retrouve juste après dans Science Radio.

0: Nous voici dans la seconde partie de Science Radio sur RCF Sud Belgique, toujours en compagnie de Sabine Henry, qui est professeure en géographie à l'université de Namur. Et ensemble, on parle des réfugiés climatiques ou des migrants climatiques notamment. Donc on a déjà un petit peu expliqué dans la première partie ce que c'était notamment. Et donc là, j'ai envie qu'on donne maintenant un exemple concret, par exemple de réfugiés climatiques, de migrants climatiques. Qu'est-ce qu'on pourrait donner comme exemple, Sabine ?
1: Alors je propose de prendre un cas qui reflète une bonne partie des migrants environnementaux. J'ai beaucoup étudié l'Afrique de l'Ouest, le Burkina Faso notamment, le Sénégal. Au Sénégal, on a des villages qui sont marqués par une dégradation des conditions environnementales. D'une part par une importance plus grande de la présence de sel dans les cultures proches de la côte, d'autre part par une diminution des pluies, mais aussi par une variation plus grande des moments où les pluies tombent, et ça a un impact négatif sur la production agricole. Alors, dans le cas du Sénégal, on a étudié un seul village pour nous permettre de mieux comprendre le processus de prise de décision. Et typiquement, une de mes doctorantes, Yelena Leutz, s'est intéressée aux mécanismes mis en place par les ménages pour s'adapter aux changements environnementaux. Et la question qu'elle se posait, c'est est-ce que la migration, c'est le premier choix pris par un ménage quand il perçoit cette dégradation environnementale, ou au contraire, est-ce que c'est le dernier choix quand il a déjà essayé d'autres méthodes d'adaptation ? Et donc, la réponse, c'est que ça dépend assez fort du type d'activité, mais aussi de la génération. Donc, le couple de parents ne va pas choisir la migration comme premier choix, mais par contre, dans la plus jeune génération, entre 18 et 30 ans, on aura un choix de migrer qui sera le premier. Alors, cette tranche de 18-30 ans, c'est quelque chose qu'on connaît très bien, parce que tous les spécialistes de la migration savent que c'est le pic de risque ou de chance statistique, selon votre profession, pour pouvoir effectuer la migration. Donc, ce qu'on connaissait sur la migration, au sens large, c'est aussi vrai pour la migration environnementale.
0: Et pourquoi, justement, les jeunes ont tendance à beaucoup plus, à avoir plus envie de se déplacer, de migrer ? Est-ce qu'il y a une raison derrière ça ?
1: Alors, c'est une tranche de vie où on voit le futur et des nouveaux projets, où on n'est pas encore installé, contrairement aux 35 ans et plus. L'attachement au lieu est un élément vraiment important, l'attachement à la terre. Et souvent, entre 18 et 30 ans, on va effectuer une migration, mais avec l'espoir ou le sentiment qu'on reviendra au pays. Au pays au sens large, donc ce n'est pas nécessairement en termes politiques, mais parfois simplement dans le village, on va revenir après un an, deux ans. Donc l'objectif, c'est d'avoir un projet de vie pour gagner un peu d'argent et puis revenir se réinstaller dans le village.
0: Oui, c'est ça. Est-ce qu'il y a finalement une durée de migration où on se déplace pendant un an ou deux ans, trois ans, dix ans, je ne sais pas. Est-ce qu'il y a une durée moyenne où c'est, je suppose que c'est très difficile à définir.
1: Oui, et en fait, ce qu'on constate, c'est que depuis quelques années, on a vraiment une diversité des mobilités. D'ailleurs, on va utiliser plutôt le mot mobilité que migration pour justement illustrer toute cette diversité de mouvements. On a des gens qui migrent plusieurs fois sur la même année. On a des gens qui vont venir, par exemple, du Ghana vers les Pays-Bas pendant deux ans. Ils restent deux ans aux Pays-Bas, ils rentrent au Ghana, ils investissent dans une activité économique, et puis au bout de quelques années, ils reviennent faire ce mouvement assez régulier, mais sur une période finalement assez longue, deux, trois ans. Mais ils ne vont pas s'installer définitivement. On a pu observer que ce type de mouvement est assez fréquent. Et puis, ben, évidemment, on a des changements de résidence à long terme, sur 10, 20, voire toute la vie, quand les conditions de vie du village d'origine sont vraiment trop dégradées.
0: Et donc, Sabine Henry, donc, vous étudiez ce sujet-là, donc des réfugiés climatiques, des migrants climatiques. Comment vous vous êtes intéressée justement à ce sujet-là ? Ça fait combien de temps que vous travaillez là-dessus ?
1: J'y travaille depuis plus de 20 ans maintenant. Et je me suis intéressée, donc j'ai été recrutée dans un département en géographie à l'UC Louvain, et mon promoteur s'intéressait aux changements globaux de l'environnement, par télédétection, l'usage des images satellites. Et moi, j'étais fort intéressée par les aspects démographiques. Et donc, en discutant avec lui, on s'est rendu compte du démarrage des études sur la migration environnementale. Et c'était finalement une bonne combinaison de nos deux compétences. Voilà. Et puis ça m'a passionné parce que j'aime comprendre le comportement humain.
0: Et puis après, vous continuez encore aujourd'hui. Comment on étudie ce phénomène-là des réfugiés climatiques? Comment ça se passe?
1: Alors, il y a différentes manières. Moi, l'approche que j'ai choisie, c'est d'essayer de mieux comprendre la prise de décision de la migration et d'inclure l'environnement dans des modèles de migration. Donc, comment ça se passe concrètement pour moi? Je m'intéresse à l'échelle des villages et des ménages. Et on va soit faire une enquête à large échelle. Pour le Burkina Faso, on a étudié 10 000 personnes et on les a suivies. On avait l'ensemble de leur résidence pendant depuis l'âge de 6 ans. Je me suis intéressée à la perception du changement environnemental parce que finalement, on migre non pas parce que les pluies diminuent, mais parce qu'on le perçoit comme ayant diminué. Pour pouvoir s'intéresser à la perception environnementale, on fait des entretiens alors plutôt qualitatifs. Plus récemment, j'ai évoqué l'exemple de la chronologie des méthodes d'adaptation au Sénégal. Là, on utilise une ligne du temps et la chercheuse va discuter avec les différentes personnes pour voir comment ils placent leurs différents événements de vie et comment ils font des liens avec l'environnement. Et puis, une autre chercheuse aux Philippines, elle s'est intéressée aux émotions qu'on ressentait suite au passage du super typhon Haiyan en 2013. Ça, c'est un sujet qui est très sensible. Elle va dans une zone où les gens ont eu leur environnement complètement balayé par ce typhon. Et elle a utilisé un jeu de société qu'elle a construit elle-même. Et l'idée du jeu de société, c'était d'associer des images de l'environnement avec des émoticônes qui représentaient les émotions.
0: Ah oui.
1: Mais le jeu permet aux gens d'oublier qu'ils sont en train de répondre à une enquête. Donc ça donne un contexte beaucoup plus favorable. Et puis d'autre part, ça permet à la chercheuse de se mettre sur le même niveau. Elle jouait avec les gens dans une langue qui n'était pas la sienne. Donc grâce aux images, on pouvait créer une relation humaine beaucoup plus grande. Et ça, quand on s'intéresse à la migration, ça reste pour beaucoup un déchirement de quitter sa zone. Et donc, on touche quand même un sujet qui est très sensible.
0: Et donc, vous vous rendez, alors certains chercheurs ou chercheuses se rendent sur le terrain, en fait.
1: Tous.
0: Tous,
1: oui. Donc, moi, j'ai pas mal de chercheurs qui viennent des pays du Sud, donc qui vont étudier un phénomène, un aspect de la migration environnementale dans leur propre pays. Et pour les étudiants belges, ils vont au moins 2-3 fois sur le terrain, collecter les données, mais aussi restituer leurs résultats. Donc ça, c'est quand même un élément important. Quand on fait une enquête et qu'on interviewe une centaine de personnes dans un village pendant quelques mois, c'est normal de revenir une année ou deux ans après pour venir expliquer ce qu'on a obtenu comme résultat. Et c'est souvent le moment d'avoir un chouette échange avec les populations locales. Parfois, il y a des rectifications encore, en disant « mais là, vous ne m'avez pas bien compris, ce n'est pas exactement comme ça que je me suis exprimé ». Donc, c'est un élément important. Donc oui, on va sur le terrain à chaque fois.
0: Et est-ce que c'est un sujet justement qui est beaucoup étudié, les réfugiés climatiques, les migrants climatiques?
1: Oui, alors de plus en plus, et il est étudié par des chercheurs de différentes disciplines. Donc, moi, je suis géographe, et les géographes, on s'intéresse vraiment au processus et aux liens entre migration et environnement. Mais on va avoir des politologues qui, eux, vont s'intéresser à l'impact géopolitique des migrations. On aura des juristes qui s'intéressent à la définition du statut de réfugié, qui est défini par la Convention de Genève, qui date de 1951. Donc, on est juste après la Seconde Guerre mondiale. Bien sûr, l'environnement ne fait pas partie des raisons pour obtenir le statut de réfugié.
0: C'est ça.
1: Et donc, on a des juristes qui travaillent sur une mise à jour de cette Convention de Genève, même si on sait que pour le moment, on n'est pas dans un contexte favorable pour réouvrir ce dossier des migrations.
0: Oui, c'est ça, ce terme de migrant climatique, il n'est pas reconnu officiellement, en fait.
1: Non, c'est pour ça que j'utilise plus le mot migrant climatique que réfugié climatique, parce qu'en fait, un réfugié ne peut pas être lié à l'environnement. Une personne ne peut pas obtenir son statut de réfugié pour des raisons uniquement environnementales.
0: Et puis après, donc, vos études à vous, Sabine Henry, je sais que vous êtes citée dans pas mal de revues, de recherches, etc. Qu'est-ce que ça représente pour vous, justement, d'être citée par d'autres, notamment?
1: C'est une reconnaissance, ça c'est très clair. C'est aussi le sentiment qu'on fait partie d'une communauté et où chaque personne va apporter une petite pièce du puzzle, parce que finalement, nos études, on étudie quelques personnes. L'étude qui a été la plus citée sont mes travaux au Burkina Faso, où là, on avait une base de données 10 000 personnes. Mais malgré tout, malgré la base de données large, je n'étudie qu'une facette de la migration. Et donc, être dans une communauté scientifique, c'est aussi ça, c'est permettre que chaque personne apporte un élément pour mieux comprendre ce processus de la migration environnementale.
0: Apporte sa pierre à l'édifice.
1: Exactement.
0: Bah, merci beaucoup. En tout cas, Sabine Henry, donc professeure en géographie à l'Université de Namur et qui étudie ce sujet-là, donc des migrants climatiques. Merci à vous d'être venue. C'était vraiment un plaisir d'en apprendre plus sur ce sujet-là, qui, je pense, est totalement méconnu. Donc merci à vous et peut-être à une prochaine fois pour d'autres sujets.
1: Merci pour l'invitation.

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1: Bonjour à toutes et à tous, et oui, je suis en compagnie, comme depuis le début de cette semaine, de Denis. Bonjour Denis.
2: Bonjour Sandy, bonjour à toutes, bonjour à tous.
1: Pour ce nouveau numéro de Du Sucre dans votre été, nous recevons aujourd'hui Emmeline Giliquet, directrice de l'abbaye du Val-Dieu, un lieu bien connu pour son patrimoine chargé de près de 800 ans d'histoire, de ses bières, de son restaurant ou encore de ses balades en pleine nature. Emmeline Giliquet, bonjour.
3: Bonjour.
2: Et aujourd'hui, Émilie, on ne va pas parler littérature comme le début de cette semaine. On va se plonger dans l'histoire et peut-être d'abord se plonger dans votre histoire. Comment devient-on directrice d'une abbaye ?
3: Ça, c'est une grande question. J'ai 43 ans et ça fait 10 ans déjà que je suis directrice de l'abbaye du Val-Dieu. Alors, j'ai été engagée en

0: partager les choses, être à l'écoute et bien comprendre finalement ce qu'on peut faire et ce qu'on ne peut pas faire. Puisque finalement, c'est ça toute la difficulté d'un site comme le nôtre. C'est de bien comprendre les besoins de la communauté et à côté, les besoins économiques de fonctionnement d'un site comme le nôtre, qui est vraiment, c'est important, c'est un grand navire, difficile à gérer, et on ne fait pas tout ce qu'on veut. Et je pense qu'il faut trouver le juste milieu entre ces deux choses. Donc, l'activité spirituelle qui est très importante sur le site, et aussi pour les gens qui viennent nous visiter. Mais d'un autre côté, on a aussi des contraintes économiques qu'il faut faire passer. Donc voilà, et depuis 10 ans, je pense que je fais ça avec beaucoup de passion et de plaisir.
1: Et justement, qu'est-ce qui vous a donné envie de relever ce défi qui est complètement différent de ce que vous avez fait auparavant, en quelque sorte ?
0: Oui, bah, je crois que c'est vraiment le sens. Il n'y a rien à faire. Finalement, j'ai travaillé dans l'aéronautique et on se dit, bah, c'est quoi ? Qu'est-ce que j'apporte finalement au monde en construisant des moteurs d'avion ? Alors c'est très sympa, on voyage beaucoup, mais je crois qu'il y a eu vraiment ce souhait de se rapprocher de quelque chose qui avait plus de sens et aussi de se sentir plus directement impliqué dans ce qu'on fait. Parce que quand on est dans une grosse boîte de 2000 personnes, on a un petit maillon, on ne se rend pas vraiment compte. Ici, ben, dès que je décide quelque chose, ça a un impact positif, négatif. Après, il faut l'assumer. Donc parfois, je dis le bateau, qu'il soit petit ou qu'il soit grand, quand on est au sommet du mât, le vent souffle fort. Et c'est la réalité des choses, en fait. Mais voilà, c'est vraiment cette recherche de sens et de faire quelque chose de très concret.
1: Oui, et puis vous êtes arrivé dans un moment qui était pas facile, puisque c'était l'année avant les 800 ans, donc plein de choses à mettre en place, plein de choses à vivre aussi, à comprendre assez rapidement pour pouvoir bien diriger ce gros bateau.
0: Oui, tout à fait. Je dirais qu'en 10 ans, il y a eu deux moments très charnières. Bah, il y a eu forcément l'année des 800 ans, et puis il y a eu le Covid, l'air de rien. D'un point de vue touristique, ça a eu un impact très important sur les sites comme les nôtres. Les gens de la région ne connaissaient pas forcément l'abbaye. En tout cas, il y a plein de choses qu'on peut faire gratuitement à l'abbaye, visiter le parc. Et on s'est rendu compte que ça faisait 10 ans qu'il était ouvert et que des gens qui habitaient à 5 km de là ne le savaient pas encore. Donc je pense qu'il y a eu une autre dynamique qui s'est vraiment mise en place. Et aussi, touristiquement, avant, on avait vraiment une saison, on se disait, bah, d'avril à la Toussaint, c'est la saison touristique, le reste de l'année est calme. Maintenant, c'est plus du tout le cas. Depuis le Covid, finalement, on a une saison calme depuis la fin des vacances de Noël jusqu'au début des vacances de carnaval de l'Eurégio qui commence vers le 15 février.
1: Alors, on a parlé un petit peu de ces 10 dernières années, mais avant cela, l'histoire de l'abbaye est bien plus longue puisqu'elle remonte à 1216, si je ne me trompe pas. On peut revenir justement un peu dans cette émission sur la longue histoire de cette abbaye ?
0: Oui, donc ce qui est très important, c'est que c'est une abbaye cistercienne en fait, fondée en 1216. Donc les moines sont venus s'installer là-bas dans une vallée qui n'était pas très sympathique. Hein. Elle avait le doux surnom de Vallée du Diable. Et c'est comme ça qu'elle a été renommée en Val-Dieu, Vallée de Dieu. Les moines sont venus s'y installer. Pourquoi ? Bah parce qu'on est au creux d'une vallée avec de l'eau pour y faire un moulin, puisque les moines mangeaient essentiellement du poisson à cette époque-là. Et ils ont commencé à construire des bâtiments. Alors les bâtiments qu'on connaît aujourd'hui n'ont plus rien à voir avec ceux de l'époque, hein, puisqu'on est essentiellement sur du 17e, 18e dans ce qui reste. Il y a encore quelques vestiges du 14e, mais voilà, c'est très très léger. Donc l'abbaye, elle a connu quand même 5 versions de l'église. Elle a été construite et déconstruite, enfin déconstruite 4 fois et reconstruite 5 fois. Donc je pense que ce qui est important dans la gestion d'aujourd'hui, c'est de se retourner vers le passé et de se dire que c'est une longue histoire de 800 ans et que notre but finalement, c'est de faire perdurer les choses et que dans... peut-être pas 800 ans, c'est peut-être trop ambitieux, mais qu'on puisse transmettre ça aux générations futures. Il y a eu une vie cistercienne quasiment sans discontinuité, hein, sauf après la Révolution française. Mais un des moines qui a été chassé à la Révolution française, c'est lui qui est revenu 60 ans plus tard pour recommencer la communauté là-bas. Donc, grâce à lui, on peut dire qu'il y a quasiment eu une vie continue de moines cisterciens. Alors, depuis 2001... les 3 derniers moines ont quitté l'abbaye, un gros navire pour 3 moines restants subsistants là-bas. Mais depuis, il y a une vie chrétienne, il y a une vie spirituelle qui est toujours en place puisqu'il y a une communauté de chrétiens, de laïcs, qui font vivre les temps de prière. Ils sont un peu plus d'une dizaine, hein, ils sont 13. Ils font vivre les temps de prière matin et soir. Et ça, c'est une chance pour notre site. C'est vraiment notre ADN et notre particularité. C'est que matin et soir, on peut venir prier à l'abbaye. Les temps de prière sont ouverts au public. Et l'abbaye est habitée. C'est pas un monument comme ça, des vieilles pierres qu'on voit de loin. Non,

0: c'est un site qui vit. Alors, on vient à l'abbaye pas que pour des raisons spirituelles, hein, on vient beaucoup pour des raisons touristiques, de patrimoine, et aussi pour déguster la bière ou venir au restaurant. Mais j'aime à dire que les gens viennent une première fois sur le site pour une raison et peuvent revenir une deuxième fois pour une toute autre raison. C'est la richesse du site.
1: Mmh. Et cette richesse, ils peuvent la découvrir à travers de nombreuses visites qui sont mises en place, gratuites d'ailleurs pour l'abbaye, si je ne me trompe pas.
0: Alors, il y a des visites. En tout cas, on peut visiter gratuitement le parc, l'église, la basse-cour. Mmh. Par contre, si on veut visiter le cloître, là, c'est des visites payantes avec des visites de l'abbaye et de la brasserie, voilà, qu'on organise. Et c'est aussi une de nos particularités géographiques en quatre langues, parce qu'on fait énormément de visites en néerlandais, en allemand, mmh. en anglais et en français, parce qu'on est au cœur de l'Eurégio.
1: Mmh. Oui, vous disiez qu'il y avait beaucoup plus de touristes de proximité, au final, qui viennent visiter l'abbaye depuis le Covid. Est-ce que quelques années après, c'est toujours le cas?
0: Oui, c'est toujours le cas. C'est vrai que des gens qui viennent de plus de 70-80 km de l'abbaye pour la visiter, c'est assez rare. C'est quand même un public très proche.
1: Alors, les nombreuses visites et activités à y réaliser, on reviendra dessus tout à l'heure, notamment en parlant de la levée de fonds, puisqu'il y a actuellement une levée de fonds, justement, pour, en quelque sorte, sauver ou sauvegarder, en tout cas, cette abbaye. On a parlé de la brasserie tout à l'heure. Quel est votre lien? Parce que, évidemment, la brasserie du Val-Dieu a quand même un nom qui est fort connu, notamment en Belgique, mais aussi dans les pays qui nous entourent. Comment est-ce que fonctionne justement cette relation?
0: Alors, cette relation, elle a débuté en 1997, quand les moines étaient encore présents sur le site. Donc, c'est eux qui ont signé ces premières conventions avec la brasserie du Val-Dieu. Les choses ont fortement évolué parce que la brasserie a été totalement rénovée. Alors, on n'est pas du tout dans le lien trappiste qu'on peut connaître où la brasserie appartient à l'abbaye et tous les bénéfices viennent à l'abbaye. Ici, on n'est pas du tout là-dedans. On est dans une convention de royalties, on va dire. Donc, ils nous versent des royalties pour l'utilisation de notre marque. Alors, les relations, elles sont quand même très, très proches parce qu'ils brassent 100% de la bière sur le site, dans nos murs. Donc, ça demande évidemment le respect de pas mal de conditions, notamment en termes de silence, ce qui n'est pas toujours évident. Et puis, le temps d'une société n'est pas forcément le temps spirituel non plus. Donc, je pense qu'on doit beaucoup communiquer là-dessus, mais en 25 ans, on l'a fait pas mal. Et donc, par rapport à la levée de fonds, à la campagne de levée de fonds dont vous parlez, c'est vrai que beaucoup de personnes sont revenues vers nous en disant bah, « Vous avez une brasserie sur le site, donc forcément, quand on voit Chimay ou d'autres abbayes, Orval, ça ne devrait pas être nécessaire, mais malheureusement, nous ne sommes pas dans ce contexte-là. Nous ne sommes pas les propriétaires de la brasserie.
1: Donc, des différences à faire, beaucoup de spécifications pour chaque secteur, vous disiez économique, spirituel, entreprise. Et c'est en quelque sorte à vous, au final, de devoir gérer tout ça pour que le planning se mette bien, en quelque sorte.
0: C'est tout à fait ça. C'est-à-dire que on fait des choses qui ne nous rapportent rien du tout parce que ça va dans le but de ce qu'on souhaite faire sur le site de l'abbaye et à l'inverse des tas de choses qu'on ne fait pas qui nous rapporteraient beaucoup d'argent parce que ça ne répond pas du tout à ce que la communauté veut mettre en place. Et je pense que je suis clairement à leur écoute. C'est eux qui doivent donner le tempo et valider les choses en disant oui ou non, si c'est acceptable ou pas pour le site. C'est vrai que c'est un site qui attire pas mal de choses, donc aussi pas mal de demandes, pas mal d'idées, d'interventions directes ou indirectes de certaines personnes. Et donc, il faut un peu recadrer en disant bah, oui ou non, mais toujours dans le respect de chacun. Mais voilà, on ne peut pas tout faire chez nous.
1: Alors, on a parlé rapidement tout à l'heure du parc, mais il y a aussi de nombreuses promenades, balades à réaliser autour de l'abbaye.
0: Oui, donc on fait partie de la commune d'Aubel, hein. C'est le bocage hervien très connu. Donc c'est vraiment un lieu très calme et très paisible. Il y a de nombreuses promenades à pied ou en vélo qui débutent directement de l'abbaye et il y a vraiment moyen de faire de chouettes promenades entre 4 et 12 km en partant de chez nous.
1: Alors, on l'a dit, en quelque sorte, votre métier est très éclectique. Qu'est-ce qui caractérise peut-être la façon dont vous gérez? C'est vraiment transmettre ce patrimoine qui vous anime au jour le jour dans votre mission?
0: Ah oui, très clairement, c'est la continuité. Je pense que la communauté cistercienne, hein, puisque mon grand chef, hein, le président du conseil d'administration, c'est Don Vladimir Gaudra, qui est le père abbé de la communauté de Lérins en France, à Cannes, hein, qui vient encore deux fois par an chez nous. Le but très clairement des cisterciens, c'est de transmettre les choses et pas de le faire pour 10 ans. C'est vrai que quand on fait des choses dans l'économique, dans une entreprise, il faut que ce soit rentable sur 10 ou 15 ans, il faut des plans financiers. Chez nous, c'est pas vraiment ça. C'est voir si ça va durer et ce que ça va pouvoir amener aux générations futures.
1: Et vous êtes contente?

0: Vous êtes dans quel état d'esprit est-ce que vous êtes justement avec ce changement de vision que vous avez eu entre votre carrière précédente et la carrière actuelle que vous menez, qui sont deux carrières différentes, on l'a expliqué un peu tout à l'heure. Mm-hmm. Mais est-ce qu'à vous, personnellement, justement, ça vous apporte aussi peut-être un autre regard?
1: Oui, je pense que le mot, c'est vraiment épanoui. J'adore ce que je fais. Maintenant, parfois, ça donne un petit peu le tournis parce que quand on voit les choses, la campagne de lever le fond, les travaux qu'on va devoir entreprendre, parfois, on se dit, est-ce qu'on va vraiment y arriver? C'est colossal, en fait, pour une petite équipe comme la nôtre. Donc, je pense qu'il faut vraiment jouer entre les deux, à savoir voir sur du long terme, parce que c'est comme ça qu'on met des plans en place et en œuvre et qu'on va y arriver. Mais parfois, il faut vraiment se recentrer sur le quotidien, se dire, oui, mais regarde, il s'est déjà passé ça, donc tout va bien. Voilà, on ne va pas faire le monde en un jour. Donc, je pense qu'il faut vraiment avoir ce réglage de focus, comme un appareil photo, parfois regarder très loin et parfois très proche, pour ne pas laisser dépasser par la situation.
2: Emeline Gilliquet, directrice de l'abbaye du Val-d'Huez, notre invitée aujourd'hui. On vous retrouve dans quelques instants, juste après cette pause musicale.

0: Et à l'instant, Colt avec le titre Lyon. Et on poursuit cette émission en chronique avec Frédéric Ronce et le plein de bulles.
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2: Tout l'été, il nous parle de ses BD préférées, celles qui sont dans son panthéon personnel et qu'il vous conseille d'avoir dans votre bibliothèque, c'est Frédéric Ronce. Salut Frédéric.
3: Bonjour à tous.
2: Et aujourd'hui Frédéric, eh bien, vous nous emmenez en Chine pour Une vie chinoise, une série en 3 tomes publiée chez Kana et une série signée de Li Kunwu, aidée au scénario par Pierre Autier.
3: Alors, attention mesdames et messieurs, là on est devant un ovni et un chef-d'œuvre absolu de l'art graphique et de la bande dessinée. Aujourd'hui, le manga fait partie du paysage et tout le monde considère que la bande dessinée japonaise n'a plus rien à prouver, est rentrée même. Et bizarrement, les Chinois, ils n'ont pas de ce médium qu'est la bande dessinée. Mais on commence à voir que dans une culture qui a toujours célébré l'art graphique, imaginez le nombre de villes de plus de 10 millions d'habitants en Chine, on doit dépasser la cinquantaine allègrement, et dans toutes ces villes, il y a au moins une académie des beaux-arts. Donc je ne vais même pas plus loin que la statistique des villes des 10 millions d'habitants, j'imagine que les villes de 5 aussi.

0: Donc, c'est pas quelques centaines d'artistes qui sortent chaque année, c'est plusieurs milliers, plusieurs dizaines de milliers qui ont été entraînés à une culture du dessin et à une culture graphique qui a, tenez-vous bien, plusieurs milliers d'années. Donc, Li Kunwu, c'est un affichiste, un peintre de la révolution chinoise, quelqu'un qui a fait des affiches à la gloire de Mao, qui un jour a pris le risque, à une époque où la Chine était pas du tout encline à raconter cette histoire-là, de raconter l'histoire de sa région, le Yunnan, le sud de la Chine, et surtout les conséquences et la manière dont s'est passée la révolution chinoise pour la population. En gros, un non-dit absolu. Et je pense qu'en Europe, on connaît très très mal cette histoire. En tout cas, on a le point de vue des historiens, mais on n'a pas le point de vue des gens. Et Pierre Autier, c'est un pseudo. C'est un Français qui travaillait à l'époque à l'ambassade de France, qui, par peur d'être repéré par le pouvoir chinois, a aidé à mettre en place, à enseigner cette culture de la bande dessinée, essayer d'apprendre à composer une histoire de gauche à droite, de haut en bas, comment on peut se faire, comment on peut composer ce film mental qu'est la bande dessinée. Pierre Autier, depuis, ne travaille plus en Chine. Je pense même qu'il a donné son vrai nom, mais on n'est pas là pour parler de ça. Mais il a peut-être mis ce tout petit grain, ce petit caillou qui a fait basculer quelque chose qui nous permet d'avoir ce chef-d'œuvre entre les mains. Une vie chinoise, c'est comment la Chine entière s'est dépouillée, a fait fondre ses cloches de temples, a fait don de ses magnifiques costumes qui étaient parfois plus que centenaires, de ces petits théâtres de quartiers et de ces petits villages au fin fond des montagnes du Yunnan, parce que le Yunnan, en fait, c'est les contreforts de l'Himalaya, pour aider à la révolution chinoise. Et on imagine le courage qu'il a fallu pour raconter cette histoire, alors que c'est un tabou absolu qui a envoyé des gens en prison ou parfois en camp de rééducation. Une vie chinoise, c'est être dans la peau, avoir le regard d'un Chinois dans les années 40 et 50 et 60 sur ce pays, un pays attardé à un point incroyable, un pays où on cultive encore avec des bœufs les champs, hein, la Chine d'aujourd'hui, qui est devenue, en fait, dans les faits, la première puissance mondiale, où roulent 85% des trains à haute vitesse dans le monde. Un pays qui est en train de dépasser complètement toutes les technologies actuelles. Et quand vous prenez ce livre, il a été publié au début des années 2000. Il raconte une histoire des années 50-60. Et finalement, en lisant un récit qui a 60 ans, on découvre la Chine d'avant, la Chine qui a disparu sous la plume au pinceau, à l'encre de Chine de Li Kunwu. D'un point de vue graphique, c'est à couper le souffle.
1: Une vie chinoise, donc c'est en 3 tomes, c'est de Li Kunwu et de Pierre Autier et c'est publié chez Kana.
2: Et à l'instant, Frédéric Ronce faisait le plein de bulles en compagnie de Delphine Fraissinet. Et quant à nous, nous recevons aujourd'hui dans cette émission Emmeline Giliquet, directrice de l'abbaye du Val-Dieu. Emmeline, c'est l'heure à présent de notre fameux questionnaire de Proust revisité. Alors vous allez le voir, on attend de vous des réponses le plus du tac au tac possible, mais pas de piège, c'est promis. On va commencer avec une question assez simple et qui sent bon l'été. Quels sont les indispensables à emporter dans son sac à dos pour une randonnée réussie ?
3: La crème solaire et de l'eau.
4: La crème solaire, je confirme. Je me fais chaque fois piéger par le soleil en Belgique, personnellement. Votre été idéal, à quoi ressemble-t-il ?
3: Alors, 2 semaines de vacances, je pense que c'est vraiment un bon tempo. Et puis, travailler parce que c'est un moment donné où ça bourdonne beaucoup à l'abbaye et c'est très très chouette.
2: Comment on fait justement, petite digression à Emeline, pour garder le rythme quand on a un quotidien aussi stressant, j'imagine, que le vôtre ?
3: Alors, on n'habite pas trop loin de l'abbaye et ça, je crois que c'est finalement le grand secret. C'est de se dire que c'est un site qui vit 7 jours sur 7. Et donc, on peut être, entre guillemets, rappelé le moins souvent possible, ça c'est très chouette. Mais oui, voilà, être très disponible, être très proche et flexible.
2: On continue dans

0: Les thématiques de l'été avec le plat d'été, vous qui vous fait du bien.
1: Oh, un petit tomate mozzarella, ça sent bon, le sud, c'est très sympa.
2: Alors, le livre qui vous donne envie de voyager, il me semble que vous êtes assez proche de la littérature, si je ne me trompe pas.
1: Alors, j'ai pas de titre en particulier, mais moi, j'aime bien les livres qui m'emmènent plutôt dans le nord en Finlande, en Laponie. Des livres légers, parce que j'aime pas me prendre trop la tête quand je lis, mais voilà, quand on m'emmène vers la Laponie, j'aime bien ça.
2: Un plat du sud et un pays du nord.
0: En général, quand on pense à l'été, on pense aux glaces, alors plutôt celle à manger que celle sur laquelle se balader. Si vous étiez un parfum de glace, vous?
1: Oh, pistache.
0: Tac au tac, on ne peut pas faire plus rapide que ça. C'est la deuxième fois cette semaine que nous avons cette réponse et que je dois avouer que moi aussi, ce serait mon choix, pistache.
2: Alors, et pour terminer ce petit tac au tac rapide, est-ce qu'il y a une expression belge favorite que vous employez de façon récurrente?
1: À tantôt.
2: C'est vrai. On l'a pas souvent, celle-là. Et pourtant, tout le monde le dit en Belgique, c'est à tantôt. Et voilà pour notre questionnaire de Proust revisité. On marque une nouvelle pause dans cette émission avec une chronique. En compagnie de Marc Gérardi, on évoque le sport et plus précisément aujourd'hui le Tour de France féminin.
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4: Présentation aujourd'hui du Tour de France cycliste féminin. Une édition qui s'annonce comme la plus exigeante depuis la renaissance de la course en 2022. Et pour la deuxième fois de son histoire, le grand départ sera organisé hors de France. Après Rotterdam en 2024, c'est la Suisse qui aura l'honneur d'accueillir les premières étapes de la grande boucle féminine. À peine le Tour de France masculin terminé, les meilleurs cyclistes de la planète prendront le relais. Du 1er au 9 août prochain, place à la 5e édition du Tour de France féminin. 9 jours de course, 9 étapes et 1175 km entre Lausanne et Nice. Jamais cette nouvelle version du Tour féminin n'avait été aussi longue. Au total, près de 18 800 mètres de dénivelé attendent les coureuses. Autrement dit, ce Tour 2026 sera tout sauf une promenade. Le grand départ sera donc donné en Suisse. La première étape formera une boucle autour de Lausanne avec une arrivée destinée aux puncheuses. Le lendemain, entre Aigle et Genève, les sprinteuses devraient pouvoir s'expliquer devant le célèbre jet d'eau. Et puis le peloton quittera Genève pour rejoindre Poligny et entrer en France. Le premier grand rendez-vous entre les favorites arrivera dès la 4e étape, un contre-la-montre individuel de 21 km entre Gevrey-Chambertin et Dijon, un exercice qui pourrait immédiatement créer des écarts et offrir une occasion en or à la Suissesse Marlène Rösser, redoutable spécialiste du chrono et récente lauréate du Tour de Suisse. Après deux journées accidentées dans le Beaujolais et vers la vallée du Rhône, le Tour entrera dans sa phase décisive. Le vendredi 7 août, les coureuses affronteront le géant de Provence, le Mont Ventoux. Une étape de 144 km, plus de 3500 mètres de dénivelé et une arrivée à 1910 mètres d'altitude. Ce sera le premier véritable juge de paix de cette édition. Mais le maillot jaune ne sera toujours pas définitivement acquis. Après la plus longue étape du Tour, 175 km entre Sisteron et Nice, la dernière journée proposera un final explosif. Seulement 99 km autour de Nice, mais 4 ascensions du col d'Aise. La dernière sera abordée par son versant le plus difficile, avant une descente à toute vitesse vers la promenade des Anglais. Pas de défilé pour célébrer la gagnante, il faudra se battre jusqu'au dernier kilomètre. Et justement, qui pourra porter le jaune à Nice? La grande favorite sera probablement Demi Vollering. Déjà gagnante du Tour en 2023 et deuxième en 2025, la Néerlandaise vient de remporter le Giro 2026 après avoir également dominé la Flèche Wallonne et Liège-Bastogne-Liège au printemps. Face à elle, Pauline Ferrand-Prévot défendra le titre conquis en 2025. La Française avait écrasé la fin de course dans les Alpes pour devenir la première Française à remporter cette nouvelle version du Tour. Attention également à Marlène Rösser, avantagée par le contre-la-montre, et à Katarzyna Niewiadoma, gagnante en 2024 et toujours extrêmement régulière. Côté belge, Lotte Kopecky sera bien présente. Elle ne devrait pas viser le classement général, mais son explosivité peut lui permettre de décrocher une étape. Justine Jecquier, victorieuse au Grand Bornand et meilleure grimpeuse du Tour en 2024, sera quant à elle très attendue lorsque la route commencera à s'élever. Un départ suisse, un contre-la-montre, le Ventoux et un final sans répit au Tour de Nice, le Tour de France féminin 2026 possède tous les ingrédients pour offrir 9 jours de suspense et cette fois, même la dernière étape pourra encore complètement renverser la course.
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5: On poursuit cette émission en musique avec Gaëtan Roussel.

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4: Et aujourd'hui, dans Du sucre dans votre été, nous recevons Emmeline Giliquet, directrice de l'abbaye du Val-Dieu. On voyait avec vous, Emmeline, dans la première partie de cette émission, votre parcours, le parcours également de l'abbaye. On a eu l'occasion d'en apprendre un petit peu plus sur vous à travers ce questionnaire de Proust revisité également. Je vous propose à présent, Denis, par l'intermédiaire de vos questions, bien d'en apprendre plus sur les projets et l'avenir de l'abbaye.
5: Et l'avenir, justement, de l'abbaye de Val-Dieu, Sundy, elle est en pleine discussion, en pleine levée de fonds plus précisément, puisque vous avez besoin d'1,5 million d'euros pour restaurer ce site exceptionnel. En tout cas, c'est la demande que vous avez lancée il y a à peu près un an, c'était en juin 2025.
6: Oui, tout à fait. Alors ça, c'était un grand projet parce que finalement, c'est toujours très compliqué. Une campagne comme celle-là, c'est un peu se mettre à nu. D'habitude, on aime dire que l'abbaye est magnifique, flamboyante, c'est les termes qu'on aime beaucoup. Et puis là, on s'est rendu compte qu'on devait dire au public qui avait des aspects moins sympathiques. Mmh. Et donc, on devait sensibiliser les gens par rapport à cette précarité, finalement. Parce que oui, pour l'instant, tout va encore bien. Mais si on ne fait rien, dans 5 à 10 ans, il y a des problèmes qui vont vraiment nous tomber sur la tête. Alors, qu'est-ce qu'on a fait? On a fait réaliser une fiche d'état sanitaire. Donc ça, c'est vraiment regarder avec des drones, des techniques très modernes, toute l'enveloppe du bâtiment pour regarder là où sont les défauts, les failles et les choses sur lesquelles on doit intervenir. Et malheureusement, à l'issue de cette fiche d'état sanitaire, on s'est rendu compte que des travaux étaient à prévoir et des travaux très importants. Donc sur 10 ans, on doit prévoir 3 millions d'euros de travaux uniquement pour refaire des toitures et l'enveloppe du bâtiment. Donc on ne parle pas de travaux d'intérieur, on ne parle pas de rénovation, de mise en peinture. Non, c'est juste l'enveloppe extérieure du bâtiment. Et ça, c'est vrai que ça nous a fait prendre conscience qu'il fallait qu'on sensibilise le public pour justement pouvoir nous aider à affronter ce grand défi.
5: Donc 3 millions d'euros sur 10 ans, je le disais tout à l'heure, où vous avez lancé cette levée de fonds. Est-ce que vous avez des premiers retours justement des personnes qui viennent visiter l'abbaye ou même de donateurs ou mécènes qui ont envie de soutenir ce projet?
6: Oui, on a déjà eu une centaine de dons et on remercie tous les gens qui nous font confiance, qui nous permettent de continuer ce projet. Alors, des petits dons, des dons un peu plus importants, peu importe finalement. Je pense qu'il y a vraiment une première démarche qui est de se dire il faut qu'on sensibilise les gens, qu'on montre aussi ce qui ne va pas si bien que ça. Et ça, je pense que c'est très important.
5: Alors, l'abbaye est classée.
6: Oui.
5: Est-ce que justement, il n'y a pas des aides qui peuvent vous aider pour justement la restauration et l'entretien au final de ce bien?
6: Alors, je vous dirais oui et non. C'est une aide et un frein, finalement. Pourquoi? Parce que dans le cas d'un bâtiment classé, vous avez 50% de subsides que vous allez toucher. Donc, des 3 millions d'euros, on va toucher plus ou moins la moitié. Le problème, c'est que si vous faites ces mêmes travaux dans votre habitation privée, vous aurez beaucoup moins d'imposition que dans un bâtiment classé. Et donc, l'Agence Wallonne du patrimoine, elle va être très honnête. Elle va dire les 50% qu'on va vous donner, c'est pour finalement compenser ces obligations supplémentaires. Pourquoi? Parce qu'on va devoir faire appel à des entrepreneurs, à des artisans qui vont avoir des classes particulières, qui vont avoir des habiletés particulières pour travailler dans les bâtiments classés, et aussi parce qu'on va devoir utiliser des matériaux qui sont différents et plus chers et plus nobles que dans d'autres bâtiments. Donc, je vous dirais très clairement, c'est un avantage et un inconvénient. On est vraiment à la frontière des deux. Et deuxièmement, et c'est certainement là qui rend les choses d'un point de vue administratif plus compliquées, c'est que les dossiers sont très lents. Les démarches sont très lentes pour pouvoir lancer. Vous vous dites que vous allez refaire votre toiture. Le dossier va prendre entre 3 et 5 ans. Donc, l'urgence, elle vient de se faire là aussi. C'est que, on sait que quand on va lancer les dossiers parce qu'on aura su les financer, ils ne vont pas se faire tout de suite. Il faudra encore 3 à 5 ans pour qu'ils puissent aboutir. Mais on est quand même convaincu, on va y arriver.
5: Mais j'allais dire, vous êtes confiante quant à l'issue de cette levée de fonds ?
6: Oui, on est confiant. Alors, pas qu'on va obtenir tout ce qu'on souhaiterait. Je pense qu'il ne faut pas être naïf. Tout le monde a des difficultés et nous ne sommes pas les seuls. Mais je pense que si on peut faire prendre conscience aux gens et que voilà, ça va percoler et ça va perdurer. Je pense qu'il faut voir une campagne de levée de fonds comme un marathon. Et donc, ça doit durer. C'est ça qui est important. C'est pas faire un coup d'éclat, qu'on en parle pendant 10 jours et puis que tout ça tombe dans l'oubli. Non, non, c'est que les gens vont y penser. Puis peut-être des gens en fin de vie vont se dire « Oui, mais ce serait peut-être un chouette projet aussi à soutenir. » Je pense qu'il faut vraiment voir ça sur du long terme et pas seulement se dire « Bah voilà, quel est le bilan après 2 mois ?» Non.
4: Vous avez plusieurs fois évoqué la prise de conscience nécessaire. Comment vous expliquez-vous qu'elle n'ait pas eu lieu plutôt de la part du public, cette prise de conscience, justement ?
6: Peut-être, premièrement, à cause de nous, parce que finalement, on a toujours envie de mettre en lumière ce qui va bien. C'est toujours difficile de se mettre à nu avec ses difficultés et de dire, bah voilà, il y a des choses qui vont moins bien. Ça, c'est la première chose. La deuxième chose, on l'a vaguement évoqué en première partie d'émission, c'est on a une brasserie sur le site. On fait souvent l'amalgame avec des sites comme Orval ou Chimay, qui, eux, sont dans des conditions financières très différentes de la nôtre. Et donc, je pense que quand les gens arrivent sur le site, voient que tout se passe bien, ne voient pas réellement les problèmes, voit cette brasserie, cette bière qu'on va retrouver dans de nombreux supermarchés de la région et ne vont pas vraiment comprendre. Alors qu'en fait, c'est deux choses très différentes. La brasserie va très bien et tant mieux parce que quelque part, ça nous aide aussi un petit peu. Mais l'abbaye, c'est clairement une structure beaucoup plus fragile et beaucoup plus précaire qu'une grande société comme la brasserie.
5: Qui est gérée par une petite équipe. Hein. Vous nous disiez hors antenne que vous étiez 5, oui. si je ne m'abuse, payés en tout cas par l'abbaye, avec
6: fait.
5: De nombreux bénévoles sur lesquels on reviendra juste après cet échange sur la levée de fonds. Et au final, les seules rentrées pour l'abbaye, ce sont les visites du cloître et des zones intérieures, puisque le parc est gratuit, et votre magasin.
6: Oui, c'est ça, tout à fait. C'est ça. Et la troisième chose, c'est les royalties pour les produits à la marque. Mais oui, effectivement, c'est pas grand-chose. Surtout, y a des frais de fonctionnement. Finalement, quand on voit un bâtiment comme le nôtre, le chauffer, c'est quand même quelque chose de pas très amusant. Il y a des frais de fonctionnement qui sont importants pour pouvoir accueillir le public. Et puis, on est aussi parfois un petit peu victime de notre succès. La gestion des parkings, c'est des choses toutes bêtes, mais voilà, on a beaucoup de monde qui vient. Et alors oui, effectivement, il y a du monde qui vient et qui va dépenser de l'argent dans le magasin, mais on peut aussi venir tout à fait librement et gratuitement. Et je pense que la levée de fonds, c'était aussi sensibiliser les gens qui sont sur le site en disant, voilà, si vous voulez faire quelque chose pour l'abbaye parce que vous avez été touché par le lieu et que vous aimez y venir, et ben voilà. Et donc, c'est une campagne qui a été réalisée en 4 langues. Parce que, comme on le disait aussi dans le début de l'émission, on est dans le cœur de l'Eurégio. Donc, c'est important de pouvoir toucher tous les publics. Donc, campagne en 4 langues. Et avec un slogan un petit peu choc, ne la laissez pas tomber, en montrant des photos, des images de vitraux, de fissures dans les murs, des choses qui vont un petit peu moins bien.
5: Oui, des détails en quelque sorte sur l'ensemble du bâtiment qui est gigantesque, qui ont toute leur importance et qu'on ne voit pas toujours en se baladant autour ou même dans l'abbaye. Et avec plus de 250 000 visiteurs par an, ça permet de conscientiser, peut-être d'avoir une petite partie de donateurs, le plus on l'espère évidemment.
6: Tout à fait, c'est vraiment ça le but aussi. C'est pas d'être catastrophique non plus, parce que si on veut des choses qui ne vont pas, on en entend partout. C'est pas ça le but, mais c'est juste de dire voilà, chacun peut aussi être contributeur et aussi peut permettre que les choses aillent un peu mieux pour nous.
5: Alors si justement on a envie de soutenir votre projet, soutenir cette levée de fonds, comment est-ce qu'on peut faire ?
6: Alors, c'est très facile. On va sur le site de l'abbaye et là-bas, on va retrouver un QR code parce qu'on essaye d'être un peu moderne, qu'on peut scanner directement via son écran ou alors sur place, on a des affiches avec les QR codes pour faire le don directement.
5: Et vous pourrez participer au sauvetage de 800 ans d'histoire wallonne et même plus que ça liégeoise pour être plus précis, puisqu'on rappelle que l'abbaye de Val-Dieu est située sur le plateau de Herve, un lieu assez bucolique en termes de nature et de patrimoine. Au-delà de ces investissements importants qui s'annoncent, donc 3 millions d'euros sur les 10 ans pour notamment les toitures, etc., est-ce qu'il y a d'autres grands projets, investissements qui sont prévus dans les mois, année à venir pour Val-Dieu ?
6: Alors, des grands projets, des grands investissements, oui et non. C'est-à-dire qu'on a ces projets-là de rénovation dans le patrimoine. Et puis, on a un autre grand défi, ça va être notre chauffage. Donc, on est en train d'installer une nouvelle chaufferie avec des pellets. Donc, une toute nouvelle technologie, bah, pour moins polluer. Parce qu'il faut aussi pouvoir transmettre le patrimoine aux générations futures, mettre dans de bonnes conditions. Donc, ça, c'est aussi un projet très important à nos yeux. Et puis, dans la vie cistercienne, c'est la continuité qui est importante. Et cette continuité, c'est dans la simplicité. Donc nous, tout ce qu'on veut, c'est pouvoir continuer à accueillir le public de manière simple et lui faire prendre conscience que l'extraordinaire, on ne le cherche pas toujours au bon endroit. Finalement, l'extraordinaire peut être juste dans notre ordinaire, dans notre quotidien, et qu'il faut peut-être un petit peu prendre le temps. Et l'abbaye du Val-Dieu, finalement, c'est un des rares endroits, peut-être en province de Liège, où il n'y a pas de réseau. Pas possible d'utiliser son GSM, on est dans le calme, on peut réellement se poser et se reposer pendant une après-midi, pendant un temps donné. Et ça, je pense que si on peut déjà offrir ça aux gens, on a tout gagné.
5: Une belle balade pour se déconnecter pendant ces vacances d'été notamment. Alors justement, en termes de simplicité, d'aide aussi quotidienne, vous avez de nombreux bénévoles, je ne sais pas exactement combien ils sont, mais qui vous aident au quotidien ou de façon mensuelle ou hebdomadaire dans toutes vos tâches. Là aussi, c'est un soutien important pour l'abbaye de Val-Dieu, pour son fonctionnement, pour sa communauté, mais pour tout le reste aussi.
6: Oui, tout à fait. Toute aide est bienvenue, évidemment. Et l'entretien des jardins et du parc est essentiellement réalisé par des bénévoles. Alors, comme dans de nombreuses associations, nos bénévoles ne rajeunissent pas. Mais ce qui compte, c'est que ce sont des bénévoles fidèles. Et je pense qu'ils viennent y trouver quelque chose aussi. Je pense que le bénévolat, c'est vraiment ça. C'est un win-win. Les gens sont contents de venir et on est content de les accueillir. Et je pense que c'est ça qui fait bien fonctionner les choses.
5: Vous manquez de bénévoles actuellement ou vous en avez déjà assez pour toutes les tâches à remplir? Est-ce que vous aussi, en tant qu'association, vous devez renouveler un peu vos troupes?
6: Alors, je pense qu'on est vraiment dans cette fonction d'accueil et que tout bénévole est le bienvenu, mais que ça doit être fait de manière tout à fait dévouée, évidemment, mais ça doit être souhaité. Je pense qu'un bénévole doit vraiment avoir cette envie de s'impliquer dans le lieu dans lequel il va travailler, pour pouvoir justement y trouver son compte. Je pense que c'est ça qui est très important.
5: Donc pour clôturer cette interview et cette émission, nous allons rappeler quand même que toutes les informations se trouvent sur votre site internet, sur le site de l'abbaye de Val-Dieu, concernant notamment cette levée de fonds importante, vous l'aurez entendu, 1,5 million pour restaurer ce site exceptionnel en plein cœur du pays de Herve. Avec, vous l'avez entendu, 1,5 million ne sert pas à se moderniser et à jeter l'argent par la fenêtre, c'est vraiment le minimum pour pouvoir sauvegarder et pour qu'on puisse continuer à visiter aussi pour les générations futures ce bel écrin de patrimoine et de nature.
6: Merci beaucoup en tout cas à vous deux.
5: Emmeline Giliquet, je rappelle que vous êtes la directrice de l'abbaye du Val-Dieu. Merci beaucoup d'avoir été notre invitée dans Du sucre dans votre été aujourd'hui. Et quant à nous, Sundi, eh bien on se retrouve la semaine prochaine pour poursuivre notre émission estivale.
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2: Bonjour à tous et à toutes et bienvenue dans ce nouveau showcase de l'été. Aujourd'hui, j'avais envie de mettre en lumière un artiste belge qui manie les mots avec beaucoup de justesse. Mesdames et messieurs, Pimon. Si son nom vous dit quelque chose, ce n'est peut-être pas un hasard. Avant de se faire connaître comme chanteur, Pimon s'est aussi illustré derrière un micro en radio. Et aujourd'hui encore, il est commentateur sportif à la télévision. Mais ce qui me plaît surtout chez lui, c'est sa plume. Pimon écrit des textes qui sonnent juste sans en faire trop. Des chansons où l'on parle des doutes, de relations, de ce qui nous touche tous avec une écriture très soignée. C'est d'ailleurs cette qualité qui lui a permis de se faire remarquer très tôt en étant finaliste de « du F dans le texte » puis du « Parcours francophone ». Ces dernières années, il a confirmé tout ça avec des titres comme « Loin de moi »,« Pandore » ou encore « Dimanche amer ». Des morceaux qui ont trouvé leur public, aussi bien sur les plateformes que sur les radios belges. Son EP « Dimanche amer » marque une nouvelle étape dans son parcours. Entouré de plusieurs collaborateurs, Pimon propose des chansons plus abouties, tout en gardant ce qui fait sa signature, c'est-à-dire des textes sincères et beaucoup d'émotions. Et la bonne nouvelle, c'est que 2026 et 2027 s'annoncent particulièrement riches en nouvelles sorties, de quoi suivre son actualité de près. Sur scène, Pimon n'est pas un inconnu non plus. Il est déjà passé par les Francopholies de Spa, le Botanique et la tournée des Jeunesses Musicales, où il est allé à la rencontre de milliers de jeunes à travers toute la Belgique. À l'heure actuelle, aucune nouvelle date de concert n'a été officiellement annoncée, mais si de nouveaux rendez-vous arrivent, ils devraient rapidement être dévoilés sur ses réseaux. Si vous aimez les artistes qui accordent autant d'importance aux mots qu'aux mélodies, je vous conseille vraiment de découvrir l'univers de Pimon, un artiste belge sincère, passionné et qui, je pense, n'a pas fini de nous surprendre. Maintenant, je vous propose un live enregistré ici, dans les studios de RCF Bruxelles. Ce live, vous pouvez le retrouver en vidéo sur la chaîne YouTube de La Vie d'Artiste. Et je vous dis à très bientôt pour un nouveau Showcase de l'été.

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1: Bonjour à toutes et à tous. Nous sommes des élèves du collège Sainte-Véronique et aujourd'hui, on vous embarque pour un voyage littéraire. Mais attention, pas n'importe quel voyage. On reste bien chez nous, en Belgique, pour partir à la rencontre d'un auteur qui fait beaucoup parler de lui ces dernières années, Antoine Wauters.
2: Eh oui, Antoine Wauters, c'est une voix qui compte aujourd'hui dans la littérature belge francophone. En relativement peu de temps, il s'est fait une place importante grâce à une écriture à la fois simple, profonde et très marquante.
3: Dans le cadre de notre cours de français sup, on a eu l'occasion de découvrir quatre œuvres de l'auteur. Le plus court chemin, Le musée des contradictions, Marmoud ou la montée des eaux et Haute folie. Un programme chargé pour découvrir un auteur et préparer au mieux cette émission, puisque lire ses œuvres nous a aussi permis de travailler notre prise de parole en vue d'un concours de lecture et de cette émission. Donc oui, aujourd'hui, on est prêt à parler littérature. Du moins, nous sommes prêts à partager avec vous nos impressions, nos ressentis, nos questionnements, les difficultés qui ont été les nôtres lors de nos lectures. Mais avant cela, il convient de présenter brièvement notre auteur. Alors, qui est Antoine Wauters?
2: Antoine Wauters est né en 1980 à Sprimont, près de Liège. Il a étudié la philosophie à l'Université libre de Bruxelles, ce qui explique peut-être pourquoi ses textes posent souvent des questions profondes sur le monde et sur l'être humain. Avant de vivre de sa plume, il a exercé plusieurs métiers.

0: Son écriture est assez épurée, il n'explique pas tout, il suggère beaucoup, il laisse de la place au lecteur et à son imagination. Parfois, on doit lire entre les lignes. Certains d'entre nous ont apprécié cet exercice, car c'est aussi ce qui rend les textes de M. Waters si forts. D'autres ont éprouvé quelques difficultés à savourer pleinement le style d'Antoine Waters. Cette écriture si particulière peut d'ailleurs s'expliquer au regard du parcours de l'auteur. Il a d'abord commencé par la poésie, avant de se tourner vers le roman. Et même si ses débuts sont restés assez discrets, il s'est progressivement fait remarquer. C'est surtout en 2021 qu'il marque un grand coup avec Marmoute ou La Montée des Eaux.
1: Oui, un texte écrit en vers libres. C'est à mi-chemin entre poésie et roman qui a remporté plusieurs prix importants. Et ce n'est pas tout. Son recueil, Le Musée des Contradictions, a aussi été récompensé par le prix Goncourt de la Nouvelle.
2: Et plus récemment, Haute Folie a également été très bien accueilli par la critique. Bon, tout ça, c'est impressionnant. Mais concrètement, pourquoi est-ce qu'il est intéressant de lire Antoine Waters ?
1: Bonne question. Ce qui frappe, c'est que son écriture semble simple. Mais derrière cette apparente simplicité se cache une complexité qu'il faut apprendre à savourer. Les phrases sont souvent courtes, les mots accessibles, mais l'émotion est là, très présente. Par contre, les thèmes ne sont pas toujours très joyeux.
0: C'est vrai. On parle de mémoire, de souffrance, de folie. Ça peut paraître un peu sombre. Mais malgré cela, il y a toujours une forme de douceur, voire d'espoir. Et ça, c'est sans doute ce qui rend ses textes si humains.
2: Dans ses interviews, il explique d'ailleurs qu'il préfère écrire peu, mais écrire juste. Il prend le temps. Il laisse mûrir ses textes. En résumé, Antoine Waters, ce n'est pas seulement un auteur reconnu, c'est une voix importante qui nous pousse à réfléchir sur nous-mêmes et sur le monde qui nous entoure.
1: Dans la suite de cette émission, nous allons plonger au cœur de quatre romans d'Antoine Waters que nous avons lus en classe. Nous vous proposerons nos analyses, nous partagerons nos avis et nous vous ferons découvrir, pour chacun d'eux, un extrait lu à voix haute. 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
1: Entrons maintenant dans le vif du sujet avec un premier roman d'Antoine Waters, Le plus court chemin.
2: Oui, et c'est un texte assez particulier, paru en 2023 qui a remporté le prix Russell. On est face à une œuvre très intime, presque autobiographique, dans laquelle l'auteur revient sur son enfance. Mais attention, ce n'est pas un récit classique avec une histoire bien structurée du début à la fin. Pas du tout. Ici,

0: On a l'impression que Waters cherche à comprendre ses souvenirs, à les éclairer, puisqu'à raconter une histoire de manière chronologique. Et ce qui est intéressant, c'est que l'enfance n'est pas présentée comme quelque chose de forcément traumatisant, mais plutôt comme une période qui nous façonne, petit à petit, parfois sans qu'on s'en rende compte.
1: Oui, il évoque sa famille, son village, le quotidien, avec beaucoup de douceur. Il parle aussi bien de ses peurs que de ses joies, de ses jeux d'enfant ou encore de ses doutes.
0: Il y a un élément assez surprenant, le silence et l'ennui.
1: Exactement. Chez lui, ce ne sont pas des choses négatives. Au contraire, ils deviennent des espaces de liberté où l'imagination peut se développer. On sent aussi que les personnes qu'il a rencontrées ont laissé une trace forte en lui.
0: Oui, comme s'il apportait encore leurs gestes, leurs regards. Et à travers l'écriture, il cherche à comprendre tout ça, à se comprendre lui-même. D'ailleurs, le texte est construit de manière assez originale.
1: Oui, il n'y a ni chapitre, ni véritable chronologie. Le texte est composé de fragments, parfois très courts, qui ne suivent pas forcément un ordre logique. Et ça peut déstabiliser.
0: C'est vrai. C'est peut-être une des raisons pour laquelle nous avons eu un peu de mal à terminer cette lecture. Au moment de parler de nos ressentis, nous nous sommes rendus compte que nous pouvions voir ce roman comme une sorte de puzzle.
1: Exactement. Chaque fragment est une pièce et le lecteur reconstitue lui-même une forme de cohérence, ce qui n'est pas forcément évident pour tous les lecteurs.
0: Maintenant, parlons un peu du titre, Le plus court chemin.
1: Oui, parce qu'il pose une question, ce titre. Est-ce forcément un chemin court? On pourrait presque y voir une forme d'ironie. Peut-être. Mais on peut aussi interpréter ce titre autrement, comme le chemin le plus direct pour retourner vers l'enfance. Oui, l'écriture sera alors une sorte de raccourci vers les souvenirs, mais un raccourci qui ne simplifie rien. Au contraire, il explore tout sans rien éviter. Mais le chemin vers l'enfance ou celui vers l'écriture? Peut-être que son enfance était sa porte d'accès au monde des mots. Peut-être que ce livre revient justement sur ce chemin qui l'a amené à devenir ce qu'il est. Peu importe dans quel sens il avance, je pense que ce qui est dévoilé ici sont ses liens à lui, entre enfance et écriture. Les souvenirs de ces liens lui reviennent de manière saccadée, et fidèle à ce chemin de pensée, il traduit tout cela au travers son style.
0: Par contre, ce style fragmenté peut aussi créer une certaine distance.
1: Personnellement, j'ai parfois eu du mal à m'attacher à l'histoire, justement parce qu'il n'y a pas vraiment d'intrigue ou de rebondissement.
0: Moi aussi, j'ai trouvé que certains passages pouvaient sembler répétitifs ou un peu monotones.
1: Les fragments semblent parfois rester en surface, mais je pense qu'il s'agit là de laisser parler le silence lourd d'émotions et d'images.
0: D'un autre côté, lire l'enfance de quelqu'un d'autre, ça reste toujours intéressant. Parce que, sans en avoir pleinement conscience, une telle lecture nous permet de penser à notre propre enfance, sûrement plus par le style que par le contenu personnel.
1: Et justement, pour vous permettre de mieux entrer dans cet univers, nous allons maintenant vous lire un extrait du roman Le plus court chemin.
0: J'ai longuement vécu, et vis encore, avec le sentiment que les mots sont la seule vraie présence en moi. J'ai longtemps vécu, et vis encore, avec le sentiment que les mots sont la seule vraie présence en moi. Celui qui a de plus tangible, pas mon cœur, ni mes mains. Leur incessant passage, leur calme violent, leur éclat. Je ressens comme une certitude que l'écriture n'est pas une activité. C'est un pays. Un lieu qui me devance et vers lequel je tends. Le seul endroit où l'on peut me trouver est le seul où je me trouve. Partout ailleurs, je n'y suis pas. Je n'ai lieu que là.
1: Voilà, vous venez d'entendre un extrait de ce texte singulier.
0: Un roman qui ne laisse pas indifférent et qui invite chacun à se replonger dans ses propres souvenirs.

0: On poursuit notre émission avec une deuxième œuvre d'Antoine Wauters, Le musée des contradictions.
1: Titre étrange, non ? Un musée des contradictions ?
2: Oui, ça intrigue directement. Mais au fond, qu'est-ce qu'une contradiction ? C'est tout simplement le fait de réunir des idées opposées. Le blanc et le noir, l'ombre et la lumière. Être généreux, mais parfois égoïste. Aimer ses proches, mais pas toujours.
3: Et dans un monde très polarisé, où tout semble divisé en deux camps, on nous demande souvent de choisir être comme ci ou comme ça, alors qu'en réalité, on peut être les deux à la fois.
0: Peut-être que grandir et mûrir, c'est justement apprendre à connaître ses contradictions et surtout à les accepter.
1: Alors maintenant, parlons du livre en lui-même. Le musée des contradictions est un recueil de nouvelles. Petite définition rapide. Une nouvelle, c'est un récit court avec une histoire complète et finie. Vous en avez sûrement déjà lu à l'école.
4: C'est un genre littéraire à part entière, comme le roman ou le conte, et il existe même des concours d'écriture de nouvelles. D'ailleurs, écrire une nouvelle, ce n'est pas si simple.
2: Oui, parce qu'en quelques pages seulement, tout doit être cohérent. Les personnages, l'intrigue, la chute. Mais attention, il ne faut pas voir la nouvelle comme un simple exercice. Ces récits courts peuvent être très puissants. Souvent, il y a une chute, un retournement ou une révélation qui donne tout son sens à l'histoire.
0: Et même après la lecture, l'histoire continue de nous faire réfléchir, de nous questionner. Donc non, court ne veut pas dire moins intéressant. Au contraire, ça rime souvent avec efficacité.
3: Et ce recueil a d'ailleurs été récompensé. Antoine Wauters a reçu le prix Goncourt de la Nouvelle pour ce livre en 2022.
2: Un recueil qui décrit lui-même comme allant à l'encontre des discours habituels et stéréotypés, notamment ceux qui creusent un fossé entre la parole politique et la parole citoyenne. Mais alors, qu'en avez-vous pensé les filles ?
4: Eh bien, après une lecture approfondie, notre avis est plutôt partagé. On a reconnu une vraie volonté d'originalité. Mais parfois, cette originalité a rendu la compréhension difficile.
3: Oui, c'est vrai. Et le manque de contexte et de clarté dans certains discours nous a un peu perdus. Et la morale, si on peut parler de morale, reste parfois floue.
2: Le livre est composé de monologues, dans un style à la fois poétique et théâtral, mais qui peut sembler exagéré et répétitif, au point de rappeler parfois une tragédie grecque.
1: Malgré cela, tout n'est pas négatif.
4: Certaines nouvelles se démarquent vraiment par leur originalité, leur thème touchant. On pense notamment au discours de la mère interdite qui aborde la question du climat, un sujet particulièrement actuel et essentiel aujourd'hui. Et même si beaucoup d'entre nous n'ont pas totalement accroché à la lecture, on est toutes d'accord sur un point. Nous sommes tous remplis de contradictions.
0: Un autre élément nous a interpellés. Les titres des 12 nouvelles. Ils commencent tous par le mot « discours ». Et ce mot est plus complexe qu'il n'y paraît. Il peut désigner un développement oratoire, des propos parfois longs, mais aussi quelque chose de lassant, voire inutile, ou encore l'expression d'un état d'esprit. Et ce qui est intéressant, c'est que toutes ces définitions semblent correspondre au texte du recueil, ce qui en fait un livre profondément contradictoire.
3: Au niveau des thèmes, on retrouve beaucoup de sujets liés à notre époque, notamment des questions existentielles comme l'écologie, l'injustice, la vieillesse, les maladies et la mort.
1: Antoine Wauters critique aussi certains systèmes politiques et met en lumière des problématiques urgentes comme le climat. Et surtout, il donne la parole à ceux qu'on entend rarement, les oubliés, les invisibles.
3: Enfin, parlons un peu du style. Le vocabulaire est plutôt simple, mais les phrases sont parfois complexes, ce qui peut rendre la lecture parfois exigeante. Et l'utilisation du « nous » peut se montrer parfois perturbant. Et cela participe sans doute à l'effet recherché par l'auteur. Veut-il nous embarquer dans sa réflexion ? Veut-il nous toucher plus profondément en employant fréquemment ce « nous » ?
1: Et maintenant, après vous avoir présenté ce recueil, il est temps de vous en faire un extrait. Même deux en réalité. Le premier est tiré du discours de la mère interdite.
0: Il nous reste le climat. On oubliait le climat, monsieur le juge. Mais qui a sérieusement envie que le climat soit son combat ? Qui a envie d'élever au rang de droit le fait de respirer. Personne ne demande à souffrir, n'est-ce pas? Or, nous sommes là. Alors, à défaut de nostalgie, nous nous rendons dans notre musée à nous, monsieur le juge. Le musée de la contradiction. Un musée où il y a, d'un côté, l'envie de se faire un peu de mal, de l'autre, l'envie de se faire un peu de bien. Car nous voulons les deux. Nous voulons vivre et nous voulons mourir. Croire et abandonner. Nous aimer et nous entretuer. Nous caresser doucement et violemment. Aussi, est-ce pour cela que nous alternons phases où notre corps nourrit de graines biologiques est notre but et notre fin, et phases où nous nous déglinguons en vidant l'outre du désespoir, toujours gorgé de vodka. Dans le musée des contradictions, le malheur est total, mais la pensée que d'un merdier sort quelquefois une rose ne nous abandonne pas. Et nous sourions. Voilà comme nous vivons.
1: Et la seconde nouvelle est le discours des questions.
4: Ne répondez pas. Nous avons d'autres choses à dire, d'autres questions. Plus tard, vous répondrez plus tard. Quelles autres questions? 3 milliards, monsieur le président. Car nous sommes 3 milliards. 3 milliards de torpeurs et de voix enfouies sous des protège-nez. Ce ne sont pas seulement des mots, monsieur le président. Nos questions vivent. Nous les lançons dans les ténèbres avec la force de qui n'espère rien mais attend tout. Nous voulons qu'elles touchent la matière et de notre douleur fassent des bourgeons. Nous les portons par la parole. Pourtant, ce ne sont ni des formules, ni des discours. Nos nerfs, nos nuits blanches, nos santé bousillées, en même temps que notre incapacité à dire le mot « avenir » sans éclater de rire. Monsieur le Président, dites-nous, apprenez-nous à dire le mot « avenir » sans éclater de rire. Nous ne sommes pas en train de dire que nous ne vous aimons pas. Mais vos formules à l'emporte-pièce, vos réponses sur le champ, vos engagements bidons, dire que nous vous aimions. Vous aviez notre confiance. Sans contredit, nous vous l'avions donnée. Qui sommes-nous pour parler ainsi? Ceux qui ne dorment plus, contrairement à vous, qui n'avez besoin que de 3 heures par nuit, dites-vous. Et vous, vous vous en vantez.
2: Voilà pour ces extraits du musée des contradictions.
0: Un livre déroutant.
1: Parfois difficile,
4: mais qui, à sa manière, nous pousse à réfléchir sur le monde et sur nous-mêmes.

0: On poursuit notre émission avec une troisième œuvre d'Antoine Mauters, Marmoud ou la montée des eaux.
1: Ici, on change complètement d'univers.
2: Oui, on quitte des réflexions plus intimes pour plonger dans un contexte beaucoup plus dur, la guerre en Syrie. Le roman raconte l'histoire de Mahmoud El-Machi, un vieil homme qui a tout perdu. Sa femme, son premier amour, ses enfants et même sa maison. Il ne lui reste plus que ses souvenirs.
3: Alors, toute la journée, il plonge. Au sens propre, puisqu'il est sur une barque, mais aussi au sens figuré, puisqu'il replonge sans cesse dans son passé. Et au milieu des bombes, il écrit. Il écrit pour retracer sa vie d'avant, pour faire revivre ce qu'il a perdu. À travers ses plongées, il nous fait découvrir ses souvenirs, la guerre en Syrie, mais aussi l'amour qu'il a connu et le deuil auquel il doit faire face aujourd'hui.
4: Mais pourquoi Antoine Mauters a-t-il écrit ce roman ?
0: En grande partie pour mieux comprendre ce qu'il se passait en Syrie, et surtout parce qu'il trouvait que cette réalité était mal racontée.
5: Dans les médias, on parle souvent de la guerre avec des chiffres, mais ces chiffres restent froids et ne permettent pas de ressentir la souffrance des victimes. Ils ne marquent pas vraiment les esprits. Il a donc voulu proposer une vision plus humaine. À travers Marmoud, il donne un visage à cette guerre. Il raconte la vie d'un homme qui a traversé toute l'histoire récente de la Syrie. Son objectif, susciter de l'émotion et de l'empathie.
2: Il s'est aussi inspiré du réalisateur Omar Amiraleh, et ce notamment à travers ses recherches sur le barrage de Tabqa, symbole du pouvoir de Hafez el-Assad. Dans ses films, ce barrage est présenté comme un progrès pour le peuple, et cette vision a marqué Mauters, qui a voulu raconter cette réalité à sa manière.
3: Donc, en résumé, ce roman propose une vision plus humaine de la guerre, pour que les lecteurs ne restent pas indifférents.
4: Et justement, après l'avoir lu, qu'en avons-nous pensé ?
0: Globalement, nous avons trouvé cette œuvre très poignante, car c'est un texte qui ne laisse clairement pas place à l'indifférence.
5: On a particulièrement apprécié le fait que l'auteur s'appuie sur des événements réels. Ça rend le récit encore plus crédible, et surtout plus bouleversant. On est vraiment plongé dans l'histoire, presque comme si on y était. On a aussi été sensible à l'engagement de l'auteur.
2: Notamment dans sa critique du régime syrien, il dénonce les répressions du dictateur Bachar el-Assad envers les manifestants. Et le fait de donner la parole aux victimes de cette dictature nous a semblé particulièrement pertinent.
5: Mais malgré ces points très positifs, nous avons aussi quelques réserves.
4: En effet, certains d'entre nous ont trouvé que l'histoire manquait de rebondissement, ce qui peut donner une impression de lenteur, voire de monotonie à certains moments.
0: Maintenant, passons au thème.
3: Ils sont nombreux. La guerre, bien sûr, mais aussi la solitude, l'amour, le deuil, les souvenirs et la nostalgie. Mahmoud est un personnage profondément seul, une solitude écrasante qui pèse sur lui chaque jour. Sa femme, Sarah, qui occupait une place essentielle dans sa vie. Il partageait un amour fort, notamment autour de la poésie, ce qui rend son absence encore plus douloureuse. Et à cela s'ajoute la perte de ses enfants, partis à la guerre et emportés par la violence du conflit.
4: Le deuil traverse donc tout le récit. Mahmoud vit, dans ses souvenirs, des souvenirs qui sont à la fois un refuge et une source de souffrance. Ils nourrissent une nostalgie très forte d'un monde disparu. Une nostalgie teintée de mélancolie, où le passé semble presque idéalisé. Et malgré tout, l'amour reste présent.
3: Oui, il survit dans la mémoire, dans les mots, dans la poésie. C'est ce qui donne encore du sens à la vie de Mahmoud.
2: À présent, un mot sur le style.
0: L'écriture de Mauters est très poétique, avec des images fortes, des descriptions sensibles et un rythme presque musical. Ce style nous plonge directement dans les pensées du personnage et renforce l'intimité du récit.
5: Pour terminer, afin que vous puissiez ressentir toute cette intensité, nous allons vous lire un extrait de Mahmoud ou la montée des eaux.
0: Je n'oublie rien. Leïla et moi, nous nous sommes connus à l'époque où j'enseignais les lettres à l'école Baïba, à deux pas de la mosquée. Leïla, elle, venait d'être engagée comme secrétaire et surveillante. En qualité de quoi, chaque matin, elle menait Laurent jusqu'à cet endroit de la cour où les enfants, comme de parfaits petits soldats, entonnaient l'hymne à la gloire du président, saluaient le drapeau, s'inclinaient, chantaient. Moi, je ne voyais qu'elle. J'étais sidérée par ce minuscule bout de femme. Comme quand j'écrivais mes poèmes, sidérée de cette façon. Après un mois, alors que nous n'étions encore que des nouvelles recrues, peu au fait de ce monde de règles et de normes strictes, je me suis aperçue que je me rendais là-bas, à Baïba, uniquement pour la voir. Voir Leïla. Je l'aimais. Discrètement, du moins les premiers temps, je pris l'habitude de passer un bout de ma tête dans ce local où elle classait les documents. Juste un bout. Et je la regardais, penchée sur des dossiers qui me semblaient dotés d'une chance prodigieuse et que je jalousais. Cela ne durait pas plus de quelques secondes. Un doigt de pied dans la mer. Mais alors, je n'étais plus rien. Je n'étais plus un homme. Je n'avais pas de langage et pas de parole. J'étais à sa merci. Voilà. Et je me gorgeais d'elle. Les semaines passant, je finis peu à peu par glisser toute ma tête dans le local. Quelle audace ! Mon costume, ma cravate et ma timidité, eux, m'attendaient sagement dans le couloir. Enfin, le jour où je m'apprêtais à ouvrir la bouche pour lui confier ma flamme, c'est elle qui se tourna vers moi. Vous êtes Mahmoud El-Machi, n'est-ce pas ? Elle souriait.
2: Vous l'aurez compris, Antoine Wauters propose un texte fort, à la fois engagé et profondément humain. Il nous rappelle que derrière chaque conflit, il y a des vies et des histoires.

0: On arrive maintenant à la dernière œuvre de notre émission consacrée à Antoine Waters, Haute Folie.
1: Et ici encore, on découvre un univers assez sombre et très introspectif. Le récit suit l'histoire de Joseph, des blessures ravivées par les lieux, les souvenirs et le silence. Cette sorte de malédiction le pousse dans une quête du passé, et donc une véritable quête identitaire.
2: Le roman nous fait comprendre une chose essentielle. Pour savoir où l'on va, il faut comprendre d'où l'on vient. Sinon, c'est notre passé qui finit par prendre le contrôle. Une phrase du roman résume parfaitement cette idée. C'est le personnage de Joseph qui la prononce. « Ma mère s'appelait Blanche, mon père Gaspard. Pour ma part, j'ignore complètement qui je suis. »
3: Et justement, ces personnages incarnent différentes façons de faire face à ce passé. Gaspard, par exemple, tente de lutter. Il affronte les difficultés et essaye de protéger sa famille, quitte à s'oublier lui-même. Mais Antoine Waters montre que la persévérance ne suffit pas toujours. Face à certaines épreuves, même la ténacité peut échouer.
2: À l'inverse, Joseph adopte une autre stratégie. Lui, il fuit. Il cherche un sens à sa vie, mais sans jamais affronter réellement ses problèmes. Il va même jusqu'à abandonner sa femme et son travail du jour au lendemain. Ce ne sont pas des choix rationnels, mais plutôt une forme de fuite irrépressible, un besoin d'émancipation. Il cherche à échapper à ses racines, à son passé, mais sans jamais y parvenir. Et finalement, il disparaît, se coupe du monde, devient presque invisible.
1: Ce qui est frappant, c'est que, malgré leurs différences, les personnages sont tous confrontés aux mêmes blessures. Leurs traumatismes se transmettent comme un héritage invisible, une sorte de malédiction familiale, nourrie par des non-dits et des silences. Et ça nous amène à réfléchir.
0: Waters nous pose implicitement une question. À leur place, qu'aurions-nous fait ?
1: Fuir ? Affronter ?
0: Mais quoi qu'ils fassent, le résultat semble inévitable. Ce qui rappelle d'ailleurs les tragédies grecques. Ces récits où les personnages sont condamnés par leur destin, quoi qu'ils entreprennent. Et dans Haute Folie, on retrouve cette impression d'inéluctable, ce qui peut parfois rendre l'intrigue répétitive, voire un peu lourde.
3: Globalement, on a eu le sentiment que le roman met en avant une vision assez pessimiste de la vie.
2: Oui, les personnages sont marqués par la souffrance, les non-dits, les traumatismes. Et ces blessures façonnent leur existence, parfois sans qu'ils en aient conscience. Cela soulève plusieurs questions importantes.
3: Peut-on vraiment échapper aux traumatismes familiaux ?
1: Peut-on vivre avec ?
0: Et surtout, la souffrance est-elle individuelle ou collective ?
2: Autant de questions auxquelles le roman tente d'apporter des pistes de réflexion.
1: Pour notre cours de français, nous devions choisir une œuvre parmi plusieurs textes de Waters.
3: Et c'est Haute Folie qui nous a particulièrement intrigués.
1: Notamment grâce à son résumé très mystérieux. Je crois que certains êtres ne nous quittent pas, même quand ils meurent. Ils disparaissent. Or, ils sont là. Ils n'existent plus. Or, ils rôdent, parlant à travers nous, riant, rêvant nos rêves. De même, quand on pense les avoir oubliés, certains lieux ne nous quittent pas. Ils nous habitent, nous hantent. Au point que je ne suis pas loin de croire que ce sont eux qui écrivent nos vies. La Haute Folie est un de ces lieux. Toute notre histoire tient dans son nom.
3: Il y évoque des êtres qui continuent de nous hanter même après leur disparition, et des lieux qui nous semblent écrire nos vies à notre place. L'histoire suit Joseph, marqué dès sa naissance par des drames dont il ignore tout. Et une question centrale se pose. Peut-on être en paix sans connaître son passé ?
0: Au niveau du style, nous avons été très sensibles à l'écriture de Waters. Une écriture poétique, mélancolique, très lyrique, avec beaucoup d'images fortes et de métaphores. Les descriptions de la nature et des lieux sont très présentes, comme si ces lieux reflétaient l'état d'âme des personnages.
2: On ressent même une forme de stagnation, comme si les personnages étaient bloqués, incapables d'avancer. L'atmosphère est lourde, presque étouffante, et le fait que beaucoup d'éléments ne soient pas expliqués directement nous oblige à être actifs, à combler les silences.
3: Le style reflète parfaitement les secrets du récit, mais malgré cette écriture remarquable,
2: certains aspects nous ont frustrés.
3: Notamment le personnage de Joseph. Il peut paraître très passif, presque dramatique. Il subit sa vie sans vraiment agir. Il refuse parfois de voir la réalité en face. Et en tant que lecteur, ça peut être frustrant.
0: Oui, on a envie de le secouer, de le pousser à agir, mais il reste enfermé dans une forme de résignation. Son incapacité à communiquer accentue encore son isolement, et cette passivité répétée finit par peser sur la lecture.
1: Malgré cela, le roman reste marquant par les questions qu'il soulève. Et maintenant, pour vous plonger dans cette atmosphère si particulière, nous allons vous lire deux extraits de Haute Folie.
2: En somme, maman avait gagné. Nous étions devenus des gens de la mer, et tout ce qui avait eu lieu avant n'existait plus. Car, pour qu'une chose cesse d'exister, il suffit d'en effacer le nom, de l'envelopper de silence, soigneusement, religieusement. T'as pas de père, comment tu voudrais qu'il soit mort ? J'ai entendu cette phrase des dizaines de fois, jusqu'à ce que maman n'ait plus besoin de la dire, car j'avais bel et bien oublié. Plus tard, lorsque je suis devenue marin-pêcheur, elle se postait sur le ponton et agitait la main en me regardant prendre le large. Je l'entends encore. Il y a beaucoup de raisons d'être hanté en ce monde, Gaspard. Où que tu poses les yeux, tu peux être sûr qu'une guerre ou un fléau aura brisé des rêves. La clé, disait-elle, c'est de rester en mouvement. Le mouvement, c'est la joie. Rame, mon fils, jusqu'au bout de ce qui est ta vie.
0: Qu'importe si celui qui s'apprête à briser le silence, si celui qui parle, après que toute sa lignée s'est tue, si celui-là est pris pour un menteur ou pour un fou. À ce moment de mon histoire, moi, je ne pouvais plus faire autrement. Les trous d'ombre qui avaient digéré ma mémoire, je devais y plonger. Impossible de dire comment ça s'est passé, ce qui a fait que je suis finalement retournée là-bas, dans ce pays que j'avais perdu de vue et que ma mémoire même avait englouti. Il a fallu que ma mère s'en aille, qu'elle parte, que sa bouche se ferme à jamais pour que, par un étrange jeu d'inversion, ce qu'elle avait décidé de taire durant sa vie se donne à entendre, comme un appel lointain. Impossible de dire comment j'ai reçu cet appel. Peut-être que c'était en moi depuis toujours, peut-être que ce qu'on croit avoir perdu continue de vivre en nous. Comme dans une petite chambre, à cheval entre mémoire et oubli, ou plus exactement, une petite chambre de mémoire en plein cœur de l'oubli. Je le crois.
3: Voilà pour ces extraits. Un roman dense, parfois déroutant, mais profondément riche en réflexions. Et qui clôture notre parcours à travers l'univers d'Antoine Waters.

0: Chers auditeurs, nous espérons vous avoir donné une envie de découvrir un auteur liégeois avec l'avenir prometteur. Car telle était notre envie. Nous savons que nous ne sommes certainement pas de fins critiques littéraires, mais nous espérons que vous avez passé un bon moment en notre compagnie. Découvrir l'œuvre d'Antoine Waters a été pour nous une belle expérience. Les textes de M. Waters ne nous ont pas laissés indifférents, loin de là. Ils nous ont bien souvent déroutés, décontenancés, surpris. Lire quatre de ses romans nous a donné l'impression de lire un auteur quelque peu solitaire, complexe, profondément créatif. Un auteur qui explore les questions existentielles et les contradictions humaines.
1: Préparer cette émission nous a permis d'être au contact d'une littérature exigeante, une littérature qui dérange parfois, qui se questionne, qui demande d'échanger autour d'une table et qui demande de réfléchir, seul comme à plusieurs, qui ouvre le champ des sens pluriels.
2: En découvrant l'art de la lecture performée, nous avons pris conscience de l'importance des souvenirs, de la nécessité d'adopter un ton tantôt solaire, tantôt solennel, d'aller chercher au fond de nous ce qui rime avec intimité, sensibilité, sincérité, pour incarner au mieux cette plume poétique. Si vous nous écoutez aujourd'hui, Monsieur Waters, nous souhaitons vous dire merci. Vos livres nous ont permis de nous engager dans un projet qu'on pensait un peu trop grand et qui s'est révélé motivant et fédérateur.

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1: Avec Patrick Chouta et Christophe Bruls à la technique, Ibrahim Malouf est un trompettiste franco-libanais célèbre pour avoir créé un son innovant et interculturel. Il a lancé récemment le projet Thomas, Trumpets of Michel-Ange. Thomas, c'est une trompette d'exception à quart de ton inventée par le père d'Ibrahim. C'est aussi une académie de trompette pour permettre aux musiciens d'avoir accès à cet instrument et un projet musical qui comporte actuellement deux albums festifs basés sur le partage et la transmission. Une expérience musicale à écouter et à voir sur scène pour vibrer au rythme de cette musique. Voici trois extraits du premier album des Trumpets of Michel-Ange, The Proposal, Love Anthem et Timeless, en compagnie de M.

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1: Les trompettes de Michel-Ange, d'Ibrahim Malouf. La musique dans l'âme, sur RCF Liège. La musique des trompettes de Michel-Ange se présente comme le voyage de jeunes amoureux qui s'unissent pour fonder une famille. C'est une fête de mariage, un hymne à la transmission et à l'amour. Voici, pour terminer, trois extraits du second album des trompettes de Michel-Ange, sorti tout récemment, Bring the Light, avec trombone Shorty, Oui, je le veux, et Two to One. N'hésitez pas à réécouter cette émission et à la partager. Elle est disponible à tout moment en podcast sur RCF, la musique dans l'âme. Bonne écoute. Portez-vous bien et à très bientôt.

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1: Semaine. Nous suivons la vie du bienheureux Franz Jägerstätter. On essaie de comprendre comment il a réussi à dire non au nazisme. Père Mathuen, bonjour.
2: Bonjour Madeleine.
1: Vous nous accueillez ici chez vous, merci. Et vous êtes curé du diocèse de Lille. Alors, si on revient à ces écrits de Franz Jägerstätter, cet Autrichien résistant, dans un commentaire en marge d'une lettre de Saint Paul aux Corinthiens, il écrit « Du fait de croire dans l'au-delà, surgit le courage de se comporter correctement sur la terre, la foi forge des héros ». J'aimerais qu'on comprenne avec vous, Père Mathuen, quelle est la vie de foi de Franz Jägerstätter.
2: Alors Franz Jägerstätter, il est né dans un contexte chrétien, catholique, en général on va à la messe. Pour autant, on ne peut pas dire qu'il ait eu des choses extraordinaires dans son enfance. À 20 ans, on parle d'une crise de foi, alors on n'a pas tout à fait conscience de ce qu'elle a pu être. On sait qu'il va dans les bars et qu'il se bat à l'occasion. Bon. Mais ce qui va être déterminant, c'est sa rencontre avec Francesca, qui cherche, dit-elle, un mari qui fut catholique et qui fut croyant. Et c'est vrai qu'à son contact, non seulement il avait déjà fait le choix de la foi chrétienne, de la foi catholique, mais il va vraiment vouloir faire un foyer chrétien. Francesca va beaucoup l'aider. Elle avait souhaité à un moment être elle-même religieuse, ce qui ne sera pas possible pour elle. Elle était proche du tiers-ordre franciscain et elle va l'entraîner, on peut dire, dans ce tiers-ordre franciscain qui va beaucoup le nourrir.
1: Le tiers-ordre franciscain, c'est une façon de rejoindre une communauté des franciscains tout en étant dans une vie...
2: C'est surtout une façon de vivre, avec un certain goût pour la pauvreté, la simplicité et l'amour de la croix. L'amour de la croix qui est vraiment au centre. On se souvient que Saint François d'Assise a reçu les stigmates et que vraiment c'est ça qui va faire aussi sa sainteté, son amour de la croix, du Christ crucifié et du témoignage. Voilà. Les franciscains sont là et nous disent et nous rappellent que nous sommes faits pour témoigner de l'amour du Christ à travers les actes de notre vie.
1: Alors la croix, c'est ce qui va arriver aussi à Franz Jägerstätter. Il sait qu'il va être condamné à mort, il sait que ce chemin l'emmène vers la mort. Comment est-ce qu'il raccroche ce destin difficile avec sa foi ?
2: Alors avant qu'il le raccroche la croix avec ce qui sera son martyre finalement, il va surtout expérimenter la croix dans la fidélité au devoir quotidien. Et sa manière d'exercer son métier, c'est-à-dire d'être agriculteur, d'être paysan, et de faire ce qu'il a à faire, et de le faire bien, et de le faire avec fidélité, d'être d'une certaine manière obéissant à la réalité de son devoir quotidien, c'est d'abord ça qui va faire sa spiritualité. Et je pense que cette fidélité au quotidien, cette fidélité qu'il va désirer, ça va être très très puissant. Une autre chose, avant qu'il souhaite et désire le martyre, c'est son amour de l'Eucharistie. On l'a dit, il a fini par devenir sacristain de son église, mais cet amour qu'il va faire, qu'il va avoir en allant à l'Eucharistie tous les jours, c'est ça qui va vraiment le faire grandir et le faire nourrir. D'ailleurs, pour l'embêter, quand il était en 1941, pour l'embêter parce qu'on savait qu'il était chrétien, et quand il faisait, entre guillemets, son service militaire, les nazis lui donnaient la corvée de faire les écuries au moment de la messe. Et il obéit, il va faire des écuries, et il raconte combien il s'attache à la volonté du Christ, à son amour, et que ce sera une des plus belles liturgies qu'il a vécues. C'est-à-dire qu'il y a dans son amour de l'Eucharistie, d'une certaine manière, la conscience qu'à chaque instant, il peut se raccrocher au sacrifice du Christ. D'ailleurs, ce jour-là, et en fait, il lui sera donné par hasard de croiser une messe où il arrivera dans une communauté très fervente. Donc le Seigneur non seulement va accepter, on pourrait dire, son sacrifice de ne pas avoir été à la messe ce dimanche-là, mais il va le récompenser en lui permettant en fait d'assister à une messe là où il est.
1: En vous écoutant, Père Mathuen, je pense au film de Terrence Malick, Une vie cachée. Est-ce que pour Franz Jägerstätter, cette vie cachée, c'est aussi celle-ci, c'est-à-dire de prier, de vivre une vie de chrétien de façon un peu cachée quelque part?
2: C'est le dernier mot de sa vie, le dernier dans son testament. Il dit ceci: à la seule différence que pour nous battre, nous n'utilisons ni fusil ni pistolet. Évidemment, il dénonce le royaume temporel des nazis, mais des armes spirituelles, entre autres et avant tout, la prière. Entre autres et avant tout, la prière. À quoi ressemblerions-nous, dit-il, au moment où on lui prétend qu'on doit aller soutenir l'effort des nazis pour combattre le bolchevisme? À quoi ressemblerions-nous si nous utilisons des armes alors que nos illustres évangélisateurs, qu'ont-ils fait? Ils ont prié sur ces terres pour annoncer l'évangile. Ils n'ont pas pris des armes. Alors, tout le monde lui dit, mais c'est pas grave de se battre contre le bolchevisme. Et lui dit, mais c'est pas comme ça qu'on évangélise. Alors là, on lui répond rien.

0: vous évoquez cette vie de prière, mais à quoi ça ressemblait? Vous avez évoqué l'Eucharistie et les messes. Est-ce qu'il a un goût particulier pour certains évangiles? Est-ce qu'il en parle justement dans ses écrits et de ce qui le marque? On sait qu'il l'a noté, hein, beaucoup les textes.
1: Franz Jägerstätter dira à un de ses amis que ça coûte toujours de prendre du temps pour aller prier. Il va le dire à sa manière, c'est-à-dire qu'il est encore dans son village. Hein. Il dit, mais c'est toujours un choix où, d'une certaine manière, on ne fera pas autre chose. On ne fera pas autre chose. Donc, on le voyait, il était un peu connu pour ça, pour aller prendre des temps de prière dans son église. Mais il y a quelque chose dans sa vie qui est très puissant. Alors, je ne sais pas quelles étaient exactement ses dévotions ou sa manière de prier. Ce dont il parle, en tout cas, c'est, et c'est Benoît XVI va dire la même chose, ce moment où on va avoir accès à la traduction de la liturgie, il va beaucoup s'en nourrir. On est à cette époque où on commence à éditer des traductions latin-français. Bon, enfin, évidemment, moi je parle pour la France, évidemment ça va être latin-allemand de son côté, mais il a accès à la liturgie, il va beaucoup en parler. Et d'ailleurs, dans ses dialogues avec son curé, dans ses dialogues avec sa femme, il cite l'écriture très très régulièrement. Plus que beaucoup de laïcs, il la connaît et il l'a méditée.
0: On entend dans ce que vous dites que la prière occupait une place très importante pour Franz Jägerstätter. Pour autant, il reste une marge de liberté. Quelle est cette différence entre une adhésion totale, par exemple, pour ceux qui se lançaient à l'époque dans le national-socialisme ou pour des engagements politiques, et lui qui va dire qu'on ne peut pas être à moitié dans l'engagement envers le Christ? Est-ce que dans cette époque où on parle de totalitarisme, Franz Jägerstätter marque une différence justement entre cette adhésion que lui demande le christianisme et ce contexte politique dans lequel il évolue?
1: Oui, d'ailleurs, il joue un peu sur les mots, parce qu'à un moment, dans une lettre à un de ses amis, il utilise le mot « fureur », mais non pas pour le fureur Hitler, mais il utilise le mot « fureur » pour le mot « Christ ». En tout cas, c'est le seul maître que l'on doit véritablement suivre. Ben oui, mais il y en a un qui est divin, et il y en a un qui spolie la population. Il y en a un qui a donné sa vie sur la croix, et qui a obéi tellement, d'ailleurs, aux autorités, alors qu'il aurait pu les renverser d'un revers de main, il a conquis le monde par son humilité. C'est le Christ humble que lui suit, et du coup, dans lequel on peut remettre toute sa vie. Parce que justement, il a cette capacité, le Christ, à révéler en nous le meilleur, à nous permettre de faire un don qui n'est pas celui qui écrase les autres, qui n'est pas celui qui prend possession des autres, qui n'est pas celui qui domine. Sa domination au Christ, c'est celle du berger, c'est celle du roi humble monté sur un ânon et qui entre dans Jérusalem de cette manière.
0: Et alors pour autant, Franz Jägerstätter va aller jusqu'au bout de sa conviction, du fait que non, il ne donnera pas sa vie justement pour le régime nazi. Il va être condamné à mort et il écrira ses derniers mots dans la prison. Qu'est-ce que vous retenez, vous, de Franz Jägerstätter pour aujourd'hui? Et qu'est-ce qui vous a marqué en particulier dans ce personnage et auquel vous pensez parfois peut-être quand vous êtes amené justement à avoir des cas de conscience, comme on pourrait dire? Il a réussi à ne jamais trahir sa conscience et comment est-ce qu'il a tenu justement jusqu'au bout?
1: Ce qui est intéressant pour aujourd'hui, c'est la question fondamentale, de quoi sommes-nous endormis? Franz Jägerstätter, il s'oppose contre non seulement le national-socialisme, mais contre ses citoyens. Et sans les juger, sans se mettre au-dessus d'eux, il dit, mais je pense que c'est pas le bon... Et aujourd'hui, il est bien heureux. Et aujourd'hui, il est saint. Et nous, de quoi sommes-nous endormis? Qu'est-ce que nous ne voyons pas? C'est intéressant. S'il y avait bien une masse à l'époque qui était endormie, pour une chose si importante, ça nous dit la vigilance que l'on doit avoir pour nous-mêmes sur, mais en fait, qu'est-ce qui crie en moi? Qu'est-ce qui est la vérité en moi et que je peux éventuellement cacher ou que je peux ignorer? Voilà la question à laquelle Franz Jägerstätter nous renvoie. Quels sont ceux qui, justement, écoutent leur conscience avec humilité, avec tout ce qu'il a dit, c'est-à-dire en respectant à la fois les autorités de l'Église, mais tout en pouvant dire, tiens, qu'est-ce qui ne va pas? Qu'est-ce qui, dans le monde, ne va pas et que tout le monde accepte? Les violences que le monde accepte, il y en a plein. Et nous, comment on réagit? Comment on se positionne dans l'humilité et dans notre devoir quotidien? C'est ça qu'il vit. Et c'est ça dont il témoigne. Et c'est ce que je trouve absolument magnifique.
0: Merci beaucoup, Père Mathuène, prêtre du diocèse de Lille, curé de la paroisse de Notre-Dame du Sacré-Cœur à Dunkerque, membre de l'Institut Notre-Dame de Vie, auteur d'un parcours pour apprendre à prier. Ça s'appelle prierensilence.fr et c'est construit à partir du livre que vous avez écrit, Prière de ne pas déranger, petit manuel pour converser avec Dieu. C'était publié aux éditions du Cerf. Et je rappelle qu'on parlait durant toute cette semaine de Franz Jägerstätter, aujourd'hui bienheureux. Il a choisi le Christ et pas Hitler. Merci infiniment, Père Mathieu.
1: Merci.

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4: Bonjour, en ce 31 juillet, nous fêtons les Ignaces. D'origine latine, ce prénom vient de Ignis, qui signifie le feu. Oui, Saint Ignace de Loyola avait bien un tempérament de feu. C'était un jeune noble espagnol fougueux, jusqu'à ce qu'un boulet français lui broie la jambe au siège de Pampelune en mai 1521, et ce qui brisa sa carrière militaire. Ramené au château paternel pour sa convalescence, après avoir lu tous les romans de chevalerie qui lui tombaient sous la main, il se rebâtit sur la légende dorée de Voragine et décida de devenir un saint. Une fois guéri, Inigo López Loyola choisit de vivre quelque temps à Morez, en Catalogne, comme ermite, non loin de l'abbaye de Montserrat. Et c'est là qu'il commença à écrire ses fameux exercices spirituels, consignant sa propre expérience. Puis, il fit un pèlerinage en Terre Sainte et décida, à 38 ans, de suivre des cours de théologie à Paris. C'est là, à Montmartre, qu'il fonda le 15 août 1534 la Compagnie de Jésus, avec six compagnons, dont ses deux premiers, le Navarre François-Xavier et le Savoyard Pierre Favre, le seul prêtre du groupe naissant, ordonné trois mois auparavant. Puis, Ignace est ordonné prêtre avec ses autres compagnons le 24 juin 1537 et choisit comme devise « Ad majorem Dei gloriam », à la plus grande gloire de Dieu. À sa mort, le 31 juillet 1556 à Rome, la Compagnie de Jésus comptait déjà plus de 1000 membres et ils sont aujourd'hui 15 000 jésuites présents dans le monde entier, spécialement en Asie, en Amérique latine et en Afrique. C'est le premier ordre missionnaire mondial très présent dans l'éducation. Connaissez-vous la si belle prière d'offrande qui conclut les exercices spirituels ? Prends, Seigneur, et reçois toute ma liberté, ma mémoire et mon intelligence et toute ma volonté. Tout ce que j'ai et possède, tu me l'as donné. À toi, Seigneur, je le rends. Tout est bien. Dispose-en selon ton entière volonté. Donne-moi ton aide et ta grâce.

En ce temps-là, Jésus se rendit dans son lieu d'origine et il enseignait les gens dans leur synagogue, de telle manière qu'ils étaient frappés d'étonnement et disaient « D'où lui viennent cette sagesse et ces miracles ? N'est-il pas le fils du charpentier ? Sa mère ne s'appelle-t-elle pas Marie et ses frères Jacques, Joseph

Simon et Jude. Et ses sœurs, ne sont-elles pas toutes chez nous? Alors, d'où lui vient tout cela? Et ils étaient profondément choqués à son sujet. Jésus leur dit, « Un prophète n'est méprisé que dans son pays et dans sa propre maison. » Et il ne fit pas beaucoup de miracles à cet endroit-là à cause de leur manque de foi. »

Jésus est chez les siens, à Nazareth. Ils sont étonnés et choqués à son sujet. Ils croient en Dieu, ils voient ce que Jésus accomplit de merveilleux devant eux, ils sont frappés d'étonnement. Eux, ils savent bien qui il est. Le charpentier, le fils de Marie, le frère de Jacques, Josette, Jude. Alors d'où lui viennent cette sagesse et ces miracles ? Plutôt que de prendre le risque de s'émerveiller, comme des enfants à qui le royaume des cieux est ouvert, les habitants de Nazareth préfèrent savoir, classer, ranger, étiqueter. Ils savent qui est Jésus. Ils le savent tellement bien qu'ils l'emprisonnent dans un rôle, le réduisent à une place, l'identifient à une lignée. Que peuvent-ils attendre de neuf ? Comment leurs yeux peuvent-ils s'émerveiller ? Pourtant, s'ils connaissaient vraiment Jésus, ils ne seraient pas choqués. Ils rendraient grâce pour ses paroles et ses actes. Ils lui demanderaient de boire l'eau qui jaillit en vie éternelle. Et Jésus la leur donnerait en abondance. Ils lui amèneraient tous leurs malades. Jésus les toucherait. Ils auraient foi en lui et lui les guérirait. Mais là, il ne fit pas beaucoup de miracles parce qu'ils ne croyaient pas. Leur savoir fait obstacle à leur foi. Leur savoir clos entrave la liberté d'agir de Jésus. Il muselle l'efficacité de sa parole et de ses actes. Pour connaître vraiment Jésus, nous devons être comme des enfants capables d'émerveillement, tout accueil devant l'inattendu, remplis de confiance en celui qui donne la vie. Acceptons de marcher avec lui, main dans la main, vers l'imprévisible du royaume, vers l'inconnu de la vie. Mettons nos pas dans celui de l'enfant et nous reconnaîtrons Jésus à l'œuvre dans nos vies, au quotidien.

Notre Père qui es aux cieux, que ton nom soit sanctifié, que ton règne vienne, que ta volonté soit faite sur la terre comme au ciel. Donne-nous aujourd'hui notre pain de ce jour. Pardonne-nous nos offenses, comme nous pardonnons aussi à ceux qui nous ont offensés. Et ne nous laisse pas entrer en tentation, mais délivre-nous du mal. Car c'est à toi qu'appartiennent le règne, la puissance et la gloire pour les siècles des siècles. Amen.

0: L'ange du Seigneur apporta l'annonce à Marie.
1: Et elle conçut du Saint-Esprit. Je vous salue Marie, pleine de grâce. Le Seigneur est avec vous. Vous êtes bénie entre toutes les femmes, et Jésus, le fruit de vos entrailles, est béni. Sainte Marie, Mère de Dieu, priez pour nous pauvres pécheurs, maintenant et à l'heure de notre mort.
0: Voici la servante du Seigneur.
1: Qu'il me soit fait selon votre parole. Je vous salue Marie, pleine de grâce. Le Seigneur est avec vous. Vous êtes bénie entre toutes les femmes, et Jésus, le fruit de vos entrailles, est béni. Sainte Marie, Mère de Dieu, priez pour nous pauvres pécheurs, maintenant et à l'heure de notre mort.
0: Et le Verbe s'est fait chair.
1: Et il a habité parmi nous. Je vous salue Marie, pleine de grâce. Le Seigneur est avec vous. Vous êtes bénie entre toutes les femmes, et Jésus, le fruit de vos entrailles, est béni. Sainte Marie, Mère de Dieu, priez pour nous pauvres pécheurs, maintenant et à l'heure de notre mort.
0: Priez pour nous, Sainte Marie, Mère de Dieu,
1: afin que nous soyons rendus dignes des promesses du Christ.
0: Daignez, Seigneur, répandre votre grâce dans nos âmes, afin qu'ayant connu par la voix de l'ange l'incarnation de votre Fils Jésus-Christ, nous puissions parvenir par sa passion et par sa croix à la gloire de sa résurrection, par le même Jésus-Christ, votre Fils, notre Seigneur. Amen.

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2: Bonjour à toutes et à tous, c'est un plaisir de vous retrouver ce matin, ce vendredi, juste avant le week-end. La semaine prochaine, le jeu des chaises musicales de la matinale se poursuit. Lundi, c'est Pierre Dubois, mardi, Simon Tatro, aujourd'hui, c'est moi. Ça bouge beaucoup, c'est normal, c'est les vacances, on se relaie pour assurer une présence et vous accompagner à l'heure du café et de la tartine grillée. Et la semaine prochaine, c'est une nouvelle voix que vous allez découvrir déjà un petit peu ce matin, puisqu'elle présente un temps fort de la matinale, c'est l'actualité chrétienne. Et elle est même déjà là, en studio, à côté de moi. On va prendre des notes aujourd'hui, je pense. Allez, c'est parti. Soyez les bienvenus. 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Nous sommes le 31 juillet. Saint Ignace de Loyola est à l'honneur. 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Et à la une de l'actualité avec Mathias Trou, d'un accord historique dans la bande de Gaza.
3: Le Hamas consent à se désarmer, annonce de Donald Trump cette nuit, confirmée par plusieurs responsables du mouvement. C'est le point clé de la deuxième phase du plan de paix à Gaza. L'optimisme se confirme en Gironde. Plus de la moitié des 224 000 évacués sont rentrés chez eux. La fin du feu, mais le début de la crise, redoutent ceux qui ont tout perdu. La crise humanitaire et sociale à Ceuta. Plus de 1500 migrants ont rejoint illégalement cette enclave espagnole dans le territoire marocain. 9 personnes se sont noyées. Et puis bilan mitigé pour l'escrime français aux mondiaux. 4 médailles, un titre, seul le sabre a brillé.
2: Merci Mathias Troud. À 7h10, on découvre le rôle de l'aumônier, de sapeur-pompier. Ce sera dans l'actualité chrétienne avec Marine Oriot. Pour l'heure, l'actualité se poursuit partout en France et en Belgique. Vous le disiez, Mathias, à Gaza, le Hamas va donc se désarmer.
3: Accord trouvé dans la nuit entre le mouvement palestinien, plusieurs milices alliées, Israël et le Conseil de la paix de Donald Trump. On attend encore une réaction officielle de l'État hébreu, mais plusieurs hauts gradés du Hamas ont confirmé anonymement à l'AFP et Al Jazeera un désarmement géré par les technocrates palestiniens et qui doit permettre d'appliquer la deuxième phase du cessez-le-feu d'octobre dernier. Le Hamas avait déjà dissous ses instances politiques début juillet après 20 ans de gouvernance. L'actualité en France, c'est la première journée un peu optimiste sur le front du méga-feu tel que l'a décrit la préfète de Gironde. Le plus grave incendie de France depuis 1949 reste stabilisé après 8 jours de combat. 2 points restent actifs, mais les voyants sont au vert du côté de la météo. Bonne nouvelle aussi, dans les landes voisines, l'incendie de Biscarrosse est officiellement maîtrisé. Tous les quartiers rouvrent à la circulation.
2: Un dernier sursis pour Fibre Excellence.
3: Les salariés de l'usine de Saint-Gaudens peuvent s'accrocher à l'espoir d'un dernier plan de reprise. Le tribunal de commerce de Toulouse n'a pas prononcé la liquidation judiciaire hier. Il a accepté un nouveau délai le 8 septembre. Un industriel indonésien a avancé une offre de reprise préliminaire et un dépôt de 2 millions d'euros. Tout autre investisseur intéressé par la dernière usine de pâte à papier de France peut formuler une offre jusqu'au 24 août. Vous comptez peut-être partir en Normandie ce week-end. Eh bien, une grève inopinée va fortement perturber le trafic. 67 trains sur 465 sont annulés aujourd'hui, selon France 3 Normandie. Ce sont les conducteurs et les agents d'escale de Saint-Lazare qui se sont rassemblés dans un mouvement social. Les perturbations vont durer tout ce week-end de chassé-croisé.
2: Et des milliers de jeunes marocains, cette fois rassemblés près de la frontière avec l'Espagne.
3: La frontière de l'enclave de Ceuta, côté africain du détroit de Gibraltar. Plus de 1500 personnes ont franchi la frontière illégalement ces derniers jours. 18 migrants au moins sont morts hier. Certains En tentant de contourner à la nage, l'Espagne mobilise l'armée pour aider la police locale. Une crise sociale, humanitaire et sécuritaire, alors que le Maroc célèbre la fête du trône, les événements sont sans précédent, déplore le gouvernement espagnol. L'Europe va-t-elle boycotter la Coupe du monde de foot ? Les fédérations des 55 pays qui composent l'UEFA menacent à l'unanimité de ne pas participer aux prochaines compétitions de la FIFA. En cause, bien sûr, ce projet d'ouvrir une société commerciale à des investisseurs privés. Prochaine échéance l'année prochaine avec la Coupe du monde féminine au Brésil. Lui n'a pas boycotté le mondial, mais il en rentre déçu. L'escrime français termine ses championnats du monde de Hong Kong sur un titre, le premier du sabre masculin par équipe depuis 2006. Mais ce titre rejoint un faible total de 4 médailles pour la délégation française, toutes en sabre.
2: Et pour la météo, Mathias, 21 départements restent en vigilance orange.
3: Une vigilance qui se double d'une alerte aux orages. Toujours cette même moitié sud-est qui subira des températures maximales de 34 à 38 degrés, avec des pointes à 40 dans le nord du Var. Le reste de la France redescend peu à peu sous les 30 degrés. C'est pas tout à fait le cas pour l'Occitanie et l'Alsace, mais il fera 26 à Alençon, 27 à Bordeaux, 28 à Paris cet après-midi. La nuit, par contre, sera plus fraîche avec des averses pour le centre-est.
2: Merci Mathias Troude. Le prochain point sur l'actualité, ce sera avec vous à 7h30. Et il est 7h04 sur

0: fixé par l'ONU en 2020 à la suite de la signature du document sur la fraternité humaine le 4 février 2019 à Abu Dhabi par le pape François et le grand imam d'Al-Azhar, Ahmad Al-Tayeb, appelant à refuser toute violence commise au nom de Dieu et à promouvoir la paix, la coexistence et le dialogue. Sur le papier, les valeurs sont fortes, mais en pratique. Les prises de position des institutions religieuses sont rares, alors que des violences, des persécutions et des discriminations continuent d'être justifiées par le religieux. Autre interrogation, pourquoi un texte sur la fraternité humaine n'a-t-il pas été ouvert aux autres religions et spiritualités? En France, très peu de médias ont parlé de cette journée, alors que selon le baromètre 2026 du Labo de la Fraternité, 83% des Français déclarent accorder de l'importance à la fraternité et 80% estiment qu'elle est souvent invoquée sans être réellement vécue. Ce sont essentiellement des associations qui ont célébré la fraternité humaine. Le collectif Fraternité humaine 4 février avait organisé un événement à La Défense. J'y étais. Nous étions une cinquantaine devant la Grande Arche avec une bâche. Il y a eu un discours, nous avons chanté. Peu de personnes se sont arrêtées et nous ont rejoints. Et c'est fort dommage, voire incompréhensible pour moi, alors que la fraternité est le troisième pilier de notre devise républicaine. Liberté, égalité, fraternité. Attention, la fraternité républicaine ne signifie pas l'amitié ou l'amour de l'autre. C'est une responsabilité civique entre des citoyens égaux. Cette approche ne sort pas de nulle part. Elle est l'héritage d'un socle biblique sécularisé. Dans le judaïsme, la fraternité s'enracine dans une responsabilité concrète envers tout être humain créé à l'image de Dieu. Après l'épisode de Caïn et Abel, la tradition biblique et rabbinique insiste sur la justice, la protection de l'autre et notamment de l'étranger aussi, et la valeur infinie de chaque vie humaine. Dans le christianisme, cette fraternité universelle s'exprime à travers la figure du prochain, le frère et celui dont je prends soin, comme dans la parabole du bon samaritain, qui met l'accent sur l'action. En islam, enfin, la fraternité est centrale au sein de la Oumma, la communauté des croyants, mais le Coran affirme aussi une dignité commune à tous les êtres humains, créés différents pour se connaître, ce qui fonde une exigence de justice et de paix au-delà des appartenances religieuses. Je conclurai en disant que la fraternité ne se vit ni dans les grands discours, ni dans les grands raouts. Au contraire, elle se vit au quotidien. C'était Une fois n'est pas coutume.
1: Et c'était donc une chronique Une fois n'est pas coutume, présentée par Constance Grodner, à réécouter sans modération sur rcfnotredame.fr. Elle revenait ce matin, Constance, sur la fraternité. Il est difficile de passer malheureusement à côté de cette actualité, de ces méga-feux qui ravagent la France ces dernières semaines. Connaissez-vous le rôle de l'aumônier, de sapeur-pompier? On le découvre justement dans l'actualité.
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1: 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Le maire de Saint-Try-sur-Seine, dans l'Essonne, s'est lancé dans un projet un peu fou. Il a, avec des habitants, rénové l'église de son village. Il nous raconte

0: Dans un instant, ce sera juste après votre actualité chrétienne et ceux et celles dont on va parler ce matin sont tristement à la une de tous les médias. Ces dernières semaines, les sapeurs-pompiers, qu'ils soient volontaires ou professionnels, la France traverse en ce moment les plus grands incendies jamais connus depuis le début des relevés satellitaires, il y a maintenant 20 ans. Et alors que les mouvements de solidarité de la population ne manquent pas auprès des soldats du feu, nous nous penchons ce matin sur leur santé mentale et spirituelle. Marine Oriot, bonjour.
1: Bonjour Clara.
0: Ce matin, vous donner la parole à un aumônier de sapeurs-pompiers.
1: Oui Clara, et c'est une figure à part, atypique, qu'on ne retrouve pas dans tous les diocèses, hein, l'aumônier des sapeurs-pompiers. Et plus précisément, ce matin, nous sommes dans l'aumônerie de Bastia, en Haute-Corse. L'île, vous le savez, est régulièrement touchée par les incendies. Et les soldats du feu peuvent au quotidien compter sur l'accompagnement du père Georges Nicoli.
2: Il y a le service à la personne, il y a les soins qu'ils apportent, il y a les accidents sur lesquels ils interviennent. Il y a différentes réalités de la vie du pompier, comment ces hommes, ces femmes interviennent sur ces lieux où la vie est en danger et parfois où elle s'arrête brutalement en sortant indemne. On n'est pas très très nombreux et c'est vrai que comme on se connaît tous, quand les pompiers ont une demande ou quelque chose à vivre avec moi, ils le font de manière très simple en fait.
1: Cela fait 15 ans qu'il effectue cette mission auprès du CIS, le service d'incendie et de haut de secours de Haute-Corse. À la fois confident et consolateur, la semaine dernière encore un pompier a été blessé en Haute-Corse, brûlé à l'avant-bras. Et parmi ses héros du quotidien, dans la caserne de Bastia, Jean-François Bonacorsi.
3: Le fait qu'il y ait eu un aumônier qui soit arrivé dans le département, moi, pour mon cas personnel, ça m'a permis un rapprochement au niveau de la foi. Le fait de l'écouter, ça a trouvé un réconfort. Donc d'ailleurs, je suis devenu un fervent pèlerin à Lourdes tous les ans. Donc c'est un énorme réconfort. Et le père Nicoli, pour mon cas, il est devenu plus qu'un simple aumônier, c'est devenu un ami.
1: Le père Nicoli accompagne à travers les traumatismes éventuels, me dit-il, sans faire de la psychologie. Il arrive en complément d'un professionnel. Et ce qu'il propose, c'est une écoute active.
2: Il y a des mots parfois qui sont formés par le silence. Je ne sais pas si j'arrive à trouver les mots, je ne sais pas si mon service est efficace, mais il y est. Et très souvent même, il nous arrive de continuer ce service d'écoute bien des mois et des années après, quand le suivi psychologique s'arrête, quand les réalités ont repris leur cours normal.
1: L'aumônier des sapeurs-pompiers présent dans les moments difficiles, mais ne perd l'icône, a également assisté dans les moments de joie, comme les baptêmes ou les mariages, Clara.
0: Et oui, on pense bien sûr à la Sainte Barbe, cette patronne des pompiers, la Sainte du Feu, que l'on fête le 4 septembre. Merci beaucoup, Marine Oriot, pour cette actualité chrétienne. Allez, place à une bonne info maintenant, celle d'un maire particulièrement engagé. Il a rénové avec des habitants l'église de sa ville qui date du XVIIIe siècle. Patrick Rocher, bonjour.
4: Bonjour Clara.
0: Vous êtes le maire de Saint-Try-sur-Seine en Essonne. Donc, comment vous vous êtes lancé dans la rénovation de votre église? Qu'est-ce qui vous a motivé?
4: Alors, ce qui nous a motivé, parce que je ne suis pas seul dans ce projet, c'est de réaliser tous les ans, pendant la période estivale, une réhabilitation ou la réalisation de travaux dans l'intérêt communal, c'est-à-dire la protection de nos biens, le tout au travers d'actions menées par des bénévoles, ce qui nous permet non seulement, puisqu'on parle d'économie, je vous entendais parler tout à l'heure de gouvernement, etc., ça nous permet non seulement, nous qui n'avons pas beaucoup d'argent, de faire des économies, mais également de rassembler autour d'un projet commun, qui se traduit par une expérience humaniste sans précédent.
5: C'est-à-dire qu'il n'y a pas non seulement l'objectif des économies, on l'entend, mais il y a aussi un objectif de fraternité, Patrick Rocher ?
4: Complètement. Il y a un objectif de fraternité. Dans ce monde dans lequel nous vivons, un consumériste, individualiste, etc., nous voulons absolument nager à contre-courant et prouver que c'est encore possible, aujourd'hui en France, de mener des actions solidaires dans un but commun.
0: Vous avez donc lancé un véritable chantier accompagné d'une cinquantaine de bénévoles, des habitants de Saint-Try-sur-Seine. Est-ce qu'il y avait des spécialistes ou vous êtes parti un petit peu comme ça à l'aveugle ?
4: Alors non, nous organisons quand même des réunions préalables. Nous sommes arrivés in fine à 61 bénévoles hein, au total, avec parmi les bénévoles des spécialistes, oui, dans la peinture, des spécialistes aussi dans la menuiserie, dans la ferronnerie. Donc nous avions quand même quelques artisans, quelques spécialistes parmi les 61 bénévoles.
5: Parlons de cette église. Est-ce qu'elle revêt un aspect patrimonial particulièrement intéressant ou quelle est sa particularité ?
4: Alors elle a une particularité, c'est qu'elle a été construite en moins d'un siècle. Et elle a été totalement financée à l'époque par un monarque qui était Monsieur Clermont-Tonnerre. Qui a participé d'ailleurs à la réalisation de la Convention. Il a même siégé deux fois en tant que président de l'Assemblée nationale. Et il y avait un soupçon, on ne savait pas trop finalement, si les enfants de ce seigneur avaient été installés, puisqu'ils sont morts, il a eu deux enfants qui sont morts très jeunes, très très jeunes, hein, dont un de 27 mois si je ne me trompe pas, dans une crypte, et tout le monde pensait que finalement, c'était pas forcément la vérité. Eh bien si, nous avons pu découvrir au travers de cette église, non seulement une grande page de notre histoire locale, mais également mettre à jour un certain nombre de choses, et nous avons pu créer, de par cette expérience, hein, un rassemblement d'un ensemble d'habitants qui veulent justement développer davantage l'histoire de la ville, et ainsi l'intégrer dans ce qu'on appelle l'Office municipal de la mémoire.
0: Et cette histoire hein, donc, que vous avez poursuivie grâce à ces travaux, c'était des travaux importants qu'il fallait mener ?
4: Ah oui, oui. Nous avons, pour essayer d'imager un petit peu la scène, vous imaginez une église hein, d'une capacité d'accueil de 250 places assises, totalement remplie à l'intérieur d'échafaudages, avec des actions également menées à l'extérieur. Donc nous avons réalisé une réhabilitation complète, nettoyage, peinture, réhabilitation partielle des installations électriques et une partie de la toiture.
5: Et donc des travaux d'ampleur. Est-ce que justement parmi les bénévoles qui se sont constitués là, il y a des souvenirs particuliers vous gardez ?
4: Ben, comme toute expérience humaine, il y a toujours des événements qui font que on en garde des bons souvenirs. Moi ce que je peux vous dire c'est que quand il faut animer 61 bénévoles avec en permanence entre 20 et 30 personnes sur un site. Bon, il suffit d'interroger un entrepreneur pour dire que tout ça n'est pas facile. Le souvenir le plus important que j'en garde, c'est l'esprit de cohésion et surtout l'ambiance générale qu'il pouvait y avoir.
0: Un esprit de cohésion hein, qui est devenu finalement une tradition locale hein, que vous faites donc tous les ans de rénover comme ça des édifices de la commune. Comment c'est né finalement cette tradition qui perdure ?
4: Alors, c'est né par le principe tout simplement d'un maire que vous avez au téléphone qui n'a d'autre ambition que de servir au mieux sa nation et d'autre cupidité que de faire en sorte que les gens puissent s'apprécier les uns les autres, ce qui n'est pas facile à notre époque.
0: Effectivement, merci Patrick Rocher. Vous êtes, je le rappelle, le maire de Saint-Try-sur-Seine. C'était une rediffusion de votre chronique La Bonne Info de cette année. Vous pouvez naturellement retrouver toutes hein, ces belles initiatives, toutes ces bonnes infos sur notre site rcfnotredame.fr.
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0: On vous a présenté beaucoup de beaux romans, de romans policiers, d'aventures pour vos lectures estivales. Aujourd'hui, on va parler bande dessinée et donc pour cela, direction naturellement RCF Bruxelles avec sa journaliste Delphine Fraissinet. On découvre Cochon ou l'homme qui tua Jeanne d'Arc, une BD publiée chez Dargaud.
7: Et c'est Place Flagey à Bruxelles que je vous emmène. Place Flagey où se tient la seule librairie de la place, la librairie Flagey, tenue par Frédéric Ronce, qui est un passionné de BD, de romans, mais pas que, et qui organise aussi de fabuleuses rencontres avec les auteurs et les autrices. Salut Frédéric.
8: Salut à tous.
7: Alors aujourd'hui, vous nous parlez d'une BD historique qui revient sur une figure particulière du Moyen-Âge, sur Jeanne d'Arc, sauf que ce n'est pas Jeanne d'Arc particulièrement qu'on découvre dans cette BD, mais c'est surtout celui qui l'a condamné, c'est-à-dire l'évêque Cochon. Le titre de la BD, c'est Cochon, l'homme qui tua Jeanne d'Arc. Elle est signée Xavier Dorizon, les dessins sont de Joël Parnot et c'est publié chez Dargaud.
8: En fait, c'est une BD qui est tout à fait extraordinaire, tant par la forme que sur le fond, parce que les auteurs et les deux scénaristes d'Horizon et de La Haye font un boulot assez extraordinaire parce qu'ils réouvrent le procès que l'évêque Cochon a instruit contre Jeanne d'Arc. Alors l'histoire a retenu que c'était lui qui l'avait envoyé sur le bûcher évidemment, quand on creuse un peu, c'est beaucoup plus compliqué que ça.
7: Et alors, sur quoi s'attardent particulièrement les deux scénaristes ?
8: Sur le doute, sur finalement la force des convictions de Jeanne d'Arc, de cette gamine qui finalement va faire vaciller le grand évêque qui, soudainement, commence à se dire qu'il n'a peut-être pas misé sur le bon cheval.
7: C'est surtout qu'effectivement, on voit qu'il va être déstabilisé par Jeanne d'Arc. Et le but, en fait, c'est de la décrédibiliser, elle, pour décrédibiliser son combat.
8: Exactement. Et finalement, il va se rendre compte que si lui, il collabore, ben, il collabore peut-être pas avec le bon camp. Et que le combat de Jeanne d'Arc et la manière dont il va utiliser toutes les ficelles pour essayer d'en faire une moins que rien, ben c'est juste s'abaisser lui-même à quelque chose de vil.
7: Qu'est-ce qu'on peut dire aussi des dessins et des couleurs de Joël Parnot ?
8: Alors Parnot, il réussit quelque chose d'exceptionnel. C'est une très très grande bande dessinée, le genre de bande dessinée qu'on garde dans sa bibliothèque, on se passe un peu précieusement de génération en génération, ben oui, c'est quelque chose qui va rester. Parce qu'il donne chair aux personnages du Moyen-Âge. Les joues sont replètes pour ceux qui sont, je dirais, dans le haut de l'échelle sociale. Et on voit les joues creusées et les yeux brillants de faim de ceux qui sont dans la rue, qui pataugent dans la boue de cette époque. Donc, il donne vie, il donne chair à toute une époque historique.
7: Et cette époque historique donc, du Moyen-Âge est retracée dans cette incroyable BD, il faut le dire, magnifique BD. Donc Cochon, l'homme qui tua Jeanne d'Arc, au scénario d'Horizon et de La Haye, au dessin par Note, et c'est publié chez Dargo. Merci Frédéric, et bon vent à la librairie Flagey à Bruxelles.
8: Merci beaucoup.
0: Et merci Delphine Fraissinet de RCF Bruxelles. Vous nous présentiez ce matin la bande dessinée Cochon ou l'homme qui tua Jeanne d'Arc. Allez, on continue, on se fait plaisir un petit peu sur RCF Notre-Dame avec de la musique. Ce matin, on va écouter No Surprises, désolé pour mon accent, c'est Radiohead tout de suite.

0: Ah là là, qu'est-ce que c'est agréable ça ce matin, c'est No Surprises de Radiohead sur RCF Notre-Dame, ça fait du bien au réveil là à 7h26. Allez, maintenant nous partons à la découverte du phare de Cordouan, monument du 16e et 17e siècle situé au large des côtes girondines et charentaises. Un monument classé à l'UNESCO, semblable à la tour d'un château de 68 mètres. Il possède une chapelle et des appartements royaux. C'est l'unique phare en pleine mer gardé nuit et jour par des gardiens. Jean-Marie Calbet est le président de l'association des phares de Cordouan. Il nous fait découvrir tout ça au micro de Clément Guerre de RCF Bordeaux.
1: C'est un phare exceptionnel parce qu'il a été construit avec l'idée de montrer à la face du monde la puissance du roi. C'est clairement un édifice qui a été construit comme une œuvre royale à la gloire du roi de l'époque, alors en l'occurrence Henri IV. Mais tous les rois qui se sont succédés ensuite, jusqu'à Louis XVI, se sont intéressés au phare de Cordouan. Et le phare, du coup, a une espèce d'aura royale. Et on va retrouver dans toute notre visite des témoignages de cet intérêt, que ce soit Henri III, Henri IV, Louis XIV, Louis XV, Louis XVI, tous ont mis leur patte jusqu'à Napoléon III. Pour montrer à la face du monde la puissance de la France, on est dans l'embouchure de l'estuaire de la Gironde qui était à l'époque un estuaire très fréquenté par les navires de commerce. Et donc l'idée, c'était vraiment de montrer à la face du monde la puissance de la France et de sa monarchie.
0: C'était un extrait de l'émission Radio Guidage à écouter en intégralité aujourd'hui à 10h, présenté par Clément Bert, journaliste de RCF Bordeaux, à bord de la Bohème. C'est la vedette qui propose la visite du phare de Cordouan.
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0: Et à 7h29, la météo, Mathias, c'est cette vague de chaleur qui fait de la résistance.
5: Une vingtaine de départements en vigilance orange dans la moitié sud-est. Vigilance maintenue demain malgré une nuit bien plus fraîche avec la possibilité d'averses dès cet après-midi. Le reste de la France se stabilise entre les 25 et les 30 degrés.
0: Merci Mathias, à suivre les informations.
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0: RCF Notre-Dame, il est 7h30. Et l'actualité avec Mathias Troude, et c'est plus de la moitié des évacués de Gironde qui ont enfin passé une nuit chez eux.
5: Une nouvelle nuit favorable aux pompiers avec une baisse des températures et une forte humidité. Les flammes se stabilisent enfin, le feu est contenu dans son périmètre. Alors certains retournent au travail, de nombreuses activités ont repris jeudi. C'est l'heure du bilan des pertes et de la paperasse administrative pour beaucoup. La canicule, elle, continue toujours sur cette moitié sud-est de l'Hexagone. C'est la quatrième vague de chaleur de l'année. Elle vous est peut-être plus favorable ou supportable, car vous avez acheté une climatisation depuis les températures extrêmes de juin. C'est aussi ce qu'a fait le gouvernement. 33 000 climatiseurs ont en tout cas été livrés dans les hôpitaux et les EHPAD, annonce de la ministre de la Santé, qui se félicite d'une promesse tenue. Pas assez pour certains professionnels de santé qui critiquent le recours à du matériel d'appoint et sans lien avec un plan stratégique à long terme.
0: Une étape monumentale à Gaza.
5: Les mots de Donald Trump qui annonce sur son réseau social un accord tripartite avec le Hamas en vue de son désarmement. Étape historique et nécessaire à la deuxième phase du cessez-le-feu. Pas de réaction officielle pour le moment du côté d'Israël comme du côté du Hamas, mais plusieurs hauts responsables du mouvement palestinien confirment ce désarmement à la condition que l'armée israélienne se retire de la bande de Gaza. Armée israélienne qui viole quotidiennement la trêve. 4 personnes, dont 2 enfants, sont mortes hier dans des frappes. Et puis les intelligences artificielles sont-elles hors de contrôle? Littéralement, un mois après OpenAI, c'est au tour d'Anthropic d'annoncer que son modèle de langage a échappé à la surveillance des testeurs. Des versions de Claude ont obtenu un accès non autorisé au système de 3 organisations. Claude ne s'est ni échappé, ni n'a délibérément tenté de s'échapper de son test, rassure Anthropic.
0: Merci Mathias Troud. Le prochain point sur l'actualité, ce sera avec vous à 8h et à 8h10, l'invité de la matinale avec Louis Dauphresne. Ce sera Madame Gauguet. RCF Notre-Dame, il est 7h32, un peu d'histoire justement avec Louis Dauphresne ce matin. C'est l'heure de vos leçons d'histoire.
6: Oui, le passé éclaire le présent et on va le voir en ce qui concerne l'ordre du monde. Il est instructif de revenir 80 ans en arrière lorsque cet ordre n'était encore qu'en gestation. On est en 1945, les pourparlers entre Trump et Poutine en 2025 rappellent les négociations entre Roosevelt, Churchill et Staline à Yalta en 1945. Pourquoi? Comment? C'est notre invité qui va nous le dire, Victor Stokowski. Il est polonais, anthropologue, directeur d'études à l'École des hautes études en sciences sociales et il publie aux éditions du CERF « Penser comme Poutine ». Bonjour Victor Stokowski.
7: Bonjour.
6: Quel est l'intérêt de cette comparaison?
7: Il y a, je crois, plusieurs analogies entre la situation de 1945, lorsque l'ordre social, l'ordre international était encore en projet, et les négociations actuellement entre les États-Unis, qui sont en train d'abandonner l'Ukraine à son combat et qui commencent à reproduire les discours de Vladimir et Poutine. Les États-Unis, l'ancien allié de l'Ukraine, et commencent à accuser les Ukrainiens d'être fauteurs de guerre. Et il leur reproche de ne pas être assez conciliant avec les Russes. Et il conteste la légitimité de leur gouvernement. Et ils sont prêts à forcer l'Ukraine à céder et à leur agresseur, à son agresseur, certains territoires ukrainiens. C'est exactement la même stratégie que Roosevelt a adoptée envers son ancien allié en 1944, la Pologne.
6: C'est-à-dire l'abandon.
7: L'abandon et une sorte d'accord, un deal, comme l'a dit Donald Trump aujourd'hui, avec l'agresseur pour spolier le pays agressé.
6: Parce qu'il n'y a pas d'autre choix ou vous y voyez simplement une absence de volonté?
7: Je pense que c'est une erreur et que les démocraties commettent systématiquement depuis un siècle déjà dans leur rapport avec les dictatures. Et cette erreur tient à l'incompréhension fondamentale du fonctionnement des régimes dictatoriaux. Certains pays démocratiques, surtout les pays puissants, imaginent qu'il suffit d'offrir à l'ogre russe quelques pays qui ne mérite pas la démocratie, qui de toute façon depuis toujours s'est trouvé dans la sphère d'influence de la Russie, pour garantir une paix pour eux pendant un certain temps. Et cette stratégie n'a jamais marché dans l'histoire, elle n'a jamais fonctionné ni à Munich en 1938, ni à Yalta en 1945.
6: Alors Victor Stokowski, vous dites qu'il y a une erreur, hein. Je vais le citer en allemand parce que ça permet de voir qu'il y a 2 mots symétriques, Wandel durch Handel, hein, le changement par le commerce, ça c'est ce qu'on a cru. On peut vous répliquer quand même qu'on a pris des sanctions économiques très dures à l'égard de la Russie qui invitent à penser quand même que ces démocraties dont vous soulignez la faiblesse sont quand même sur une ligne inflexible.
7: On a pris des sanctions, mais on les a pris trop tard. Et d'une manière très partielle, nous continuons à acheter les gaz russes depuis le début de l'invasion russe de l'Ukraine en 2022, la communauté européenne a acheté les gaz, principalement les gaz liquéfiés, pour la somme de 208 milliards de dollars. Alors que notre aide, l'aide de la communauté européenne à l'Ukraine, s'élève à 135 milliards de dollars. Ce qui veut dire que nous finançons davantage le pays agresseur que le pays agressé.
6: En un mot, Viktor Stoukovski, qu'est-ce que vous attendriez comme leçon? Quelle leçon pourrait-on donner à cette démocratie dans l'attitude à adopter à l'égard de la Russie au regard de l'histoire? En un mot.
7: Et je pense qu'il faut comprendre que les conflits entre les démocraties et les régimes dictatoriaux est promis à durer. Les régimes dictatoriaux se sentent menacés par les démocraties, non pas par la force et militaire des démocraties, mais par la fascination que notre modèle politique exerce sur leur peuple. Et les dictateurs ont peur d'une seule chose, de la révolte de leur peuple. Donc ces conflits continuera, et tant que nous continuerons à céder devant les dictatures, elles ne seront que de plus en plus hostiles.
6: Merci beaucoup. Pensez comme Poutine, édition du Cerf, Viktor Stoukovski, anthropologue.
0: Et merci à vous, Louis Dauphren. C'est une leçon d'histoire, comme toutes les leçons d'histoire, à retrouver, bien sûr, sur notre site rcfnotre-dame.fr. Louis, on vous garde près de nous parce qu'à 8h10, vous recevez Christine Goguet, journaliste et auteure de l'ouvrage « Les grands hommes et Dieu » paru en 2019, mais plus récemment, en 2026, elle écrit « Les grands hommes et le diable ». C'est l'occasion de revenir, de se questionner sur la part d'ombre de ces grands hommes. L'invité de la matinale avec Louis Dauphren, c'est à 8h10. Mais avant, nous sommes le 31 juillet. Que s'est-il passé le 31 juillet à Paris en 1914? C'est le jour où Jean Jaurès est assassiné. Il avait 54 ans. Il dînait avec deux collaborateurs dans le café du Croissant, rue Montmartre, le 31 juillet. Mais en 1358, cette fois, c'est la mort aussi d'Étienne Marcel, chef des bourgeois de Paris à l'International. Le 31 juillet marque l'annonce de l'autonomie interne de la Tunisie. On voit tout ça avec Bruno Fuma dans Ce jour dans l'histoire. C'est dans un instant.
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0: RCF Notre-Dame, il est 7h40. Comment changer le monde? De plus en plus de collectivités et institutions incitent les agriculteurs à planter des haies sur leurs exploitations. En Sarthe, le conseil départemental propose

0: de soutenir les projets justement de plantation, mais quel est l'intérêt pour les agriculteurs? Benoît Porcher de RCF Sarthe est allé à la rencontre d'un éleveur de poulets fermier de Louis.
1: Les haies sont effectivement un enjeu pris au sérieux par l'État. La création d'un guichet unique pour les replanter et pour faciliter la tâche des agriculteurs est mise en place, comme le souligne le préfet Christophe Noël Dupéra.
2: Les haies, d'abord, c'est un atout et un patrimoine extraordinaire pour le paysage, mais ça peut aussi être vécu comme une contrainte ou comme une source de travail pour les agriculteurs. Il est bien normal que collectivement on se mobilise pour pouvoir les aider et les soutenir à préserver ce patrimoine collectif. Et donc dans ce cadre-là, dans le cadre d'une réglementation nationale avec la DDT, à mettre en place un guichet unique qui permet de simplifier la relation avec l'administration pour l'agriculteur et donc pouvoir apporter ce soutien et cette simplification de manière à ce que les agriculteurs sachent ce qu'ils ont le droit de faire, pas faire.
1: Le préfet du département de l'Allier qui souligne aussi que les haies sont un patrimoine d'intérêt public, pour la biodiversité notamment, et que ces continuités d'arbres et d'arbustes sont réglementées à ce titre.
2: Ce que je souhaite, c'est que les acteurs échangent, qu'on structure des filières qui permettent d'accompagner et de préserver ce paysage de haies. C'est ça l'essentiel. Après, il y a des initiatives aussi, et on aide financièrement pour planter de nouvelles haies. Mais là, il faut avoir en tête les ordres de grandeur. On arrive à planter 70 km de haies depuis 2021. 70 km par rapport à 42 000, on voit que c'est une goutte d'eau dans l'océan. Donc l'enjeu principal, c'est quand même de plutôt préserver, de renouveler les haies, de les entretenir.
1: Mais certaines ont été des précurseurs en la matière et viennent compléter l'action de l'État en matière d'implantation. Par exemple, Manaïque de Carsozon, en plus de son exploitation agricole dans le Bourbonnais, elle a fondé OCO, une entreprise chargée de trouver des fonds pour ses implantations de nouvelles haies bocagères.
3: Il y a souvent des échanges sur l'entretien de l'existant. Il nous reste à peu près 800 000 km de haies en France, mais on en a plus de la moitié qui est en mauvais état écologique à cause des machines qu'on utilise pour les tailler. On utilise beaucoup des épareuses avec des couteaux là, qui sectionnent les haies par torsion. Ce ne sont pas des petites scies qui vont couper les arbres proprement.
1: Des haies bocagères essentielles pour le développement de l'agroforesterie, une agriculture qui prend en compte les arbres et a le vent en poupe.
3: Alors OCO, en fait, c'est tout simplement la formule du dioxyde de carbone. OCO, on est intermédiaire de financement participatif. J'ai un associé qui s'appelle Franck, qui travaille dans une banque, qui nous a permis de monter cette structure. Et OCO, c'est aussi un ordre financier, ça veut dire « one cancel the other », celui qui efface l'autre. L'action de la solidarité vis-à-vis des agriculteurs pour replanter des haies et remettre des arbres agricoles, qui permet de contribuer en tout cas à la neutralité carbone collective et puis effacer un petit peu l'effet qu'on a sur notre environnement.
1: L'agroforesterie qui note les bienfaits des arbres pluricentenaires mais oubliés au XXe siècle. Les haies retiennent l'eau, ont des effets coupe-vent qui peuvent empêcher certains sols de s'assécher. Leurs arbres peuvent être des arbres fourragés qui permettent une source de nourriture au bétail. Et en plus de l'aspect financier, Manaïgue et son entreprise continuent de conseiller les agriculteurs dans l'implantation de ces végétaux. De plus en plus d'entre eux seraient volontaires pour planter de nouvelles haies.
0: Un grand merci Benoît Porcher de RCF Sarthe. Et pour plus d'informations sur ces dispositifs d'aide aux plantations dans la Sarthe, rendez-vous sur le site du Conseil départemental. Nous sommes le 31 juillet en 1358, en 1914 ou en 1954. Que s'est-il passé ce jour dans l'histoire? Réponse avec Bruno Fuma.
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5: Aujourd'hui, nous sommes le 31 juillet. Les relations entre la France et la Tunisie évoluent avec l'annonce de l'autonomie interne de la Tunisie le 31 juillet 1954.
6: L'acuité du problème tunisien a conduit le président Mendès-France, accompagné de M. Christian Fouché et du maréchal Juin, à faire à Tunis un voyage éclair pour définir devant Son Altesse le Bey la politique qu'entend suivre la France en Tunisie. Il va de soi que les intérêts et la présence française seront sauvegardés et que la France tutélaire conservera la haute main sur la sécurité publique et les rapports avec l'étranger. C'est une page nouvelle dans l'histoire tunisienne que le président Mendès-France vient de tourner.
5: La Convention d'autonomie de la Tunisie est signée le 3 juin 1955, la Tunisie devenant indépendante le 20 mars 1956. Alors que la situation est de plus en plus tendue en Europe, Jean Jaurès tente par tous les moyens d'arrêter la guerre. Le 31 juillet 1914, il dîne avec des amis au Café Croissant, à Paris.
7: Il y a 50 ans, jour pour jour, j'étais ici à cet endroit, assis en face de Jaurès.
5: Georges Veille, en 1964, témoin de la mort de Jean Jaurès.
7: C'est là où j'ai vu surgir un bras au point duquel il y avait un revolver dressé contre la tête de Jaurès. Deux coups de feu, Jaurès tombe

0: s'écroule à gauche vers Renaudel. Une voix, ils ont tué Jaurès. 3 secondes après, 5 secondes après, la voix du médecin, messieurs, monsieur Jaurès est mort.
1: L'homme qui a tué Jean Jaurès s'appelle Raoul Villain, étudiant de 29 ans. Son procès n'aura lieu qu'après la guerre. Il sera acquitté, les jurés ne voulant pas justifier d'une quelconque façon le pacifisme de Jaurès. France, 1358. Le royaume se relève difficilement de la peste. Il est également affaibli par la guerre de Cent Ans. Le roi, Jean II, est prisonnier des Anglais et son fils, le dauphin Charles, doit faire face à une insurrection des bourgeois de Paris menée par Étienne Marcel. Le 22 février, à la tête d'émeutiers, ce dernier entre dans la chambre du dauphin, massacre 2 de ses conseillers et oblige Charles à porter le chaperon rouge et bleu de la bourgeoisie. Le dauphin s'enfuit de Paris, mais dans le même temps, Étienne Marcel multiplie les échecs et est de plus en plus isolé. Il est tué lors de la prise d'assaut de la municipalité par les partisans du prévôt le 31 juillet 1358. Le lendemain, le dauphin Charles est de retour dans la capitale.
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1: À la page culture, disparaissait le 31 juillet 1784 Denis Diderot, écrivain, philosophe et encyclopédiste des Lumières. Il reste connu surtout pour avoir supervisé la rédaction de l'encyclopédie. Denis Diderot était né en 1713. Et puis voyez le jour, le 31 juillet 1955, Jacqueline Cuchet, plus connue sous le nom de Jackie Quartz. Elle reste connue pour ses tubes des années 80, dont Mise au point, sortie en 1983.
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1: Ça fait mal au cœur de couper ça, mais malheureusement, c'est la fin de cette chronique ce jour dans l'histoire présentée par Bruno Fuma qui s'est conclue avec Mise au point de Jackie Quartz.
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0: Et c'était la douce voix de Barbara qui chantait au bois de Saint-Amand. À suivre, c'est la prière du matin sur RCF Notre-Dame qui sera suivie du Saint du jour avec Isabelle Delaunay. Aujourd'hui, Saint-Ignace de Loyola est à l'honneur.
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7h50 sur RCF Notre-Dame, l'heure de prendre un temps de prière. Dans l'évangile du jour, n'est-il pas le fils du charpentier? Alors, d'où lui vient tout cela? Évangile selon saint Matthieu, chapitre 13, les versets 54 à 58. Et c'est sœur Catherine de Coster qui nous fait le commentaire ce matin.

En ce temps-là, Jésus se rendit dans son lieu d'origine et il enseignait les gens dans leur synagogue, de telle manière qu'ils étaient frappés d'étonnement et disaient « D'où lui viennent cette sagesse et ces miracles ? N'est-il pas le fils du charpentier ? Sa mère ne s'appelle-t-elle pas Marie et ses frères Jacques, Joseph, Simon et Jude ? Et ses sœurs ne sont-elles pas toutes chez nous ? Alors, d'où lui vient tout cela ?» Et ils étaient profondément choqués à son sujet. Jésus leur dit, « Un prophète n'est méprisé que dans son pays et dans sa propre maison. Et il ne fit pas beaucoup de miracles à cet endroit-là à cause de leur manque de foi. »

Jésus est chez les siens à Nazareth. Ils sont étonnés et choqués à son sujet. Ils croient en Dieu, ils voient ce que Jésus accomplit de merveilleux devant eux, ils sont frappés d'étonnement. Eux, ils savent bien qui il est. Le charpentier, le fils de Marie, le frère de Jacques, Josette, Jude. Alors d'où lui viennent cette sagesse et ces miracles ? Plutôt que de prendre le risque de s'émerveiller, comme des enfants à qui le royaume des cieux est ouvert, les habitants de Nazareth préfèrent savoir, classer, ranger, étiqueter. Ils savent qui est Jésus. Ils le savent tellement bien qu'ils l'emprisonnent dans un rôle, le réduisent à une place, l'identifient à une lignée. Que peuvent-ils attendre de neuf ? Comment leurs yeux peuvent-ils s'émerveiller ? Pourtant, s'ils connaissaient vraiment Jésus, ils ne seraient pas choqués. Ils rendraient grâce pour ses paroles et ses actes. Ils lui demanderaient de boire l'eau qui jaillit en vie éternelle. Et Jésus la leur donnerait en abondance. Ils lui amèneraient tous leurs malades. Jésus les toucherait. Ils auraient foi en lui et lui les guérirait. Mais là, il ne fit pas beaucoup de miracles parce qu'ils ne croyaient pas. Leur savoir fait obstacle à leur foi. Leur savoir clos entrave la liberté d'agir de Jésus. Il muselle l'efficacité de sa parole et de ses actes. Pour connaître vraiment Jésus, nous devons être comme des enfants capables d'émerveillement, tout accueil devant l'inattendu, remplis de confiance en celui qui donne la vie. Acceptons de marcher avec lui, main dans la main, vers l'imprévisible du royaume, vers l'inconnu de la vie. Mettons nos pas dans celui de l'enfant et nous reconnaîtrons Jésus à l'œuvre dans nos vies, au quotidien.

Notre Père qui es aux cieux, que ton nom soit sanctifié, que ton règne vienne, que ta volonté soit faite sur la terre comme au ciel. Donne-nous aujourd'hui notre pain de ce jour. Pardonne-nous nos offenses, comme nous pardonnons aussi à ceux qui nous ont offensés. Et ne nous laisse pas entrer en tentation, mais délivre-nous du mal. Car c'est à toi qu'appartiennent le règne, la puissance et la gloire pour les siècles des siècles. Amen.

0: C'était « Je m'assois à tes pieds » d'Hélène Gousbeil, le commentaire de l'Évangile vous était proposé ce matin par Sœur Catherine de Coster. Nous sommes le vendredi 31 juillet. Nous fêtons aujourd'hui Saint Ignace de Loyola. Une sacrée histoire que nous raconte Isabelle Delaunay dans le Saint du jour. Bonjour Isabelle.
1: Bonjour. En ce 31 juillet, nous fêtons les Ignace. D'origine latine, ce prénom vient de Ignis, qui signifie « le feu ». Oui, Saint Ignace de Loyola avait bien un tempérament de feu. C'était un jeune noble espagnol fougueux, jusqu'à ce qu'un boulet français lui broie la jambe au siège de Pampelune en mai 1521, et ce qui brisa sa carrière militaire. Ramené au château paternel pour sa convalescence, après avoir lu tous les romans de chevalerie qui lui tombaient sous la main, il se rebâtit sur la légende dorée de Voragine et décida de devenir un saint. Une fois guéri, Inigo López Loyola choisit de vivre quelque temps à Morez en Catalogne, comme ermite, non loin de l'abbaye de Montserrat. Et c'est là qu'il commença à écrire ses fameux exercices spirituels, consignant sa propre expérience. Puis, il fit un pèlerinage en Terre Sainte et décida à 38 ans de suivre des cours de théologie à Paris. C'est là, à Montmartre, qu'il fonda le 15 août 1534 la Compagnie de Jésus, avec 6 compagnons, dont ses 2 premiers, le Navarre François-Xavier et le Savoyard Pierre Favre, le seul prêtre du groupe naissant, ordonné 3 mois auparavant. Puis, Ignace est ordonné prêtre, avec ses autres compagnons, le 24 juin 1537, et choisi comme devise « Ad majorem Dei gloriam », à la plus grande gloire de Dieu. À sa mort, le 31 juillet 1556 à Rome, la Compagnie de Jésus comptait déjà plus de 1000 membres et ils sont aujourd'hui 15 000 jésuites présents dans le monde entier, spécialement en Asie, en Amérique latine et en Afrique. C'est le premier ordre missionnaire mondial très présent dans l'éducation. Connaissez-vous la si belle prière d'offrande qui conclut les exercices spirituels ? « Prends Seigneur et reçois toute ma liberté, ma mémoire et mon intelligence et toute ma volonté. Tout ce que j'ai et possède, tu me l'as donné. À toi, Seigneur, je le rends. Tout est bien. Dispose-en selon ton entière volonté. Donne-moi ton aide et ta grâce. »
0: Et merci Isabelle Delaunay pour ce saint du jour à retrouver sur rcfnotredame.fr. Et bonne fête donc à tous les Ignaces. L'invité de la matinale, c'est dans 10 minutes avec Louis Dauphresne.
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0: Nous sommes le vendredi 31 juillet. Saint Ignace de Loyola est à l'honneur. 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Et il est 8h.
4: Et à 8h, on s'informe en Belgique. Bonjour à toutes, bonjour à tous. Denis de Levinfos avec vous ce matin. Si vous devez prendre l'avion, un préavis de grève qui prend effet à partir du 12 août a été déposé par l'organisation syndicale des contrôleurs aériens de l'aéroport de Charleroi. Une réunion de conciliation a déjà lieu ce vendredi pour éviter toute action future. Les syndicats réclament une augmentation de 60% de l'indemnité liée aux services de nuit. Skies, le prestataire belge de services de navigation aérienne, détail que l'aéroport de Charleroi est fermé entre 23 et 6 heures du matin. Les mouvements de nuit y sont donc assez exceptionnels. On en compte environ 2 par nuit maximum. L'interdiction de vente de tabac aux mineurs n'est pas respectée en Wallonie. 3/4 des points de vente contrôlés ont enfreint cette interdiction selon le SPF Santé Publique. L'an dernier, 900 contrôles inopinés ont été réalisés avec l'aide de clients mystères, des mineurs, et près de 1900 contrôles ont été menés par le service d'inspection du SPF Santé Publique. Sachez encore que dans ce cadre, un procès-verbal n'est rédigé qu'en cas de récidive. Dans l'actualité internationale, Donald Trump annonce un accord sur le désarmement du Hamas. Le Hamas qui a donc consenti ce vendredi à cette proposition en vue d'appliquer la deuxième phase du cessez-le-feu entre le mouvement islamiste palestinien et Israël, un des points clés du plan de paix du président américain Donald Trump. Des négociations se tiennent depuis plusieurs semaines en Égypte afin de mettre en œuvre cette deuxième phase de l'accord de cessez-le-feu visant à mettre fin définitivement à la guerre dans la bande de Gaza. Cette phase prévoit aussi un retrait israélien progressif des territoires palestiniens et le déploiement d'une force internationale de stabilisation. Toujours dans l'actualité internationale, en Espagne, plusieurs centaines de personnes sont entrées illégalement ce jeudi dans l'enclave espagnole de Ceuta depuis le Maroc, venant s'ajouter aux plus de 1500 arrivées de migrants ces derniers jours, selon les autorités régionales, qui évoquent d'ailleurs une urgence humanitaire et sociale absolue. L'Espagne annonce envoyer d'ailleurs des soldats pour garantir la sécurité sur place. Elle précise aussi que 18 migrants sont morts en tentant de rejoindre Ceuta. Il s'agit de l'arrivée de migrants la plus importante depuis 2021. En sport, en football, Anderlecht s'est fait peur mais s'impose finalement face à Hammarby. Une victoire qui permet aux Mauves d'atteindre le troisième tour de qualification d'Europa League. Le début de match est assez catastrophique pour les Bruxellois et sont d'ailleurs menés rapidement 0-1. Il faudra attendre la seconde période pour voir les Anderlechtois avoir de bien meilleures intentions, à tel point que 3 buts sont inscrits. Score final, 3-1. Toujours sur la scène européenne et en football, la Gantoise s'est qualifiée pour le troisième tour de qualification de la Conference League en éliminant les Ukrainiens de Tcherkasy 4-2 au tir au but après un nouveau partage 0-0 au bout du temps réglementaire. Les deux équipes n'avaient pas non plus inscrit de but au match aller la semaine dernière. C'est la fin de ce journal. Excellente matinée à toutes et à tous à l'écoute de RCF. 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

0: Le temps pour Frédéric Ronce de s'installer en studio pour aborder une nouvelle fois la bande dessinée. Cette fois-ci, il évoque une vie chinoise.
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2: Tout l'été, il nous parle de ses BD préférées, celles qui sont dans son panthéon personnel et qu'il vous conseille d'avoir dans votre bibliothèque, c'est Frédéric Ronce. Salut Frédéric.
3: Bonjour à tous.
2: Et aujourd'hui Frédéric, eh bien, vous nous emmenez en Chine pour Une vie chinoise, une série en 3 tomes publiée chez Kana et une série signée de Li Kunwu, aidé au scénario par Pierre Autier.
3: Alors, attention mesdames et messieurs, là on est devant un ovni et un chef-d'œuvre absolu de l'art graphique et de la bande dessinée. Aujourd'hui, le manga fait partie du paysage et tout le monde considère que la bande dessinée japonaise n'a plus rien à prouver et est rentrée même largement dans nos mœurs, puisqu'on a toute une jeunesse en Belgique, en France, mais pas que, dans pas mal de pays dans le monde qui est biberonné à cette culture graphique et à cette culture narrative du manga. Mais à côté du Japon, il y a un pays autrement plus grand avec une culture aussi gigantesque et peut-être encore beaucoup plus ancienne qui s'appelle la Chine. Et bizarrement, les Chinois, ils n'ont pas de ce médium qu'est la bande dessinée. Mais on commence à voir que dans une culture qui a toujours célébré l'art graphique, imaginez le nombre de villes de plus de 10 millions d'habitants en Chine, on doit dépasser la 50aine allègrement, et dans toutes ces villes, il y a au moins une académie des beaux-arts.

0: manière dont s'est passée la révolution chinoise pour la population. En gros, un non-dit absolu. Et je pense qu'en Europe, on connaît très très mal cette histoire. En tout cas, on a le point de vue des historiens, mais on n'a pas le point de vue des gens. Et Pierre Rottier, c'est un pseudo. C'est un Français qui travaillait à l'époque à l'ambassade de France, qui, par peur d'être repéré par le pouvoir chinois, a aidé à mettre en place, à enseigner cette culture de la bande dessinée, essayer d'apprendre à composer une histoire de gauche à droite, de haut en bas, comment on peut se faire cette, comment on peut composer ce film mental qu'est la bande dessinée. Pierre Rottier, depuis, ne travaille plus en Chine. Je pense même qu'il a donné son vrai nom, mais on n'est pas là pour parler de ça. Mais il a peut-être mis ce tout petit grain, de ce petit caillou qui a fait basculer quelque chose qui nous permet d'avoir ce chef-d'œuvre entre les mains. Une vie chinoise, c'est comment la Chine entière s'est dépouillée, a fait fondre ses cloches de temple, a fait don de ses magnifiques costumes qui étaient parfois plus que centenaires, de ses petits théâtres de quartiers et de ses petits villages au fin fond des montagnes du Yunnan, parce que le Yunnan, en fait, c'est les contreforts de l'Himalaya, pour aider à la révolution chinoise. Et on imagine le courage qu'il a fallu pour raconter cette histoire, alors que c'est un tabou absolu qui a envoyé des gens en prison ou parfois en camp de rééducation. Une vie chinoise, c'est être dans la peau, être, avoir le regard d'un Chinois dans les années 40 et 50 et 60 sur ce pays, un pays attardé à un point incroyable, un pays où on cultive encore avec des bœufs les champs, hein, la Chine d'aujourd'hui, qui est devenue, en fait, dans les faits, la première puissance mondiale, où roulent 85% des trains à haute vitesse dans le monde. Un pays qui est en train de dépasser complètement toutes les technologies actuelles. Et quand vous prenez ce livre, ben, il a été publié au début des années 2000. Il raconte une histoire des années 50-60. Et finalement, en lisant un récit qui a 60 ans, on découvre la Chine d'avant, la Chine qui a disparu sous la plume au pinceau, à l'encre de Chine de Li Kunwu. D'un point de vue graphique, c'est à couper le souffle.
1: Une vie chinoise, donc c'est en trois tomes, c'est de Li Kunwu et de Pierre Rottier, et c'est publié chez Kana.

0: 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Dans 20 minutes, le journal de Radio Vatican, présenté aujourd'hui par Alexandra Sirgan. Nous revenons sur l'urgence humanitaire de l'enclave espagnole de Ceuta, mais aussi ce premier vote hier du Conseil de sécurité des Nations Unies pour désigner qui succédera à Antonio Guterres. Mais avant, l'invité de la matinale avec Louis Dauphine.
1: Des profondeurs, je crie vers toi, Seigneur, dit le psaume. Les profondeurs, c'est l'abîme de notre âme, insondable et peut-être terrifiant. Quand on parle des grands hommes, il y a une manière de se rassurer, de ne voir que leur façade, pas leur face cachée. Journaliste, écrivain, Christine Goguet dépouille de leur vernis 15 personnages illustres. Elle avait déjà écrit sur les grands hommes et Dieu. Et voilà maintenant qu'elle s'emploie à les faire souper avec le diable, car la notoriété va de pair avec la mémoire sélective. On ne veut se souvenir que ce dont il convient de se souvenir, en quelque sorte. Ce récit mérite d'être déconstruit, et notre époque aime la déconstruction, semble-t-il. Alors faut-il renverser les statues de Rousseau, Rimbaud, Malraux, Picasso, Freud et Marx ?

0: Dévoilons en tout cas la part d'ombre de tel ou tel personnage. Bonjour Christine Goguet.
1: Bonjour Louis Dauphren.
0: Donc, après Dieu, le diable, c'est relativement logique. Mais il y a quand même une chose, c'est qu'on sait beaucoup plus sur la part lumineuse des grands hommes que sur leur part sombre.
1: Écoutez, moi je trouve que le travail d'une journaliste, c'est de faire la lumière et de révéler la vérité. Ensuite, comme auteure chrétienne, je trouvais que c'était aussi important de dénoncer le mal. Et quand on cherche, on trouve. Donc l'idée, c'était après avoir exploré la face lumineuse et le rapport à la spiritualité et à Dieu des grands hommes, c'était de prendre presque les mêmes, pas tous hein, évidemment, et d'aller chercher leur face intime et leur face obscure. Et là, il y a un vrai sujet, comme vous le constaterez, dans ces 15 biographies. Je pense qu'après, on pourrait faire une pléiade. Hein. C'est un premier tome, mais il pourrait y en avoir quelques autres.
0: Les sources sont abondantes ?
1: Alors, les sources sont très abondantes. C'est un grand travail, évidemment, de bibliographie. Il y a quelques révélations. Vous verrez, vous pourrez découvrir quand même quelques personnalités qui sont finalement peu connues, en tous les cas, dans leur face domestique et leur face intime. Je n'ai pas voulu déconstruire, hein. J'ai vraiment voulu porter la vérité. Je ne sais pas si vous le voyez, c'est un peu comme un diagnostic qui est porté finalement. Enfin, c'est le rôle aussi du journaliste et de raconter quelle est leur vie privée. Parce qu'on est un grand homme, on aimerait admirer le grand homme autant que son œuvre, mais quand on va chercher, on est un petit peu surpris et voire dérouté parce que c'est vraiment. Pour tous les cas, ces 15 personnalités choisies, Dr. Jekyll et Mr. Hyde, et souvent, faites ce que je dis, pas ce que je fais.
0: Mais c'est aussi rassurant de savoir qu'on peut être un grand homme et finalement qu'on est misérable au bout du compte.
1: Oui, alors ça, je vous laisse libre du propos misérable, mais on est tous faillibles. On a tous une partie plus faible, effectivement, voire pour certains, quelques forfaitures, puisque si vous regardez, évidemment, la plupart d'entre eux, il y en a qui ont vraiment des faces terribles, hein, on peut le dire, et puis d'autres qui ont des faces plus nuancées. On a des gens qui vont du blanc au gris en passant par le très noir.
0: Alors Christine Goguet, justement, comment avez-vous choisi cette galerie de portraits? Parce qu'elle est forcément sélective, là aussi.
1: Oui, c'est ça. Alors un sujet est forcément subjectif. Moi, je suis un sujet, donc elles se sont un peu imposées. On en entendait un peu parler, pas toujours. Il y a des gens qui ne connaissaient pas du tout, qui redécouvrent par exemple l'expédition de Malraux, grand ministre de la Culture, mais qui est quand même parti avec 4 personnes pour commettre une expédition et voler les temples d'Angkor. C'est toujours intéressant, je trouve, de rappeler les choses.
0: Mais alors vous citez Malraux que vous connaissez bien, parce que vous êtes quand même dans le domaine de la culture, des monuments,
1: par exemple,
0: du patrimoine. Hein. Est-ce qu'il n'y a pas une façon de désacraliser peut-être des personnes qu'on a porté un exemple, et on a besoin d'exemples?
1: Alors je pense que l'entrée de ce livre, il est très facile d'accès, hein. C'est des biographies courtes qui racontent toute leur vie privée et des faces qu'on ignorait. Je pense aussi que c'est aussi le fruit d'époque, c'est-à-dire que certaines époques ont bâti un espèce de récit collectif ou de roman national autour de ces icônes. J'en veux par exemple pour preuve Sartre et Beauvoir. Sartre qui n'existe pas sans Beauvoir, c'est vraiment le couple infernal. Et l'époque était plutôt à ces icônes de Saint-Germain-des-Prés, plutôt progressiste, dans une espèce d'utopie, parce qu'ils se sont un peu trompés sur tout. Ils ont épousé toutes les causes, tous les deux. Mais au-delà de ça, c'est pourquoi, et d'ailleurs, ils étaient portés au nu. Et il y a encore, ce que me rappelait un taxi, des noms qui portent, et des collèges ou des lycées qui portent le nom de Simone de Beauvoir, alors qu'elle a été radiée de l'éducation nationale, alors que Simone de Beauvoir, si on va chercher dans sa vie privée, qui est pour moi, enfin c'est le début du féminisme, j'étais jeune femme comme toutes les lectrices de l'époque, on lisait avec ferveur les mémoires d'une jeune fille rangée, et puis quand on va creuser, on se rend compte qu'elle a fait quelque mal.
0: Elle n'était pas si rangée que ça.
1: Elle était plutôt...
0: Elle était plutôt dérangée.
1: Oui, en tous les cas, c'est une de ses proies, j'ai envie de dire, puisqu'en fait, Simone de Beauvoir, c'était une rabatteuse, c'était une prédatrice. C'était quelqu'un qui, pour satisfaire les appétits sexuels d'elle-même, sans doute, et de Sartre, allait chercher dans ses élèves des jeunes femmes qu'elle mettait dans leur lit et qui ont été très traumatisées par ça, puisque tant et si bien que l'une d'elles, d'ailleurs, comme vous le dites, a écrit « Bianca, une jeune Bianca a écrit les mémoires d'une jeune fille dérangée. Donc, quel est l'exemple qu'on peut porter et quelle est enfin, en tous les cas, parce qu'il y a deux types finalement de personnalités. Il y a des gens qui donnent des leçons, puis d'autres non. Elle donnait des leçons. Donc, des leçons de féminisme en se comportant de cette manière-là, c'est un peu surprenant.
0: Vous les avez qualifiés, hein, Jean-Paul Sartre et Simone de Beauvoir, le vice et la provocation, pervers, méprisant, tyrannique, c'est quand même un parti pris extrêmement sévère.
1: Ah ben c'est clair, et puis voilà, sous couvert de causes exceptionnelles, mais le maoïsme, le féminisme, le stalinisme, c'est vraiment assez surprenant. Et puis, très peu de remords finalement, parce que bon, Sartre, il y a eu quand même à un moment donné un livre qu'il a fait qui s'intitule Le plaidoyer pour les intellectuels, ce qui veut bien dire ce que ça veut dire. Quelque part, il se rendrait bien compte qu'il était à côté de la plaque sans jamais vraiment le reconnaître. Je ne parle pas de Sartre pendant la guerre ou de Beauvoir pendant la guerre. D'ailleurs, ils se sont bien trouvés. En parlant de radio, Simone de Beauvoir travaillait à Radio Vichy. Et Sartre faisait donner devant tout le public de la collaboration ses pièces de théâtre, Les Mouches, et tout ce beau monde batifolait allègrement. Donc c'est compliqué ensuite d'entendre un discours qui prône des valeurs morales.
0: Les grands hommes que vous avez sélectionnés, Christine Goguet, sont tous morts.
1: Alors, ils sont tous morts. Je trouvais que c'était important, parce qu'effectivement, on aurait pu en mettre d'autres.
0: On n'est pas dans le cadre, par exemple, de l'affaire Polanski, par exemple.
1: Voilà, ce sont les grands personnages de l'histoire, mais l'histoire est un éternel recommencement. Ce n'est pas à vous que je vais expliquer ça. Donc, c'est vrai que certaines icônes, même comme le grand Victor Hugo, pour moi, qui est mon préféré, et qui était un dominateur, et qui se comportait assez mal avec les femmes, quand même, et qui avait un appétit sexuel, et qui était extrêmement tourné vers la gente féminine, tant et si bien qu'il allait, qu'il avait évidemment un double ménage, ça, je ne révèle rien, avec Juliette Drouet, mais qui aussi voilà, allait chercher des femmes dans tous les sens, parce que sa fortune, sa condition, son côté bourgeois lui permettait, au fond, un sentiment de domination, enfin, en tous les cas, un rôle de dominateur. Et il allait jusqu'à avoir des relations sexuelles avec la gouvernante de Juliette Drouet. Et il trouvait que c'était tout à fait normal et tout à fait logique. Je ne sais pas ce qu'il en resterait aujourd'hui, dans le présent d'aujourd'hui et l'époque que nous vivons.
0: Alors, est-ce qu'il y a dans votre démarche, Christine Goguet, la volonté ou le cri d'une femme de s'insurger contre cette domination masculine qui se traduit par des travers sexuels?
1: Alors, c'est vrai que le livre a plusieurs entrées. Hein. C'est un essai qui est à la fois historique, évidemment. Ça s'appuie sur des choses et des bases très sérieuses, les grandes biographies. Après, on va chercher, puis on va chercher aussi des petites pépites, parce que parfois, on découvre des choses assez étonnantes. Mais il y a aussi d'autres entrées. L'entrée, évidemment, du patriarcat, puisque la cause des femmes à l'époque, et jusqu'à il n'y a pas très longtemps, et toujours d'ailleurs, mais de moins en moins, Dieu merci, était très altérée. Les femmes ont beaucoup souffert. Elles n'avaient que le choix de se taire et d'accepter pour la plupart leur condition, qui était quand même une condition de dominer.
0: Christine Goguet, quand vous dites, par exemple, sur Karl Marx, l'ombre antisémite, on est sur du politique. Alors là, on quitte un peu le rivage.
1: Alors moi, je me suis positionnée vraiment sur...
0: Que vous aviez choisi.
1: Oui, je me suis positionnée vraiment sur un plan historique. Hein. Comme vous le verrez, il y a Marx, mais il y a aussi Pétain, il y a aussi Chanel. Donc il y a de tous les bords de nos grands
0: hommes
1: et grandes
0: femmes. Vous avez ratissé
1: large, et grandes femmes, parce qu'il y a aussi des grandes femmes qui ne sont pas exemptes de défauts. Hein. Mais il y en a moins. J'ai eu plus de difficultés à trouver des femmes divisées. Elles sont souvent, je dis bien souvent, plus entières.
0: Mais, plus cohérentes.
1: Sans doute. Enfin, certainement, quand elles sont de grandes femmes habitées par le mal, elles le sont aussi. Pour des questions, en tous les cas pour Coco Chanel, c'est une question d'opportunité personnelle. Pour l'ensemble d'entre eux aussi, c'est pour ça aussi que c'est un livre qui se veut très psychologique. Je parle beaucoup de leur enfance. Ils sont presque tous traumatisés dans leur enfance. Et donc, ils font de cette enfance traumatique, finalement, une division personnelle ou une revanche sur la vie ou une souffrance personnelle. Je parle de Rousseau, évidemment. Mmh. Alors, Rousseau, tout le monde le connaît.
0: Et pour Marx, par exemple,
1: alors pour Marx,
0: il y a eu beaucoup de suicides dans l'entourage de Marx.
1: Alors Marx, c'est assez étonnant parce que Marx, en fait, c'est le petit-fils d'un rabbin. Il est issu d'une famille juive qui s'est convertie au christianisme. Et donc, à un moment donné, on est quand même très surpris qu'il tienne des discours épouvantables sur les juifs. C'est comme une espèce de juif honteux de lui-même, comme cela peut arriver parfois.
0: Une sorte de refoulement.
1: Voilà, certainement. Et en plus, Marx a toujours eu des problèmes d'argent. C'est sa femme qui l'a entretenu. C'est aussi son mécène Engels, c'est son ami très proche. Et il écrit la question juive. Et c'est terrifiant. Enfin, il a des termes pour qualifier le peuple juif qui sont terribles. Et puis, sur le plan des femmes, il n'est vraiment pas terrible non plus. Enfin, on peut quand même raconter qu'il engrosse sa gouvernante. Sa gouvernante lui fait un enfant et il le fait adopter par son ami et il ne reverrait jamais l'enfant. C'est pour quelqu'un qui donne des leçons de morale, c'est surprenant.
0: En un mot, un dernier, Christine Goguet. Souvent, le christianisme présente les saints, les personnes qui sont au paradis, dans des agiographies assez inaccessibles, parce qu'on ne voit pas forcément leur part d'ombre. Ça permet d'accéder peut-être à une forme d'humanité, quand même.
1: Moi, je pense que la lumière...
0: La complexité de l'âme humaine.
1: Je pense que la lumière finit toujours par triompher des ténèbres. On le voit sur le cas Coco Chanel, qui essaye de se séparer de son actionnaire juif Wertheimer au profit pendant les lois antisémites pendant la guerre. Et à la fin, c'est l'actionnaire qui va reprendre les commandes de Chanel. C'est une belle histoire et je crois toujours à ce triomphe-là.
0: Merci beaucoup Christine Goguet d'avoir été des nôtres, journaliste, écrivain aux éditions du Rocher, Les Grands Hommes et le Diable.
2: Et merci à vous, à Louis Dauphren, cet invité de la matinale à retrouver sur notre site rcfnotredame.fr.
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2: Il est 8h23 sur RCF Notre-Dame. La France traverse les plus grands incendies jamais connus depuis le début des relevés satellitaires il y a 20 ans. Alors, les mouvements de solidarité de la population ne manquent pas auprès des soldats du feu. Nous nous penchons ce matin sur leur santé mentale justement et spirituelle. Marie Noriot, bonjour.
4: Bonjour Clara.
2: Ce matin, vous donnez la parole à un aumônier de sapeurs-pompiers.
4: Oui Clara, et c'est une figure atypique hein, qu'on ne retrouve pas dans tous les diocèses. L'aumônier des sapeurs-pompiers est plus précisément, ce matin, nous sommes dans l'aumônerie de Bastia, en Corse. Vous le savez, l'île est régulièrement frappée par les incendies et les soldats du feu peuvent compter au quotidien sur l'accompagnement du père Georges Nicoli.
5: Il y a le service à la personne, il y a les soins qu'ils apportent, il y a les accidents sur lesquels ils interviennent. Il y a différentes réalités de la vie du pompier, comment ces hommes, ces femmes interviennent sur ces lieux où la vie est en danger et parfois où elle s'arrête brutalement en sortant indemne. On n'est pas très très nombreux et c'est vrai que comme on se connaît tous, quand les pompiers ont une demande ou quelque chose à vivre avec moi, ils le font de manière très simple. En fait.
4: Cela fait 15 ans qu'il effectue cette mission auprès du CIS, le service d'incendie et de secours de Haute-Corse, à la fois confident et consolateur. La semaine dernière encore, un pompier a été blessé en Haute-Corse, brûlé à l'avant-bras. Et parmi ces héros du quotidien, dans la caserne de Bastia, Jean-François Bonacorsi.
6: Le fait qu'il y ait eu un aumônier qui soit arrivé dans le département, moi, pour mon cas personnel, ça m'a permis un rapprochement au niveau de la foi. Le fait de l'écouter, ça a trouvé un réconfort. Donc d'ailleurs, je suis devenu un fervent pèlerin à Lourdes tous les ans. Donc c'est un énorme réconfort. Et le père Nigo, pour mon cas, il est devenu plus qu'un simple aumônier, c'est devenu un ami.
4: Un ami qui accompagne à travers les traumatismes éventuels, me dit-il, sans faire de la psychologie. Le père Nicoli arrive en complément d'un professionnel. Et ce qu'il propose, c'est une écoute active.
5: Il y a des mots parfois qui sont formés par le silence. Je ne sais pas si j'arrive à trouver les mots, je ne sais pas si mon service est efficace, mais il y est. Et très souvent même, il nous arrive de continuer ce service d'écoute bien des mois et des années après, quand le suivi psychologique s'arrête, quand les réalités ont repris leur cours normal.
4: L'aumônier des sapeurs-pompiers présent dans les moments difficiles, mais aussi, et l'aumônier de Haute-Corse a insisté, dans les moments de joie et de bonheur des famille des pompiers, les baptêmes, les mariages et évidemment la Sainte Barbe, Clara.
2: Mais oui, cette patronne hein, des pompiers, la Sainte du Feu que l'on fête le 4 septembre. Un grand merci Marie Noriot pour cette actualité chrétienne que vous pouvez retrouver, chers auditeurs, si vous arrivez en cours de route. Vous pouvez retrouver cette actualité sur notre site rcfnotredame.fr. 8h26 sur RCF Notre-Dame, nous partons à la découverte du phare de Cordouan, ce monument du 16e et 17e siècle qui se trouve au large des côtes girondines et charentaises, un monument classé à l'UNESCO. Il est semblable à la tour d'un château de 68 mètres. Il possède une chapelle et des appartements royaux. C'est d'ailleurs l'unique phare en pleine mer gardé nuit et jour par des gardiens. Jean-Marie Calbet est le président de l'association des phares de Cordouan. Il est au micro de Clément Guerre de RCF Bordeaux.
7: C'est un phare exceptionnel parce qu'il a été construit avec l'idée de montrer à la face du monde la puissance du roi. C'est clairement un édifice qui a été construit comme une œuvre royale à la gloire du roi de l'époque, alors en l'occurrence Henri IV, mais tous les rois qui se sont succédés ensuite, jusqu'à Louis XVI, se sont intéressés au phare de Cordouan, et le phare du coup a une espèce d'aura royale, et on va retrouver dans toute notre visite des témoignages de cet intérêt, que ce soit Henri III, Henri IV, Louis XIV, Louis XV, Louis XVI, tous ont mis leurs pattes jusqu'à Napoléon III pour montrer à la face du monde la puissance de la France. On est dans l'embouchure de l'estuaire de la Gironde, qui était à l'époque un estuaire très fréquenté par les navires de commerce. Et donc l'idée, c'était vraiment de montrer à la face du monde la puissance de la France et de sa monarchie.
2: Voilà, vous écoutiez un extrait de l'émission Radio Guidage qui sera écouté en intégralité. Un super reportage aujourd'hui à 10h présenté par Clément Guerre, journaliste de RCF Bordeaux. Et il se trouve à bord de la Bohème. C'est cette vedette qui propose la visite du phare de Cordouan depuis la Gironde. À suivre le journal de Radio Vatican.
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2: Et 8h29, on fait un tour de la météo, Mathias, et c'est la suite de la quatrième vague de chaleur de l'année.
11: Elle résiste aux averses et aux nuits plutôt fraîches. Les températures remontent bien dans l'après-midi, 28 à Paris, 30 à Toulouse et Nice, 33 à Lyon, 21 départements de la moitié sud-est restent en vigilance orange canicule, vigilance doublée d'un jaune pour les orages, aussi sur un bon 3/4 sud-est du pays.
2: Et c'est un week-end chaud et ensoleillé qui nous attend.
11: Oui, avec des vigilances canicules maintenues et la plupart de la France au-dessus des 30 degrés dimanche. Mais à part dans le sud-est, les nuits devraient bien rafraîchir l'atmosphère avec des minimales autour des 20 degrés, parfois en dessous. Alors c'est au-dessus des normales de saison, mais rien à voir avec les précédentes canicules.
2: Merci Mathias Traud à suivre. C'est le journal de Radio Vatican avec elle a eu notamment cette urgence humanitaire et sociale absolue dans l'enclave espagnole de Ceuta. Radio Vatican, c'est tout de suite. Elle est 8h30, direction Rome pour une nouvelle édition de ce journal présenté aujourd'hui par Alexandra Sirgan.
4: Urgence humanitaire absolue dans l'enclave espagnole de Ceuta. Plus de 1500 personnes sont arrivées ces derniers jours par la mer en provenance du Maroc voisin. Hier soir, le gouvernement espagnol a annoncé le déploiement de l'armée. Les détails au début de ce journal. Le Conseil de sécurité de l'ONU doit prochainement désigner son futur secrétaire général. Et puis dans ce journal, on dresse le bilan du régime du président tunisien Kais Saied. 5 ans après ce coup de force constitutionnel, la répression politique et la précarité minent le quotidien des Tunisiens. On en parle dans notre dossier à la fin de ce journal.
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4: Bonjour à tous. Des centaines d'hommes et d'adolescents débarquent sur les côtes de l'enclave espagnole de Ceuta. C'est ce que montrent les images qui circulent sur les réseaux sociaux depuis hier. Ils arrivent par la mer, depuis le Maroc voisin, certains à la nage, d'autres sur des pneus en guise de bouée. Cela fait une dizaine de jours

0: que les arrivages se multiplient, avec 1500 entrées illégales enregistrées, mais le flux s'est soudainement accéléré hier, Augustine Asta.
1: Oui, Alexandra, certains ont traversé la mer à la nage et au moins 18 migrants sont morts lors de cette traversée. D'autres, par contre, ont franchi le poste frontière. Au total, plus de 1500 personnes sont arrivées en quelques jours. La plupart des arrivants sont de très jeunes hommes, parfois des mineurs. Beaucoup expliquent avoir quitté le Maroc après des rumeurs annonçant une ouverture de la frontière. Des milliers de jeunes Marocains étaient même encore rassemblés tard jeudi dans le centre de la ville de Finidec au Maroc qui jouxte l'enclave espagnole à Ceuta. Les capacités d'accueil sont donc désormais dépassées. Les centres sont saturés. Le président de l'enclave évoque une urgence humanitaire absolue. Face à cette nouvelle vague migratoire, Madrid annonce le déploiement de soldats en renfort de la garde civile pour sécuriser l'enclave. Le ministre de l'Intérieur est donc attendu sur place aujourd'hui. Alexandra, cette crise est la plus importante depuis 2021. Cette année-là, vous vous en souvenez certainement, plus de 10 000 migrants avaient rejoint Ceuta en seulement deux jours. D'ailleurs, lors de son voyage apostolique en Espagne en juin dernier dans l'archipel des Canaries, le pape Léon XIV avait exhorté les responsables politiques à agir sur les causes profondes des migrations en faveur favorisant la paix, la justice et le développement dans les pays d'origine, tout en rappelant à l'Europe son devoir de défendre la dignité humaine.
0: Merci Augustine Asta. Cet afflux massif de migrants qui ravive les tensions entre Madrid et Rabat, mais aussi avec Rome, le gouvernement espagnol convoque l'ambassadeur italien après une publication sur les réseaux sociaux du ministre italien des Affaires étrangères, dans laquelle ce dernier se dit favorable à la fermeture de l'espace Schengen avec l'Espagne. Un message jugé inapproprié, je cite, de la part d'un pays partenaire et ami dont nous attendons une solidarité espagnole et non une démagogie partisane, écrit son homologue espagnol. Également à la une de l'actualité ce vendredi, la conclusion d'un accord sur le désarmement du Hamas à Gaza annoncé par Donald Trump. La démilitarisation du mouvement islamiste palestinien est l'un des points clés de la deuxième phase du plan de paix du président états-unien, plan qui prévoit également un retrait israélien progressif de l'enclave. Des hauts responsables du Hamas ont confirmé qu'un accord avait bien été trouvé. Pas de déclaration en revanche pour le moment de la part d'Israël. Une réunion des médiateurs internationaux doit prochainement se tenir au Caire, annoncent les médias égyptiens. L'Égypte frappée hier pour la première fois depuis le début du conflit entre Téhéran et Washington. Une attaque de drones non revendiquée a mis le feu à deux navires stockant du gaz dans le port de Damiette sur la Méditerranée. Et on apprend ce matin que l'armée iranienne a lancé des drones contre des objectifs militaires américains au Koweït. Ces guerres face auxquelles les Nations Unies semblent aujourd'hui bien impuissantes, le processus pour désigner le prochain secrétaire général de l'ONU et remplacer Antonio Guterres est bien lancé. Le choix du successeur revient au Conseil de sécurité et la nomination doit ensuite être approuvée par l'Assemblée générale en septembre. La première étape a donc eu lieu hier avec un vote indicatif des membres du Conseil de sécurité. Sept candidats sont désormais en lice, correspondance de Gwendal Lavina.
2: Ces 15 membres réunis à huis clos ont anonymement voté « encourage, décourage ou sans opinion » pour les 7 candidats. Ce scrutin sans conséquences immédiates, mais qui donne une tendance à accorder le plus de mentions favorables à Rebecca Greenspan, l'ancienne vice-présidente du Costa Rica et patronne de l'Agence de l'ONU pour le commerce et le développement. Suivie par l'ancienne ministre des Affaires étrangères du Guyana, Caroline Rodriguez-Birquet, et le dirigeant de l'Agence internationale pour l'énergie atomique, l'Argentin Rafael Grossi. Le futur secrétaire général de l'ONU devra obtenir le soutien de 9 membres du Conseil, mais surtout éviter le veto de l'un de ses 5 membres permanents. La tâche pourrait être ardue tant les tensions sont fortes entre les États-Unis, la France, le Royaume-Uni, la Chine et la Russie qui possèdent ce droit de veto. La désignation du successeur d'Antonio Guterres prend aussi des formes de réflexion sur le modèle des Nations Unies et son multilatéralisme mis à mal en ce moment par les États-Unis et la Russie. Lors de son audition, Rebecca Greenspan a promis d'aller sur le terrain et parler à toutes les parties en regrettant que l'ONU soit devenue une organisation conservatrice en matière de risque. Gwendal Lavina, New York. Radio Vatican.
0: New York, où se trouve toujours incarcéré le président vénézuélien déchu. 7 mois après l'enlèvement de Nicolas Maduro, la suite semble enfin se dessiner au Venezuela. Des discussions sous l'égide de Washington débutent officiellement demain entre le pouvoir chaviste et une partie de l'opposition. Un début de dialogue qui pourrait déboucher sur une transition politique démocratique, voire peut-être même des

0: élection présidentielle anticipée. Même si la leader en exil de l'opposition, Maria Corina Machado, ne participera pas à ces conversations. William Gazo.
1: Chavistes et anti-chavistes dans les rues de Caracas, chacun exprimant sa vision du futur du pays. Malgré le choc, loin d'avoir été absorbé du double séisme de la fin juin, les manifestations politiques ont fait leur retour cette semaine dans la capitale vénézuélienne. Le timing ne doit rien au hasard. Samedi s'ouvrent officiellement les discussions entre le pouvoir chaviste et une partie de l'opposition. Axe de travail, calendrier, objectif, très peu de détails ont filtré, mais 7 mois après la capture de Nicolas Maduro par les forces spéciales américaines, les espoirs de voir enfin s'amorcer la transition démocratique promise par Washington sont grands. Car c'est peut-être là que réside la différence entre ce cycle de dialogue et les précédentes tentatives menées par le pouvoir chaviste ces dernières années. Cette fois, c'est bien la Maison-Blanche qui pousse Jorge Rodriguez, président de l'Assemblée nationale et frère de la présidente par intérim Delcy Rodriguez, à la table des négociations. En face, l'opposition sera représentée par l'ex-député Dinora Figuera et non par Maria Corina Machado. La très populaire leader de l'opposition, en exil au Panama, ne semble toujours pas faire partie des plans de Washington, qui craindrait que son anti-chavisme radical ne compromette les négociations. Reste qu'aux yeux d'une partie des Vénézuéliens, une transition démocratique sans Maria Corina Machado n'en serait pas vraiment une. L'annonce d'éventuelles élections présidentielles reste, elle aussi, très hypothétique. Bogota, William Gazo, pour Radio Vatican.
0: En Europe, les feux en passent d'être maîtrisés dans le sud-ouest de la France et dans la région de Madrid en Espagne. En revanche, dans le nord du Portugal et sur l'île grecque de Crète, des centaines de pompiers sont encore mobilisés. Et à l'autre bout de la Méditerranée, la Turquie est elle aussi confrontée à plusieurs feux de forêt, en particulier à Izmir et Antalya, où certains villages et quartiers ont été évacués. Les incendies se multiplient, mais la Turquie affirme avoir les moyens de lutter contre ces feux, malgré les avions prêtés récemment, notamment à la France, à Ankara, à Nandleur.
2: Les autorités turques ont largement communiqué ces derniers jours sur le prêt de 2 avions bombardiers d'eau à l'Espagne, puis de 2 autres à la France. Alors qu'il y a 5 ans, pendant les feux ravageurs de l'été 2021, la Turquie ne disposait quasiment pas d'avions bombardiers d'eau. Elle avait dû louer en catastrophe des appareils à l'étranger et demander l'aide de l'Europe. Quelques 140 000 hectares de forêt avaient brûlé. Cet épisode a marqué un tournant. Depuis, la Turquie a considérablement renforcé ses capacités. En plus de ses moyens terrestres, elle dispose aujourd'hui de 28 avions et 119 hélicoptères de lutte contre les incendies. Le pays utilise aussi de plus en plus une technologie qu'il maîtrise bien, les drones, pour surveiller ces vastes zones forestières, souvent montagneuses, et détecter les départs de feu. Il en possède actuellement 14 dédiés à cette mission. Malgré ces investissements, les conditions climatiques de plus en plus extrêmes mettent ses capacités à l'épreuve. En juillet 2025, la Turquie a enregistré un record absolu de température, 50,5 degrés dans le sud-est du pays. Les experts estiment donc qu'en dépit des progrès réalisés, les moyens resteraient insuffisants face à des feux simultanés de grande ampleur. À Ankara, on en doit pour Radio Vatican.
0: Et avant de passer à notre dossier, nous faisons appel à vous, chers auditeurs. Envoyez-nous vos retours concernant nos journaux, aussi bien sur notre page Facebook que sur notre adresse mail français@vaticannews.va. Nous aurons grand plaisir à vous lire. Notre dossier ce matin nous emmène en Tunisie. 5 ans après le coup de force constitutionnel du président tunisien, l'heure est au bilan. Le 25 juillet 2021, sur fond de crise sanitaire et politique, Kais Saied, élu démocratiquement en 2019, s'empare des pouvoirs, limoge le gouvernement, gèle les travaux du Parlement, décrétant l'état d'exception. 5 ans plus tard, le pays est confronté à une dérive autoritaire, pression sur la liberté d'expression, répression des opposants politiques, mauvais traitement des migrants subsahariens et fortes tensions liées aux coupures d'électricité et d'eau. L'opposition dresse un bilan sévère et une partie de la population continue de réclamer des réponses concrètes à la crise économique. On en parle ce matin avec Atem Nafti, chercheur à l'Institut de recherche et d'études sur les mondes arabes et musulmans, basé à l'Université Aix-Marseille et auteur de l'ouvrage « Notre ami Kais Saied, essai sur la démocrature tunisienne ».
3: Ce qui s'est passé à partir de 2021, c'est l'inversion totale avec véritablement un président de la République hégémonique. Et donc, pour le reste, il y a eu également un état d'exception qui a duré plus ou moins 2 ans, qui a hyper concentré les pouvoirs entre les mains du président de la République, pas même du gouvernement, du président de la République. Aujourd'hui, il est impossible de vous dire quelle est la couleur politique dominante du Parlement, parce que ce sont des individualités, il n'y a plus de collectif. Donc on a eu une personne qui continue à être le centre de toutes les décisions politiques. Il y a eu un travail de sape pour affaiblir les partis politiques. Aujourd'hui, ils sont anecdotiques.
4: En 5 ans, le régime a eu

0: cinq gouvernements, est-ce que cela ne traduit pas également une difficulté à gouverner de l'ancien professeur de droit constitutionnel devenu chef de l'État?
1: On est véritablement face à quelqu'un qui pense réellement pouvoir sauver la Tunisie et avoir cette solution miracle, ce qui fait que les personnes qui essaient, y compris de le conseiller, sont écartées. Et on voit d'ailleurs le turnover qu'il y a autour de lui. Il y a eu, en 5 ans, il y a eu 5 gouvernements. Donc, ça en dit long aussi sur l'impossibilité en réalité de travailler avec l'actuel président. Alors, il y a, comme souvent dans les dictatures, la famille autour du chef de l'État, il y a des clans autour du chef de l'État. Donc la famille, on n'est pas dans de l'enrichissement personnel, mais on est clairement dans du trafic d'influence, notamment en matière de justice. Il y a le frère du président de la République qui est un avocat d'affaires qui aujourd'hui profite du fait que son frère soit au pouvoir. Il y a également la belle-sœur du président de la République qui tient une partie de la chaîne pénale. La situation ne s'améliore absolument pas. La Tunisie connaît actuellement des coupures d'électricité, des coupures d'eau.
0: Une situation qui a d'ailleurs suscité la semaine dernière la colère de la population qui a manifesté au centre-ville de Tunis.
1: C'est un exemple parmi d'autres de l'échec, en tout cas, de la politique de Kais Saied. Il a pu y avoir ça et là quelques avancées sociales, en tout cas en matière législative, concernant le droit du travail, la protection sociale, mais cela reste largement insuffisant au vu de la situation socio-économique générale en Tunisie. Il y a une régression autoritaire et une situation économique stagnante. C'est les mêmes problèmes qui ont poussé, en tout cas, une partie des Tunisiens à applaudir le coup d'État en 2021.
0: Pourquoi, selon vous, la croissance économique du pays n'a pas retrouvé son rythme malgré la concentration du pouvoir entre les mains du président?
1: Il y a des visions un petit peu utopistes du président de la République. Quand vous avez une diabolisation des acteurs économiques, la Tunisie qui vit beaucoup des investissements extérieurs, en réalité, ça n'aide pas à doper la croissance, ce qui fait que, il y a une stagnation. Alors, il n'y a pas d'effondrement. Beaucoup de personnes ont parié sur l'effondrement. Il n'y a pas d'effondrement, mais il n'y a pas non plus de croissance. On verra comment ça va évoluer. Les instances qui partagent le pouvoir avec Kais Saied, je ne pense pas qu'ils acceptent à nouveau un retour à la démocratie, d'autant que, voilà, on est aussi dans un environnement régional qui est très hostile à la démocratie et donc qui pousse vers des régimes autoritaires. D'ailleurs, que ce soit les pays alentours, je pense notamment à l'Algérie, mais également les partenaires européens et occidentaux au-delà d'ailleurs, ils préfèrent toujours traiter avec des régimes autoritaires qui garantiraient leurs intérêts que d'une démocratie où vous avez une société civile active qui ne laisse pas tout se dérouler selon les desiderata des puissances régionales et internationales.
2: Interrogé par Myriam Sandounot, Atem Nafti, chercheur à l'université Aix-Marseille, était ce matin l'invité de Radio Vatican. C'est la fin de ce journal. Retour de l'actualité en langue française à 13h, heure de Rome. D'ici là, une très belle matinée à toutes et à tous.
3: C'était le journal de Radio Vatican, présenté ce matin par Alexandra Sirgan. Dans 5 minutes, votre prière du matin. Mais avant, des petits conseils lecture. On vous a présenté pas mal de romans, de policiers, d'aventures pour vos lectures estivales. Mais aujourd'hui, on va parler BD et donc direction Bruxelles. RCF Bruxelles avec sa journaliste Delphine Fraissinet. On découvre Cochon ou l'homme qui tua Jeanne d'Arc. C'est publié chez Dargaud.
4: Et c'est Place Flagey à Bruxelles que je vous emmène. Place Flagey où se tient la seule librairie de la place, la librairie Flagey, tenue par Frédéric Ronce, qui est un passionné de BD, de romans, mais pas que, et qui organise aussi de fabuleuses rencontres avec les auteurs et les autrices. Salut Frédéric.
5: Salut à tous.
4: Alors aujourd'hui, vous nous parlez d'une BD historique qui revient sur une figure particulière du Moyen-Âge, sur Jeanne d'Arc, sauf que ce n'est pas Jeanne d'Arc particulièrement qu'on découvre dans cette BD, mais c'est surtout celui qui l'a condamné, c'est-à-dire l'évêque Cochon. Le titre de la BD, c'est Cochon, l'homme qui tua Jeanne d'Arc. Elle est signée Xavier Dorizon, les dessins sont de Joël Parnotte et c'est publié chez Dargaud.
5: En fait, c'est une BD qui est tout à fait extraordinaire, tant par la forme que sur le fond, parce que les auteurs et les deux scénaristes Dorizon et Delahaye font un boulot assez extraordinaire parce qu'ils réouvrent le procès que l'évêque Cochon a instruit contre

0: Jeanne d'Arc. Alors l'histoire a retenu que c'était lui qui l'avait envoyé sur le bûcher. Évidemment, quand on creuse un peu, c'est beaucoup plus compliqué que ça.
1: Et alors, sur quoi s'attardent particulièrement les deux scénaristes ?
0: Sur le doute, sur finalement la force des convictions de Jeanne d'Arc, de cette gamine qui finalement va faire vaciller le grand évêque qui, soudainement, commence à se dire qu'il n'a peut-être pas misé sur le bon cheval.
1: C'est surtout qu'effectivement, on voit qu'il va être déstabilisé par Jeanne d'Arc. Et le but, en fait, c'est de la décrédibiliser, elle, pour décrédibiliser son combat.
0: Exactement. Et finalement, il va se rendre compte que si lui collabore, ben, il collabore peut-être pas avec le bon camp. Et que le combat de Jeanne d'Arc et la manière dont il va utiliser toutes les ficelles pour essayer d'en faire une moins que rien, ben c'est juste s'abaisser lui-même à quelque chose de vil.
1: Qu'est-ce qu'on peut dire aussi des dessins et des couleurs de Joël Parnot ?
0: Alors Parnot, il réussit quelque chose d'exceptionnel. C'est une très très grande bande dessinée, le genre de bande dessinée qu'on garde dans sa bibliothèque, on se passe un peu précieusement de génération en génération, ben oui, c'est quelque chose qui va rester. Parce qu'il donne chair aux personnages du Moyen-Âge. Les joues sont replètes pour ceux qui sont, je dirais, dans le haut de l'échelle sociale. Et on voit les joues creusées et les yeux brillants de faim de ceux qui sont dans la rue, qui patauchent dans la boue de cette époque. Donc, il donne vie, il donne chair à toute une époque historique.
1: Et cette époque historique donc, du Moyen-Âge est retracée dans cette incroyable BD, il faut le dire, magnifique BD. Donc Cochon, l'homme qui tua Jeanne d'Arc, au scénario d'Horizon et de La Haye, au dessin par Note, et c'est publié chez Dargaud. Merci Frédéric, et bon vent à la librairie Flagey à Bruxelles.
0: Merci beaucoup.
2: Merci à vous Delphine Fraissinet de RCF Bruxelles. Vous nous présentiez ce matin cette bande dessinée Cochon ou l'homme qui tua Jeanne d'Arc, libraire à l'air libre, à retrouver sur notre site.
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2: h 50 sur RCF Notre-Dame, l'heure de prendre un temps de prière dans l'évangile du jour. N'est-il pas le fils du charpentier ? Alors, d'où lui vient tout cela ? Évangile selon saint Matthieu, chapitre 13, les versets 54 à 58. C'est sœur Catherine de Coster qui nous fait le commentaire ce matin.
11: En ce temps-là, Jésus se rendit dans son lieu d'origine. Et il enseignait les gens dans leur synagogue, de telle manière qu'ils étaient frappés d'étonnement et disaient « D'où lui viennent cette sagesse et ces miracles ? N'est-il pas le fils du charpentier ? Sa mère ne s'appelle-t-elle pas Marie ? Et ses frères Jacques, Joseph, Simon et Jude ? Et ses sœurs ne sont-elles pas toutes chez nous ? Alors, d'où lui vient tout cela ?» Et ils étaient profondément choqués à son sujet. Jésus leur dit, « Un prophète n'est méprisé que dans son pays et dans sa propre maison. Et il ne fit pas beaucoup de miracles à cet endroit-là à cause de leur manque de foi. »

Jésus est chez les siens à Nazareth. Ils sont étonnés et choqués à son sujet. Ils croient en Dieu, ils voient ce que Jésus accomplit de merveilleux devant eux, ils sont frappés d'étonnement. Eux, ils savent bien qui il est. Le charpentier, le fils de Marie, le frère de Jacques, Josette, Jude. Alors d'où lui viennent cette sagesse et ces miracles ? Plutôt que de prendre le risque de s'émerveiller, comme des enfants à qui le royaume des cieux est ouvert, les habitants de Nazareth préfèrent savoir, classer, ranger, étiqueter. Ils savent qui est Jésus. Ils le savent tellement bien qu'ils l'emprisonnent dans un rôle, le réduisent à une place, l'identifient à une lignée. Que peuvent-ils attendre de neuf ? Comment leurs yeux peuvent-ils s'émerveiller ? Pourtant, s'ils connaissaient vraiment Jésus, ils ne seraient pas choqués. Ils rendraient grâce pour ses paroles et ses actes. Ils lui demanderaient de boire l'eau qui jaillit en vie éternelle. Et Jésus la leur donnerait en abondance. Ils lui amèneraient tous leurs malades. Jésus les toucherait. Ils auraient foi en lui et lui les guérirait. Mais là, il ne fit pas beaucoup de miracles parce qu'ils ne croyaient pas. Leur savoir fait obstacle à leur foi. Leur savoir clos entrave la liberté d'agir de Jésus. Il muselle l'efficacité de sa parole et de ses actes. Pour connaître vraiment Jésus, nous devons être comme des enfants capables d'émerveillement, tout accueil devant l'inattendu, remplis de confiance en celui qui donne la vie. Acceptons de marcher avec lui, main dans la main, vers l'imprévisible du royaume, vers l'inconnu de la vie. Mettons nos pas dans celui de l'enfant et nous reconnaîtrons Jésus à l'œuvre dans nos vies, au quotidien.

Notre Père qui es aux cieux, que ton nom soit sanctifié, que ton règne vienne, que ta volonté soit faite sur la terre comme au ciel. Donne-nous aujourd'hui notre pain de ce jour. Pardonne-nous nos offenses, comme nous pardonnons aussi à ceux qui nous ont offensés. Et ne nous laisse pas entrer en tentation, mais délivre-nous du mal. Car c'est à toi qu'appartiennent le règne, la puissance et la gloire pour les siècles des siècles. Amen.

0: C'était « Je m'assois à tes pieds » d'Hélène Goosebay. Le commentaire de l'Évangile vous était proposé ce matin par sœur Catherine de Coster. À suivre, c'est le Saint du jour sur RCF Notre-Dame. Et nous sommes le vendredi 31 juillet. Nous fêtons aujourd'hui Saint Ignace de Loyola. Une sacrée histoire que nous raconte Isabelle Delaunay dans le Saint du jour. Bonjour Isabelle.
1: Bonjour. En ce 31 juillet, nous fêtons les Ignaces. D'origine latine, ce prénom vient de Ignis, qui signifie le feu. Oui, Saint Ignace de Loyola avait bien un tempérament de feu. C'était un jeune noble et

0: espagnol fougueux, jusqu'à ce qu'un boulet français lui broie la jambe au siège de Pampelune en mai 1521, et ce qui brisa sa carrière militaire. Ramené au château paternel pour sa convalescence, après avoir lu tous les romans de chevalerie qui lui tombaient sous la main, il se rebâtit sur la légende dorée de Voragine et décida de devenir un saint. Une fois guéri, Inigo López Loyola choisit de vivre quelque temps à Morez, en Catalogne, comme ermite, non loin de l'abbaye de Montserrat, et c'est là qu'il commença à écrire ses fameux exercices spirituels, consignant sa propre expérience. Puis, il fit un pèlerinage en Terre Sainte et décida, à 38 ans, de suivre des cours de théologie à Paris. C'est là, à Montmartre, qu'il fonda le 15 août 1534 la Compagnie de Jésus, avec 6 compagnons, dont ses 2 premiers, le Navarre François-Xavier et le Savoyard Pierre Favre, le seul prêtre du groupe naissant, ordonné 3 mois auparavant. Puis, Ignace est ordonné prêtre avec ses autres compagnons le 24 juin 1537 et choisit comme devise « Ad majorem Dei gloriam », à la plus grande gloire de Dieu. À sa mort, le 31 juillet 1556 à Rome, la Compagnie de Jésus comptait déjà plus de 1000 membres et ils sont aujourd'hui 15 000 jésuites présents dans le monde entier, spécialement en Asie, en Amérique latine et en Afrique. C'est le premier ordre missionnaire mondial très présent dans l'éducation. Connaissez-vous la si belle prière d'offrande qui conclut les exercices spirituels ? Prends, Seigneur, et reçois toute ma liberté, ma mémoire et mon intelligence et toute ma volonté. Tout ce que j'ai et possède, tu me l'as donné. À toi, Seigneur, je le rends. Tout est bien. Dispose-en selon ton entière volonté. Donne-moi ton aide et ta grâce.
1: Un grand merci Isabelle Delaunay pour ce saint du jour à retrouver sur rcfnotredame.fr. Bonne fête à tous les Ignaces. C'est la fin de cette matinale. Merci pour votre fidélité. Votre rendez-vous matinal revient bien sûr dès lundi 7h. C'est Marine Henriot qui sera à la présentation. Mais d'ici là, vos programmes de l'été se poursuivent bien sûr sur votre radio. À suivre, c'est l'émission Visage avec Thierry Lyonnais. Aujourd'hui, on va parler parfum d'un nez un petit peu spécial tout de suite. Ses visages sur RCF Notre-Dame.
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6: L'émission Visage que vous allez entendre provient des archives de RCF Notre-Dame. Des années sont passées, certains invités sont décédés. La magie de la radio est de nous restituer leur voix. Reconnaissable. Jean-Claude Elena, merci de m'accueillir dans ce laboratoire conçu pour vous, par la Maison Hermès, sur les hauteurs de Grasse. La Maison Hermès, dont vous avez été jusqu'au 1er janvier 2018, le nez, le créateur de ces parfums. Vous êtes considéré comme l'un des plus grands parfumeurs au monde, le créateur de First, de Van Cleef & Arpels, de Déclaration, de Cartier, de Terre d'Hermès, ou encore d'un jardin en Méditerranée. Cette Méditerranée d'ailleurs que j'aperçois derrière vous, au loin, par les grandes baies vitrées de ce bureau-laboratoire. Alors je suis vraiment heureux de vous rencontrer, Jean-Claude Elena, pour à la fois bien sûr connaître votre parcours, mais aussi découvrir ce monde fascinant et assez mystérieux pour moi.
7: La première odeur que je peux évoquer est une odeur qui est liée à l'âge de... Je devais avoir 4 ans. Et pendant l'été, la famille venait à la montagne. Et on était à Grasse, mais Grasse n'est pas considérée comme la montagne, on allait beaucoup plus haut. Et on allait dans un petit village qui s'appelle Serranon, et dans ce village de Serranon, pourquoi ce village en été ? Parce qu'il faisait moins chaud, et que l'été, pour les Grassois, ici, il fait beaucoup trop chaud. Donc on allait 1 kg, 2 kg, 3 kg, les plus grandes cueilleuses arrivaient jusqu'à 4 kg de jasmin,

0: c'était mal payé, mais bon, c'était comme ça.
1: Donc on était déjà dans le parfum, dans la famille Elena, depuis plusieurs générations.
0: On était dans le parfum avec mon père. Mon père était rentré en parfumerie très tôt. Et donc, on était attachés à la fois parce qu'on habitait Grasse, à la fois parce que mon père était dans la parfumerie. Mais mon père était un taiseux. Et donc, c'était un homme qui parlait pas trop de... Il parlait très très peu de son métier de parfumeur. Et en fait, la raison était très simple, c'est que ma mère s'intéressait pas tellement à ce qu'il faisait. Donc, il en avait fait... c'était son univers, c'était son secret.
1: Mais c'est lui qui vous a

0: La partie arôme, c'est tout ce qui est nourriture. Hein. Et alors, il y a la partie parfum qui est le parfum, puis après, il y a les arômes qui s'occupent que de la nourriture. Et alors, il y avait une odeur, comme ça, une odeur très, très sucrée, très beurrée. Et moi, je trouvais ça assez terrible, assez difficile, parce que le beurre chauffé, comme ça, l'odeur de beurre très, très forte, c'est envahissant. Mais voilà, je l'ai toujours en mémoire. Après, les biscuits de beurre.
1: Jean-Claude Elena, vous êtes devenu l'un des plus grands nés, comme on dit, un des plus grands parfumeurs français, mais aussi au niveau international. Et ce que j'ai aimé dans votre histoire, en lisant L'écrivain d'odeur, c'est de découvrir que vous n'étiez pas un bon élève, vous n'aimiez pas l'école. Vous êtes vraiment un autodidacte.
0: Non, c'est vrai que je n'étais pas un bon élève. Je trouvais que l'école était bruyante, je trouvais qu'elle était agitée. Je ne comprenais pas tellement ce qu'on me disait, ce qu'on me demandait. C'était un monde que j'avais du mal à pénétrer et à comprendre. Donc voilà, un mauvais élève. Et ma famille désespérée, mon père beaucoup moins. Donc à l'âge de 16 ans et quelques, il m'a dit, je t'ai trouvé une place de laborantin dans une parfumerie grassoise.
1: Un apprenti, vous êtes devenu vraiment
0: apprenti. Je suis devenu un apprenti et ouvrier, puisque... d'abord dans un laboratoire, et puis ensuite j'étais ouvrier pour apprendre à distiller, nettoyer, balayer. Une vraie vie d'ouvrier.
1: Et ça a été important pour vous, je dirais, dans votre construction de nez, mais aussi d'homme, de passer par toutes ces étapes, nettoyer les alambics, pénétrer à l'intérieur, ça pénétrait dans l'odeur, vous dites à un moment, en nettoyant des alambics.
0: Oui, c'était important parce que d'un seul coup, je me suis retrouvé dans un monde que moi, je trouvais bienveillant, où il n'y avait pas de compétition à faire, il y avait simplement à faire ce qu'on me demandait de faire. Et j'aimais ce contact avec les gens, avec les hommes, avec les femmes qui étaient là.
1: C'est très féminin quand même aussi.
0: C'est un métier à la fois féminin, à la fois masculin. Par exemple, pour les choses qui sont difficiles, qui est la distillation, les extractions, où là où il y a une manutention de centaines de kilos et des fois de milliers de kilos. Donc là c'est un travail d'homme. Et puis dès qu'on est dans un laboratoire, ça devient un travail féminin, parce qu'on est dans le délicat, dans le précis, le précieux. Alors là, tout de suite, ça devient féminin. C'est très amusant comme il y a cette séparation suivant l'idée que l'on se fait de l'homme ou l'idée qu'on se fait de la femme. Et l'analyse, c'est la femme. La recherche, c'est l'homme. Moi, je trouve ça, aujourd'hui, je trouve ça absolument terrible et atterrant.
1: Mais c'était comme ça dans les années 60. 70.
0: Mais c'était comme ça dans les années 60, absolument. Oui.
1: Vous avez utilisé ce mot de bienveillant. Qu'est-ce qu'il y avait de bienveillant dans l'apprentissage que vous avez connu, dans le mode de vie que vous aviez à cette époque-là, à Grasse ?
0: Le bienveillant, c'est à la fois le regard des autres, c'est à la fois « je vais t'aider ». Si tu ne sais pas, je vais t'aider. J'ai toujours un regard sur ce que tu fais, et si c'est quelque chose qui ne va pas, je vais corriger. Le bienveillant, ça va aussi. Allez, viens, on va manger à la cantine ensemble. Et bien ça, c'est du bienveillant.
1: Et cette bienveillance, vous l'avez retrouvée par la suite dans le monde du luxe et dans le monde du parfum de luxe?
0: Ah non, enfin... Non, parce que là, on change, on rentre dans le domaine de la compétition. Et c'est plus tout à fait la même chose. Il y a quelque chose à gagner, ce qu'il n'y avait pas. Il n'y avait rien à gagner quand on fabrique du jasmin, de la rose, du santal, du patchouli. On ne gagne rien, on fait. Mais après, quand on rentre dans le monde du luxe, c'est-à-dire de créer des parfums, il faut que ce parfum que vous allez créer, ou que vous créez, il faut qu'il plaise à votre fournisseur, enfin, pas votre fournisseur, à celui qui fait la commande. Et... là, vous rentrez tout de suite en compétition, parce que vous êtes plus seul. Vous êtes en compétition par rapport à d'autres sociétés qui doivent proposer des parfums aussi. Donc, et à la fin, il y en a un qui gagne et c'est tout.
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1: Jean-Claude Elena, vous vous présentez dans votre livre comme l'écrivain d'odeur. Certains diraient de vous que vous êtes un compositeur de parfums. Mmh. Mais ce que je voulais savoir, c'est est-ce que vous avez un don particulier, Jean-Claude Elena? Est-ce que vous avez un nez particulier qui a fait de vous

0: le nez, comme on dit, que vous êtes?
1: Alors, le mot don est un mot qui m'a toujours un peu effrayé, parce que derrière le don, il y a la notion de divin, de Dieu, de comme si on m'avait donné à la naissance quelque chose qu'on n'a pas donné aux autres. Déjà, rien que cette idée-là me déçoit énormément. Je veux dire, je suis pas d'accord avec ça.
0: Vous n'avez pas une capacité olfactive plus grande que la moyenne des gens?
1: Moi, je crois avoir un nez comme tout le monde. La seule chose, c'est que je l'ai travaillé. C'est-à-dire, j'ai travaillé énormément avec ce nez-là. Je l'ai essayé de comprendre comment il fonctionnait. Et quand je dis le nez, c'est plutôt le cerveau, puisque le nez n'est qu'un outil de contrôle. Donc, tout passe par la tête, tout passe par le cerveau. Et donc, c'est développer un intérêt particulier, et je dis bien un intérêt particulier, qui fait qu'à la fin, vous devenez un nez.
0: Mais Jean-Claude Elena, je vous pose cette question parce que je me suis demandé en lisant votre parcours, quand vous êtes parti par exemple faire des études à Genève, vous avez été dans la première école de parfumeur de Genève. Normalement, ces études, on les faisait en 2 ans. Mm-hmm. Vous, je crois que vous êtes resté que 9 mois.
1: Oui, c'est ça.
0: Vous étiez toujours celui qui trouvait très vite. Je me suis demandé si vous n'étiez pas un peu comme un pianiste prodige qu'on envoie dans une école de piano, et puis vous avez révélé vos talents très très vite.
1: À la fois c'est vrai, et à la fois c'est vrai parce que ce sont les autres qui me disaient, mais tu as du talent, tu as des facilités, et voilà. Mais moi, je considérais pas que j'avais des facilités, considérais pas que j'avais du talent, je me trouvais tout à fait normal. Et je me suis toujours trouvé, même jusqu'à aujourd'hui que je vous parle, normal.
0: C'est les autres. Mais c'est les autres. Que vous n'étiez pas normal.
1: Normal.
0: Vous aviez un nez particulier, quoi, un talent particulier.
1: Alors, et en fait, ils sont pas arrivés à me convaincre. Pas du tout.
0: Aujourd'hui encore, vous dites que vous êtes normal.
1: Non, je dis normal. Et la seule chose que je demande aux gens, enfin, aux jeunes parfumeurs, parce qu'il y a plein de jeunes qui veulent devenir parfumeurs et qui m'interrogent, etc., c'est mais travaillez. Réfléchissez à ce que vous faites et vous deviendrez un nez. Mais sans travail, il n'y a rien.
0: Alors, travailler, qu'est-ce que c'est pour un parfumeur?
1: Alors, qu'est-ce que c'est,
0: travailler
1: pour un parfumeur, qu'est-ce que ça veut dire? Ça veut dire d'abord développer une mémoire olfactive, c'est-à-dire que pour créer des parfums, vous avez à disposition des odeurs. Comme le peintre a des couleurs, mais là, vous avez des odeurs. Les odeurs, elles sont dans des petits flacons. Il y a des odeurs d'origine chimique, il y a des odeurs d'origine naturelle. En principe, il y a en moyenne à peu près 1500 produits. Il en existe 10 000, mais on va dire une collection normale, c'est 1500 produits. Bon, quand vous rentrez, il faut que je mette ça dans ma mémoire. C'est comme si vous appreniez une langue et il faut acquérir un vocabulaire. Même démarche. Donc, j'apprends mes mots, j'apprends mes odeurs, et avec ça, plus tard, je vais pouvoir composer des parfums. Parce que composer un parfum, ça ne veut pas dire mélanger au hasard, un peu de ceci, un peu de cela, et je regarde ce qui se passe. Non, pas du tout. Ça veut dire
0: il n'y a pas de hasard.
1: Il n'y a pas de hasard. C'est je pense, j'essaye ce que j'ai pensé, c'est-à-dire je pense, j'écris le mélange qui me semble juste, je donne ça à une assistante qui va peser cela, va me donner le résultat, et avec le nez, je vais contrôler le résultat.
0: Mais ça veut dire que vous composez d'abord dans votre tête.
1: Donc je compose d'abord.
0: Tel mélange va donner cette odeur.
1: Oui. D'abord, je compose dans ma tête. Ensuite, on donne pour vérifier. C'est pas tout à fait juste, c'est pas aussi près de ce que je pensais. On corrige, on modifie, etc., etc., et ainsi de suite. Jusqu'à obtenir ce que l'on veut. Alors, des fois, ça va très vite, des fois, c'est très, très lent. Mais c'est ça, le métier. Alors, c'est à la fois ça, parce qu'on travaille avec la mémoire des odeurs, et non pas avec... On travaille avec les produits, mais c'est surtout avec la mémoire de ces odeurs qu'on va travailler. Et puis aussi, c'est... Au-delà de ça, parce que ça c'est vraiment la technique, c'est une manière de penser le parfum. Donc ça veut dire un intérêt pour la culture, un intérêt pour les pays, un intérêt pour les gens, un intérêt général. Je veux dire, il faut...
0: Chez vous, c'est comme ça.
1: Oui, chez moi, c'est comme ça.
0: Parce que vous, par exemple, vous écrivez avant de créer un parfum, vous écrivez beaucoup. Pourquoi mettre des mots sur une création d'un parfum?
1: Alors, il y a une raison très très très simple. C'est que le parfum est quelque chose d'impalpable, non visible, et pourtant très présent.

merveilleux, l'impalpable, non, voilà, comme ça, c'est invisible, mais c'est très très présent. Ça, je trouve ça absolument extraordinaire. Mais en même temps, la difficulté, quand vous êtes créateur de parfum, c'est que il va falloir convaincre la personne qui va acheter le parfum de ce que vous avez fait, c'est-à-dire votre président de société ou un client qui vous a demandé un parfum. Il va falloir le convaincre de ce que vous avez fait, de la démarche que vous avez fait. Enfin, quand je dis bien la démarche, c'est bien ça. C'est-à-dire qu'à partir du moment, pour convaincre, ça passe par les mots. C'est là que vient la nécessité d'écrire, et je dis bien la nécessité d'écrire, et de raconter l'histoire que l'on avait en tête. Donc, j'avais ça en tête, voilà ce que j'ai voulu faire. Est-ce que vous percevez? Et en fait, on déroule sa pensée entre guillemets, parfum, mais c'est d'où la nécessité des mots, parce que si je vous fais sentir une chose sans discours, ça marche beaucoup moins bien. Surtout si vous n'êtes pas connaisseur.

0: Jean-Claude Elena, vous aimez beaucoup un écrivain du sud de la France, c'est Jean Giono. Mm-hmm. Vous êtes un passionné de Jean Giono, vous dites même que vous ne partez jamais en voyage sans un livre de Jean Giono dans vos bagages. Et dans la Chasse au bonheur, Jean Giono écrit « Le parfum n'est pas un luxe, ou alors il est le plus indispensable des luxes. Les parfums permettent d'affronter et souvent de vaincre les mystères les plus terribles. » Comment cette phrase résonne en vous ?
1: Elle résonne très très bien, je partage son idée. Alors, quand il dit que ce n'est pas un luxe, je crois que de la nécessité, de la futilité dans la vie, des choses futiles. Et alors souvent, on m'a dit, mais tu fais des choses futiles. Le parfum, c'est quelque chose de futile. Mais, à quelque part, on a besoin de quelque chose de futile. Parce que sinon, la vie serait trop dure, trop difficile. Alors, la futilité, peut-être, on peut la trouver dans la nourriture aussi, et dans les parfums aussi, et dans d'autres choses. Mais comme, je dirais même, dans la dernière cigarette, ou le morceau de cigarette que vous allez fumer, parce que, ben, ma foi, ça vous prenait un petit peu de plaisir en fumant une cigarette. Donc, ça rejoint, enfin, cette idée-là de futilité rejoint aussi la notion de luxe, qui fait que... Et puis, ça croise d'autres idées, c'est que moi, j'estime que le luxe, c'est le partage. Et le plus beau des luxes, c'est la table familiale ou la table avec des amis. Partager un repas, partager des boissons, enfin, partager au sens du discours aussi, hein, de l'échange.
0: C'est pour ça que vous aimez beaucoup les cuisiniers.
1: C'est pour ça que j'aime beaucoup les cuisiniers, mais oui, pour moi, le luxe, c'est un partage. Mmh. C'est pas quelque chose de cher, au sens de... Oui, il n'y a pas de question de dépenser des fortunes.
0: Oui, mais le parfum, justement, c'est cher. Ça a une image de... oui, associée au luxe. C'est la porte d'entrée du luxe.
1: Oui, c'est la porte d'entrée du luxe. C'est le luxe assez accessible. Hein. Mais je trouve ça pas très cher. Mais vraiment...
0: Par rapport à tout le travail qu'il y a derrière.
1: Par rapport à tout le travail qu'il y a derrière. Moi, c'est pas grand-chose. Il y a des parfums où j'ai mis 10 ans pour les réaliser. 10 ans de réflexion pour arriver à un parfum. Et puis... Bah, écoutez.
0: Mais quand il parle des mystères les plus terribles.
1: Les mystères les plus terribles, c'est-à-dire ce côté. Cette présence qui est forte du parfum, cette odeur, cette présence de l'odeur qu'on ne voit pas, qui est invisible, etc. Bah, c'est quelque chose du mystère, parce que je reçois des messages, mais je ne les vois pas. Ah, et tout de suite.
0: Mais justement, alors, qu'est-ce que je fais ? Quel message je veux transmettre quand je me mets un parfum ? Quand certaines femmes que vous croisez dans la rue portent votre parfum, elles envoient un message. Quel message ? Est-ce qu'elles se cachent derrière ? Est-ce qu'elles donnent quelque chose ? Qu'est-ce qu'elles font ?
1: On ne le sait jamais. D'où le mystère aussi, à nouveau. Parce que...

0: Le parfum joue à plusieurs niveaux. Le parfum peut être joué dans le sens de je me cache. Donc le parfum sert de cuirasse, de protection, et vous englobe, vous environne, et fait que voilà, je me cache derrière le parfum, et je me cache derrière ce que tu sens. Enfin, voilà. Soit c'est je me montre, et j'affirme ma personnalité, j'affirme ce que je suis par le parfum. Et dans ces cas-là, oui, voilà. Mais encore faut-il poser la question à la personne pour savoir tu te caches ou tu t'exprimes ou tu veux montrer ta personnalité. Donc on ne le sait jamais. Le parfum ne dit rien pour la personne qui le sent. Je veux dire, c'est la personne qui le porte qui le sait, mais pas la personne qui le sent.
1: Mais généralement, on porte du parfum pour soi ou pour l'autre ?
0: Les deux. Oui, les deux. Il y a une... J'ai souvent entendu, j'utilise le même parfum depuis 10 ans, 20 ans, 30 ans, et sans ce parfum, je ne serais pas ce que je suis. Même chose des enfants de la personne qui vont dire, si maman ou papa ne porte pas ce parfum, ben c'est pas papa, c'est pas maman. Donc, à la fois, c'est à la fois pour soi, et à la fois aussi pour signaler qu'on est là, qu'on est présent, ce qui fait que très souvent, il y a des choses très, très, très connues, maman a déjà pris l'ascenseur. Je sais qu'elle est à la maison. Il y a son parfum dans l'ascenseur. Et donc, ça peut être la mère, ça peut être le père, ça peut être l'enfant, etc. Mais je signale quelque chose de très, très fort. Donc, même au niveau dans les bureaux aussi, c'est « Ah oui, elle est arrivée » ou « Il est arrivé » par le parfum, on le sait.
1: Il y a beaucoup de mystères, Jean-Claude Elena, où il y avait beaucoup de mystères autour de la fabrication du parfum. Mm-hmm. Autrefois, il y avait presque une dimension alchimique dans le secret des parfumeurs. Vous, j'ai l'impression que vous avez voulu démystifier tout ça. Est-ce que le fait d'écrire, de parler de votre métier, ne participe pas à une démythification du métier de parfumeur ou sortir des secrets ?
0: Alors, c'est vrai que je voulais à la fois démystifier, à la fois enlever les secrets, parce qu'à lui seul, le parfum est un secret. C'est-à-dire que quoi que je fasse, il reste quand même un secret. Même si je le dénude, même si je le mets à nu, que je vous dis, mais voilà, c'est comme ça. Et l'image souvent que j'utilisais pour faire comprendre ça, c'est je me mets au piano, je vous joue un morceau de Chopin, et vous me regardez faire, vous m'avez vu faire, et puis je vous dis, mais voilà. Voilà comment je fais. Alors mettez-vous maintenant au piano, vous pouvez faire la même chose. Pourtant, j'ai montré comment j'ai fait. J'ai posé ma main, j'ai fait les notes. Ça ne suffit pas. Et donc, de vouloir cacher, t'es stupide. Puisque de toute manière, je veux dire, pour devenir écrivain, il faut apprendre à écrire. Pour devenir peintre, il faut apprendre à peindre.
1: Mais vous ne cachez pas vos secrets de fabrication.
0: Non, je ne cache pas mes secrets de fabrication, pas du tout.
1: Mais certains se sont comportés comme ça
0: parmi les parfumeurs très longtemps. Oui. Mais c'est très vrai ce que vous dites. Mais ça correspondait à une époque, et puis c'était aussi un moyen pour se valoriser. La virtuosité est toujours un moyen pour se valoriser.
1: Votre maître, celui que vous appelez votre maître, Edmond Roudniska, était comme ça, non ?
0: Edmond était secret, oui. Edmond était secret. Il appartient à une autre génération où le secret était important. Et en même temps, c'est amusant, parce qu'à la fois, il était secret sur ses formules, sur ça. Mais il n'était pas secret sur sa manière de penser le parfum. Parce qu'il a été le premier parfumeur à écrire sur sa façon de penser le parfum, sur une éthique du parfum, sur sa manière de composer. Mais il n'allait pas vous donner une formule, ça non. Mais par contre, sur sa manière de penser, oui.
1: Donc il y avait un secret quand même sur
0: sa
1: formule.
0: Oui,
1: vous deviez essayer de les trouver, non ? Vous recherchiez
0: ces
1: formules.
0: Cherchais.
1: Et vous partagez vos formules ?
0: Ah, je les partage très volontiers. Alors, je les partage très volontiers entre professionnels, parce que les professionnels peuvent lire et comprendre. La difficulté aujourd'hui que l'on a, c'est que si je publiais une formule de parfumerie, elle serait reprise par les autres. Et dans ce cas-là, ça me pose problème, parce que dans ce cas-là, je ne gagne aucun argent là-dessus. Donc, il faut bien que je vive. Et d'autant plus qu'il faut que je vive de mon art et de mon métier. Et donc, voilà.

0: c'est pas publié. Et puis, on trouve un peu ce problème-là avec, en cuisine. Hein, c'est-à-dire, les cuisiniers souvent se plaignent en disant, mais voilà, j'ai inventé tel plat, la recette a été écrite, maintenant tout le monde le refait. Le moelleux au chocolat. Alors, le moelleux au chocolat a été inventé par Michel Bras. Merveille des merveilles. Il a inventé le moelleux au chocolat. C'était pas évident d'inventer le moelleux au chocolat, comment il fallait faire, etc. Il faut avoir du génie pour faire des choses comme ça. Ce moelleux au chocolat, une fois qu'on a écrit la recette, aujourd'hui, vous le trouvez partout. Partout. Lui ne gagne rien là-dessus. Rien. Pas un centime. Pourtant, il a inventé quelque chose que tout le monde partage.
1: D'où la nécessité d'un certain secret.
0: D'où la nécessité d'un certain secret.

0: Jean-Claude Elena, nous poursuivons sur RCF cet entretien aujourd'hui avec vous, vous qui êtes un grand nez, comme on dit. Vous avez été le nez d'Hermès et de beaucoup d'autres maisons. Vous êtes un parfumeur, mais aussi un écrivain d'odeur, comme vous le dites dans ce livre que vous venez de publier. Moi, ce qui m'a intéressé dans votre démarche, en lisant surtout votre parcours, c'est la simplicité. Ce mot de simplicité, déjà, vous est cher, le mot en lui-même. Il y a quelque chose de simple chez vous. Parce que quand on rencontre certaines stars du monde du luxe et de la mode, c'est pas forcément la simplicité qui vient en premier. Vous, vous êtes un homme simple, vous m'avez accueilli avec une grande gentillesse, une grande simplicité. Mais vous avez simplifié votre pratique. Je suis pas du tout un spécialiste du parfum, mais quand je découvre qu'avec le parfum que vous aviez composé en 1976, First, pour Van Cleef et Arpels, vous aviez utilisé 160 composants. 45 ans plus tard, dans l'eau parfumée au thé vert pour Bulgari, il n'y a plus que 19 composants. Qu'est-ce que ça dit de vous et de votre démarche, cela ?
1: La première chose, c'est que ça dit qu'il y a une recherche qui a été entreprise, et une recherche intellectuelle. Avec First pour Van Cleef et Arpels, d'abord je suis jeune, j'ai 28 ans, et puis à l'époque je suis à l'écoute du marché, je suis une éponge par rapport à ce qui se passe, je suis déjà technicien, ce qui fait que je sais faire rapidement les autres parfums du marché. Et donc je prends tout ce qui vient du marché et je le réunis à ma façon, dans une autre façon. Mais quand on fait cela, c'est-à-dire qu'on fait du coller,
0: du copier-coller,
1: du découpé, voilà, du copier-coller. On fait du copier-coller. Eh ben, on fait du copier-coller. Mais le copier-coller, c'est compliqué. C'est pas. Si vous faites ça avec des photos, vous voyez bien que ça devient très compliqué. Et l'image qui s'en ressort est très complexe. D'où 160 composants. Ensuite, il y a une réflexion. Est-ce que je peux faire quelque chose qui soit comme ça séduisant, agréable, beau, avec moins de moyens? Alors la réponse est oui, mais elle demande du temps, parce que ça se fait pas, c'est pas parce qu'on a décidé un jour de faire simple qu'on arrive à faire simple. Il y a tout un travail à faire. Et c'est 40 ans, oui, c'est 40 ans de
0: Mais c'est intéressant, parce que je me suis demandé s'il n'y avait pas, une esthétique de l'épure.
1: Oui, une esthétique de l'épure, bien
0: dans
1: sûr.
0: Dans votre travail de parfumeur,
1: oui, bien sûr, là, il y a
0: comme
1: une esthétique de...
0: les peintres japonais que vous aimez beaucoup, en vieillissant, choisissent l'épure.
1: Oui, alors là, l'épure, c'était à la fois... Alors, à travers l'épure et l'esthétisme de l'épure, il y a à la fois aussi la notion de maîtrise, maîtriser ce que l'on fait, maîtriser le trait, mais là, c'est maîtriser l'odeur. Aller à l'essentiel. Qu'est-ce que je veux dire? Parce qu'il y a toujours cette notion d'importante qui est dans n'importe quel domaine artistique. C'est

0: qu'est-ce que je veux exprimer, qu'est-ce que je veux dire, quel est... Et à partir de ce moment-là, à partir de ce moment où on se pose la question qu'est-ce que je veux dire, forcément, on va vers l'épure. Parce que c'est, je synthétise ma pensée.
1: Oui, mais attendez, quelqu'un qui n'y connaît rien va dire « Avec 160 composants, on peut créer quelque chose de très riche, d'étonnant, qui est très loin de la simple odeur de, d'une rose. » Alors que si on met que 19 composants, ça va être plus pauvre.
0: Oui, alors oui, quand on en connaît peu, oui. Mais la réponse est, j'ai mis 160 composants, mais qu'est-ce que je voulais dire? Est-ce que je voulais exprimer que la richesse? Ça, c'est un peu court comme discours, exprimer la richesse. Donc, je me suis livré à un autre exercice, c'est-à-dire, oui, c'est quand j'ai fait le thé de Bulgarie, c'est une odeur de thé qui n'a pas de thé, mais qui sent le thé et qui évoque plutôt la... Olfactivement, comme ça, on pourrait dire, je rentre à l'intérieur d'une boutique de thé et il y a cette odeur qui me touche, comme ça, et qui me meut et que j'aime. Alors, il y a à la fois ça, que j'essayais de retrouver, et puis il y a aussi à la fois une manière de penser, c'est-à-dire que... On revient à la notion de style dans ces cas-là, c'est-à-dire l'esthétique revient en force, c'est-à-dire qu'il y a l'odeur, mais il y a aussi l'esthétique de l'odeur. Comment j'atteins cette odeur? Comment j'explique? Comment je vais l'exprimer? Et c'est le comment je vais l'exprimer qui me paraît le plus intéressant. C'est pas la chose, c'est le comment je vais l'exprimer.
1: Mais qu'est-ce que vous recherchez en créant un parfum, Jean-Claude Elena? Reproduire ou sublimer le réel?
0: Ah, certainement sublimer le réel, pas le reproduire. Le reproduire, ça ne m'intéresse pas. La nature a fait bien les choses. Et je ne vais pas me faire de la compétition par rapport à la nature.
1: Vous êtes sûr de perdre?
0: Je suis sûr de perdre. Donc, elle est là. Elle est là, à côté de moi. Mais en tant que créatif, je me dis, mais qu'est-ce que moi je peux ajouter? Qu'est-ce que moi je peux faire? Si je me mets dans la situation de qu'est-ce que je peux rajouter, là, je deviens créatif. Parce que sinon, je la prends telle qu'elle et puis on ne va pas plus loin. Et pourquoi pas? Si les gens ont envie de se parfumer uniquement avec des pétales de jasmin ou des pétales de rose, ça me convient très bien. J'ai aucun problème. Mais si je veux exprimer l'odeur du jasmin au petit matin sous la rosée un 15 juillet, ah ben oui, là ça devient beaucoup plus intéressant parce que. Il va falloir que j'exprime l'été, il va falloir que j'exprime la rosée, le froid, l'humidité, l'air qui frissonne, etc. Donc, tout un ensemble, une métaphore poétique, et vraiment, on est de l'ordre de la métaphore, mais autour du jasmin. Et alors, ce n'est plus le jasmin, l'extrait de jasmin, qui, lui, n'a pas qui n'a pas ce discours. C'est je ne sens que l'extraction du jasmin, c'est tout, pas plus. Mais j'ai envie de vous amener ailleurs en disant, mais attendez.
1: C'est une peinture, quelque part.
0: C'est une peinture, oui, c'est une peinture. Mais c'est une peinture, moi j'appelle ça des métaphores. C'est une métaphore poétique, mais c'est une peinture. Oui, je vous amène ailleurs.
1: Alors si vous le voulez bien, Jean-Claude Elena, on va prendre un exemple de parfum qui a retenu mon attention, que vous avez créé, qui va peut-être nous aider à comprendre ce que vous venez de nous décrire. C'est Jardin en Méditerranée. Mm-hmm. Vous écrivez dans votre livre « Chaque parfum est un chemin que je découvre chemin faisant ». Et quand vous nous avez décrit la manière dont vous avez créé Jardin en Méditerranée, j'ai été très ému et j'aimerais bien que vous nous racontiez aux auditeurs comment vous avez essayé de mettre un jardin dans un flacon.
0: Oui, c'était ça l'idée, hein, c'était de mettre un jardin dans un flacon et un jardin bien particulier puisque c'est un jardin qui se trouve en Tunisie à Hammamet. Et qui appartient à une personne que j'aime beaucoup. Et voilà, j'arrive sur place et on me dit, voilà le jardin, le thème c'est la Méditerranée, puisqu'on va parler de la Méditerranée, il faut que tu exprimes la Méditerranée. Et là, nous sommes à Hammamet, dans un jardin, en Tunisie, donc on est vraiment dans la Méditerranée. Mais tout de suite, la question qui vient, c'est, oui, mais quoi?
1: Oui, parce que là, j'imagine, des odeurs, il y en avait plein dans ce jardin.
0: Des odeurs, il y en a plein. Mm-hmm. Il y a plein d'odeurs, alors ça va Ça va des citronniers, des orangers, évidemment des agrumes qui sont là, mais ça va

0: jusqu'au lys de mer.
1: Ou la terre du jardin, l'odeur de la terre du jardin.
0: Oui, puis il y a des grands arbres, il y a des eucalyptus, il y a des grands arbres aussi qui sont là. Et donc, ça pouvait être à la fois l'odeur du jardin pêle-mêle, comme ça, complexe, ou, voilà, c'est... Qu'est-ce que tu vas exprimer et comment vas-tu l'exprimer? Oui, alors qu'est-ce que tu vas exprimer? Alors sur le moment, c'est très dérangeant. Alors il y a plein de gens à nouveau qui sont bienveillants autour de moi en disant tu devrais faire ci, tu devrais faire ça. Pourquoi tu ne devrais pas mettre un peu d'orange et pourquoi tu ne mettrais pas ci, enfin, etc. Et je dis attends, non, laissez-moi tranquille. Je suis là. Vous m'avez demandé de créer et c'est à moi de trouver et quel angle je vais aborder.
1: Et qu'est-ce qui se passe dans votre tête à ce moment-là?
0: C'est plutôt du désarroi. En principe, ça.
1: Il y a un peu d'angoisse, des nuits blanches.
0: C'est des nuits blanches, c'est de l'angoisse, c'est de l'anxiété. Ça va mal.
1: Au début, c'est ça. Oui. Quoi. Oui.
0: À ce moment-là, il faut que je trouve un secours affectif. Hein. Il faut que je me retrouve dans. Il faut que je me retrouve bien dans ma peau parce que là, je suis vraiment mal dans ma peau. Et il y a la personne qui est là, à qui appartient ce jardin, qui s'appelle Leïla Mancharik, avec qui j'ai sympathisé rapidement, et elle aussi. Et il y a une espèce de complicité qui s'établit tout de suite. Et puis je dis à Leïla, je dis, mais tu sais, j'ai aucune idée. Et elle me dit, merveilleuse phrase, elle me dit, ça me rassure. Ah, ben voilà quelqu'un qui sait parler à quelqu'un de créatif. Le fait de ne pas savoir, ça la rassure. Parce que la plupart du temps, les gens vont vous dire, ben, si tu ne sais pas à quoi tu sers. Mm-hmm. Non. Tu me rassures. Et je la rassure, pourquoi? Parce qu'elle est artiste, elle connaît les artistes, et elle sait bien comment ça fonctionne. Et le côté désemparé, comme ça, anxieux, non, je te rassure, c'est normal, tu vas trouver. Et, ben oui, mais tout de suite, ça va mieux. Alors, l'idée va venir, elle va venir tout simplement, tout bêtement, je dirais, parce que c'était le dernier jour de visite du jardin, de compréhension du jardin, de ce qui s'était passé dans ce jardin, dans son historique du jardin. Et puis, on sert du champagne. Sur le plateau, il y a des feuilles de figuier. Sur les feuilles de figuier, il y a des flûtes à champagne. Et il y a une jeune femme qui prend une feuille de figuier, la déchire, la met sous son nez, et elle a un joli sourire en sentant la feuille de figuier. Et là, j'accroche tout de suite, parce que mes sens sont ouverts à tout. Parce que c'est comme ça, quand ça se passe, quand je suis en état de création, tous les sens sont ouverts. Hein, pas seulement le nez, mais l'oreille, les oreilles, enfin, de tous les côtés, c'est ouvert. Et je vois ça, je dis, mais oui, le figuier, c'est la Méditerranée. Et c'était ça dont j'avais besoin, c'est-à-dire ce déclic qui fait qu'il y a un choix qui se fait, et ce choix... C'est la feuille du figuier parce qu'elle symbolise la Méditerranée, parce que tout le pourtour de la Méditerranée, il y a des figuiers.
1: Et ça va être alors le composant de base, et après être, vous allez oui, associer voilà, d'autres être, choses oui, alors, dans votre a, peinture.
0: Oui, absolument. Donc le figuier devient la symbolique, le signe olfactif de la Méditerranée, et ensuite va venir de l'oranger, ensuite va venir d'autres éléments, à la fois du jardin, parce que je veux que le jardin soit... C'est un jardin sombre sous les arbres, et il fallait qu'on sente le côté sombre aussi. Et donc à la fois lumineux, mais sombre, donc il faut trouver des éléments qui donnent un peu ce côté sombre.
1: Mais alors après, vous quittez ce jardin, bien sûr, et oui, vous venez ici, là, dans votre laboratoire, et à ce moment-là, qu'est-ce qui se passe?
0: Alors,
1: vous transportez ce jardin avec vous dans votre mémoire?
0: Oui, le jardin est transporté. Dans ce cas-là, je prends une feuille de papier, j'écris la formule, c'est-à-dire tous les éléments qui vont concourir à faire cette odeur de jardin. Je le donne à mon assistante, elle rassemble tout. Et oui, bon, je sens, là je contrôle. Oui, non, peut-être un peu trop figuier, donc on va diminuer le figuier, peut-être un peu trop aussi.
1: Donc là, vous rajoutez quoi? Vous avez rajouté quoi alors?
0: Je rajoute ou j'enlève. Mm-hmm. Je ne sais plus très bien comment ça s'est passé, parce que quand même, ça fait 12 ans, donc il y a des choses qui sont...
1: Vous avez créé d'autres parfums, beaucoup d'autres.
0: J'ai créé pas mal de parfums, donc, dans ma mémoire, il y a des choses qui ont perdu. Mais le système, c'est celui-là.

0: Jean-Claude Elena, quand on est né comme vous l'êtes, il y a les belles odeurs avec lesquelles vous travaillez, et puis il y a aussi des odeurs désagréables. Est-ce que, ça c'est moi qui le dis, mais est-ce que pour vous il y a des odeurs désagréables ou toutes les odeurs sont intéressantes ?
1: Alors, il y a deux niveaux, et vous l'avez dit, c'est-à-dire le côté intérêt et le côté désagréable. Il y a des odeurs désagréables qui sont intéressantes. Et alors, du moment qu'elles deviennent intéressantes, elles sont plus désagréables, puisqu'elles sont passées du côté de l'intérêt. Comment je peux tirer parti de cette odeur que moi, que vous, vous allez trouver désagréable ? Et c'est cette, je veux dire, ce regard lointain, extérieur, sur l'odeur, et là je devrais dire parler du nez, c'est le nez lointain, comme ça, qui fait d'un seul coup, c'est « Ah oui, mais dans cette odeur-là qui est vécue comme désagréable, oui, mais il y a quelque chose là qui m'intéresse. » Et là, on rentre en parfumerie, d'un seul coup. Parce qu'en fait, un parfum n'est pas fait uniquement d'odeurs agréables, mais d'odeurs aussi qui peut être considérées comme désagréables. Désagréables, quand je les fais sentir comme ça à quelqu'un qui ne connaît pas la parfumerie, il va me dire, bah, ça pue ton truc-là. Mais oui, mais le « ça pue ton truc-là », en ayant trouvé le juste pourcentage dans un parfum, devient quelque chose d'absolument remarquable.
0: Il y a un petit excrément d'animal.
1: Oui, un petit excrément d'animal que je me sers souvent comme exemple, qui est la civette. La civette, c'est un petit animal qui a des glandes parasexuelles, et ces glandes permettent de marquer le territoire. En marquant le territoire, l'odeur qu'elle marque, c'est une odeur fécale, ça sent la merde. Mais cette odeur de merde, c'est une merveille en parfum.
0: Et on l'utilise,
1: et on l'utilise
0: pour les
1: dans les
0: plus parfums. Grands parfums.
1: Voilà. Et c'est la même chose que l'urine de chat, hein, quand le chat marque un territoire avec cette odeur d'urine. Mais si vous prenez cette odeur d'urine et vous prenez un petit peu d'attention là-dessus, vous apercevrez que cette odeur sent le cassis, le bourgeon de cassis. Mais le bourgeon de cassis, on retrouve ça dans certains vins. Et bourgeon de cassis, on va pouvoir l'utiliser dans les parfums aussi.
0: Et alors, vous avez beaucoup voyagé, ça vous est arrivé dans certains pays. Je pense par exemple à l'Inde, où il y a des odeurs magnifiques, et puis parfois des odeurs horribles, vraiment agressives, de détritus qui sont au soleil depuis des jours et des jours, et des odeurs très très violentes. Vous, comment vous avez réagi en Inde, par exemple, face aux odeurs ?
1: Ah, de la même manière que vous, hein, mais c'est-à-dire que... Oui, je me souviens avoir vécu ça. Je me souviens avoir vécu à Cochin. À un moment donné, j'étais à Cochin, puis on est allé près du port de Cochin, parce que là, ils vendent le poisson sur le port, tout frais tiré, là, hein, tout frais du port. Et alors, comme il n'y a pas de glacière, il n'y a pas de glaçon, il n'y a pas de glace, etc., ça a une odeur ammoniaquée. Mais alors, quelque chose qui vous révulse, hein, qui fait que vous sortez le mouchoir. Et...
0: là, vous vous protégez. Là. Voilà. Mais malgré tout... Le parfumeur se dit...
1: Il y a peut-être quelque chose à tirer.
0: Et est-ce que tous les êtres humains ont des odeurs différentes ?
1: Oui. Alors, tous les... Oui. Ah, ça, c'est intéressant, ce que vous dites là. À plusieurs titres. C'est intéressant parce que votre odeur, l'odeur du corps, est constituée en large partie par l'alimentation que vous avez, par la manière de ce que vous mangez, en fait. Alors, évidemment, il y a une culture... de l'alimentation. Je veux dire, non seulement en France, on a une culture alimentaire, mais suivant les régions aussi, elles sont différentes.
0: Donc
1: on va sentir différemment. Entre le nord et le sud, il y a des odeurs. Dans le sud, on est dans l'ail, si je prends des caractéristiques. Oui. Dans le nord, on n'est pas du tout dans l'ail, on est ailleurs. Alors si je veux aller en Allemagne, l'allemand a une odeur, enfin le suisse aussi, l'italien aussi.
0: Le japonais a une odeur.
1: Et le japonais a aussi une odeur.
0: Une odeur d'algues.
1: Il a une odeur d'algues, absolument, oui, tout à fait.
0: Et le coréen
1: Le coréen sans l'ail. Alors c'est terrible parce que le coréen est le plus gros mangeur d'ail, à ma connaissance. Quand vous êtes sur les marchés coréens, parce que j'aime bien fréquenter les marchés, vous allez sur les marchés coréens, et alors ils ont des grands tas d'ail, et ils vous vendent l'ail en sachets, tout épluché, dans des sachets plastiques, par 100 grammes, 200 grammes, 500 grammes, et ils mangent l'ail cru.
0: Ils sentent l'ail. Mais alors, je vous pose ces questions, parce qu'on sait combien le parfum réagit par rapport à l'odeur de la peau.
1: Oui. Tant qu'il y a une interférence. Oui. Il y a forcément une interférence. Et c'est... en fait, le parfum, c'est l'odeur du corps plus l'odeur du parfum. Et c'est ça qui marque le parfum, à moins de porter le parfum sur des vêtements. Parce que si vous portez le parfum sur des vêtements...

0: beaucoup plus neutre.
1: Et alors ça, quand vous créez des parfums, vous y pensez ?
0: Pas du tout.
1: C'est impossible. Vous vendez aujourd'hui des parfums dans le monde entier.
0: Absolument.
1: Et on ne peut pas y penser. Pas un parfum pour les Coréens, pour les Japonais, pour les Chinois.
0: Non, on le vend pour le monde entier. Et c'est, ça se comprend d'autant plus que je dirais une personne, une odeur, deux personnes, deux odeurs, mille personnes, mille odeurs. Mais non, ça, c'est pas possible. Et on n'a pas toujours porté les parfums sur la peau, non plus.
1: Ah oui.
0: On porte les parfums sur la peau depuis la fin du 19e, hein, depuis le 20.
1: Avant, on les mettait plutôt sur les vêtements.
0: On mettait sur les vêtements.
1: Et Jean-Claude Hénard, alors là, je vais peut-être un petit peu loin, mais est-ce que la mort a une odeur ?
0: Oui, la mort a une odeur.
1: Les morts ont une odeur ?
0: Les morts ont une odeur.
1: Laquelle ?
0: Alors, c'est variable suivant l'âge. C'était absolument terrible, ça. C'est... Quand c'est une personne âgée, l'odeur est très, très sucrée, très écœurante. Quand c'est une personne très jeune, accident de voiture, de mobylette, l'odeur est très fraîche. Elle se rapproche de l'odeur du steak qu'on vient de couper. C'est horrible ce que je dis là, mais elle n'est pas déplaisante. Hein. Alors que chez les personnes âgées, elle devient écœurante. Et... Alors, il y a une chose aussi, puisqu'on est dans l'odeur de la mort, il faut savoir que le code civil français prévoit qu'on ne peut pas déterrer une personne avant 5 ans. Et le code civil dit, avant, il ne faut qu'il n'y ait plus d'odeur. Et j'ai adoré cette idée-là, il ne faut plus qu'il y ait d'odeur et vous pouvez le déterrer. Comme si l'odeur était l'ultime
1: trace
0: de la vie, hein, de la personne de la vie. Et quand j'ai lu ça, j'ai dit, mais waouh! Wow. Donc en fait, c'est le squelette qui vous désigne vraiment comme mort.
1: Et quand on dit, il est mort en odeur de sainteté, vous, le nez, comment vous recevez cette phrase?
0: Alors, s'il est mort en odeur de sainteté, on pourrait peut-être faire un parallèle par rapport à son caractère, sa personne, sa personnalité, etc. C'est une personne parfaite, etc. Bon, il n'y a pas forcément de lien avec l'olfactif. Moi, je n'ai jamais senti de saint, donc je ne pourrais pas vous dire. La seule chose que je sais, que j'ai lu qui était intéressante, c'était que si on a une alimentation uniquement végétarienne, l'odeur de la mort est beaucoup plus agréable et votre peau dégage une odeur agréable. Donc, c'est quand même lié à l'absorption de viande, enfin du carnet ou du poisson qui font que votre peau a des odeurs désagréables.
1: Mais bon, vous n'avez jamais senti un saint.
0: Non, je n'ai jamais senti un saint, donc je ne peux pas vous dire.
1: Rapidement, Jean-Claude Hénard, votre métier a beaucoup changé. Vous l'écrivez ces 40 dernières années. Est-ce que aujourd'hui, le parfum, qui est un énorme marché économique, hein, je crois que pour la France, c'est le troisième rang au niveau des exportations françaises, c'est encore un art ou c'est du marketing?
0: C'est les deux. Les deux, c'est-à-dire que dans mon esprit c'est un art et je désirais que ça soit un art, et en tout cas c'est mon combat, c'est ma manière de penser, je désire que ça soit un art parce que c'est ce que je peux offrir de mieux. Quand il devient marketing, ça devient un produit et ça me
1: désole. Un produit standardisé.
0: Alors ça me désole, c'est-à-dire que comme il existe aussi dans le vin, des vins standardisés, qui fait que année après année, je vais trouver le même goût. Pour le Coca-Cola, je comprends, mais pour un vin, non.
1: Et pour un parfum.
0: Et pour un parfum, encore moins. Oui.
1: Mais on parle beaucoup de parfumerie de niche aujourd'hui. Vous y avez beaucoup participé.
0: Oui.
1: C'est une réalité.
0: C'est une réalité, le parfumerie de niche.
1: Et qui n'est pas récupérée par des grands groupes.
0: Malheureusement, elle est récupérée par les grands groupes. La parfumerie de niche est née à la fin des années 70. Et elle répondait déjà à une approche marketing du marché de la parfumerie et qui faisait que les gens voulaient avoir des choses qui ne sont pas uniformes. Ils voulaient des choses qui sont beaucoup plus particulières, avec beaucoup plus d'identité, plus personnelle, etc. Donc la parfumerie de niche a été le commencement de cette réponse-là.

0: dans les années 2000, enfin à l'an 2000, là, ça s'est énormément, dans les années, fin des années 90, 2000, là, ça s'est énormément développé parce qu'il y avait vraiment un marché avec quelques boutiques comme ça qui fait une parfumerie. Et il y avait une clientèle qui cherche des parfums uniques, des parfums différents. Et je ne veux pas sentir comme tout le monde, je veux être différent.
1: Mais et c'est encore le lieu de l'expression d'artiste aujourd'hui.
0: C'était le lieu d'expression.
1: C'était, vous dites
0: oui,
1: au passé.
0: Oui, je le dis au passé. C'était. Alors, ces derniers temps, il y a eu énormément d'achats de ces parfumeries des niches par des gros groupes qui standardisent à nouveau la parfumerie de niche. Il apparaît, on commence à avoir une réaction par rapport à ça. C'est-à-dire une niche qui se développe dans la niche.
1: Donc tout est possible. Jean-Claude, Elena, pour terminer, vous finissez votre livre par la transmission.
0: Oui.
1: Vous avez passé la main à Christine Nagel, qui vous a succédé chez Hermès. Mais surtout, vous finissez votre livre par une lettre à un jeune parfumeur, qui m'a fait penser à l'être un jeune poète de Rainer Maria Rilke. Et est-ce que vous pouvez nous donner la quintessence, allez, je dirais presque la distillation, de ce que vous conseillez à ce jeune parfumeur ?
0: Oh mon Dieu !
1: En 2 minutes, en produit distillé.
0: En produit distillé.
1: Concentré.
0: La difficulté d'un jeune qui commence la parfumerie, c'est qu'il va copier les parfums. Et il a bien raison de copier les parfums, parce qu'on commence par la copie. Qu'est-ce que les autres ont fait ? Qu'est-ce que les autres ont fait avant moi ? Parce que vouloir créer de toutes pièces comme ça, sans avoir de repères, c'est pas possible, ça ne marche pas du tout, c'est une impasse. Donc c'est d'abord la copie. Et ensuite, quand on fait la copie, c'est surtout, si on n'y arrive pas, c'est de pas dire, c'est parce que je n'ai pas les matériaux, mais en fait, c'est toujours sa propre responsabilité. Si je n'y arrive pas, c'est moi qui n'y arrive pas. C'est pas parce que je n'ai pas les éléments pour le faire, parce que je n'ai pas les bonnes couleurs pour le faire, parce que je n'ai pas les bonnes matières pour le faire, parce qu'on peut en mettre beaucoup. Et donc, il y a... Oui, c'est moi face à la page blanche, c'est moi face par rapport à la copie, c'est moi qui me remets en question, et je me remets en question en permanence. Et il ne faut pas avoir peur de se remettre en question en permanence. Ensuite, la deuxième chose, je sais que je me souviens avoir parlé de l'admiration, parce que quand on est jeune, on a du mal à admirer. Et il n'y a pas de mal à admirer, parce qu'on a peur d'admirer, parce qu'on a peur de copier, de ressembler à... Mais on peut admirer sans ressembler à. On peut dire, oui, c'est bien ce qui a été fait. Et donc, j'apprends de l'autre. Et en fait, on apprend plus de l'autre. C'est l'autre qui vous apprend quelque chose. C'est surtout l'autre qui va vous apprendre des choses. Donc, l'ouverture à l'autre, et l'autre dans tous les domaines. Et dans ce cas-là, vous allez apprendre quelque chose. Et c'est déjà pas mal.
1: Merci beaucoup. J'ai appris beaucoup de choses grâce à vous, Jean-Claude Elena. J'étais très ignorant dans le domaine du parfum. Et j'ai appris beaucoup, notamment en vous lisant. Et je recommande ce livre, L'écrivain d'odeur, publié aux éditions NEZ Littérature. Au revoir, Jean-Claude Elena.
0: Au revoir et merci beaucoup.
1: Une fois n'est pas coutume, mais je tiens à dédicacer cette émission à Odile Riffaut, notre webmaster à RCF, qui est passionnée par les parfums. Et c'est elle qui m'a fait découvrir l'univers de Jean-Claude Elena et qui donc est à l'origine de cette émission. Et bien qu'elle en soit remerciée.
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Bonjour à tous, aujourd'hui nous sommes en Gironde, au Verdon-sur-Mer, dans le Médoc, prêts à embarquer pour le phare de Cordouan, monument exceptionnel du XVIe et XVIIe siècle. Phare de Cordouan classé à l'UNESCO et situé au large des côtes girondines et charentaises. Alors le phare de Cordouan, c'est le roi des phares, voilà comment on l'appelle, parce qu'il ressemble à la tour d'un château de 68 mètres de haut, parce qu'il possède une chapelle et des appartements royaux de toute beauté, mais aussi parce que le phare de Cordouan demeure aujourd'hui le seul et unique phare en mer français gardé nuit et jour par des gardiens. Visiter Cordouan, c'est une petite aventure, vous allez le comprendre dans ce reportage. Il faut traverser la Gironde, prendre deux embarcations différentes et crapahuter sur des rochers. Mais pour cela, je suis en très bonne compagnie avec Jean-Marie Calbet, ancien ingénieur des phares et balises et désormais président de l'association des phares de Cordouan et de

0: grave, on le retrouve à bord de la Bohème, la vedette qui nous emmène en ce moment au large du phare de Cordouan.
1: On vient de monter sur le bateau, la Bohème. Est-ce que vous pouvez nous dire déjà ce qu'on voit autour de nous ? C'est quand même magnifique, on est dans l'estuaire de la Gironde. On voit le phare de Cordouan au loin. Est-ce que vous pouvez raconter un peu, c'est quoi les éléments déjà autour de nous ?
2: Alors les éléments autour de nous, c'est bien sûr la côte girondine qui commence à notre gauche, avec le sémaphore de la Marine nationale qui permet au marin de la Marine nationale de surveiller ce qui se passe dans l'estuaire de la Gironde. Ensuite, on voit la forêt de la Pointe de Grave qui va s'étendre jusqu'à Soulac, sur notre gauche. Puis après, on voit ce qu'on appelle la passe sud d'entrée sur Bordeaux, qui est praticable que pour la petite pêche et la plaisance. Ensuite, en face de nous, le phare de Cordouan, qui lui est l'élément central de ce balisage de l'estuaire de la Gironde. Sur la droite, on va avoir la Grande Passe ou la Passe de l'Ouest. Elle a plusieurs noms. Enfin, c'est la passe principale d'accès au port de Bordeaux pour les navires de commerce, la Marine nationale et plus généralement tous les gros bateaux qui pour rentrer doivent prendre un pilote, un commandant qui monte à bord et qui guide le navire. Le pilote est servi à une bouée qu'on appelle la bouée BXA, qu'on ne voit pas malheureusement d'ici, qui est à 30 km en mer et qui va permettre au bateau de remonter l'estuaire de la Gironde avec un chenal qui fait à peu près 300 mètres de large sur 15 mètres de profondeur à marée basse. Et donc ces bateaux vont comme ça pouvoir engainer le chenal d'embouchure de l'estuaire de la Gironde pour remonter soit jusqu'au Verdon, soit jusqu'à Pauillac, soit jusqu'à Bordeaux et les différents ports qui desservent Bordeaux. Après, sur notre droite, on va trouver la côte charentaise avec au loin le phare de la Coubre qui est caractéristique avec une tour toute blanche et puis le sommet rouge. Après, quand on remonte, on va suivre la côte. Il y a plusieurs phares, le phare de Terre d'Aigle, le Chai, et on va voir jusqu'à Royan, que nous voyons juste en face de nous, là, avec son église très caractéristique, avec une grande voûte en béton qui est classée monument historique et qui est pas très belle d'extérieur, mais par contre qui est tout à fait remarquable à l'intérieur.
1: Et Jean-Marie Calbet, est-ce que vous pouvez raconter comment ça se passe pour les gens qui viennent voir le phare de Cordouan? Donc ils prennent le bateau et ensuite comment ça se passe? On est sur le bateau et ensuite comment ça se passe?
2: Alors on est sur le bateau, le principe c'est d'arriver, le phare de Cordouan est établi sur un plateau rocheux qui découvre à marée basse et il est entouré de bancs de sable qui se déplacent pratiquement toute l'année. Et donc, le principe, c'est on a le bateau qui arrive le plus près possible du phare, c'est-à-dire à peu près à 300 ou 400 mètres. Et là, on va être transbordé sur un chaland amphibie, c'est-à-dire un bateau muni de roues. Et le chaland va d'abord flotter, puis en arrivant sur la langue de sable qui entoure, enfin qui nous bloque le passage entre l'entrée purement du phare et le bateau, on va rouler sur le sable, puis peut-être on va même redescendre dans l'eau ensuite, et puis on va aller jusqu'à la jetée, ce qu'on appelle le Peyrat, qui est une jetée en pierre qui a été construite vers les années 1850 pour permettre un accès plus facile au phare de Cordouan.
1: C'est un petit voyage quand même d'aller au phare de Cordouan.
2: C'est un petit voyage. Il faut d'abord venir jusqu'à la Pointe de Grave ou à Royan, suivant où on embarque. Ensuite, on a un voyage en bateau jusqu'au phare. On change de bateau et on va être transbordé dans cette barge amphibie. Et ensuite, il faut marcher sur le Peyrat pour arriver jusqu'à l'entrée où les gardiens vont nous accueillir au pied des marches. Le phare est entouré d'eau à marée haute. Donc il y a ce qu'on appelle la porte de marée, qui est une porte qui ferme l'escalier d'accès au phare. Alors c'est une porte qui n'est pas étanche. Alors c'est une porte qui n'est

0: cette porte. Ensuite, on a de nouveau des marches dans un espèce de tunnel incliné qui nous permet d'accéder à la plateforme qui, elle, se situe au-dessus des plus hautes mers, de façon à ce que les phares, les gardiens n'aient jamais les pieds dans l'eau au niveau des logements.
1: C'est quand même un ouvrage exceptionnel là où on va, le phare de Cordouan. Pourquoi c'est un phare exceptionnel ?
0: C'est un phare exceptionnel parce que effectivement, il est dans l'eau, il est entouré par la mer à marée haute. Il a été construit, commandé en 1584 avec un deuxième projet en 1594 avec l'idée de montrer à la face du monde la puissance du roi. C'est clairement un édifice qui a été construit comme une œuvre royale à la gloire du roi de l'époque, alors en l'occurrence Henri IV, mais tous les rois qui se sont succédés ensuite, jusqu'à Louis XVI, se sont intéressés au phare de Cordouan, et le phare, du coup, a une espèce d'aura royale. Et on va retrouver dans toute notre visite des témoignages de cet intérêt que les rois ont porté au roi, que ce soit Henri III, Henri IV, Louis XIV, Louis XV, Louis XVI, tous ont mis leur patte jusqu'à Napoléon III, qui a fait faire de très belles restaurations en 1855. C'est un phare à la gloire de la royauté. On est dans l'embouchure de l'estuaire de la Gironde, qui était à l'époque un estuaire très fréquenté par les navires de commerce. Et donc l'idée, c'était vraiment de montrer à la face du monde la puissance de la France et de sa monarchie.
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3: Alors messieurs, dames, s'il vous plaît, je vais vous demander une petite minute d'attention. Donc voilà, arrive au phare. Vous voyez devant nous, il y a un long chemin en pierre qui s'appelle le Péra. Le point de rendez-vous, c'est très simple, ça va être tout au bout de celui-ci.
4: Et la vitre est là.
0: Merci. Tout ce dont ils avaient besoin. Alors après, le rythme de rotation a été plus court. Aujourd'hui, les gardiens montent une semaine au phare, redescendent une semaine à terre, ou montent 15 jours au phare, redescendent 15 jours à terre. Dans tous les cas, les relèves ont lieu tous les vendredis et on fait en sorte que deux gardiens ne restent jamais plus d'une semaine ensemble pour éviter toute source de conflit éventuel. Et donc les gardiens montent avec la quantité de nourriture suivant une semaine ou 15 jours, suivant le temps qu'ils vont passer au phare, et puis avec les vêtements dont ils ont besoin, etc. Donc vous verrez, il y a une petite espèce de petite charrette qui roule sur le pérate et qui permet d'accéder tout ça au pied du phare. Et on voit d'ici que sur la couronne, on a un mât de charge qui permet de déplacer cette charrette directement dans la cour du phare.
1: Nous, on a de la chance, on n'a même pas les pieds dans l'eau. Là.
0: L'heure de marée permet de débarquer juste à pied sec sur la jetée, c'est l'idéal.
1: Quand on arrive comme ça, on voit quand même ce phare extraordinaire. Première impression, quand même, c'est qu'il est extrêmement beau pour un monument qui est au milieu de l'océan.
0: Cette pierre de Charente beige là, est très, très, très sympathique à voir, ça lui donne cet aspect... De bâtiments comme on pourrait l'imaginer en plein cœur de Bordeaux ou des villes de Charente, sauf que là on est en pleine mer et qu'il a fallu le construire sur un bout d'île pour la partie basse et sur sa seule assise pour la partie haute.
5: Salut les jeunes.
6: Bonjour.
1: Clément, enchanté. Bonjour.
5: Clément,
0: bonjour.
5: Bonjour Marie,
0: ça va ? Ouais, très bien. Donc là, on est dans la cuisine.
1: Donc on arrive chez les gardiens, là c'est ça,
0: Jean-Marc. Là, on est chez les gardiens, si on est dans le domaine privatif, tu vois, t'as une gazinière, des meubles. Ici, on a le four à pain. C'est nouveau, la porte, c'est... Ah oui, d'accord. Donc on a le four à pain qui sert apparemment de garde-manger. Okay. Et puis ici, tu as la salle de veille du bar. Ça, c'est la salle... où les gardiens font leur vacations.
1: La vie commune, elle est ici, dans la cuisine. Le soir, c'est ici que ça se passe.
0: La télé est là-bas.
1: Vous vous appelez comment ?
7: Sébastien.
1: L'un des gardiens du phare.
7: C'est ça, okay. Un des six gardiens.
1: Vous êtes là depuis combien de temps et vous restez combien de temps ?
7: Alors moi, ça fait un an et demi que je suis là. Mmh. Et on fait une semaine ou deux semaines ici, ouais. Avec une rotation d'une semaine ici, une semaine de repos à terre, ou deux semaines ici, deux semaines de repos à terre.
1: Ici, c'est chez vous, c'est la cuisine, c'est la partie commune, c'est là où vous vivez le soir, j'imagine, vous mangez.
7: Exactement, ouais. C'est là qu'on passe le plus clair.

0: notre temps quand on n'est pas ou en visite ou en train d'entretenir le phare. C'est vraiment le lieu de vie à deux. La table se transforme en table de ping-pong, on joue aux fléchettes, on joue aux échecs, on passe beaucoup de temps à cuisiner, on aime bien manger. Donc on passe beaucoup de temps ici et on n'a pas de télé. Comme ça, on peut vraiment profiter de la vie à deux ici et beaucoup dans cette pièce-là. Oui.
1: C'est quoi les journées? Comment ça se passe? Parce qu'il y a avant les visiteurs, il y a après les visiteurs et il y a les visites.
0: Alors oui, il n'y a aucune journée qui se ressemble vraiment. En fait, il n'y a personne qui nous dicte ce qu'on doit faire dans la journée. Notre direction nous laisse très libre là-dessus. Donc il n'y a pas une semaine qui va se ressembler. En fait, on va monter le vendredi, jour de relève. Et on va se fixer les objectifs qu'on a envie de faire dans la semaine.
1: Par exemple,
0: je vois besoin de faire refaire une peinture de fenêtre, et ben je vais refaire une peinture de fenêtre. C'est quelque chose pour améliorer la vie du quotidien. Hein. Ça peut être une petite tablette en bois, ça peut être plein de choses. Et puis si il n'y a pas de travaux urgents et qu'il n'y a rien qui nécessite vraiment d'intervenir, et ben on peut aussi profiter notre semaine ici. Ça arrive aussi. Hein. Et ça peut être aller prendre son petit café sur le mur là, à regarder la mer. Ça peut être d'aller se promener sur l'île sans nom là. Juste en face. Ça peut être d'observer les oiseaux, leur comportement, ou les mammifères marins qu'on peut voir. Ça peut être de faire une petite baignade juste devant. Voilà, c'est vraiment varié.
1: Et donc, il y a quand même tous les groupes de touristes et tous les groupes de visiteurs, c'est vous qui faites les visites, qui les accueillez, qui êtes responsable d'eux sur le phare.
0: Oui, exactement. Alors, on est toute une équipe. Il y a les gardiens et il y a trois personnels saisonniers qui nous accompagnent le temps des visites. Donc nous, on fait les commentaires, on transmet un petit peu ce qu'on sait de ce phare, sur son histoire et comment on vit ici. Hein, parce que les gens sont pas mal intéressés sur comment on vit ici aussi. Et après, on a nos collègues qui régulent le flux de personnes dans le phare. Pour respecter la réglementation. Donc, c'est toute une équipe qui travaille là. Oui.
1: C'est quand même un monument exceptionnel. On a grand chance d'avoir un phare qui ressemble quasiment à un château, quand même, qui est exceptionnel au milieu de l'eau. Quoi. Le phare de Cordouan, c'est pas rien.
0: Ben c'est ça, c'est un château en pleine mer. C'est absolument unique au monde, en fait. On se dit pourquoi avoir fait un phare juste pour allumer une lumière, avoir fait un véritable palais en pleine mer. Mais c'est majestueux. Et puis, il faut se remettre dans le contexte. C'est qu'il a 400 ans. Et qu'il y a 400 ans, on savait faire des choses, on prenait le temps, on avait l'envie de faire des choses comme ça. Donc c'est absolument, absolument magique.
1: Merci beaucoup. Hein.
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1: Et donc voilà pour la visite des appartements des gardiens au rez-de-chaussée du phare de Cordouan. Puis maintenant, je suis toujours en compagnie de Jean-Marie Calbé, le président de l'association des phares de Cordouan et de Graves. Et ça y est, hein, on va rentrer dans le phare petit à petit. On va monter les étages pour découvrir la chapelle de Cordouan. Et puis tout en haut, évidemment, l'éclairage et puis la vue de ce phare unique en Gironde. Allez, on y va.
3: Ici, nous sommes dans le hall, au rez-de-chaussée du phare. Ouais. Au-dessus de nous, dans la voûte, un trou. On va retrouver, on appelle ça l'oculus. On va retrouver cet oculus dans tous les niveaux, jusqu'à la salle du matériel, qui est la dernière salle avant la salle de veille en haut du phare. C'est un trou qui a été fait en 1789 pour acheminer les matériaux de construction de l'exhaussement de la tour, pour pouvoir, puisque la tour s'est construite en fait par l'intérieur.
1: Histoire de ne pas passer par l'escalier, quoi.
3: Bah, histoire de ne pas passer par l'escalier, surtout pas de faire l'échafaudage, ni de grue. Il ne faut pas oublier qu'on est au milieu de l'eau, là, ici. Alors ici, on a les fontaines. Toute l'eau qui ruisselle le long du phare est récupérée au niveau du premier étage dans la galerie extérieure et arrive par cette goulotte dans cette fontaine, dans cette espèce de bac. Les gardiens, en début de saison des pluies, mettent de l'étoupe, du coton, enfin pour filtrer l'eau. L'eau va descendre directement en dessous. Sous nous, il y a une petite salle qu'on appelle la salle du décanteur. Il y a une cuve de 1 mètre cube. L'eau va être pleine d'eau. L'eau y reste un certain temps, ce qui fait qu'elle se décante, le sable tombe au fond. Et par trop plein, ça va remplir des citernes qui sont à l'extérieur du phare, deux citernes de 10 mètres cubes chacune. Ce qui fait qu'en fin de saison des pluies, les gardiens ont 22 mètres cubes d'eau douce à disposition.
1: Extraordinaire, qui a pensé ça?
3: Ah bah c'est à l'origine, hein, 1584-1611, dès le début, Louis de Foix a construit son phare pour qu'il soit autonome et pour que les gardiens puissent y vivre sans avoir forcément à recourir à l'extérieur.
1: Donc là, on prend le petit escalier
3: dit en colimaçon.
1: Il y a combien de marches, Jean-Marie?
3: En tout, alors ça, c'est une grande discussion suivant ce qu'on compte. On va dire plus de 310. Le phare a été classé monument historique en 1862 en même temps que Notre-Dame de Paris, et c'est la chapelle, en fait, qui a été classée, car c'était une liste principalement dédiée à des ouvrages de la chrétienté, des cathédrales, des églises. Et là, on est dans la chapelle qui est consacrée, dans laquelle le prêtre du Verdon vient de temps en temps célébrer des offices, et qui est par contre une chapelle clairement dédiée au pouvoir royal, beaucoup plus qu'à la religion chrétienne. On a les blasons d'Henri III et d'Henri IV qui se font face, et Louis de Foix, en 1594, va récupérer de l'argent auprès du roi en lui vendant le fait qu'il a un édifice qui va être découvert, enfin qui va être vu par tous les navigateurs qui viennent à Bordeaux, et qui va montrer la puissance royale et sa conversion au catholicisme. On est entre la rive droite qui était protestante, la rive gauche qui était catholique, on est sous Henri IV, et Louis de Foix vend le projet de la tour en disant au roi, on peut mettre dans une même chapelle le blason de votre prédécesseur et votre blason pour montrer votre conversion au catholicisme, et on a une chapelle qui est là pour témoigner de cette conversion.
1: Qu'on peut, pour nos auditeurs qui ne voient pas cette chapelle, qui est quand même assez extraordinaire, assez unique, est-ce qu'on peut la décrire? Bon, déjà, elle est ronde, hein, on est dans le phare. Alors, dans au milieu, il y a toujours notre...
3: Voilà, au milieu, il y a le trou, ce qu'on appelle l'oculus, qui permettait d'acheminer les matériaux jusqu'au sommet du phare. Derrière nous, face à la porte, l'autel, qui est un autel en marbre et pierre, qui est avec son tabernacle, sa statue de la Vierge qui surplombe le tabernacle. On a tout autour, on a des murs avec des colonnes encastrées, hein, on ne voit que la partie extérieure de la colonne qui dépasse. Tout en haut, tout autour de la pièce, des blasons. Alors on a donc le blason d'Henri III et d'Henri IV qui se font face. Et les autres blasons, c'est les blasons des régions de l'époque. Et au-dessus, on a un plafond en voûte, en caisson. C'est-à-dire, ce sont des vrais caissons, c'est-à-dire que c'est de la pierre en relief. Et on pense qu'à l'intérieur de ces caissons, il y avait des dessins, mais qui aujourd'hui ont disparu. Donc lors de la dernière restauration du phare, toutes les peintures ont été enlevées et on a mis les caissons à nu. On voit, ce qui est assez remarquable, c'est qu'autour de ces blasons, vous avez des grappes de fleurs qui descendent et qui remontent. Enfin, il y a un travail de sculpture de la pierre qui est tout à fait remarquable.
1: Ce qui est extraordinaire, c'est que cette chapelle... c'est pas juste un monument historique, enfin, c'est une chapelle qui est consacrée, qui vit.
3: C'est une chapelle qui vit, dans laquelle le prêtre vient deux fois par an célébrer un office. Il y a eu les gardiens de phare et les transporteurs ont à cœur de faire baptiser, enfin, quand ils souhaitent baptiser leurs enfants, ils les baptisent en général au phare de Cordouan. Et il y a eu quelques mariages de célébrés au fil du temps. Enfin, moi, je m'occupe du phare depuis 50 ans maintenant, et j'ai dû assister à 4 mariages, en fait.
1: Ça doit être quand même assez extraordinaire ici, un mariage.
3: C'est extraordinaire, mais il faut bien quand même garder à l'esprit que c'est un mariage en petit comité. On n'est plus dans une logique de grand mariage. Quand on est 100 dans cette pièce, on commence à être serré, quoi.
1: Ça fait quand même rêver, hein, parce qu'on est au milieu de la mer.
3: On est en pleine mer. On a des murs qui font 2 mètres d'épaisseur. On a une abondance de sculptures, de décorations, de recherches esthétiques. On ne s'attend pas du tout à trouver ça dans un bâtiment isolé, en mer, à 10 km des côtes, que ce soit des côtes charentaises ou girondines. On est clairement dans une folie, c'est-à-dire que Louis de Foix, l'architecte qui a été l'initiateur de ce projet-là, a créé dans un endroit inaccessible un édifice où il a mis tout ce qu'il savait faire, tout ce qu'il avait appris. Il avait participé dans sa jeunesse à la construction de l'Escurial. Il avait travaillé à la réfection des ponts de Pierre-Mille à Nantes. Son grand œuvre avant d'attaquer le phare de Cordouan, ça a été le détournement de la Dour à Bayonne. Et clairement, en fin de vie, il a voulu mettre dans un endroit totalement inaccessible, donc très difficile pour construire, toute sa connaissance, tout ce qu'il avait acquis en self-made man, il l'a mis ici. Et Teller, qui était aussi un self-made man, a eu à cœur de poursuivre la mission en construisant une deuxième partie en 1789 qui ne jure pas du tout avec le reste, même si elle est complètement différente. On va le voir à l'étage au-dessus.
1: Ben allons-y alors, Marie. On va reprendre les escaliers, on quitte la chapelle.
3: Hop. Et... ici, on est au pied de la lanterne. Alors, la chose intéressante, c'est qu'elle est entièrement... lambrissé de marbre.
1: Hein. Magnifique. Hein.
3: Un très beau marbre rose. Et on a quelques marches. Voilà. Alors c'est ce qu'on appelle une optique d'horizon. C'est-à-dire qu'elle envoie en fait un fait. S'il n'y avait pas l'écran au milieu, elle enverrait une couronne de lumière horizontale. Le principe d'une lentille de Fresnel, c'est de récupérer tous les rayons qui sont issus de l'ampoule et de les envoyer à l'horizontale. Quand le soleil se couche ou quand il se lève, il y a un moment où tous les rayons du soleil sont focalisés sur l'ampoule. Et l'ampoule fond. C'est la raison pour laquelle l'ampoule n'est pas en position de repos, en place.
1: D'accord, c'est ce que j'allais vous dire. Là,
3: La vraie ampoule, c'est celle-là.
1: D'accord.
3: Mais comme si on la laisse en place, au moment où le soleil va se coucher ou au moment où il va se lever, elle va fondre parce que c'est ni plus ni moins qu'un four solaire. On fait basculer par ce moteur et on met en place une toute petite ampoule aux halogènes de 40 watts qui est l'ampoule de secours, c'est-à-dire que si jamais l'ampoule principale ne marche pas, cette ampoule-là peut éclairer, mais elle va couvrir juste le plateau. Et dès que le soleil est plus sur l'horizon, soit il s'est couché, soit il s'est levé, le moteur fait basculer de 90 degrés cet ensemble et met l'ampoule au foyer de l'optique. Et puis ce bazar là tourne, et en tournant, on donne l'impression que ça s'allume et que ça s'éteint. C'est quand même là où on crée la lumière et où on porte à 40 km. Et surtout, c'est là où Augustin Fresnel, en 1823, a décidé de tester sa première optique. Il l'a montré ce que ça donnait sur l'Arc de Triomphe qui était en cours de construction à Paris. Les journalistes de l'époque ont dit qu'on voyait sur les Champs-Élysées comme en plein jour. Bon, j'y crois pas trop. En tout cas, ça a bien montré que ça avait une certaine puissance. Et il est venu ensuite installer son optique de Fresnel en juillet au phare de Cordouan parce que le phare avait déjà été doté grâce à un ingénieur qui s'appelait Borda et grâce à Teller d'un système très performant mais de lampes à mèche, de lampes à huile qui renvoyaient par le biais de réflecteurs argentés qui renvoyaient le faisceau lumineux. Il y avait tout un ensemble de convecteurs qui étaient montés sur un pivot et qui tournaient et qui donnaient déjà une très nette amélioration de la qualité du signal lumineux par rapport à ce qu'on avait connu avant. Et comme c'était ce qui se faisait de mieux en France et dans le monde à l'époque, Fresnel a dit « c'est là qu'il faut que je mette mon installation parce que c'est là que je vais prouver aux yeux du monde » que mon truc est très beaucoup plus performant. Et donc, il a installé son optique là. Et effectivement, les navigateurs ont dit « Ah ben non, c'est jour et la nuit. Enfin, on n'est plus du tout dans les mêmes classes. »
1: Et alors là, on est d'accord, aujourd'hui, tout ça est automatisé. Avant, c'était les gardiens qui venaient...
3: Alors, il y a longtemps que le phare s'allume depuis... Enfin, dès l'électrification, les gardiens l'allumaient au pied du phare. Mais il y avait besoin de gardiens et jusque dans les années jusqu'en 2006 de mémoire c'était un allumage manuel depuis le rez-de-chaussée, depuis la salle de veille des gardiens mais au rez-de-chaussée. À partir de 2006 le phare est théoriquement automatisé, il y a des cellules qui captent la lumière du jour qui vont déclencher automatiquement l'allumage du phare. Mais comme le phare est isolé du continent, ce sont des groupes électrogènes qui l'alimentent et il y a des problèmes avec les groupes électrogènes, il vaut mieux que les gardiens soient là.
1: On est en train de sortir dehors. Attends. Excusez-moi, madame.
4: Où ?
1: Vous vous appelez comment ? C'est comment, par exemple ?
4: Simone.
1: Et vous, c'est comment ?
5: Bertrand.
1: Vous avez trouvé comment, Simone, là, la visite ? Vous retenez quoi du phare ?
4: Eh bien, il a été construit à une époque où on mettait beaucoup d'argent dans l'architecture. Vraiment, c'est un élément du patrimoine français, ce que j'ai trouvé au milieu d'une nature sauvage.
1: Et vous ?
6: La lampe de Fresnel, de portée de
5: 40 km. C'est extraordinaire, tout en haut, là-haut.
1: On a une vue quand même, on a une vue qui est...
5: À 360 degrés, c'est vraiment exceptionnel. On voit tout, on voit surtout les algues. Là, on a l'impression d'être dans un autre paysage complètement extraordinaire.
1: Merci beaucoup Jean-Marie, je voulais vous remercier pour la visite, la visite du phare. Merci mille fois, c'est très très beau. J'espère que vous avez donné envie aussi à nos auditeurs de venir.
3: Voilà. Il faut se rendre compte par soi-même. C'est vrai qu'on peut, même les émissions de télévision, on n'arrive pas à rendre toute l'atmosphère qui vit dans ce phare. Et c'est vrai que c'est un édifice unique. Unique en France, unique dans le monde. Quand il y a eu une discussion pour classer le phare de Cordouan à l'UNESCO, la question s'est posée de savoir, au sein de l'Association internationale de signalisation maritime, qui regroupe tous les États dans le monde qui ont de la signalisation maritime, si on faisait un classement UNESCO générique avec des phares de chaque pays, ou si on classait d'abord Cordouan. Et tous les collègues des pays du monde au sein de l'association internationale ont dit « Ah non, Jean-Marie, on classe Cordouan à l'UNESCO parce qu'il est unique, et puis après on se posera la question de classer d'autres phares. » Donc c'est reconnu mondialement que Cordouan est pour un phare assez unique.

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3: Bonjour, en effet, je vous retrouve toujours avec beaucoup de plaisir, c'est Oh Happy Day.

Réjouissez-vous et jubilez, car de nouveau, voici le gospel et la soul. C'est au Happy Day sur RCF, avec en ouverture, bien sûr, comme c'est l'habitude, un disque vinyle, micro-sillon, 33 tours, par un certain E. Larry McDuffie, accompagné par le Savannah Community Choir. Alors, ce E. Larry McDuffie était le compositeur et soliste de ce morceau que nous avons entendu, le morceau intitulé He is a present help in the times of need. Une aide, il est une aide aujourd'hui dans ces temps de difficulté. Donc, bien sûr, le He, c'est toujours Jésus, le bon Seigneur. Et c'est un enregistrement qui a été réalisé en 1985 pour le label d'Atlanta, Air Records, Atlanta International Records. Cette chorale, Savannah Community Choir, était originaire donc de la ville de Savannah, qui est une grande ville en Géorgie. Alors c'était donc notre rareté en ouverture, ce disque vinyle. Alors cette semaine dans Happy Day, voici un nouveau volet dans la série D'un sentiment à l'autre, consacré pour ce nouveau numéro à la pitié. Alors en anglais, c'est le mot mercy qui exprime cette notion de pitié, un mot qui ne désigne pas pour les francophones le merci, les remerciements, mais bien la pitié que l'on retrouve dans l'expression française être à la merci de quelqu'un, c'est-à-dire qu'on espère qu'il aura pitié de nous, pitié mon bon Seigneur. Et voici pour commencer la chanteuse Marlena Shaw avec une composition intitulée justement « Mercy, Mercy, Mercy », un titre où la demande de pitié se fait insistante, trois fois pitié. À l'origine, c'était un thème de jazz qui a connu une certaine notoriété. Il a été composé, ce thème, par le pianiste Joe Zawinul en 1966 pour le saxophoniste Cannonball Adderley qui l'a enregistré pour la première fois. Et c'est un morceau qui a eu un bon succès. Il s'était classé numéro 2 des classements soul de Billboard. Mais cette version par Marlena Shaw, donc dans cette reprise soul, lui convient bien. Elle qui savait mélanger les styles, le rhythm and blues, la soul et le jazz, influencée en cela par un oncle qu'elle avait qui était trompettiste de jazz. Alors elle fait ses débuts en club comme chanteuse de jazz, justement au début des années 60, en particulier dans le groupe du trompettiste Howard McGee. Marlena Shaw était née en 1939, elle a quitté cette terre en janvier 2024. Son enregistrement de Mercy, Mercy, Mercy a été réalisé pour Cadette en 1967, un an après la création de l'original par Cannonball Adderley. Nous l'écoutons. Merci, merci, merci.

Merci, merci, merci, interprété ici par Marlène Achaud dans cet enregistrement donc de 1967. Alors, d'un sentiment à l'autre, cette semaine, dans Happy Death, c'est le quatrième volet consacré à la pitié. Notre titre suivant possède une connotation quasi-religieuse, mais n'est pourtant pas un gospel, loin de là, puisque c'est en réalité un blues. Il s'agit d'une composition intitulée « Angel of Mercy », l'ange de la pitié ou ange de la miséricorde. L'archange Zadkiel, qu'on ne confondra pas avec Ézéchiel, est chez les juifs et les chrétiens cet ange de la miséricorde associé à la compassion et au pardon. Plus largement, ange de la pitié, de la miséricorde est un terme pour décrire une personne qui prend soin et a de la compassion pour qui est dans le besoin. Alors comme annoncé, notre Angel of Mercy est ici un blues interprété par l'un des trois grands rois du genre, les trois rois de Three Kings, le guitariste, chanteur Albert King, les deux autres rois étant B.B. King et Freddie King. Alors extrait de son album I'll Play the Blues for You, publié par Stax en 1972, voici donc Albert King et sa célèbre Flying V guitare. Il avait une guitare en forme de V, une des grandes voix du blues. Il était né à Indianola, dans le Mississippi, en 1923. Il est décédé à Memphis en 1992. Voici donc l'ange de la pitié, un blues par Albert King.

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1: Angel of Mercy, l'ange de la pitié, par le guitariste-chanteur Albert King, un blues enregistré en 1972 par Stax. Alors c'est le thème de la pitié cette semaine, dans Happy Day, d'un sentiment à l'autre, c'est notre quatrième volet. Alors pour suivre, voici une composition intitulée Mercy, Mercy Me, et qui figure dans l'album de Marvin Gaye intitulé What's Going On, publié par la Tamla Motown en 1971. Avec cet album, Marvin Gaye change de répertoire. Les chansons à succès de la décennie précédente, bien tournées, mais aux thèmes souvent plus superficiels, font place à des compositions dans lesquelles se manifeste davantage un engagement politique et sociologique, qui correspond d'ailleurs davantage à la soul music de ce début de décennie, illustré par des Curtis Mayfield, Danny Hathaway et autres Staples Singers. Ici, Marvin s'attaque au sujet de l'écologie, comme stipulé par le sous-titre du morceau « Mercy, Mercy Me, The Ecology » qui figure entre parenthèses après ces trois mots « Mercy, Mercy Me ». Il y a 55 ans de cela, c'était un sujet donc déjà d'actualité lorsque sortait ce disque en 1971, mais qui avait déjà été largement évoqué dans la seconde moitié des années 60, avec le mouvement hippie par exemple et les manifestations « No Nuke », anti-nucléaire. Merci, merci me, things ain't what they used to be, where did all the blue skies go? Merci, pitié, pitié, pitié, les choses ne sont plus ce qu'elles étaient, où sont passés tous ces beaux cieux bleus? Poison is the wind that blows, le poison est dans le vent qui souffle. Oil wasted on the ocean, du pétrole gâté sur les gâchés ou gâté dans les océans, ce qui évoquait peut-être d'ailleurs la mésaventure du Torrey Canyon, la marée noire du Torrey Canyon de 1967 où 120 000 tonnes de pétrole ont été déversées au large des côtes britanniques. Donc Marvin Gaye se fait un peu l'écho déjà de toutes ses préoccupations ce début des années 70 dans ce morceau Mercy, Mercy Me, The Ecology que nous écoutons.

Marvin Gaye, on aura reconnu certainement ce très beau thème extrait de l'album What's Going On, publié en 1971 avec une production extraordinaire, comme on l'aura entendu ici. Et c'est ceci, un thème qui s'inscrit donc dans notre thématique de cette semaine, d'un sentiment à l'autre, la pitié. Alors notre thème suivant sera un blues de nouveau, un blues acoustique, celui-ci intitulé Death Don't Have No Mercy. La mort n'a aucune pitié in this land. Dans ce pays. Alors c'est un blues qui a été composé et interprété par le révérend Gary Davis à la fin des années 50. Ce sinistre chant évoque certes les nombreux morts dans les conflits auxquels l'Amérique a participé, mais aussi et surtout les morts tragiques des Africains-Américains tout au long des décennies de ségrégation, avec les assassinats, les lynchages et autres morts violentes. Il ne faisait jamais bien bon être noir et se balader dans le sud profond suprémaciste blanc de ces années-là. Mais ce chant est aussi une simple réflexion sur la vie et la mort qui vient frapper et repart aussi vite, tel un voleur. Le révérend Gary Davis était un chanteur de rue, aveugle, connu aussi sous le nom de Blind Gary Davis. Il enregistrait des gospels, il enregistrait aussi du ragtime à la guitare et il enregistrait très peu de blues, ce n'était pas sa spécialité. Alors le voici dans ce classique Death Don't Have No Mercy. Je dis classique car il était repris par des groupes de rock, notamment par le duo Hot Tuna. 1970. Voici donc la version originale de ce Death Don't Have No Mercy par le révérend Gary Davis.

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1: Le révérend Gary Davis, dans un classique du genre, je dirais, car il a été souvent repris ce morceau, Death Don't Have No Mercy, en particulier par les guitaristes acoustiques. Steven Grossman, par exemple, s'est beaucoup inspiré du révérend Gary Davis, mais peut-être aussi Jerry Garcia de Grateful Dead, qui en a enregistré plusieurs belles versions, essentiellement en live dans les années 70, et puis la version que je vous signalais par le duo Hot Tuna, d'ailleurs Mac O'Connor et Jack Cassidy de Berkeley en 1970. Alors, nous allons terminer avec un gospel qui chante aussi la pitié, mais bien sûr la pitié que Dieu peut avoir pour l'humanité. Jour après jour, c'est un morceau intitulé « Great is your mercy, grande est ta pitié ». C'est un pilier du gospel moderne qui chante ce thème. Donnie McClurkin, qui était né en 1959 et qui est âgé de 65 ans aujourd'hui. McClurkin est un artiste important du gospel post-Edwin Hawkins. Il est de la génération des Kirk Franklin, des Marvin Sapp, des Winans. C'est l'un des artistes qui rencontre le plus grand succès commercial. Ses ventes d'albums sont estimées à 13 millions. Nous allons terminer notre programme avec un extrait d'un album publié exactement en l'an 2000, intitulé Live in London, car il s'est produit sur le continent à cette époque. Voici donc pour terminer ce Donnie McClurkin avec Great is Your Mercy. Et nous achevons, nous terminons, nous bouclons notre programme cette semaine avec ce thème. Mais réjouissez-vous et jubilez, car dès la semaine prochaine, nous nous retrouverons avec beaucoup de plaisir pour un nouveau numéro de Oh Happy Day. La réalisation technique était assurée par Mathieu Goualard.
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6: Bonjour à l'écoute des programmes de RCF Liège, bienvenue à vous, j'espère que vous allez bien. Patrick Hermano au micro, ravi de vous retrouver. Tout au long de cette journée, nous serons ensemble pour vous accompagner au cœur de nos programmes. Allez, retrouvons cette émission sous la loupe consacrée aujourd'hui à Geoffroy Matagne.
7: Bonjour à tous et à toutes, bienvenue dans le podcast de la recherche sous la loupe. Aujourd'hui, nous recevons Geoffroy Matagne qui est chercheur pour l'UR Labox. Bonjour Geoffroy.
8: Bonjour Cécile.
7: Comment vas-tu ?
8: Très bien, merci. Et toi ?
7: Moi aussi, merci beaucoup de nous rejoindre aujourd'hui. Donc, pour les auditeurs qui n'auraient pas vu la vidéo Bonne Question à laquelle tu as déjà participé, est-ce que tu peux nous réexpliquer ton projet en quelques mots ?
8: Donc, c'est un projet qui s'appelle, en résumé, Bridge, et en nom complet, Bridging the Social, Social Innovation Across Europe. C'est un projet Erasmus+, qui rassemblait 6 partenaires, en fait, 4 masters, 4 pays, la Belgique, la France, la Roumanie, l'Autriche, autour des enjeux de l'innovation sociale et de l'ingénierie sociale pour les travailleurs sociaux, et notamment les cadres du social. Alors, un des grands défis de cette recherche, c'était d'essayer de clarifier d'abord conceptuellement ce qu'on entendait dans différents contextes par innovation sociale et ingénierie sociale, et de réfléchir à la manière dont ces notions et ces enjeux étaient déjà travaillés dans le cadre de différents masters. 4 masters assez différents, mais avec un point commun, c'est qu'ils ils tournaient autour du travail social au sens large et des enjeux de politique sociale au sens large. Donc, il y avait un master en innovation sociale en Autriche, un master en ingénierie et action sociale ici en Belgique, notre master, hein, le MIAS, qui est co-organisé par l'ELMO et la HEPL, un master en management du sport en France et un master en e-government et digitalisation de l'administration publique en Roumanie. Alors, le premier enjeu a été de clarifier ce qu'on entendait par innovation sociale et ingénierie sociale, pour en rediscuter par la suite. Mais le cœur du travail a été de rechercher, d'identifier quelles étaient les représentations des principaux concernés par cette recherche, qui sont d'une part les étudiants, d'autre part, les alumni qui sont devenus des travailleurs du social. Et dans le cadre du MIAS, notre master, plutôt des cadres d'organisation sociale. Et donc, on a travaillé en plusieurs temps pour cette recherche. Un premier temps d'analyse conceptuelle, avec un travail documentaire, de revue de la littérature, somme toute assez classique. On a fait beaucoup d'entretiens bilatéraux aussi, avec une série d'acteurs clés, à la fois du côté de la direction, de la coordination et du corps enseignant des masters, mais aussi au niveau des professionnels de terrain et des alumni. À partir de ces entretiens préparatoires bilatéraux, on a organisé toute une série de focus group ou de méthodes d'analyse en groupe pour rassembler leurs représentations, et ça avec la diversité des profils qui nous intéressaient parmi les personnes concernées. Donc les étudiants, bien entendu, c'est un moment particulièrement intéressant pour nous, les alumni, mais aussi d'autres professionnels de terrain qui n'avaient pas suivi la formation. Alors toute cette méthodologie, elle a été organisée, discutée, préparée de manière collaborative avec les différents partenaires. Et fondamentalement, l'analyse, elle a porté sur ces matériaux qui ont été récoltés. Donc c'était de l'analyse discursive, de l'analyse qualitative, essentiellement pour faire émerger une série de points similaires, mais aussi différents, entre les réalités de ces 4 masters, mais aussi de ces 4 contextes d'intervention en travail social. Et c'est autour de ces ressemblances et dissimilitudes qu'on a pu identifier des éléments interpellants, intéressants à creuser, et aussi identifier des opportunités de mobilité puisque un des aspects fondamentaux de cette recherche, c'était d'informer aussi les masters et les cursus, et éventuellement pour faire des réformes, hein, des modifications, mais aussi pour identifier des pistes de mobilité entre partenaires. Et donc un exemple très concret d'un impact de cette recherche, c'est que dès ce mois de juin, il y a 14 étudiants de notre master en ingénierie et action sociale qui vont faire une mobilité, ce qu'on appelle une université d'été. Ils vont rejoindre des collègues étudiants à Salzbourg, chez notre partenaire autrichien du master en innovation sociale, mais aussi d'autres étudiants qui viennent de Berlin, par exemple. Donc là, il y a autour de l'innovation sociale, la thématique, ce sera l'innovation sociale et la notion de social connectedness, donc la connexion sociale, réflexion autour des enjeux d'inclusion, d'exclusion, d'isolement, de contact, de communauté, tous ces éléments qui sont très importants au travail social et qui d'ailleurs ont été aussi identifiés dans le cadre de notre recherche comme des enjeux en lien avec l'innovation sociale.
7: Tu viens de nous parler de la méthodologie du projet. En quoi est-ce qu'elle était particulièrement adaptée? Comment est-ce que vous avez décidé de partir sur cette méthodologie-là?
8: D'une part, je pense que c'est important de souligner que dans des projets comme les projets Erasmus+, avec différents partenaires, c'est fondamental de discuter de la méthodologie ensemble, de s'assurer qu'elle est acceptée, comprise mise en œuvre ensuite, pour qu'elle soit mise en œuvre ensuite par les différents partenaires d'une manière cohérente et similaire. C'est important de la penser ensemble et de la construire ensemble. Comme nous souhaitions travailler essentiellement les représentations, les perceptions, les éléments de motivation, les attentes, notamment en termes de compétences développées dans le cadre des masters, il était assez logique d'avoir une méthodologie très ancrée dans la méthodologie qualitative par le focus group ou la méthode d'analyse en groupe pour la récolte de ces représentations par le discours et d'ensuite l'analyser. En même temps, on s'intéressait aussi aux pratiques concrètes et à l'organisation très, très concrète des différents masters. Quels sont les intitulés des cours, les compétences visées, comment cette structure de master est organisée, quelle place on donne aux stages dans les différents masters, donc des éléments très concrets comme ça. Et pour cette perspective-là, c'était de l'analyse documentaire des différents documents programmatiques, des différents cursus qui existaient. Donc voilà, la méthodologie, fondamentalement, elle doit être appropriée aux objectifs de recherche. Et ici, c'était autour des représentations, des perceptions, des attentes. Donc, méthode qualitative, focus group essentiellement.
7: Ok. Quels sont les résultats finalement que vous avez obtenus par rapport au projet qui est maintenant terminé?
8: Alors, il y en a beaucoup, mais peut-être parmi les résultats les plus significatifs, autour des éléments interpellants. Fondamentalement, et ça c'est pas une surprise, le travail social, le secteur du travail social est un secteur qui est en difficulté, pour le dire de manière résumée, mais très concrètement c'est un secteur qui est confronté à des besoins sociaux qui sont à la fois plus nombreux et parfois nouveaux également, et de manière non symétrique à des ressources qui sont pas suffisantes, à la fois en termes de nombre de travailleurs, de ressources budgétaires, financières, avec une pression sur le temps. Et dans ce contexte-là, une de nos craintes d'ailleurs, c'était, un de nos objectifs, c'était de montrer que l'innovation sociale, ça peut aussi être un risque si on le voit comme une injonction à faire plus et mieux avec moins de moyens. Et parfois, ça peut être une des manières de penser l'innovation sociale. Hein. Donc

0: Quelles sont les compétences qui, d'une part, sont espérées par les étudiants en formation, qui sont constatées dans leur efficacité ou non par les alumni et qui sont attendues par les professionnels de terrain, notamment les responsables d'organisations qui vont recruter des nouveaux travailleurs sociaux, éventuellement des alumni du MIAS. Et on pourrait s'attendre à des compétences. Enfin, on n'avait pas une idée précise de ce qui allait ressortir, mais parmi les éléments un peu interpellants, c'est le focus assez fort sur des compétences d'ordre communicationnel, relationnel, donc un peu des soft skills, comme on les appelle souvent, et aussi des compétences quasiment réflexives et personnelles, c'est-à-dire pour pouvoir survivre, entre guillemets, hein, j'exagère un peu, mais ça a été exprimé de cette manière-là par beaucoup de travailleurs sociaux et d'étudiants, pouvoir survivre dans le contexte, on a besoin d'être capable de garder du sens. Donc, il y avait aussi une notion un peu de résistance. Donc, de manière un peu contradictoire, l'idée de pouvoir résister sur ce qu'on fait déjà et de rester ancré dans les missions de l'organisation, c'était vu par certains comme de l'innovation sociale. Donc, résister, c'était presque innover parce qu'on refusait certaines injonctions dans la manière de construire des relations avec les publics, par exemple, etc. Donc, ça, c'était aussi intéressant à observer. Donc, voilà, autour de ces soft skills, de manière assez large, il y avait quelque chose qui nous a étonnés, qui a émergé en nous étonnant, d'autant que c'est des éléments qui sont assez peu travaillés dans le cadre des masters et des cursus. Donc souvent c'est fait avec une horizontalité, une dimension un peu transversale. On espère qu'à travers les activités d'apprentissage qu'on met en place, il y a toute une série de soft skills, de réflexivité, de capacité de communiquer pour travailler en groupe, construire ensemble les objectifs de projet, donc c'est des choses qui se font, mais peut-être pas de manière très explicitée dans le cadre des différents masters. Un autre élément qui est ressorti comme une compétence qui était peut-être insuffisamment travaillée, en tout cas absolument nécessaire, notamment dans le contexte autrichien, mais je pense que c'est valable pour les autres masters aussi, c'est la compréhension du contexte politique local, les systèmes, les acteurs politiques locaux, pour pouvoir mieux travailler, mieux comprendre les enjeux, mieux comprendre comment interpeller des acteurs qui sont en responsabilité de décision. Et donc, alors qu'on s'attendait peut-être initialement à des compétences davantage de l'ordre de l'outil, de la gestion, hein, du bricolage entre guillemets, de la solution concrète et technique, c'est plutôt sur les autres compétences que les acteurs ont mis l'accent. Bon, évidemment, ça reste des compétences fondamentales et importantes, mais voilà, ce décalage-là est une surprise et c'est pour ça qu'on fait de la recherche, c'est pour découvrir des représentations qu'on peut poser en hypothèse, mais qu'il faut ensuite confirmer, quoi.
1: Est-ce que c'est ta première expérience en tant que chercheur?
0: C'est ma première expérience en tant que chercheur à ELMO, en haute école, mais ça fait pas plus de 15 ans que je fais de la recherche, d'abord à l'Université de Liège, puis maintenant à l'Université catholique de Louvain, Saint-Louis-Bruxelles, essentiellement dans ce qu'on appelle des politiques d'appui à la décision. Donc c'est des recherches en appui à la politique pour la coopération belge au développement. Donc, il y a eu toute une série de programmes qui se sont succédés dans le temps. C'était d'abord des GRAP, groupes de recherche en appui aux politiques, puis il y a eu les Acropolis, puis il y a eu les PSR, et maintenant c'est les PSP. Donc, pour l'instant, je travaille sur une thématique en lien avec la résilience et la fragilité contextuelle et la manière dont les acteurs de développement doivent approcher cette résilience et cette fragilité pour agir au mieux, et notamment en localisant leurs actions de développement, c'est-à-dire en partant des acteurs des réalités locales et en valorisant les expertises et les acteurs locaux comme de véritables partenaires, quoi, dans des projets le plus collaboratifs possible. Et ça reste un enjeu dans le monde du développement.
1: Qu'est-ce qui t'a poussé à te lancer dans la recherche, donc initialement? Est-ce qu'il y a eu un moment, une réflexion particulière?
0: Ouais, c'est sans doute des facteurs très variés et en interaction. Bah, une curiosité, je pense que c'est le point de départ. Une curiosité encouragée par les enseignants aussi dans ma formation initiale, dans ce qu'ils pouvaient partager comme résultat de leur propre recherche. Puis aujourd'hui, dans la volonté de continuer la recherche, il y a aussi cette idée que c'est intéressant d'intégrer les résultats de recherche dans les formations, dans les cours, au bénéfice de nos étudiants, mais aussi de les faire participer dans une certaine mesure à des processus de recherche, qui est une opportunité qu'on peut vraiment saisir en haute école, en tout cas ici à ELMO, ce qu'on a fait pour le projet Bridge, dans le cadre de Focus Group, par exemple. Donc voilà, une curiosité, et puis aussi l'envie peut-être de creuser, d'aller au cœur de certaines questions, d'avoir du temps, idéalement, pour réaliser ce travail d'investigation et de recherche. Et donc d'être en contact avec les terrains, rencontrer des acteurs, faire des missions d'observation de terrain, notamment dans le cadre de la coopération développement.

0: rencontrer des collègues autour de la recherche, il y a aussi des opportunités de rencontre et de dialogue avec toute une série de collègues, à la fois dans son institution, mais aussi dans d'autres institutions. Et puis, il ne faut pas se le cacher, dans la perspective du travail, notamment à l'université, ben, il y a aussi une obligation de produire, de publier, et ça implique de faire des recherches originales. Et donc, il y a aussi, un peu comme dans l'innovation sociale dont je parlais tout à l'heure, il y a une sorte d'injonction à la production de savoir, mais c'est aussi toute la noblesse de ce métier-là, hein. Donc, voilà. Curiosité d'une part, opportunité de l'autre. Et ça, il ne faut pas oublier que pour toute une série de chercheurs, c'est un enjeu, en fait. Avoir assez de temps et des attributions pour pouvoir mener des projets de recherche qui ont du sens pour soi comme chercheur, mais aussi pour l'institution et plus largement pour le territoire dans lequel on travaille. Et idéalement, une des motivations aussi, moi maintenant, qui m'anime, c'est comment l'insuffler ensuite dans les cours, dans les activités pédagogiques.
1: Quel impact la recherche a-t-elle eu sur ton quotidien, aussi bien professionnellement que personnellement ?
0: Une fois qu'on se lance dans une recherche, ça modifie un peu l'organisation du travail. Normalement, enfin, en tout cas c'était mon cas, on a un peu d'attribution, donc on a du temps pour la recherche, une demi-journée, une journée sur la semaine pour s'y consacrer. Puis après, il y a toutes les autres obligations, hein, notamment les charges de cours, puis d'autres missions éventuellement, hein, selon les profils des chercheurs. Dans mon cas, c'était essentiellement des cours. Alors, enfin, il faut à la fois de la flexibilité et aussi de l'organisation. C'est-à-dire qu'il y a des choses pour lesquelles on doit réagir à des opportunités, par exemple pour faire des focus group, pour réaliser des entretiens bilatéraux, ben, il faut se saisir de l'agenda des personnes, voir quand ils sont disponibles, il faut s'aligner sur ce genre de choses. Sinon, on peut facilement caler à son horaire des moments de travail spécifiques sur la recherche. Ben, ça implique aussi, c'est une des opportunités, cette recherche, de la mobilité. Donc c'est une recherche Erasmus+. Donc on est différents partenaires dans 4 pays européens. Un des moments intéressants, c'est aussi les moments de rencontre. Ça implique de se déplacer en Roumanie, en Autriche, en France. Et donc voilà, ça a un impact un peu sur l'organisation de ce moment-là, de son agenda, évidemment, puisqu'il faut se déplacer. Souvent, c'est 2 jours de travail sur place, donc il y a une certaine mobilité qui s'organise. Mais fondamentalement, ça ne me paraît pas très, très perturbant ou chamboulant les programmes.
1: Ok. Est-ce que vous avez rencontré des difficultés pendant le projet et si oui, lesquelles? Et comment est-ce que vous les avez surmontées, si on a eu?
0: Je pense qu'on en rencontre toujours, des difficultés dans le cadre du projet. Dans le cadre de ce projet-ci, je pense qu'une des difficultés principales, ça a peut-être été la gestion du partenariat, l'intégration de l'ensemble des partenaires dans la même dynamique au début du programme. Moi, je suis arrivé comme coordinateur au milieu du projet Bridge. Mais voilà, il a fallu un peu de temps, je pense, pour que... Bon, on était aussi on a commencé en 2022. On était encore un peu dans la fin, la queue de la comète du Covid. Il a fallu que les partenaires, je pense, comprennent de manière partagée la recherche. Ça prend un peu de temps. Il a fallu que chacun des partenaires s'engage dans cette recherche, donc ça a pris un peu de temps aussi, qui n'était peut-être pas planifié au départ. Donc il a fallu ensuite peut-être avancer un peu plus vite sur certaines des activités, une fois que cette compréhension commune était mise en place. En même temps, peut-être que le point très positif, hein, comment on rebondit là-dessus et comment ensuite on peut dépasser d'éventuelles difficultés, c'est que les partenariats qui ont été noués, bah, ils sont voués à être poursuivis. Il y a toute une série d'objectifs, de projets d'ailleurs, d'accords de mobilité qui ont déjà été signés. Et je parlais tout à l'heure de cette mobilité d'étudiants dans le cadre de l'université d'été à Salzbourg. C'est aussi une des conséquences. Et donc les partenariats entre partenaires maintenant, les relations de partenaires maintenant sont bien établies. Et voilà une difficulté typique d'un début de projet avec des partenaires nouveaux, mais qu'il faut surmonter, je pense, par le dialogue, la communication, la transparence et un enjeu de coordination qui est fondamental. Je pense que dans ces projets-là, il y a systématiquement des activités internationales, hein, des réunions internationales entre partenaires. Je pense qu'elles sont peut-être un peu trop peu nombreuses, et je pense qu'il en faudrait davantage, notamment au début des projets, pour permettre vraiment à cette dynamique collective, hein, cette logique d'équipe de se construire plus vite.
1: À l'inverse, est-ce qu'il y a eu un élément particulier qui t'a enthousiasmé, qui t'a motivé dans cette recherche ?
0: Beaucoup autour de la relation avec des acteurs et des partenaires. Donc moi, par exemple, je travaillais avec Patrick Mas de la HEPL, qui est un des coordinateurs du MIAS. Je le connais depuis très longtemps, j'ai toujours apprécié travailler avec lui, mais là, c'était travailler à la recherche avec lui. C'était des moments différents, d'échanges sur le fond, de réflexion sur le contenu de nos focus group, la préparation des focus group. Donc c'est aussi découvrir des personnes qu'on connaît déjà très bien, mais avec autour d'autres enjeux et d'autres activités. Les nouveaux partenaires rencontrés. Je pense que l'élément pour moi le plus intéressant, interpellant, motivant, c'était ces focus group, notamment avec les alumni et les étudiants. C'est une manière d'échanger avec nos étudiants, avec lesquels on parle déjà beaucoup, bien entendu, mais dans un cadre qui est plus structuré autour de thématiques bien précises, on se rend compte de la richesse. Ça, c'était pas une surprise, mais on se rend compte de la richesse de leur réflexion, de leur perception, de leurs interpellations, de leurs questionnements autour de ces enjeux-là. Au MIAS, on a je dirais, la chance d'avoir un public un peu hybride, c'est-à-dire que nos étudiants au MIAS sont pour moitié, en gros, des étudiants professionnels avec une carrière professionnelle plus ou moins longue qui reprennent des études pour différentes raisons sur lesquelles on pourrait revenir, et des étudiants qui sont en poursuite d'études juste après un bac, hein, en assistant social typiquement ou en éducateur spécialisé par exemple. Et donc voilà, ces échanges entre eux autour de ces enjeux-là, en fonction d'expériences personnelles qui étaient différentes, c'était vraiment un moment intéressant.
1: Est-ce que tu peux identifier des opportunités qui sont vraiment propres au cadre d'une haute école par rapport à la recherche ?
0: Peut-être le fait qu'on assume complètement la perspective appliquée, la recherche. Donc bon, il reste des éléments d'ordre davantage conceptuel, théorique ou méthodologique éventuellement. Hein. Je veux dire, tout ça est important. Il ne faudrait certainement pas que les financements publics diminuent de ce point de vue-là. Mais en haute école, il y a une destination, je dirais, à faire de la recherche appliquée. Et donc on peut vraiment s'y engager complètement en étant plus proche des publics, plus proche des travailleurs sociaux, des professionnels, et en réfléchissant d'emblée, de manière tout à fait explicite, à l'impact que ces recherches pourraient avoir, notamment sur nos formations. Alors c'est vrai aussi, hein, dans la recherche en université, on peut le faire, mais ici il y a vraiment cet objectif qui est clairement affiché, dans lequel on peut vraiment s'engager complètement. Il y a aussi des réseaux, je pense, de partenariats, parce qu'il y a beaucoup de stages en haute école qui font qu'il y a déjà des cartographies d'acteurs, des réseaux d'acteurs qui existent, sur lesquels on peut, dont on peut saisir pour faire avancer la recherche. Ça, c'est peut-être une opportunité intéressante à souligner. Des leçons apprises, ou plutôt une des envies qui a émergé au terme du projet Bridge, c'est de mener des recherches encore plus collaborative à l'avenir, c'est-à-dire impliquant d'emblée, hein, dès le design de la recherche, même la réflexion autour des questions de recherche en tant que telles, de faire participer à la fois les professionnels de terrain, donc les lieux, les organisations sociales, éventuellement des tiers-lieux d'ailleurs, et les publics, les détenteurs de droits, l'ensemble des parties prenantes. Et ça, c'est quelque chose, je pense, que par justement cette richesse des réseaux, des lieux de stage et autres, la haute école peut favoriser.
1: Tu fais également partie de l'UR La Box, qui a un peu plus d'un an et demi maintenant de manière officielle. Est-ce que tu as d'autres projets, qui ne sont peut-être même pas des projets de recherche, mais d'autres contacts avec les membres de l'UR? Et est-ce que tu t'y es senti bien intégré?
0: Oui, tout à fait. Voilà, l'UR La Box, elle réunit autour d'une vingtaine, à mon avis, de collègues chercheurs maintenant. Donc elle est coordonnée par deux collègues, Gaëtan Absil et Pierre Etienne. Il y a toute une série de réunions régulières. Il y a eu un moment collectif ouvert au public autour d'une publication, Le Sociographe, il y a quelques semaines d'ici maintenant. Et voilà, il y a une vie de labo qui s'installe. Alors c'est un laboratoire qui est encore récent, mais il y a beaucoup de projets, il y a beaucoup d'envies. Il y a peut-être même plus d'envies et de projets que de ressources disponibles pour permettre à tous les projets de vivre complètement. Mais donc voilà, je pense qu'il faut voir ça aussi comme une grande richesse du laboratoire. Il y a toute une série d'événements qui sont prévus à l'agenda, donc n'hésitez pas à aller voir la page web du Labox. On travaille toute une série de thématiques, donc c'est aussi très riche, parce qu'il y a des collègues qui vont travailler de manière spécifique sur des enjeux vraiment en lien pratique avec le travail social, et notamment des outils d'évaluation, des politiques sociales, avec une approche basée sur les droits humains par exemple. Toute une série de collègues qui ont travaillé sur l'écologie et le social, dans une perspective assez originale, et des collègues qui travaillent maintenant depuis assez longtemps sur les enjeux du numérique pour le travail social. Donc voilà, il y a énormément de chantiers différents et vraiment très riches. Et l'ambiance y est à la fois très bonne. Je pense que une des forces peut-être du Labox et même des Helmo, c'est qu'il y a visiblement beaucoup d'envie de faire de la recherche. Donc un des enjeux, c'est voilà, les moyens à disposition et notamment les moyens de temps. Donc avoir du temps de travail pour pouvoir prendre le temps de la recherche, qui est un temps nécessaire, ça c'est sans doute un des enjeux clés aujourd'hui.
1: Je pense qu'on peut deviner ta réponse dans toutes les informations que tu nous as déjà livrées aujourd'hui, mais est-ce que tu comptes continuer la recherche à l'avenir ?
0: Certainement, oui, certainement. Je pense d'ailleurs qu'il y a des pistes très concrètes dans le suivi de la première recherche Bridge qui s'est terminée là au mois de janvier 2025, qui ont émergé, et à nouveau avec une série de partenaires. Je pense qu'il y a des enjeux autour, par exemple, de cette notion de soft skills, certainement des éléments à creuser. Il y a des enjeux autour de la notion de tiers-lieu, comme lieu spécifique où peut-être l'innovation sociale est appréhendée, travaillée concrètement de manière un peu particulière et qu'il y a des choses à observer à ce niveau-là. En termes de pure méthodologie, je pense qu'il y a des éléments sur la recherche collaborative. Il y a peut-être des études de cas, des expériences pilotes à mener autour de... méthodologie collaborative pour étudier des exemples très concrets, spécifiques d'innovation sociale à partir des acteurs les plus concernés. Il y a aussi des enjeux autour de précisément l'entrée dans le métier de responsable d'organisation sociale avec ses compétences qui sont acquises dans le cadre des masters de base ou qu'on reprend après une certaine expérience professionnelle. Et puis on est dans une nouvelle posture, éventuellement on prend des nouvelles fonctions de coordination, de gestion de projet, de direction, d'organisation sociale. Et dans ce contexte-là, quels sont les enjeux qui apparaissent ? Comment est-ce que ce moment est vécu par les nouveaux cadres ou les nouveaux managers, les nouveaux responsables d'organisation sociale ? Et qu'est-ce qu'éventuellement ils identifient comme enjeu en termes d'innovation sociale et comme risque en termes d'innovation sociale ? Peut-être qu'un point dont je n'ai pas encore beaucoup discuté, je pense que ça vaut la peine d'insister, c'est les risques en lien avec l'innovation sociale. Parmi les risques, il y a cette logique de vouloir innover pour innover, dans un contexte que j'ai décrit tout à l'heure, hein, où les ressources sont insuffisantes par rapport aux besoins observés, il y a une pression sur les travailleurs sociaux, la logique de projet est devenue inhérente au travail social, le projet est souvent formulé dans un langage d'innovation sociale. Alors, si ce projet devient la nécessité absolue de trouver des ressources, en s'engageant à faire mieux, avec des moyens insuffisants, on risque de contribuer encore plus à la souffrance au travail et au questionnement même des travailleurs sociaux sur leur identité professionnelle, le sens de leur travail. Ça conduit à des épuisements. On sait qu'aujourd'hui, le travail d'assistant social est un métier en pénurie. Et donc, en fait, toutes ces recherches qui ont l'air peut-être a priori un peu théoriques, d'une certaine manière, autour de l'innovation sociale, en fait, touchent à des réalités de terrain très, très concrètes et à des problématiques très concrètes. Et donc, voilà, il y a là un risque important dont il faut être, pour lequel il faut être au clair. Et donc, dans le cadre du master en ingénierie sociale, mais aussi dans les autres masters des partenaires, on pense qu'un des enjeux, c'est d'expliciter ça. Une des découvertes de la recherche, c'était aussi qu'en fait, on fait déjà des choses autour de l'innovation sociale. Les étudiants sont capables de les identifier, en partie, les enseignants aussi, les professionnels aussi, mais c'est rarement de manière très explicite ou de manière très structurée et systématique. Donc là, il y a sans doute des opportunités pour expliciter les choses, pour équiper les étudiants en termes de compétences, non pas à la résilience, parce que c'est un terme qui aussi veut dire engage, individualise les responsabilités dans la gestion de ces difficultés-là, mais au contraire, à penser de manière réflexive, critique, même collective, la responsabilité du groupe, de la direction, des autorités publiques autour de ces enjeux. Et donc ça, c'est aussi en fait un des résultats de la recherche qui me paraît important.
1: Alors, merci beaucoup pour toutes ces informations. J'ai une dernière petite question pour toi. Est-ce qu'il y aurait un morceau de musique que tu écoutes actuellement que tu voudrais partager avec nos auditeurs ?
0: Oui, tout à fait. C'est même un morceau de musique qu'on a joué récemment dans le cadre des 15 ans du Master en Ingénierie Action Sociale. On a fait un événement plutôt festif et on a composé pour l'occasion un groupe qui s'appelle les Mama Mias, en hommage à un autre groupe plus connu que le nôtre, mais à notre Mias. Et donc on a joué 6 morceaux, il y avait des étudiants à la batterie et à la guitare, et puis des enseignants et le directeur de département à la basse. Et donc on a joué 2 morceaux que éventuellement vous pourriez diffuser, et Clandestino de Manu Chao, pour des raisons d'actualité qui, je pense, je n'ai pas besoin d'expliciter. Et un autre morceau de Téléphone, Un autre monde.
1: Ok, super. Merci beaucoup.

Illégal. Mais c'est vrai que c'est illégal. Merci à Geoffroy Matagne qui était l'invité de cette émission Sous la Loupe. Bienvenue sur RCF Liège. Il est 11h passé de 30 minutes. Ça tombe bien. Un père est séparé de sa fille qui part pour un an en Argentine. Et nous, on fait quoi? On en parle.

0: J'ai perdu mon temps, papa.
1: Eh bien, cherche-le.
0: Douze ans à l'école. Je pensais être arrivée au bout. Je ne suis nulle part.
2: Changer, partir, c'est tout ce qu'elle voulait dire. Elle, c'est Laura. C'est moi.
1: Ça veut dire quoi? Et c'est où, nulle part?
3: Lui cherchait d'abord la repartie. Meilleure était la formule, plus il avait raison. Pas la vérité, avoir raison.
0: J'ai l'impression d'avoir accumulé des heures supplémentaires pour autre chose. Pour la liberté.
1: Tu veux le goûter?
0: Non.
3: 12 ans additionnés, cela faisait beaucoup. Il se donnait le sentiment de les avoir assumés, lui aussi.
2: Elle laissa couler quelques jours pour terminer sa phrase, pour dévoiler sa décision, sa découverte, pour lui montrer ce qu'elle avait trouvé.
0: C'est une place de fille au père. Il paie le voyage. C'est à l'étranger, en Argentine, dans le sud. Pour un an. Si je ne suis nulle part, autant aller ailleurs.
2: Mais elle ne voulait pas avoir raison rien qu'avec les mots. À longueur de temps accumulé dans les classes, on oublie ce qui se trouve au dehors. Le monde. Il aurait fallu pousser la porte suivante, l'université. Tout le monde y allait, sans toujours connaître la porte de sortie. Ici, l'immédiat était clair. Sortie numéro 5, vol 512 pour Dakar et Buenos Aires.
1: Tu es sûre de ce que tu fais, Laura?
0: Aucune idée, pas. C'est pour savoir que j'y vais.
3: Il ne lui disait jamais Laura.
2: Il ne lui disait jamais Laura.
3: Quand on vit à deux, c'est tu ou dit. Laura, c'était pour les circonstances exceptionnelles. Le plus difficile était passé, le départ. Après, les feuilles du calendrier tomberaient toutes seules. Les réfugiés devaient connaître ces moments suspendus.
2: Et cet autre continent commença à exister rien que pour elle, émergeant d'un sommeil aérien avec ce petit flottement. Où suis-je ? Laura, comme tous les voyageurs occasionnels, se racontait son reportage pour de futurs auditeurs. La nuit n'était pas assez grande pour traverser sans fin Buenos Aires. Derrière les vitres teintées d'un bus, pluie et lumière encore, diluées en écran couleur avec parfois un signe intelligible. Le nom d'une ville, la marque d'un alcool. Elle se racontait les villes contournées.
3: Les villes contournées.
2: Mar del Plata, Bahia Blanca. Est-ce que je ne vais pas passer à côté?
3: Les villes contournées, au large desquelles elle repassera quand la Terre aura accompli son tour de soleil, dans un an.
2: Le train lancé sans sillage dans un pays tellement plat, monotone, qu'on ne savait pas s'il était arrêté ou en route. Santa Cruz, enfin, tout au bout, où elle arriva avec tout ce mal de voyage, de terre et d'air.
3: Tout au bout, car on ne pouvait aller beaucoup plus bas dans le continent de plus en plus étroit. Ce n'était pas le milieu de nulle part, c'était n'importe où.
2: C'était d'abord les Fiorelli, italiens de troisième génération avec trois enfants à baigner de Français et d'Europe. À surveiller aussi, mais... Où aurait-il pu s'enfuir dans la steppe de Patagonie? L'image était belle. Le mot surtout.
3: L'image était belle. Le mot surtout.
2: Patagonie.
3: Patagonie. Le mot de l'image.
2: Le mot surtout.
3: Ça viendrait à l'idée d'un Patagon de venir en Belgique.
2: Patagonie.
3: Laura a reçu la première cassette en novembre. Rien que les sons de la maison. Chaque maison a les siens, comme on a un visage, toujours différent. Elle sourit de l'idée, émue. Cette musique domestique valait bien une voix.

0: J'ai écouté la cassette. C'est amusant. Et si je devrais t'enregistrer le vent? On dit qu'il fait voler les pierres.
1: Il aurait aimé lire. J'écoute la cassette de temps en temps.
0: J'écoute la cassette de temps en temps.
1: Avec l'achat d'un micro professionnel, il se fit plus inventif. Attentif à tous les frémissements oubliés du quotidien, jusqu'à en tenir la liste pour éviter leur répétition.

0: Elle avait le temps là-bas.
1: Lui aussi. Et le jeu des sons familiers, ses signes extérieurs d'affection, se muait en enjeu pour voir Laura réduire son temps d'exil dans ce n'importe où et nulle part. Pour la faire pleurer de, nostalgie devant les Fiorelle, il lui demanderait si elle voulait rentrer. Pour elle, c'était, mais elle n'oserait le dire à personne, son étonnement déçu devant l'hiver. Tous les suds n'étaient donc pas tièdes. Le sien était givré dès son premier matin. Elle avait oublié les saisons comme elle avait failli oublier le monde. Et le vent. Tellement que parfois on ne savait plus où on se trouvait. Quand il emportait tout, elle attendait le silence. Et elle aurait soufflé pour l'attiser quand le silence durait de trop de poids. Ah, les parents remontaient chaque jour à Santa Cruz, à 30 minutes sous le vent. Elle restait pour la petite fille, pour les garçons à leur retour de l'école, pour son temps libre. Elle repartirait après 4 saisons d'un soleil distrait, venu vendre un an de vie.
0: Elle préférait un an mis de côté, pour plus tard.
1: L'ours ne perd pas le temps de son hibernation. Laura pensait découvrir le monde, l'Amérique du Sud et l'Argentine, la Patagonie. Elle n'avait que changé de cellule. Une maison confortable, des gens aimables, mais 4 murs et des fenêtres sur des horizons aussi crus que le ciel. De l'espace
0: inutile pour des buissons d'épines qu'on n'avait pas voulu ailleurs. L'espace s'arrêtait à chaque regard, aussi vite que le silence.
1: Aussi vite que le silence ou le vent. De son côté de l'Atlantique, lui devinait le vide et l'ennui.
0: Elle le savait. Mais elle ne voulait pas qu'il ait raison, rien qu'avec son pessimisme.
1: Ses lettres racontaient en peu d'espace la famille Fiorelli. Au congé, ils étaient descendus à Rio Gallegos, au-dessus des détroits de Magellan, avec la terre de feu plus bas encore. Elle leur faisait prononcer les noms en français, et tout le monde riait. Quand les enfants sont couchés, t'es niños. Tu fais quoi, le soir, dans ton désert?
0: Elle n'avait vu que l'océan qui montait jusqu'à l'Europe, mais elle avait gardé les mots, plus que les images, pour raconter.
1: Lui aussi, dans ce qu'il n'arrêtait pas d'appeler son « vieux continent où l'on ne pouvait pas être mieux », jouait à sa manière. Laura est dans le sud argentin. Bon, une miette de prestige, ça ne mange pas de pain. C'est à la hauteur des Falklands, les Malouines. Oui, c'est celle de la guerre, oui, en 1900. Vous vous souvenez? L'extrême sud. Oh, même les Argentins ne connaissent pas Santa Cruz. Ce n'est pas une sainte, mais elle porte sa croix. Laura perd son temps. Il prenait de la distance, mais sa fierté avait pâti de cet éloignement. Une de ses rares lettres au début de son hiver le trahissait. « Si ça ne va plus, n'oublie pas que tu n'as rien signé. Chiffon s'ennuie. » Non, le chat Chiffon n'avait besoin de personne. Il ne demandait que le poil à bûche. L'idée des cassettes lui est venue, sans doute, à cause du chat muet, et aussi parce qu'il n'avait plus rien à dire. Il se refusait à parler du temps, beau ou mauvais, en même temps qu'il tombait parfois dans d'insupportables lieux communs.

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0: De son côté, elle continuait à raconter les autres et la saison, un peu elle-même aussi, avec de simples accusés de réception. 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

0: Pour moi, c'est facile. Il ne faut plus faire silence quand tu bloques tes cours et je n'entends plus ta radio. Mes bruits de bricolage, je peux y aller. Je ne dois pas te les enregistrer, je sais. Quel silence, ici, au milieu de tous ces bruits. La cassette est emballée au milieu d'un montage de boîtes, biscuits de Strooper et sirop de liège, son régal. Elle aura le goût, le parfum et le craquement des galettes dans le débordement du sirop, et peut-être une larme noyée dans tout ce sucre.
1: Laura perd son temps.
0: Elle est têtue. Qu'au moins elle ne renouvelle pas son terme, qu'elle ne prolonge pas son errance, en vacances ou pour un soupirant de hasard.
1: Les Fiorelli sont fous du sirop, surtout les enfants.
0: Il en enverra encore, soit. La gamme des petites musiques domestiques n'est pas épuisée. Les indicatifs de la radio sont d'une intimité sonore redoutable.
2: Ça fait plaisir que les gens rient.
0: Les radios publiques envoient bien leurs ondes courtes pour garder les expatriés dans leur toile.
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cette planche, comme une grande touche d'instrument pour une seule note toujours en attente. Il poussait sur les sons, comme on pousse sur la douleur.

0: Il ne trouva pas son visage dans la foule au moment du retour. Il n'était pas là pour ce petit instant de gloire quand on franchit la ligne d'arrivée, juste avant d'être rendu au quotidien, après ce tour d'année qui a balayé la vie de son faisceau de phare. Après, ce fut un large couloir et des hôtesses en blanc. Chambre 214, elle songea, sortie 214. Elle attendit qu'il se réveille. Ils avaient le temps. Il ne parlera plus. Aphasie, muet pour toujours, il n'avait pas perdu que la parole. Elle entend le souffle maladroit de ses poumons dans leur cancer de tabac noir. Le micro n'a rien trahi au milieu des autres souffles de la maison. Le feu, le fer, l'eau, les moteurs, ces bruits de théâtre inutiles. Ici, dans un décor de blanc vide, on prenait mesure du grand silence. Ses yeux la regardaient avant de s'ouvrir. Elle souriait avant qu'il s'éveille. En levant la tête, rien qu'un peu, il a posé toutes les questions du monde. C'était beau, tu sais. Et tout de suite, on ne savait plus quoi dire. Quel mot, après tant de temps? Elle se taisait avec beaucoup de grâce. Lui, d'une main qu'il voulait nerveuse, fit signe pour qu'elle parte avec sa valise qui attendait. Elle entra dans son jeu pour lui poser des questions muettes. Elle joua l'étonnement devant un cahier de mots croisés. Il lui écrivait une réponse dans son carnet. « Pour tuer le temps. » Elle lui prit le crayon pour sa repartie.
1: « Laisse-le vivre. »
0: Ils se sont regardés avec ce qu'il faut de sourire et tout en temps à basculer dans l'instant pacifié, dans un bon silence tout neuf. Elle aurait seulement voulu entendre une fois encore. Laura.

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0: 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L'actualité belge, Denis Delovinfos en votre compagnie. Le préavis de grève déposé par le Front commun syndical des contrôleurs aériens de l'aéroport de Charleroi à partir du 12 août est suspendu, annonce ce vendredi Skies. Une nouvelle réunion de conciliation entre la direction et les organisations syndicales est prévue le 17 août prochain. Déjà réunie ce matin, une première concertation qualifiée de constructive par l'opérateur s'est tenue. Les contrôleurs aérien réclamait une augmentation de 60% de l'indemnité liée au service de nuit. Les conditions médicales pour être militaire ou réserviste dans l'armée belge vont être assouplies à partir du 1er septembre. La mesure devrait permettre à 10 ou 20% des candidats qui sont actuellement rejetés de tout de même commencer leur formation, selon le ministre de la Défense, Théo Franken. Il y a environ un an, la Défense a annoncé son objectif de doubler ses effectifs d'ici 2035. À terme, l'armée devrait compter 34 500 militaires, 12 800 réservistes et 8 500 civils. Toujours dans l'actualité, la Belgique renforce son aide à la France pour lutter contre les incendies qui frappent la Gironde. Ce vendredi, le ministre de la Défense, Théo Franken, a annoncé l'envoi d'une équipe de pompiers supplémentaires afin de permettre un engagement continu. Ce renfort permettra au véhicule Panther, déjà déployé mercredi, d'être disponible 24 heures sur 24 et 7 jours sur 7. La Belgique avait déjà annoncé l'envoi d'un important dispositif d'aide vers Bordeaux en milieu de semaine. À ce moment-là, les incendies avaient déjà ravagé 42 000 hectares. Toujours dans l'actualité internationale, environ 40 000 migrants ont traversé la frontière ces derniers jours entre le Maroc et l'enclave espagnole de Ceuta, selon une source policière. Les autorités évoquent une urgence humanitaire et sociale absolue. Le Premier ministre espagnol Pedro Sanchez y est attendu ce vendredi. Les arrivées qui n'ont pas cessé de la nuit continuent ce matin. Il s'agit majoritairement de jeunes hommes et d'adolescents. Il s'agit également de l'arrivée de migrants la plus importante depuis 2021. Face à cette situation, la France va renforcer ses contrôles aux frontières et l'Italie demande la suspension de l'Espagne au sein de l'espace Schengen, une information du journal Le Soir. Tourisme à présent, la côte belge a enregistré son meilleur mois de juillet depuis la pandémie de Covid-19. Quelques 5 600 000 nuitées ont été réservées et 2 900 000 visiteurs d'un jour ont été enregistrés, indique ce vendredi Westor, l'office provincial du tourisme. Ce sont avant tout des Flamands qui séjournent à la côte, viennent ensuite les Belges francophones, puis les personnes venues de l'étranger. Enfin, en sport en football, pour la troisième année consécutive, le club de Bruges et l'Union Saint-Gilloise s'affrontent pour la Supercoupe de Belgique. La rencontre qui oppose le champion sortant au vainqueur de la coupe marque traditionnellement la rentrée du football professionnel belge. Elle sera jouée ce soir à 20h30 à Bruges.
1: Le point sur l'actualité nationale à l'instant avec Denis Delovinfos. Prochain rendez-vous, ce sera à 12h30, le journal régional. Pour l'instant, nous vous proposons l'émission Au risque de la parole en compagnie de Pierre-Paul Delvaux.
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3: Bonjour à tous, au micro Pierre-Paul Delvaux pour continuer notre lecture cursive de l'Évangile de Jean avec le Père José Willibald Michaud. Père José Willibald, bonjour.
4: Bonjour.
3: Et nous sommes dans le chapitre 4, l'entretien avec la Samaritaine. Chers auditeurs, je vous invite à reprendre le texte et nous souhaitons, vous le savez, que ces textes que nous abordons fassent écho dans votre vie. Dans l'émission précédente, le Père José a beaucoup parlé de cette idée que Jésus est en pèlerinage, en quelque sorte, en voyage, et qu'il devait passer par la Samarie. Il va et vient, en effet, entre la Judée et la Galilée, et il devait passer par ce pays que vous avez qualifié de pays mélangé. Et puis, nous avons beaucoup parlé de Jésus qui est tout près du puits de Jacob. Jésus est fatigué, mais le puits de Jacob n'est pas n'importe quoi. Toute l'histoire de Jacob nous a été rappelée dans l'émission précédente. Jacob qui résiste, qui tient bon face à Dieu et qui se retrouve déstabilisé, mais renommé. et qui fait partie, le père José l'a fait remarquer dans l'émission précédente, de tous ces blessés de l'esprit que nous pouvons croiser ou que nous sommes peut-être. Maintenant, nous avons beaucoup parlé de cette première demande, c'est la soif de Jésus. Donne-moi à boire. Or, cette soif n'est pas n'importe laquelle, père José.
4: Non, donc je crois que j'avais déjà rappelé que dans l'Évangile, c'est par deux fois Jésus émet cette demande, cette plainte, j'ai soif. C'est ici et puis sur la croix. Et je crois que j'avais cité le psaume 69, sauve-moi, ô Dieu, car les eaux me sont entrées jusqu'à l'âme. Pour nourriture, ils m'ont donné du poison, dans ma soif, ils m'abreuvaient de vinaigre. Alors, dans le récit de Jean 19, on avait dit, pour que l'Écriture fût accomplie, Jésus fait l'aveu, j'ai soif, pour que l'Écriture fût accomplie. Est-ce que la soif de Jésus a accompli l'Écriture ? Comment ? Je crois qu'il a commencé, lui, Jésus, par épouser la soif humaine et sa pesanteur.
3: Il a épousé la fatigue déjà.
4: La fatigue et la soif, oui. Absolument. Mais ici, en demandant à boire dans ce désert brûlant et face à cette femme seule, Jésus commet une double transgression. Il s'adresse à une femme seule, ce qui était interdit, et surtout à une étrangère, à une païenne. Un double interdit le lui défendait. Et nous retrouvons ici sa liberté face à la loi, le sabbat est pour l'homme et pas l'homme pour le sabbat, et sa liberté surtout vis-à-vis de la femme. Nous la retrouverons à plusieurs reprises dans l'Évangile. Et cette femme, d'ailleurs, lui répond avec un mélange de surprise. « Toi, un juif, me demandais à boire, une samaritaine. » Mélange de surprise et de coquetterie. Il y a un peu de coquetterie. Elle se fait désirer. Alors, s'engage un étrange dialogue. Donc nous sommes partis de la soif écrasante. Mais s'engage un dialogue, si tu connaissais le don de Dieu, et si tu savais qui est celui qui te dit « donne-moi à boire », c'est toi qui le lui aurais demandé et il t'aurait donné de l'eau vive. Voilà, un nouveau terme. Et la femme dit « et avec quoi ? Tu n'as rien pour puiser ?» Elle revient au

0: Tu boiras, bois de cette eau, celle du puits, aura encore soif, la soif revient. Mais celui qui boira de l'eau que je lui donnerai n'aura plus jamais soif, elle deviendra en lui une source jaillissant pour la vie éternelle. Donc nous sommes passés ici du puits à la source. Le puits, certes précieux, mais immobile, la source jaillissant et conduisant plus loin. Et je trouve que c'est important ce passage. La femme, évidemment, réagit en disant « Alors, donne-la-moi, Seigneur, cette eau, afin que je n'aie plus soif, que je ne revienne plus indéfiniment puiser l'eau, que je ne vienne plus ici pour puiser. » Et Jésus, pour moi c'est la quatrième étape de cet épisode, Jésus alors semble rompre la cohérence du dialogue. Va chercher, va et appelle ton mari et reviens. Va, appelle, reviens. Jésus là, donc ça peut nous étonner, cette rupture du dialogue immédiat, mais Jésus a quitté le plan des besoins immédiats et se situe désormais au niveau du désir. Je crois qu'il faut opposer ici le besoin au désir. Et nous pouvons traduire sa demande en lui disant comme ceci: va donc chercher celui qui t'avait été donné pour connaître ton désir et le creuser. Et la femme, à ce moment-là, tout à fait déconcertée, lui dit: mais je n'ai pas de mari. Et de fait, nous le savons par la suite du récit, elle a dispersé son cœur et son désir et n'en connaît plus que l'errance. Mais Jésus le lui fait reconnaître, en même temps qu'il ravive son cœur et sa vraie soif. Il m'a dit tout ce que j'avais fait, c'est ce qu'elle va dire au Samaritain. Et alors, nous passons pour moi à une cinquième étape. La femme, alors étonnée, éclairée aussi, lui dit: mais tu es un prophète. Qu'est-ce qu'un prophète? C'est pas celui qui annonce l'avenir, mais c'est celui qui dit le sens du vrai présent et du vrai désir. Mais de quel Dieu est-il le prophète? C'est ça qui explique la suite de ce dialogue. De quel Dieu est-il le prophète? Celui du temple de Jérusalem ou celui du mont Garizim? Et on peut dire alors que Jésus délocalise ce Dieu trop particulier. Il ouvre à l'universalité de l'esprit. Dieu est esprit, dit-il, et les vrais adorateurs adoreront le Père en esprit et en vérité. Là, je crois qu'ici, c'est un passage très important. Il me semble même que c'est la première fois que Jésus ouvre à ce point à l'universalité du rapport à Dieu. Mais la femme continue, elle insiste, elle évoque une dernière référence, le Messie, celui qui annoncera toute chose, dit-elle, il nous annoncera toute chose. Et c'est alors que Jésus se nomme, par cette expression d'une densité extraordinaire, je le suis. Je suis et je le suis, moi qui te parle. C'est une expression, je le suis, que nous retrouvons 6 ou 7 fois dans l'Évangile, et qui rappelle par sa sonorité le nom même de Dieu, le nom imprononçable de Dieu.
1: Et qui fait allusion donc à l'épisode du buisson ardent. Vous pouvez le rappeler un peu?
0: Bon, c'est vrai. Donc Moïse, lui aussi, se trouve dans un désert implacable, et tout à coup, en face de lui, à quelques distances, un buisson prend feu, mais qui ne consume pas l'arbuste qui l'enflamme. Et Moïse dit, je vais contourner ce buisson pour voir quel est le mystère qui se cache derrière lui. Et c'est là qu'une voix lui dit, enlève tes sandales, Je suis ce

0: Lui, c'est un nom intraduisible. Il y a, oui, je suis. Je suis ce que je suis. Je suis celui qui suis. Je surgis dans mon être. C'est un Dieu qui surgit, mais qui est insaisissable. Il est à la fois présent et insaisissable.
1: Autrement dit, je suis n'est pas le verbe statique.
0: Non.
1: C'est au contraire, je suis surgissement, oui, en quelque sorte.
0: Sûrement.
1: Et donc Dieu est toujours renouvellement, et nous avons pas très loin finalement l'image de la source.
0: Absolument. Et je crois qu'on peut traduire même Yahweh par « je suis l'inattendu ».
1: C'est ça.
0: L'imprévu, l'inattendu, celui qui surgit de fait, comme vous le dites.
1: D'accord. Eh bien, sur cette belle image, nous pouvons faire une première pause musicale avec Jacques Berthier.
0: D'accord.

0: Sur RCF, nous continuons notre lecture cursive de l'évangile de Jean. Nous sommes en plein cœur du dialogue avec la Samaritaine et nous avons souligné plusieurs choses. Cette belle image du puits, le puits que l'on creuse. Et si on creuse, si effectivement Jésus invite cette femme à creuser dans sa vie, à creuser son désir, non pas ses besoins, mais son désir, eh bien, il ramène petit à petit cette femme et nous tous à la source. Cette femme était dispersée, Père José. Et donc, cette image du puits, du creusement, de la source et de cette dispersion. Que pouvons-nous dire encore de cette dispersion ? Cette femme était...
1: Éparpillée. Et c'est ça d'ailleurs qui la touche. Il m'a dit tout ce que j'ai fait. C'est ça qu'elle va raconter à ses concitoyens. Elle se sent rejointe dans sa vérité et en même temps renouvelée dans sa vérité. Le sens de sa quête errante, tout à coup, lui est rendu. Elle retrouve un cœur de femme aimante. Et je trouve que c'est intéressant. Un des petits signes concrets, c'est qu'elle laisse là sa cruche. Les pauvres moyens, impuissants, parce qu'elle a trouvé une autre source qui jaillit et qui la remet en marche. Elle, ayant été reconnue dans sa vérité et renouvelée dans son cœur, elle peut retourner chez les siens et leur dire, voilà, ce qu'il m'a dit, ne serait-ce pas un prophète ? Et le texte dit, ils crurent en Jésus sur la parole de la femme, mais ils viennent alors à la source et l'entendent directement, et alors s'ouvrent à la foi. Et je crois que c'est le premier accès des païens à la foi dans ce récit. Donc c'est pas pour rien que Jésus traversait ce pays ambigu, mélangé, égaré, et tout à coup, sa parole rejoint et renouvelle des cœurs et les ouvre à la foi.
0: Et vous dites qu'elle retrouve son cœur de femme, oui. elle retrouve sa capacité d'aimer, elle retrouve le sens.
1: Tout à fait, le sens.
0: Oui, d'accord. Et vous venez d'utiliser un des plus beaux mots de la langue française, c'est reconnaître, la reconnaissance, oui. Être reconnu, oui, véritablement,
1: c'est ça qui la sauve.
0: Je pense que nous pouvons peut-être lire le texte, oui. À partir du verset 27.
1: Oui.
0: Sur quoi les disciples arrivèrent. Ils s'étonnaient que Jésus parlât avec une femme. Cependant, personne ne lui dit « Que cherches-tu ?» ou « Pourquoi lui parles-tu ?» La femme, alors abandonnant sa cruche, s'enfuit à la ville et dit aux gens « Venez donc voir un homme qui m'a dit tout ce que j'ai fait. Ne serait-ce pas le Christ ?» Ils sortirent de la ville et allèrent vers lui. Entre-temps, les disciples le pressaient « Rabbi, mange donc !» Mais il leur dit « J'ai à manger une nourriture que vous ne connaissez pas. » Sur quoi les disciples se dirent entre eux « Quelqu'un lui aurait-il donné à manger ?» Jésus leur dit « Ma nourriture, c'est de faire la volonté de celui qui m'a envoyé et d'accomplir son œuvre. Ne dites-vous pas vous-même, encore 4 mois et viendra la moisson. Mais moi, je vous dis, levez les yeux et regardez, déjà les champs sont blancs pour la moisson. Déjà le moissonneur reçoit son salaire et amasse du fruit pour la vie éternelle. Si bien que celui qui sème et celui qui moissonne se réjouissent ensemble. » Car en ceci, le proverbe est vrai, qui dit « L'un sème, l'autre moissonne. Je vous ai envoyé moissonner ce qui ne vous a coûté aucune peine. D'autres ont peiné, et vous avez pénétré dans ce qui leur a coûté tant de peine. » Beaucoup de Samaritains de cette ville avaient cru en lui à cause de la parole de la femme qui attestait « Il m'a dit tout ce que j'ai fait ». Aussi, lorsqu'ils furent arrivés près de lui, les Samaritains le prièrent de demeurer parmi eux. Et il y demeura 2 jours. Bien plus nombreux encore furent ceux qui crurent à cause de sa parole à lui. Et il disait à la femme, « Ce n'est plus seulement à cause de tes dires que nous croyons, nous l'avons entendu nous-mêmes, nous savons qu'il est vraiment le Sauveur du monde. »
1: Le Sauveur.
0: Le Sauveur, de nouveau. Mais il y a cet épisode, et j'ai à manger une nourriture que vous ne connaissez pas.
1: Donc, les disciples qui étaient partis faire des courses reviennent avec de la nourriture terrestre, si je puis dire. Et alors, un nouveau dialogue, mais très analogue, s'établit entre eux et Jésus. Et c'est la discussion, non plus sur la soif, mais sur la faim, où Jésus dit « J'ai une nourriture que vous ne connaissez pas ». Et alors, cette expression étrange, « Ma nourriture, c'est de faire la volonté de celui qui m'a envoyé », voilà encore un terme important, « et d'accomplir son œuvre ». Donc Jésus, qui était prophète, messie, maintenant être envoyé. Et je crois qu'alors il y a ce petit dialogue un peu sournois entre Jésus et il n'ose pas lui dire « tu as parlé à cette femme ». Il dit « quelqu'un lui aurait-il apporté à manger ?» On retrouve souvent cette petite sournoisie des apôtres qui n'osent pas poser les questions directes à Jésus.
0: Il est vrai que Jésus est déroutant.
1: Déroutant, hein, c'est vrai. Mais donc, il me semblait que cette dernière étape, c'est l'ouverture du cœur des Samaritains, des païens, à une parole nouvelle. Et cette délocalisation de Dieu. Donc cet universalisme dont vous parliez tout à l'heure, qui a la souplesse et la fluidité du vent, du souffle.
0: Oui, puisque si Dieu est esprit, si Dieu est souffle en quelque sorte, il n'y a plus de lieu de culte. Et ces lieux de culte sont toujours liés à des pouvoirs, à des pouvoirs économiques et politiques et religieux. Donc Jésus ici vraiment ouvre les choses et proclame des choses bien dangereuses, me semble-t-il.
1: Dangereuses, et en même temps il proclame l'universalité et je dirais presque l'humilité de Dieu. Dieu ne se laisse pas enfermer dans un lieu, un culte, une frontière.
0: Oui, de même qu'avec la vision de Élie, il n'était ni dans le tonnerre, ni dans le tremblement de terre, ni dans la tempête, mais il était...
1: Dans le silence.
0: Oui, dans le silence tenu. Dites-vous dans votre traduction, Père José. Mais voilà, donc nous avons ici l'image d'un Jésus qui ouvre véritablement dans un lieu, je le répète, dans un moment de grande lumière, un moment de lumière impitoyable en quelque sorte, le moment à midi, hein, tout ça c'est à midi, et il y a véritablement toute une ouverture.
1: C'est une ouverture des frontières, hein, une ouverture des frontières spirituelles. C'est une étape importante.
0: Effectivement, la fin du texte, les Samaritains sont touchés par la parole de Jésus. Ce n'est plus seulement à cause de tes dires que nous croyons, nous l'avons entendu nous-mêmes. Nous savons qu'il est vraiment le sauveur du monde. De nouveau, c'est l'idée de sauveur du monde. Mais si on revient un tout petit peu avant dans le texte, il y a cette idée de la nourriture de Jésus, qui est de faire la volonté de son Père, la volonté de celui qui l'a envoyé, et puis il y a cette image de la moisson.
1: Oui, c'est vrai, dans un contexte de nourriture, bien sûr. Et c'est vrai que c'est une image profonde et riche. Et l'idée qu'une semence a été jetée en terre, lève par une force mystérieuse, et s'offre à la récolte finale qui va produire la nourriture offerte aux humains. L'idée de l'eau, de la source jaillissante et de la moisson sont deux idées jumelles et complémentaires dans ce récit.
0: Avec l'idée de la semence qui suppose beaucoup de patience, et c'est bien entendu ici le semeur, le moissonneur ou le jardinier dans un autre domaine, mais c'est bel et bien cela. Et c'est peut-être des images importantes pour la vie intérieure.
1: Ah, sûrement, sûrement. Il y a, dans ce récit, il y a peut-être le rappel de la lutte de Jacob, et ici, celle de la fécondité. Du jaillissement de la source et de la levée de l'épi.
0: C'est ça. Oui. Et finalement, dans la vie intérieure, il y a peut-être deux mouvements. Mmh. Il s'agit de faire quelque chose et puis de laisser faire, en quelque sorte, d'accueillir ce qui est en train de se faire là, dans cette graine qui, là, dans le, au secret de la terre.
1: Tout à fait.
0: Voilà.
1: C'est... Et dans le paradoxe de la brûlure du désert, le jaillissement de la source et de l'aridité de la terre, qui enveloppe et permet à la semence de se déployer.
0: Et c'est ça le secret, secret de la vie. Et en tout cas, ça nous est dit avec une série d'images très, très, très fortes.
1: Très fortes, et à la fois très fortes et très traditionnelles.
0: Et très traditionnelles. Merci Père José, merci beaucoup. Nous nous quittons maintenant avec Jean-Sébastien Bach.
1: Magnifique.

0: 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L'heure de l'actualité de votre région. Denis Delevinfosse avec vous, bonjour à toutes, bonjour à tous. À Serein, tout d'abord, une cinquantaine de policiers ont remis un certificat médical depuis lundi. La situation est compliquée. Blegny poursuit ses investissements pour lutter contre les inondations. Et puis à Wandre, le centre de recyclage Recidel réorganise son site afin de réduire le risque d'incendie. La situation reste compliquée au sein de la zone de police Serein-Neupré. Une cinquantaine de policiers du service d'intervention ont remis depuis lundi un certificat de maladie. Les agents dénoncent notamment un malaise grandissant et des difficultés dans le fonctionnement interne du service, explique Fabrice Discret, délégué permanent SNPS. Les agents sont épuisés, ajoute-t-il. Le syndicat pointe diverses causes à l'origine de ce mouvement. Surcharge de travail, manque d'effectifs ou encore manque de considération de la hiérarchie. Le syndicat affirme également avoir demandé à plusieurs reprises une analyse de l'absentéisme et la création d'un groupe de travail. Une rencontre devrait se tenir au mois d'août avec une délégation du personnel, a indiqué la présidente de la zone de police, Déborah Gérardon. Sur le terrain, la zone de police s'est réorganisée afin de maintenir son service à la population. Blegny poursuit son plan de lutte contre les inondations. Lors du dernier conseil communal, les élus ont approuvé l'acquisition d'une nouvelle parcelle située rue Mousset à Sèvres. Une étape indispensable pour permettre la réalisation d'un bassin de retenue des eaux de ruissellement. Actuellement, lors d'épisodes de pluie intense, le quartier est régulièrement touché par les eaux. Afin d'y remédier, la commune travaille depuis plusieurs années sur ce projet de création de bassin de rétention. Il devrait avoir une capacité de quelque 9500 m3. Ce dossier avait déjà connu une première avancée l'an dernier avec l'acquisition d'une autre parcelle. Sachez aussi que Sèvres n'est pas le seul village de Blegny à être touché par les inondations. D'autres dossiers sont aussi à l'étude dans plusieurs secteurs sensibles de l'entité. Et puis du côté de Wandre, je vous le disais en titre, Recidel va réorganiser son site afin de prévenir le risque d'incendie. Avec 10 feux depuis 2013, Recidel, basé à Wandre, est souvent en proie aux flammes à cause de batteries jetées dans les mauvaises poubelles par les consommateurs. Pour solutionner ce problème, Recidel va réorganiser les lieux. L'entreprise vient d'obtenir le renouvellement de son permis pour poursuivre ses activités de recyclage des déchets d'équipements électriques et électroniques. Ce permis va également leur permettre de réorganiser le site. Au-delà des incendies, l'objectif est aussi de diminuer les nuisances sonores vis-à-vis du voisinage et améliorer tout ce qui est flux logistique. La première phase des travaux doit commencer début 2027. À terme, Recidel souhaite valoriser 85 000 tonnes de détritus par an. À Villers-le-Bouillet, des jeunes ont personnalisé des poubelles urbaines. Dans le cadre de l'action Été solidaire, ces 7 jeunes âgés de 15 à 21 ans ont customisé plusieurs poubelles publiques. Une artiste peintre de Wanze les accompagne dans ses travaux. L'objectif était de transformer une quinzaine de fûts en plastique en poubelles colorées. Été solidaire est pour rappel mené chaque année par la commune de Villers-le-Bouillet avec le soutien de la région Wallonne. Il s'agit souvent pour ces ados d'un premier job et d'un véritable projet d'utilité publique. Dans ce cas-ci, ces poubelles seront placées aux endroits qui sont fréquentés par les enfants, comme par exemple les écoles, les associations ou encore les mouvements de jeunesse. Ce projet doit se terminer le 7 août prochain. Enfin, on termine ce journal par où on l'avait commencé, du côté de Serein, avec une autre mauvaise nouvelle. Pour les amateurs de natation, cette fois, la piscine est fermée. Alors qu'elle avait rouvert ses portes fin du mois de juin, après sa fermeture annuelle pour entretien, la piscine olympique est à nouveau inaccessible au grand public. En cause, une panne technique du fond mobile du bassin qui ne permet plus de garantir la sécurité de tous les usagers. Le bassin est donc entièrement en grande profondeur actuellement, ce qui rend impossible l'accueil du grand public, dont on ne connaît pas les compétences de nage. En revanche, les clubs sportifs peuvent continuer à s'entraîner. Une intervention est programmée dans les prochaines semaines. À ce stade, aucune date de réouverture ne peut être avancée par la commune. Enfin, un mot de météo avant de se quitter. Cet après-midi, une faible perturbation traversera le pays d'ouest en est. Le ciel sera partiellement nuageux. Le vent sera quant à lui modéré. Les températures maximales seront encore hautes aujourd'hui et varieront de 22 degrés en bord de mer jusqu'à 29 degrés en Lorraine belge. C'est déjà la fin de ce journal. Excellent après-midi et je vous souhaite d'ores et déjà un très bon week-end à l'écoute évidemment de RCF Liège.
1: 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Mais pour l'heure, plongez dans l'ambiance des bars tiki avec ce 5e épisode au son des musiques qui ont fait danser les bars de plage des années 30 aux années 50.
2: Le bar tiki. L'émission qui vous plonge dans l'ambiance de la musique tiki durant tout cet été. Bonjour et bienvenue, le bar tiki vous ouvre à nouveau ses portes pour ce 4e épisode. On va se replonger dans cette ambiance si particulière, bar de plage, jungle, exotisme, tout sera présent. Et on débute sans plus tarder avec Ishta Wele qui nous joue plutôt Black Sand.

Black Sand, à l'instant, dans le bar Tiki. C'était proposé par Ishta Welech. Petit rappel, donc, qu'est-ce que c'est, le Tiki? On peut y trouver des sculptures, notamment, présentes dans les cultures polynésiennes, au sens large. Elles représentent un homme, ou bien un homme stylisé, un homme dieu des fois, originaire donc, comme je vous le disais, de la culture polynésienne, considéré comme le premier homme, cette sculpture étant à l'origine de l'humanité. Il est le symbole de création et de procréation, mais aussi associé aux idées de mort et de destruction. Et la culture populaire Tiki, avec sa musique, ses ambiances qui se sont développées autour de ces imageries polynésiennes, a été particulièrement à la mode entre les années 20 et les années 60, aux États-Unis. On poursuit en musique avec OG Colom, Zing, When the Strings of My Heart.

L'extrait de son album Chant of the Jungle, c'était OG Colon à l'instant avec son titre Zing, Wet the Strings of My Heart. Vous êtes toujours bien installé au Bar Tiki, en bord de plage, dégustant un cocktail fruité, encore un petit voyage dans l'exotisme. Et c'est avec Ima Sumac qui nous chante Babaloo.

La voici particulière, Dima Semak à l'instant avec son titre Babalou. Vous êtes toujours dans le Bar Tiki. Pendant tout cet été, on s'évade. Le Bar Tiki en bord de plage où il fait toujours beau et où les cocktails sont délicieusement fruités. On poursuit avec The Blue Hawaiians, Last Days of Summer, les derniers jours de l'été.

Gare au coup de soleil, au bar Tiki à l'instant, Last Days of Summer, The Blue Hawaiians. Et on va poursuivre dans cette ambiance tropicale, un voyage en Polynésie. Antonio Carlos Jobim, The Sight of You.

Idéalement situé en bord de plage, à l'ombre des palmiers, le Bartiki vous ouvre ses portes et vous plonge dans l'ambiance des tropiques. On poursuit en musique avec The Pipeline par le groupe The Shanties.

Pipelines, The Shanties, à l'instant dans le Bartiki sur RCF. On poursuit notre voyage musical dans cette culture polynésienne, hawaïenne, avec ici Arthur Liman.

0: De son album Pearly Shells, c'était Shangri-La à l'instant par Arthur Aliman, toujours dans le bar Tiki qui vous plonge dans les ambiances polynésiennes et hawaïennes. Et tiens, voici Calypso Rose, Underneath the Mango Tree, un classique.
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0: Un petit peu de calypso jamaïcain à l'instant avec Calypso Rose Underneath the Mango Tree. Il va tout doucement être temps de refermer les portes du bar Tiki. Rassurez-vous, il vous les rouvrira la semaine prochaine.
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2: Des nouveaux renforts policiers déployés par Madrid à Ceuta. Des milliers de migrants ont traversé la frontière entre le Maroc et l'enclave espagnole la nuit dernière. 18 personnes ont perdu la vie à Ceuta. Les centres d'accueil sont submergés, tandis que la situation semble s'être stabilisée côté marocain. Le Hamas consent à un accord sur son désarmement, à condition que l'armée israélienne se retire de la bande de Gaza. Correspondance à suivre. Ouverture demain au Venezuela de discussions sur sa transition politique. 7 mois après la capture de Nicolas Maduro, des négociations sous l'égide de Washington et en l'absence de la principale chef d'opposition, Maria Corina Machado. Et puis coup de projecteur sur le travail forcé des enfants dans le secteur agricole au Nigeria, notamment dans les plantations de cacao dont le pays est l'un des plus grands producteurs.
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2: Bonjour à tous. Madrid déploie de nouveaux renforts policiers à Ceuta, dont des plongeurs et des bateaux. Plus de 40 000 personnes ont rejoint l'enclave espagnole ces derniers jours, majoritairement des hommes et des adolescents qui arrivent du Maroc voisin, aussi bien par les routes que par la mer. À Ceuta, les centres d'accueil des migrants sont saturés, complètement dépassés par la situation, et les autorités locales alertent sur l'urgence humanitaire en cours. Le Premier ministre espagnol est attendu sur place ce vendredi. Cet afflux massif et soudain s'explique par des rumeurs amplifiées par les réseaux sociaux annonçant une ouverture de la frontière entre les deux pays. Des milliers de Marocains se sont ainsi rués sur Fnidek, la ville marocaine qui jouxte l'enclave espagnole. Ils étaient encore nombreux hier soir, mais la situation semble aujourd'hui être revenue au calme. C'est ce que nous a confié une responsable qui travaille dans l'archidiocèse de Tanger auprès des personnes vulnérables et notamment des migrants. On l'écoute.
4: Jusqu'à 1h du matin, hier soir, il y avait encore eu pas mal de gens qui venaient en fait de partout, surtout du sud du Maroc, qui remontent vers la côte nord, Tanger et Tétouan, pour essayer encore de passer à travers les frontières. Donc c'est un mouvement de foule, il y a énormément eu des gens au niveau de la gare de Tanger, de la gare routière. Mais ce matin, par contre, d'après nos collègues qui travaillent dans l'approche de la zone frontalière, toute la région de Tétouan est bloquée. Tout ce qui entre et sorti n'est pas possible ce matin. Donc il y a des barrages qui sont mis un peu partout. La ville est calme. Les gens, ils ne sont plus dans les rues. Par contre, hier à 1h du matin, il y avait encore énormément de gens.
2: Des propos recueillis par Augustine Asta. La situation à Ceuta, suivie de près par les pays de l'Union européenne, la ministre finlandaise de l'Intérieur a déclaré soutenir la proposition italienne de fermer l'espace Schengen à l'Europe. Helsinki appelle d'autres pays européens à suivre la proposition de la dirigeante d'extrême droite Giorgia Meloni. Madrid déplore de son côté une réaction jugée inappropriée, je cite, de la part d'un pays partenaire et ami dont nous attendons une solidarité européenne et non une démagogie partisane. L'actualité de ce vendredi se joue également dans un autre détroit à plus de 6000 km de là, dans le détroit d'Ormuz. Deux pétroliers sous escorte aérienne de l'armée états-unienne ont été frappés ce vendredi par l'armée iranienne. Des pétroliers qui ne suivaient pas la route définie par Téhéran. L'Iran a par ailleurs affirmé avoir lancé des drones contre des objectifs militaires américains au Koweït en représailles aux attaques des États-Unis contre l'île de Keshmeh dans le détroit d'Ormuz. Sur le front libanais, les forces israéliennes ont procédé à des explosions massives dans la nuit dernière, près de la forteresse de Beaufort dans le sud du Liban, classée par l'UNESCO. Israël affirme chercher à détruire des tunnels du Hezbollah pro-iranien. Allié à la fois de l'Iran et du Hezbollah, le Hamas confirme qu'un accord a été trouvé concernant la question des armes dans la bande de Gaza. Le président des États-Unis, Donald Trump, a annoncé qu'un accord sur son désarmement avait été trouvé. Mais les responsables du Hamas rappellent que ce désarmement ne pourra être mis en œuvre que si Israël retire son armée de la bande de Gaza et laisse entrer l'aide humanitaire. Les précisions depuis Jérusalem de Valérie Ferron.
5: Dès l'annonce de l'accord du cessez-le-feu dans le cadre du plan Trump pour l'avenir de la bande de Gaza, le Hamas avait accepté de transférer ses pouvoirs gouvernementaux et un plan pour désarmer partiellement ou totalement. Mais à deux conditions principalement, que ses pouvoirs gouvernementaux soient transférés à une instance palestinienne et ses armes à des forces de sécurité palestiniennes. Le mois dernier, le mouvement a annoncé le transfert de pouvoir au comité palestinien chargé de gérer la bande de Gaza sous la tutelle donc du Conseil de la paix de Trump, mais est toujours empêché par la puissance occupante israélienne d'entrer dans ce territoire. L'accord sur le désarmement intervient dans la continuité de ce transfert de pouvoir, mais il est toujours conditionné au respect de l'accord par le gouvernement de Benjamin Netanyahou. Or, Israël a totalement ignoré le cessez-le-feu, tuant plus de 1000 personnes en 9 mois, et en ce mois de juillet, a lancé même une nouvelle escalade militaire, alors que le blocus est tel que les Nations Unies craignent une nouvelle famine. Le Hamas et les autres factions ont donc à nouveau conditionné le plan pour leur désarmement au retrait de l'armée israélienne de la bande de Gaza et à la levée du blocus.
2: Valérie Ferron à Jérusalem. Santiago et Caracas rétablissent leurs liens diplomatiques rompus depuis maintenant 2 ans. Lors de la présidentielle de juillet 2024, le président déchu Nicolas Maduro avait ordonné le départ du personnel diplomatique du Chili et de 6 autres pays qui avaient exigé une révision complète des résultats des élections qui le donnaient vainqueur. Le récemment élu président d'extrême droite José Antonio Kast a déclaré hier que les deux pays rentraient dans une nouvelle étape de leur relation. Des discussions sous l'égide de Washington débutent officiellement au Venezuela demain entre le pouvoir chaviste et une partie de l'opposition. Un début de dialogue qui pourrait déboucher sur une transition politique démocratique, voire peut-être même des élections présidentielles anticipées. Même si la leader en exil de l'opposition, Maria Corina Machado, ne participera pas à ces conversations, la correspondance régionale de William Gazo.
6: Chavistes et anti-chavistes dans les rues de Caracas, chacun exprimant sa vision du futur du pays. Malgré le choc, loin d'avoir été absorbé du double séisme de la fin juin, les manifestations politiques ont fait leur retour cette semaine dans la capitale vénézuélienne. Le timing ne doit rien au hasard. Samedi s'ouvrent officiellement les discussions entre le pouvoir chaviste et une partie de l'opposition. Axe de travail, calendrier, objectifs, très peu de détails ont filtré. Mais 7 mois après la capture de Nicolas Maduro par les forces spéciales américaines, les espoirs de voir enfin s'amorcer la transition démocratique promise par Washington sont grands. Car c'est peut-être là que réside la différence entre ce cycle de dialogue et les précédentes tentatives menées par le pouvoir chaviste ces dernières années. Cette fois, c'est bien la Maison-Blanche qui pousse Jorge Rodriguez, président de l'Assemblée nationale et frère de la présidente par intérim Delcy Rodriguez, à la table des négociations. En face, l'opposition sera représentée par l'ex-députée Dinora Figuera et non par Maria Corina Machado. La très populaire leader de l'opposition, en exil au Panama, ne semble toujours pas faire partie des plans de Washington, qui craindrait que son anti-chavisme radical ne compromette les négociations. Reste qu'aux yeux d'une partie des Vénézuéliens, une transition démocratique sans Maria Corina Machado n'en serait pas vraiment une. L'annonce d'éventuelles élections présidentielles reste, elle aussi, très hypothétique. Bogota, William Gazo, pour Radio Vatican.
2: C'est une forme d'exploitation méconnue qui touche pourtant des millions d'enfants au Nigeria. Le travail forcé des mineurs dans le secteur agricole. Malgré les efforts déployés pour résoudre ce problème, le Bureau national des statistiques du Nigeria révèle que ce type de travail forcé atteint des nouveaux records. Notre correspondant à Abuja, Ishaka Adegboye, nous en explique les causes.
7: Au Nigeria, des enquêtes ont révélé que cette situation est très répandue parmi les producteurs de manioc et de cacao. Il est apparu que le manioc étant une culture à long cycle, les femmes doivent souvent rester debout pendant des centaines d'heures pour désherber et entretenir un hectare de plantation tout au long de l'année. Dans certains cas, des enfants sont retirés de l'école pour aider leurs parents au désherbage, tandis que d'autres se voient proposer de l'argent pour les inciter à ne pas aller à l'école. Cette pratique compromet l'éducation des enfants et hypothèque leur avenir. L'ancien président de l'Association des producteurs de cacao du Nigeria, Adeola Adegoke, a qualifié cette pratique de problème social grave et très répandu dans le secteur en raison du faible retour sur investissement agricole, la rémunération insuffisante des producteurs, ces derniers n'ayant pas les moyens d'embaucher la main.

0: Comme d'ici là, très bel lundi matin, pardon, bel beau week-end à vous tous.
1: 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Retour en Cité Ardente avec l'émission Libretto consacrée aujourd'hui au spectacle dit Fledermaus avec l'Orchestre Royal de Wallonie.
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5: Bonjour à toutes, bonjour à tous. Bienvenue dans ce meilleur de la saison de Libretto, votre émission hebdomadaire estivale qui vous permet de revivre les grands moments de notre émission Libretto consacrée à l'Opéra Royal de Wallonie, ses activités et ses événements. Un grand moment que l'on attend toujours, c'est le spectacle de fin d'année, l'opéra que l'on nous propose pour les fêtes. Et cette année, le directeur Stefano Pace nous proposait Die Fledermaus, la chauve-souris en version allemande, version originale. Et cette émission Best of va être consacrée à trois rencontres que nous avons faites pour ce spectacle. Nous rencontrerons le metteur en scène Olivier Lepeltier-Litz, nous retrouverons le chef d'orchestre Nicolas Néguelet et puis, un petit peu particulier, Créatine. On se remet dans l'ambiance avec l'ouverture de cet opéra « La chauve-souris dit Fledermaus » de Johann Strauss, le second.

0: Un extrait de l'ouverture Die Fledermaus de Johann Strauss, l'opéra que nous proposait l'Opéra Royal de Wallonie pour les fêtes de fin d'année 2025.
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0: Et nous allons retrouver le metteur en scène de cet opéra, Olivier Litz, Le Pelletier.
2: Alors je suis Marseillais et j'ai très vite été fasciné par l'opéra, alors que je ne suis pas issu d'une famille de mélomanes. Mais déjà, j'ai commencé à étudier le piano à l'âge de 10 ans, donc ça, déjà, ça m'a vraiment sensibilisé à la musique. Et j'avais une professeure de français au lycée qui m'emmenait tout le temps avec elle au théâtre. Et dans le théâtre, où j'avais pris un abonnement d'ailleurs avec elle, on y a donné Così fan tutte. Et ça, c'était en 1988, donc ça ne date pas d'hier. Et j'ai été complètement fasciné. C'était la première fois que je voyais un opéra. Et j'ai été fasciné par le chant, mais par la mise en scène, par les lumières, par les décors. Tout de suite, j'ai eu un intérêt pour tout ce qui faisait le spectacle. Et j'ai commencé à aller à l'Opéra de Marseille. Donc j'étais étudiant. Et je me suis dit, mais moi j'ai envie d'être sur scène aussi. Donc j'ai postulé pour être figurant. Et ça a été une école extraordinaire, parce qu'en ce temps-là, à l'Opéra de Marseille, je faisais de la figuration. Mais sur scène, il y avait Leo Nucci, Kathleen Casello, Reina Kavavanska, Gwyneth Jones, Leonie Ryzanek, Grace Bunbury, April Lemy. Enfin, c'était extraordinaire. Et c'est là que j'ai commencé à me sensibiliser à tout, à la lumière, les décors, la mise en scène. Et puis petit à petit, après je suis allé au Festival d'Aix où j'ai été stagiaire, parce que je faisais des études de finance et de comptabilité, qui n'ont rien à voir. Mais à chaque fois que j'avais un stage de fin d'année à faire, je le faisais au Festival d'Aix, à l'Opéra de Marseille, au Corégie d'Orange. Et puis petit à petit, étape par étape, voilà.
0: Voilà, on connaît votre parcours de metteur en scène. Ce que l'on ignore peut-être, c'est que parallèlement à cette carrière de metteur en scène, vous êtes également régisseur général au Moulin Rouge.
2: Oui, je suis régisseur général au Moulin Rouge. En fait, j'ai commencé à travailler dans le milieu de l'opéra, parce que j'ai été régisseur au Festival d'Aix-en-Provence, au Théâtre des Champs-Élysées. J'ai ensuite été assistant d'un metteur en scène belge qui s'appelle Albert-André Lheureux, qui a été vraiment mon mentor parce qu'il m'a appris tellement de choses et il m'en apprend encore aujourd'hui. Lorsqu'on s'appelle, dès que j'ai un doute ou que j'ai besoin de conseils, c'est lui que j'appelle. C'est lui vraiment qui m'a donné les très bonnes bases pour ça. J'ai travaillé aussi pour le ballet, pour la télévision. Et un jour, je me suis dit, mais ces expériences, j'ai envie de découvrir le cabaret. J'avais envie d'avoir une espèce de panel assez large du spectacle vivant. Et j'ai postulé au Moulin Rouge, comme ça, par hasard. Et ça tombait bien parce que le régisseur général allait partir à la retraite après 40 ans de bons et loyaux services. Et j'ai été engagé. Et le cabaret m'a beaucoup, beaucoup apporté en matière de discipline, de divertissement. Le ballet, la lumière, les décors, les costumes... Et ça m'aide beaucoup aussi en tant que metteur en scène, toute cette expérience de régisseur général, parce que je comprends la technique aussi. Quand je mets en scène et que j'ai des demandes techniques, je sais de quoi il s'agit, je sais ce que je peux demander et je sais ce que je ne peux pas demander ou exiger tout de suite. J'ai une compréhension et c'est ça que j'aime, c'est d'avoir cette espèce de connaissance, je ne veux pas dire total, mais global, de ce que sont les lumières, la technique, les décors, les costumes, la mise en scène, les besoins des artistes. Et ça, ça m'aide beaucoup. Et c'est un échange entre les deux. La revue actuelle a été créée à Noël 99. Voilà, donc on va fêter les 26 ans de la revue, qui est jouée deux fois par soir, 7 soirs sur 7. Et il faut garder l'excellence tous les soirs, parce qu'il y a une réputation internationale. C'est complet tous les soirs. C'est 1700 spectateurs par soir, 7 soirs sur 7. On n'a pas le droit à l'erreur, on a une réputation quand même internationale. Et maintenir vraiment le haut niveau chaque jour.

0: Un extrait d'Orphée aux Enfers, c'est l'air. Ce bal est original, en hommage évidemment au travail du régisseur général d'Olivier Lepeletier-Leeds au Moulin Rouge. On retrouve Olivier Lepeletier-Leeds quand on parle d'Y Fledermaus, la chauve-souris. C'est un opéra, un classique qui a été joué des centaines de fois. Comment s'y prend-on ?
1: Quand Stefano Pace m'a proposé de mettre en scène la chauve-souris, je me suis dit « Waouh, c'est un défi ». C'est un défi parce que ça a été joué sur toutes les scènes du monde, dans 10 000 versions différentes. Comment faire pour trouver le bon concept ? Et puis quand j'écoute la musique, et puis fort de toutes mes expériences, comme je vous disais, dans l'opéra, l'opérette, le ballet, le cabaret, je dis, mais moi j'aime proposer du divertissement, et déjà avec le Moulin Rouge, qu'est-ce qu'on fait ? On propose du divertissement. Pendant 2 heures, il faut que le public soit dans une espèce de bulle hors du temps, qu'il oublie toute sa vie quotidienne, et quel meilleur point de départ. Et en plus, le cabaret, c'est le monde du champagne, et Y Fledermaus, c'est le monde du champagne aussi, c'est la fête du champagne. On le chante, on le célèbre, donc c'était un bon point de départ.
0: Olivier Lepeletier-Leeds, le point de départ, c'est quand on a trouvé l'idée, et puis tout découle de façon naturelle dans la mise en scène.
1: C'est pas aussi simple. Moi, j'ai une façon de travailler où je ne me plonge pas directement dans le livret parce que j'ai peur que ça me bride un petit peu. J'écoute la musique et c'est la musique qui me dirige, c'est la musique qui suscite les émotions, les envies, les images. J'écoute la musique, j'imagine un concept, après je ne sais pas s'il va coller. Et ensuite, je me plonge dans le livret avec les dialogues. Et il y a des moments où il y a des bonnes surprises, je dis « mais là, ça colle ». Et il y a d'autres moments où je me dis « ça coince ». Parce que je veux toujours que ce que je propose dans mon concept de mise en scène colle avec les textes et l'histoire. Et j'essaye d'adapter et de modifier. Si je commence directement avec le livret, ça va me mettre un petit peu des œillères et ça va m'empêcher de rêver très grand. Alors, évidemment, au départ, j'imagine des choses très grandes et je suis obligé de les adapter. Mais c'est ma manière de travailler. Moi, déjà, la musique qui m'inspire plein de choses, j'imagine. Et ensuite, j'adapte pour rentrer dans l'histoire et surtout ne pas faire de contresens et que ce que chantent les artistes et jouent les artistes colle avec la musique. Moi, je fais ça façon années 80, qui était vraiment la décennie de la fête, de l'éphémère. Il n'y avait pas d'interdit, on pouvait tout se permettre. On faisait la fête dans des boîtes de nuit comme le Palace, qui était un ancien théâtre, le Studio 54 à New York, qui est un ancien théâtre. Il y avait tout ce mélange de la fête, de l'insouciance et l'émergence de tellement de choses dont on est encore fan aujourd'hui, que ce soit dans la musique, dans la mode, le cinéma, la télévision. Les années 80, c'est une décennie qui ont marqué la pop culture mondiale et qui plaît toujours aujourd'hui, qui fascine encore aujourd'hui.
0: Oui, une période qui fascine, et pourtant, au milieu des années 80, il y a eu un fameux coup d'arrêt à la fête avec l'épidémie du sida.
1: Oui, au milieu des années 80, ça a cassé la fête, mais ça a aussi donné encore plus l'envie de profiter au jour le jour, sans penser à demain. C'est vraiment, allez, profitons jusqu'au bout de la nuit. Et je pense que ça a aidé aussi à cette émergence de tout ce phénomène social des années 80, on va quand même faire la fête et profiter. Et c'est un petit peu ça qu'on a perdu aujourd'hui, je trouve, la légèreté de la vie. Et avec, je crois que cette chauve-souris va permettre pendant 2 heures d'entrer dans une bulle un petit peu nostalgique, mais qui peut aussi faire réfléchir sur le sens de la vie. Et il faut profiter un petit peu au jour le jour.
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0: C'était Olivier Le Pelletier-Leeds, le metteur en scène d'Yves Fledermausse, opéra proposé en fin d'année par l'Opéra Royal de Wallonie. On va retrouver Adèle et Rosalinde, interprétées respectivement par Edita Gruberova et Adriane Pietsonka. Et tout ça, c'était avec le Stadtoper hongrois.

0: Un extrait d'Yves Fledermausse. Cet opéra de Johann Strauss, le second qui nous était proposé par l'Opéra Royal de Wallonie, après le metteur en scène Olivier Lepeltier-Litz, nous allons nous tourner vers le chef d'orchestre Nicolas Negele. Nicolas Negele, c'est votre première à Liège.
1: Oui, c'est vrai, c'est la première fois ici. Je suis très content d'être ici, à Liège. Et c'est aussi la première fois en Belgique, pour moi. Oui.
0: Nicolas, une jeunesse totalement consacrée à la musique. Hein.
1: C'est vrai, oui. J'ai grandi sur Lac de Constance. C'est dans le sud de l'Allemagne. Et j'ai commencé avec le piano très tôt. J'avais 6 ans. Et un peu plus tard, j'ai commencé avec la clarinette aussi. Et oui, je suis allé à Munich, à Leipzig, pour étudier la direction d'orchestre. Et aussi, je suis allé 3 fois au Aspen Music Festival, où j'ai rencontré mon professeur, mon mentor, Robert Spano. Et oui, et après, je suis allé en Italie et j'ai fait beaucoup de choses pour entrer dans la musique, dans l'opéra.
0: Nicolas Negele, vous veniez d'une famille de musiciens ?
1: Non, pas du tout. Mon père est architecte et ma mère est une professeure d'allemand.
0: Nicolas, votre parcours, c'est piano, clarinette et puis chef d'orchestre.
1: Et puis chef d'orchestre, un peu de violon, mais vraiment un peu à Leipzig. Et je voulais faire musique avec l'instrument d'un orchestre. Oui.
0: Nicolas, qu'est-ce qui caractérise l'apprentissage allemand ?
1: Alors, la chose plus importante est avoir l'expérience avec l'orchestre. Parce que nous ne pouvons pas étudier à la maison, pratiquer à la maison, non, comme une pianiste, une clarinettiste. Alors, on doit avoir un orchestre. Et oui, il y a des écoles où on peut vraiment travailler avec l'orchestre. À Leipzig, par exemple, il y a beaucoup d'orchestres qui donnent la possibilité pour les jeunes chefs de travailler avec eux.
0: Nicolas, dans votre parcours, vous avez parlé d'un maître, Roberto Spagno.
1: Alors, pour moi, c'était très important de rencontrer Robert Spano, qui est chef d'orchestre américain, qui est maintenant à Washington Opera. Et j'ai étudié avec lui à Aspen. Mais j'ai aussi travaillé avec Christian Thielemann. Je suis été assistante musicale à Bayreuth et aussi à Salzburg. Oui, l'italien parfois. Mais aussi, oui, j'ai travaillé avec le maître et j'ai toujours cherché d'apprendre les choses importantes de son, de l'orchestre, de la musique, de style aussi.
0: Oui. Nicolas Negele, chef d'orchestre allemand, nous lui avons posé la question de savoir s'il y avait encore une école, un son des chefs d'orchestre allemands.
1: Alors, il y avait cette idée de Kapellmeister allemand et je crois quelque chose aussi on trouve aujourd'hui, mais cette chose a changé aussi, je crois. En Allemagne, on commence avec être une pianiste, un répétiteur, on travaille avec les chanteurs et je crois que c'est très important, mais aussi on doit être ouverte pour apprendre autre chose, non? Pour apprendre une autre langue, pour comprendre qu'est-ce qu'un autre style. Il y a un son allemand, il y a un son italien, il y a un son française, il y a beaucoup de différentes choses. Et le monde est plus global aujourd'hui, je crois. Et c'est important pour un chef d'orchestre d'aujourd'hui aussi.
0: Nicolas Negele, il reste quand même peut-être des grandes familles de chefs d'orchestre.
1: Je crois que les chefs d'orchestre italiens, on peut comprendre parce qu'ils ont une mode de travailler, de diriger. Et aussi, dans certaines manières, on trouve aussi cette chose dans les chefs d'orchestre allemands. Mais la chose plus importante est la musique. C'est la musique à un style juste pour la musique allemande ou pour la musique italienne, pour la musique française, c'est la chose plus importante. Et on peut trouver la vie dans beaucoup de manières, non? Je crois que c'est plus important que la partition.

0: L'ouverture de Werther de Massenet, c'était sous la direction de Roberto Spagno, le maître de notre invité aujourd'hui, c'est Nicolas Negele.
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0: Nicolas Negele, le chef d'orchestre de l'opéra Die Fledermaus, proposé par l'Opéra Royal de Wallonie, fin 2025, et nous sommes toujours dans le meilleur de la saison de Libretto, l'émission qui va vous accompagner durant cet été, et nous avons le plaisir de vous faire découvrir ce monde parfois caché de l'opéra. Nous retrouvons notre chef d'orchestre, Nicolas Negele. Et nous allons parler de La Chauve-souris, un opéra rempli de joie.
2: Oui, et totalement, c'est une chef d'œuvre. Chaque numéro est fantastique. Déjà, l'ouverture non, est très fameuse, mais l'ouverture est pleine de motifs, de musique très individuelle. Mais je crois que la chose importante, c'est la joie, mais c'est aussi profonde. Et c'est la chose très, très viennoise, je crois. Si nous pensons à Vienne dans le 19e siècle, non? Beaucoup de littérature, d'art, de culture. Et la chauve-souris n'est jamais superficielle. C'est toujours une combinaison entre joie, brillantesse, oui, et aussi quelque chose de mélancolique. Le bruit de l'âne, par exemple, aussi dans les Chardas, quand Rosalinde se souvient de passer, la musique vraiment est profonde. Et aussi, comme compositeur, Strauss était un bon compositeur parce qu'il écrit non seulement une mélodie et un accompagnement, il a une mélodie, une deuxième, une contrepunct, on peut dire. Alors c'est très autrichien, très viennoise dans la tradition de Mozart, de Haydn, de Beethoven aussi, de cette tradition très forte.
0: Nicolas Negele, comment faites-vous pour rentrer dans la partition, rentrer dans l'ambiance Strauss?
2: J'imagine l'histoire, j'imagine les personnages, j'imagine les émotions, qu'est-ce que sont Rosalinde, qu'est-ce que sont Eisenstein, et la musique, qu'est-ce que nous raconte la musique? Parce que parfois la musique peut aussi nous raconter quelque chose un peu différent que l'histoire. Et j'essaie d'entrer dans cette manière. L'histoire et la musique. Et oui. Je cherche un son juste. Et c'est toujours un travail important. Un son brillant, un son chaud, un son romantique, mais aussi très cultivé. Et aussi, l'orchestre doit faire un bon accompagnement pour les chanteurs. Il y a beaucoup de choses qui sont difficiles. Oui, oui.
0: Nicolas Negele, parlez-nous un petit peu de votre travail avec le metteur en scène.
2: Non, c'est fantastique à travailler avec Olivier Lepeletier-Lietz parce qu'il a beaucoup d'idées très intéressantes et aussi je peux déjà voir que la mise en scène est très beau et très inspiré aussi de Moulin Rouge, je crois. Et nous avons les costumes très belles et aussi le bois, non, toutes les choses. Il parle aussi beaucoup de Marlène Dietrich et de cette chose, alors oui. Nous devons faire une bonne collaboration parce que la partition et les mises en scène est toute une chose. Alors, ce doit être un dialogue. Et je crois que nous avons trouvé un bon dialogue.
0: Et pour le cast des chanteurs et chanteuses, Nicolas?
2: Nous avons commencé il y a 10 jours, je crois. Et ce n'est pas facile pour les chanteurs hein, parce que tous les rôles sont difficiles. On doit avoir les notes aiguës, les notes basses, on doit avoir les coloratures. Mais nous avons trouvé une bonne collaboration et nous continuons aussi de travailler. Mais la base est toujours la partition. La partition donne beaucoup d'informations et c'est notre centre parce que les chanteurs, ils ont la partition, j'ai la partition et nous avons étudié la partition. Et c'est quelque chose, je pense comme ça, et peut-être un chanteur pense en manière un peu différente, nous pouvons parler, qu'est-ce que nous montre, qu'est-ce que nous dit la partition, et penser qu'est-ce que nous voulons avoir, et comme ça nous trouvons la direction juste, je crois.

0: extrait d'Yves Fledermaus sous la direction de Placido Domingo, avec Placido Domingo, Peter Schaeffer et Lucia Pop.
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0: Notre invité, Nicolas Negle, est le chef d'orchestre de la production d'Yves Fledermaus, proposée par l'Opéra Royal de Wallonie. Nous le retrouvons pour parler de l'essentiel, la musique et la valse.
2: Oui, bien sûr, il y a beaucoup de valses et spécialement le valse de Strauss et viennoise. Et c'est un peu différent parce que la valse de Strauss dérive un peu de le menuet de Mozart et le Ländler. Et c'est devient une nouvelle valse viennoise. Le phrasé est très important parce qu'il n'est pas jamais 1, 2, 3, 1, 2, 3, il est 1, 2, 3, 1, 2, 1. Alors, c'est les choses viennoises. Le 2 vient un peu plus tôt et le 3 vient un peu plus tard. Et on doit trouver une bonne balance, non? Autrement, c'est pour devenir trop aussi.

0: Nous allons laisser les valseurs valser pour retrouver notre troisième invité. Dans ce libretto meilleur de la saison, nous allons retrouver un personnage qui a fait parler beaucoup d'elle, de lui. C'est Creatine, cet ténor drag queen qui intervenait de façon magique dans cet opéra proposé par l'Opéra Royal de Wallonie et mis en scène par Olivier Lepeltier-Litz. Nous retrouvons ce personnage étrange, sympathique, Creatine.
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0: Et le plus simple, c'est que notre invité se présente.
2: Oui, Jordan Weatherston Pitts, mais aussi je suis connu sous le nom Creatine Price, mon personnalité en drag, mon personnage drag. Et donc, ah oui, Jordan Weatherston Pitts. Je viens de Buffalo, New York. C'est dans l'ouest de l'état de New York. Bah, New York City, c'est toujours en sud-est. Buffalo, c'est près de Canada. C'est très près de Canada, juste là.
0: Jordan, vous venez d'une famille de musiciens ?
2: Non, pas du tout. Ma mère et mon père ne sont pas d'artistes. Moi, je suis la seule personne dans toute ma famille qui fait des bêtises comme ça. Ça a commencé quand j'étais très jeune. Je me suis décidé que je voulais être dans les comédies musicales que j'ai adoré. Quand j'étais jeune, j'ai fait des petites représentations de The Wizard of Oz pour ma mère. Je chantais chaque rôle moi-même avec des accoutrements que j'ai trouvé dans le bureau là. Et ouais, ça a commencé tout jeune. Depuis là, dès là, j'ai décidé d'être chanteur lyrique quand je suis allé à l'université.
0: Jordan, parmi les chanteurs lyriques, il y en a un qui vous a inspiré particulièrement?
2: Moi, j'étais toujours inspiré de Luciano Pavarotti. J'ai fait les découvertes de l'opéra quand j'avais 18 ans, ou 17 ans. Parce que c'est à cette époque-là que YouTube a commencé sur l'Internet, et vraiment c'était la naissance de YouTube. Et je me souviens que j'ai rencontré l'opéra au lycée. J'avais une amie qui était chanteuse lyrique, des fois elle a fait des choses comme ça. Je me disais, non, c'est vraiment, c'est dingue ce qu'elle fait avec la voix comme ça. Et je faisais une petite recherche sur YouTube et j'ai trouvé Luciano Pavarotti. Et tout d'un coup, j'ai découvert que mon père, il avait des albums de Luciano. Et j'ai beaucoup écouté. Ça m'a touché énormément au cœur. Ça m'a frappé comme une énorme montagne d'art et l'expression de l'humanité. Ça m'a beaucoup touché. Après ça, je me disais, non, vraiment, je peux aller à l'université pour étudier la voix. Et ma mère m'a dit, non, vraiment, est-ce que tu étais sûr de ça? Tu voulais être danseur, tu voulais être acteur, comédien, des choses comme ça. J'ai dit, non, c'est vraiment, c'est un mélange de tous les arts que j'aime beaucoup, j'aime le plus. Yeah, voilà. J'ai commencé à chanter quand j'étais très jeune, très très jeune, à 8 ans, 9 ans, dans un chœur de garçons, dans une église, dans une cathédrale qui s'appelle St. Paul's Cathedral à Buffalo, New York. C'est là que j'ai rencontré les premières pièces de musique classique, le Messie de Handel, Bach, de B Minor Mass et les choses comme ça. Mais j'avoue que j'étais pas trop impressionné. Et je savais toujours que j'ai une voix qui était puissante, qui était trop puissante, trop forte pour ce genre de musique-là. Et j'étais toujours... je cherchais toujours quelque part où je pouvais m'exprimer vraiment en total. J'étais aussi bien avec les langues. Je parlais plusieurs langues. J'ai toujours l'intérêt en français et espagnol, et italien, les choses comme ça. Et vraiment, comme je vous ai dit, c'était vraiment un mélange des arts que j'adore le plus dans le monde. Mais maintenant, ça m'a pris beaucoup de temps de vraiment trouver la voix dans l'état qu'elle existe maintenant. Je suis ténor dramatique, spinto, je chante vraiment le répertoire de Puccini et Verdi, les compositeurs qui sont un peu plus grands que Handel ou Bach, les choses comme ça. Et vraiment, c'était une énorme aventure, ça a pris presque 20 ans de trouver la voix vraiment dans l'état comme ça.
0: Jordan, après les études aux États-Unis, un petit parcours en Europe?
2: D'abord, j'ai passé un an presque à Copenhague, à Danemark, et j'ai fait un programme de conservatoire là, The Opera Academy, on l'appelle Opera Academy. Au début, quand j'avais 26 ans, j'ai fait une petite tournée en Allemagne et aussi puis en Italie. Mais en France, j'ai beaucoup voyagé pour les vacances. J'ai passé beaucoup de temps à Paris, mais pas pour travail, pas du tout. Ça, pour moi, ça a vraiment commencé l'année dernière quand j'ai fait Incroyable Talent, par hasard, où je me suis décidé que je vais aller sur Incroyable Talent pour chanter vraiment les airs d'opéra connus ou peut-être moins connus, je ne sais pas, à votre avis. Mais oui, ça a commencé l'aventure.
0: Alors, cette aventure en Europe commence par un choc culturel?
2: C'est un peu de choc, oui, mais vraiment, je trouve que les artistes ici sont plus driven. Il y a une force d'être artiste pour s'exprimer vraiment dans les répertoires différents qu'on trouve ici. Vraiment, on voulait toujours raconter une histoire. Je crois qu'aux States, les chanteurs lyriques sont plutôt occupé de technique, de comment est-ce que je chante, vraiment la technique, ça fonctionne comment, avoir une voix très forte, qui chante des aigus énormes et des choses comme ça. Et ça, c'est important, oui, bien sûr, pour vraiment trouver une carrière, pour faire ça comme ton métier. Mais je trouve qu'ici en Europe, les chanteurs sont plus occupés de l'histoire, les paroles, la poésie, et les choses comme ça qui sont, à mon avis, plus important des fois pour vraiment exprimer les œuvres d'art qui font partie de ça.
0: Giordano Spoon, il y a un deuxième personnage en vous.
2: Créatine, ma créature, ouais, ma créatinité, on dirait.
0: Alors, créatine, c'est la drag queen que vous interprétez ou que vous êtes. Cette drag queen, c'est quoi? C'est une autre facette de vous?
2: C'est une autre facette de moi. Elle est vraiment née de mon besoin d'exprimer cette diva qui était toujours dans ma tête, quoi. Pendant toute mon enfance, je sentais cette diva qui voulait toujours exploser sur scène, et j'étais toujours ravi des airs de soprano, les airs de mezzo que je ne pouvais jamais chanter comme ténor. C'était interdit, vraiment interdit. Mais au même temps, j'étais dans les cours de histoire de musique où j'ai beaucoup appris sur le sujet de les rôles de pantalon ou bien les castrats des 18e siècle et les choses comme ça qui ont vraiment tordu le genre. Et je me suis dit, c'est pourquoi genre, c'est si strict. Mais je vois bien, ok, il y a des choses entre les rôles, les répertoires qui sont spécifiques, les phares, les types de voix, les genres de voix qui existent dans l'opéra. Mais vraiment, je me disais, non, je veux faire quelque chose qui change tout. Les règles comme ça, j'aime pas trop. Ça peut être changé et en même temps on peut être basé dans ok, je suis ténor, je chante ces airs comme ça, mais vraiment créatine, elle est ma créativité de chanter les airs que je voulais chanter. Je voulais vraiment chanter, et la musique qui m'inspire.
0: Et si vous voulez retrouver nos invités, n'hésitez pas à vous rendre sur le site rcf.be pour podcaster toutes ces interviews, ces émissions de libretto qui sont hebdomadaires et consacrées à l'activité et aux événements de l'Opéra Royal de Wallonie. Le meilleur de libretto se termine avec Créatine. Nous avons eu précédemment Nicolas Negele, le chef d'orchestre, et puis Olivier Lepeltier-Litz, le metteur en scène de cet opéra dit Fledermaus, où nos trois invités intervenaient. Voilà, je n'ai plus qu'une chose à vous dire, bien des choses chez vous.

0: Merci d'écouter RCF, il est 14h. Et nous retrouvons avec beaucoup de plaisir Laurent Fac, directeur général de l'ORCW. Il est l'invité de Fabrice Renard cet été.
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2: Mesdames, mesdemoiselles, messieurs, bonjour. Je suis très heureux de vous retrouver en plein cœur de l'été à l'écoute des programmes de RCF. Nous allons aujourd'hui découvrir la troisième émission que nous consacrons à l'Orchestre Royal de Chambre de Wallonie, troisième émission sur cinq. Notre invité est son directeur général, Monsieur Laurent Fac. Bonjour Monsieur le directeur général, comment allez-vous ?
3: Ben, très bien, je suis avec vous et avec vos auditrices et auditeurs. Alors, que nous je avons... salue.
2: Au cours de la première émission, nous avons évoqué la très riche histoire de votre orchestre. Au cours de la seconde, nous avons parlé longuement des premiers violons et des directeurs musicaux qui se sont succédés. Alors aujourd'hui, je vous propose de commencer cette troisième émission en évoquant peut-être quelques grands artistes, car vous avez collaboré avec un nombre impressionnant d'artistes très prestigieux.
3: Eh bien, je n'en reviens pas moi-même quand je fais la liste. D'abord, je reviens à nos directeurs musicaux, parce que quand même, un orchestre qui a travaillé 600 concerts avec le Labo Besco, 400 avec Augustin Dumay, 300 avec Franck Bralet, c'est quand même pas rien. Donc les premiers avec qui on a travaillé, vraiment travaillé le son, travaillé la qualité de l'orchestre, c'est nos maîtres en résidence, c'est-à-dire nos directeurs musicaux qu'on voit régulièrement. Alors je pense... Je suis désolé pour tous ceux que je vais oublier, mais en 70 ans, mais vous imaginez pas le nombre de gens que, avec qui nos musiciens ont eu le plaisir de côtoyer. Ce qui est important, c'est que plus vous jouez avec les meilleurs, plus vous devenez les meilleurs. Ça, c'est la règle. Et un ingénieur commercial comme moi le sait et ne l'oubliera jamais. Je pense à un moment magique au Festival de Menton avec Ivry Gitlis. Je pense à une dizaine de concerts avec Maestra Maria jouant Pires, concerto de jeune homme à la Roque d'Anteron. Mais ça... excusez-moi, j'en ai les poils qui se hérissent quand je me souviens. Et alors, ce qu'elle a fait à l'orchestre, j'étais voir le concertmeister de l'époque, Jean-François Jeanmérin, j'ai dit, on a changé le programme informatique dans votre tête et dans vos doigts parce que vous jouez pas. Elle me dit, mais tu l'écoutes ? Mais écoute comme elle est inspirante. Et là, l'ingénieur commercial que je suis comprend un élément fondamental. Aldo Ciccolini à Menton. Il arrive, il a 80 ans, il a de la peine à monter sur scène. Il met ses doigts sur le piano, il a 20 ans et il vous transporte. Micha Maïski, qui donne Crémer, Maurice André pour la petite histoire, père et fils. C'est ça la longévité d'une institution, c'est pour ça qu'on subventionne une institution, entre autres. Et oui, Renaud et Gauthier Capuçon, pas les mêmes, hein, Renaud et Gauthier. Je m'arrête là. Paul Meyer, grand clarinettiste au Philharmonique de Berlin, qui nous a dirigé, qui dirige de mémoire Stuttgart aussi. Gérard Cossé. Et je vais me faire gronder par les dames de l'orchestre. Vous connaissez le surnom que donne à Gérard Cossé les dames de l'orchestre. Elle l'appelle affectueusement Gégé, le grand Gégé. Et c'est vrai, c'est un grand monsieur, c'est un grand alto. Quand j'ai réussi après 20 ans, ils n'avaient plus joué ensemble, c'était quand même des grands copains, de remettre sur scène un Augustin Dumay, légende vivante du violon, avec Gérard Cossé, légende vivante de l'alto, dans quoi ? Bah dans la symphonie concertante de Mozart, pardi, hein, quoi d'autre. Richard Galliano, qui avait composé quelque chose avec un petit rictus en disant « Aucun orchestre de chambre ne peut jouer aussi vite et ne peut m'accompagner. » Il est venu me voir après en disant « Comment est-ce qu'ils font, tes gars? Parce que ça, c'est pas possible. » Orchestre Royal de Chambre de Wallonie. Jean-Philippe Collard, premier disque avec Augustin Dumay. Jean-Philippe, mais sont touchés, s'il vous plaît. Sont touchés sur... c'était impressionnant. C'était poème de chanson. Allez sur les plateformes, s'il vous plaît. Faites-vous plaisir, rentrez dans la spiritualité. Poème de chausson, Augustin Dumay, Jean-Philippe Collard, fier. Anne Kefelec, Hélène Mercier aussi, Miguel da Silva, que je pense alto en résidence à la Chapelle, Henri de Marquette qu'on croise, recroise depuis des années, quelqu'un qu'on redécouvre, Massimo Mercelli, super flûtiste, assez étonnant d'ailleurs, qui nous fait redécouvrir Pedereschi, en même temps qui nous fait découvrir la musique classique de Neumann, pas musique de film, hein, musique classique de Neumann. Et que diable, nos Belges, et oui, nous avons des artistes belges de renommée internationale. Je pense, on a joué avec, très triste, mais feu, José Van Damme. On a joué aussi, mais quel merveilleux pianiste issu de cette grande école du piano, Jean-Claude Van den Heyde, issu de l'école El Puyo, s'il vous plaît bien. Ronald Van Span, donc peut-être qu'on oublie qu'on a parmi nous, parmi les meilleurs en Europe, voire dans le monde, quelqu'un comme Ronald, les sœurs Alain, comme je les appelle, on se connaît depuis qu'on a 25 ans, ça fait 2-3 ans seulement, à peine. Marc Groels, à qui on va fêter ses 50 ans de carrière, avec qui on joue depuis 25 ans, Eliane Reyes, la jeune génération, je pense à Florian Noack, Julien Libère, Lorenzo Gatto, qu'on accompagne depuis ses 16 ans. On a fait le premier concert avec Lorenzo quand il avait 16 ans. Et là, j'ai un petit secret, mais la saison prochaine, on fait l'intégrale des concertos de violon de Mozart parce que je lui ai soufflé dans l'oreille. Lorenzo, je pense que c'est le moment que tu t'attaques au Mont Everest. Il me dit, c'est quoi le Mont Everest? À ton avis, chez toi, bah, l'intégrale des concertos de violon de Mozart. C'est parti, ça va tracer. Valère Burnon. Moi, quand je vois Valère qui débarque comme ça, qui monte à son concours, passera-t-il, troisième prix, s'il vous plaît bien, 60 ans après, maestro Jean-Claude Van den Heyde, je peux dire maintenant, maestro Valère Burnon. Eh bien, on fait sa joyeuse entrée, on fait 10 concerts, 2 saisons avec Valère Burnon et on l'accompagne. Les sœurs Wang, Sylvia, Stéphanie, Sylvia, enfin la carrière de Sylvia, s'il vous plaît, réveillez-vous 2 secondes, c'est juste magnifique ce qu'elle fait. Des chanteurs aussi, je pense à Lionel Lott, à Shelly Torbay, voilà, il y en a tellement.
2: Et naturellement, tous ces artistes, vous les avez accompagnés dans différentes villes de Belgique, d'Europe et du monde. Nous n'allons pas les reprendre toutes parce qu'il faudrait une dizaine d'émissions pour cela.
3: Non, c'est pas ça, on pourrait faire une émission de nuit, alors ça fonctionnerait très bien, je crois.
2: Mais peut-être en citer quelques-unes avec, pourquoi pas, une petite anecdote dont vous êtes très friand.
3: Oui. Alors, juste parce que je veux pas les classer, donc je vais faire par ordre alphabétique comme ça. Abu Dhabi. Alors, Abu Dhabi, concerto de Bach pour 1, 2, 3, 4 pianos, allons-y gaiement. Abu Dhabi, ils n'ont jamais vu ça. 4 pianos sur scène, ils étaient super contents des pianos sur scène. Nous, on était super contents des pianistes parce que c'était Franck Bralet, c'était les pianistes de la chapelle musicale Reine-Elisabeth, super. Albi, pourquoi? Parce que c'était avec Jean-Pierre Vallès, c'était le festival de Jean-Pierre. Alger, on est allé plusieurs fois en Algérie et deux outsiders tout dernier dans la liste. L'année suivante, on est juste l'invité d'honneur avec toutes les télés, les radios d'Alger, voilà, ça c'est l'Orchestre Royal de Chambre de Wallonie. Concert Gobo d'Amsterdam, Atlanta aussi, Atlanta, Barcelone, Bayreuth, Berlin, Bucarest, Athénée Romain avec Augustin Dumay qui nous ouvre les portes des pays de l'Est. Champéry, alors Champéry c'est perso, 2023, jeune directeur musical. Laurent, tu penses qu'on peut aller jouer station de sport d'hiver bien connue en haut? J'ai dit bah oui, mais on va faire du violon, il me faut un piano. Bah, on va le mettre dans un hélicoptère. Donc on a été foutre un clavecin dans un hélicoptère et j'ai vu le clavecin comme ça se balader. Et à un certain moment, l'hélicoptère redécolle tout d'un coup. Je me dis, mais il va me casser le clavecin. Non, il l'avait déposé tout en haut. Là, vous savez où vous allez manger sur ces restaurants d'altitude, tout en haut. Voilà, ça c'était Champéry. Je pense à Châteauroux qui est tout nouveau pour nous parce qu'on est devenu un partenaire d'Elistomania. Enfin, l'Orchestre Royal de Chambre de Wallonie, Liszt, enfin Liszt c'est du piano, bah oui, c'est l'Orchestre Royal de Chambre de Wallonie. Colmar, on a été en résidence, Épernay, belle région de Champagne, et Galières avec un super souvenir, voilà, des petites villes comme ça, mais où on a été invité chez les locaux. On n'a pas de sous, mais on vous veut, mais on vous invite, mais vous serez bien honoré. Et puis, il y a un certain moment, quelqu'un bénévole du festival, c'est merveilleux festival, où il y a plein de bénévoles, j'en fais partie aussi. Et on a vidé avec, je précise, le propriétaire, toute sa cave à vin et tous ses frigos pendant toute une nuit mémorable. Istanbul, avec qui on a été emmené aussi à Istanbul, ça c'est un beau souvenir, la Chaux-de-Fonds, cette merveilleuse salle de la Chaux-de-Fonds, la Roque d'Enterron plusieurs fois, le Touquet Paris Plage, Lille où l'Orchestre National de Lille dit « Ah, on va faire l'intégrale, on va faire les Jeux Olympiques de Mozart, mais pour les concertos piano Mozart, on va pas prendre notre orchestre, vous allez faire les concertos petits effectifs, enfin petits effectifs qui montent quand même un peu, et puis nous on fera la

0: Sofia, Strasbourg, Toulouse, Varna, Versailles, dans un Versailles vide, si ce n'est de nous. Ça, c'était super beau. Vienne, Zurich, etc.
1: Cela prouve en tout cas le rayonnement, le renom international de l'Orchestre Royal de Chambre de Wallonie. Un orchestre qui a également aussi enregistré, mais qui se met à la page des médias modernes.
0: Ah oui, oui parce que tout le monde dit ah, « il va faire du disque, du disque ». Stop, stop, stop. Le disque égale une carte de visite, coûte un avion de chasse. Et voilà, avec tout le respect que j'ai pour les maisons de disques, mais c'est assez compliqué. Donc il y a 10 ans, on a créé une YouTube channel. Mais allez-y, faites-vous plaisir, c'est gratuit, il n'y a pas de pub, il y a 400 œuvres. Amusez-vous, vous avez tous les compositeurs, vous avez tous nos solistes belges, il n'y en a pas un qui n'y est pas, vous avez des grandes stars. J'ai vu passer sur notre YouTube channel un Renaud Capuçon, un Augustin Dumay, un Franck Brallet, un Gérard Cosset, Jean-Pierre Vallès. Enfin, ils y sont tous les plus grands sont là. Et on alimente cette YouTube channel tous les mois par des nouveautés. Donc, je suis désolé, je vais utiliser un jeunisme, mais éclatez-vous. Rentrez en spiritualité. Faites-vous plaisir, peu importe votre raison, mais allez sur cette YouTube channel.
1: 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Chambre de Wallonie, et j'ai l'honneur aujourd'hui de recevoir son directeur général, Monsieur Laurent Fac. Après avoir évoqué quelques villes sur les centaines que vous avez visitées de par le monde, après avoir parlé des solistes que vous avez eu le privilège d'accompagner, nous allons revenir maintenant à une perception un peu plus locale, un peu plus matérielle de votre orchestre. Tout d'abord, dites-nous, où est-il établi et où répète-t-il ?
0: Alors, en 58, il est créé à Bruxelles, soliste de Bruxelles, et puis en 68, on nous demande gentiment d'aller à Mons, parce que à l'époque, très simplement, on est dans les balbutiements de la communauté française et des capitales. Capitale administrative, Namur, etc. Mons devient capitale culturelle, mais Mons n'a pas d'outils culturels, c'est un peu bête. Et donc, on se dit, bon, l'Orchestre Royal de Chambre de Wallonie va aller se balader là-bas. Et c'est comme ça que l'on arrive à Mons, ville de résidence depuis près de 60 ans. Et donc, l'Orchestre Royal de Chambre de Wallonie est juste la plus ancienne institution culturelle de cette bonne vieille ville de Mons qui, je rappelle, on l'oublie trop souvent, est juste la quatrième ville de la Wallonie.
1: Et vous collaborez notamment avec son enseignement supérieur.
0: Ah oui, oui, là, on n'arrête pas de donner des concerts, que ce soit dans mon alma mater, qui est l'UCL Mons. D'ailleurs, on développe aussi à l'UCL Louvain, puisque là, on développe des nouvelles choses avec Lola Magna, qui a ouvert un département de musique classique, et qui, pour changer, chaque fois qu'on ouvre quelque chose, bonjour, l'Orchestre Royal de Chambre de Wallonie, vous n'êtes pas disponible, et puis on débarque. Voilà, ça, c'est l'histoire de l'Orchestre Royal de Chambre de Wallonie. Aussi à l'UMons, où on a fait beaucoup, beaucoup, beaucoup de projets. On fait beaucoup de projets aussi avec l'école Condorcet, par exemple, notamment en marketing, où les jeunes viennent nous titiller sur « tu sais qu'il y a des réseaux sociaux, qu'il faut y aller ». Donc voilà, c'est comme ça qu'on s'amuse bien.
1: Vous êtes naturellement un habitué des centres culturels.
0: Oui, oui, oui. Oui. Alors, les centres culturels, moi je me rappelle de Malraux. On est juste après la Seconde Guerre mondiale, et donc un centre culturel n'en déplaise à tous les décrets possibles imaginables, mais c'est fait pour deux choses. C'est fait pour diffuser le bon art professionnaliste, etc., et de permettre à monsieur tout le monde de s'adonner à des arts dans un cadre d'éducation artistique, culturelle permanente, mais en même temps d'avoir cette vision-là. Et donc on tisse des liens, je pense au centre culturel de Braine-le-Comte et avec l'académie de Braine-le-Comte. Je pense aussi à Waterloo, avec qui on développe, avec notamment leur équipe de danseurs, des choses. Je pense Braine-le-Comte, là on fait un jour trois concerts, et Centre culturel d'Andenne, on fait sa semaine de musique classique aussi, Tubize, et puis on est en train d'ouvrir d'autres pans sur d'autres centres culturels.
1: Toujours en Belgique, vous collaborez régulièrement avec de grandes salles et institutions culturelles de prestige.
0: Oui. Moi, je me souviens d'un Bernard Delaunay qui était président du conseil d'administration de l'Orchestre Royal de Chambre de Wallonie et qui vient me titiller en disant 2002-2003, on oublie ça. Je vais refonder la chapelle, est-ce que tu es là? Ok. Alors,

0: ancienne. On se serre la main, 4 ou 5 concerts par an, et tu es le premier partenaire de la chapelle. Ok, c'est vendu. C'était mon premier dossier. Non, mon deuxième. Le premier, c'était de trouver un directeur musical. Ce fut Augustin Dumay. Le deuxième dossier, c'était la chapelle. Le troisième, c'était le concours Anne-Isabeth. Je suis ingénieur commercial. Je suis jeune. Je ne referai pas deux fois la même erreur. Mais vous avez 35 ans, vous allez voir feu. Oh, que j'ai apprécié cet homme. Jean-Pierre Delaunay, tellement il a fait pour la musique classique, en très grand lien avec le Palais Royal. Et il faut être fou pour dire ça. Il faut avoir 35 ans. Et je vais dire, Jean-Pierre, je pense que vous avez un petit problème avec le concours. C'est qu'arrivent en finale des jeunes qui n'ont jamais joué avec un orchestre, comme dans tous les concours d'ailleurs. Et puis on réfléchit, on réfléchit, on réfléchit. Jean-Pierre me dit, j'ai une idée, une petite idée. On va mettre un orchestre de chambre, pourquoi pas l'Orchestre Royal de Chambre de Wallonie en demi-finale. Je dis, mais c'est pas possible, le règlement du concours l'interdit. Monsieur Fac, chacun a son problème. Le vôtre, c'est de me garantir l'Orchestre Royal de Chambre de Wallonie pendant 2 semaines au mois de mai, à vie. Le mien est de changer le règlement du concours Elisabeth, qui était comme ça depuis 50 ans. Nous nous serrons dans la main, après les avocats feront leur office, mais nous avons un deal. Avons-nous un deal, monsieur Fac? Deal a été fait, et c'est depuis lors, nous sommes l'orchestre depuis un quart de siècle des demi-finales du concours Elisabeth. En finale, il y a des éléments qui changent, mais les demi-finales, c'est toujours l'Orchestre Royal de Chambre de Wallonie qui accompagne les solistes.
1: Parallèlement au festival et réseau artistique, vous accordez beaucoup d'importance, monsieur le directeur général, à la mission publique et sociétale de votre orchestre.
0: Oui.
1: Ça, c'est intéressant.
0: Non, non, mais au tout début, je me dis, voilà, il faut dynamiser l'orchestre, l'asseoir, transformer, etc. On est toujours en phénix, en transformation, en réflexion. Et puis, il faut que ça ait du sens. Alors, la question du sens, pour moi, c'est de travailler beaucoup pour le jeune public, parce qu'avant, les parents emmenaient naturellement les enfants à la musique classique. Maintenant, c'est un peu moins vrai. Ça, j'ai été diplomatique. En fait, c'est plus vrai du tout. Et donc, on a développé des projets avec des kits, pour les kits. Donc, on a 5 projets qui tournent. On a quand même fait 300 concerts. C'est le blockbuster pour le parcours d'éducation culturelle et artistique. C'est le blockbuster des jeunesses musicales. On a quand même été joué avec l'Opéra d'Avignon là-dessus. La même chose aussi pour... Il n'y a pas que le jeune public, d'ailleurs. Il y a les jeunes musiciens, donc on travaille avec les académies, on leur laisse faire des pré-concerts, on invite les jeunes gratuitement. Je rappelle que les concerts de l'Orchestre Royal de Chambre de Wallonie à Mons, c'est gratuit pour les moins de 25 ans. Je peux pas faire moins cher, hein, j'ai quand même pas payé les gens pour qu'ils viennent. Il y a quand même des limites, on utilise quand même de l'argent public, faut quand même pas oublier. Et l'autre élément aussi, c'est que on travaille avec les académies, mais avec les conservatoires. Donc on a vu qu'il y avait un bond béant entre être diplômé d'un conservatoire et pouvoir jouer dans un orchestre. Et donc, on fait un jury avec tous nos chefs de pupitre, très très strict. Et on prend les meilleurs jeunes qui ne sont pas encore diplômés, hein, qui sont en master 1 ou 2, donc 4e ou 5e année de conservatoire. Et ils font des prods avec nous. En ce compris, on les emmène en international. Et je peux vous assurer que ces jeunes sont super prêts. Et alors, c'est pas comme dans un symphonique. Hein. Dans un symphonique, vous en rajoutez 2-3 dans 80 musiciens, la vie est belle, ils sont noyés dans la masse. Chez nous, ils sont 5, en plus des 12, ils sont constitutifs du son. Le danger est max, max, max, max, max. Et on prend le risque. C'est ça, faire un pari sur la jeunesse.
1: Nous parlons des jeunes, et bien justement, monsieur le directeur général, comment et selon quels critères recrutez-vous vos musiciens, toujours de haut niveau d'ailleurs?
0: Oui, mais c'est un simple trépied. Beaucoup de nos musiciens de l'Orchestre Royal de Chambre de Wallonie dans le 12 de base sont des professeurs dans les conservatoires, donc ils les voient arriver. Ensuite, on fait une académie d'orchestre où il y a un concours. Sur base de ce concours, s'ils sont bons, ils vont de production en production. Ensuite, ils sortent de l'académie, ils sont toujours étudiants, on les reprend sous contrat d'étudiant, et puis ils rentrent dans une liste. Deuxième trépied, chaque chef de pupitre à la responsabilité artistique de son pupitre, classe les gens que nous invitons à venir, et chaque concert, tout le monde sait qu'il est sur le grill. Et donc, il y a une vraie cooptation, et le niveau ne cesse de monter. Troisième élément du trépied, pour les chefs de pupitre et de violon solo, un examen mondial, avec une concurrence mondiale, et des gens qui viennent de partout, que pour pouvoir intégrer l'orchestre, avec un concours qui est absolument abominable, et un jury composé 50% d'hommes, 50% de femmes, super important, comme ça il n'y a pas de biais masculin, et on lutte contre le machisme qui est parfois ambiant, et aussi avec les chefs de pupitre qui sont pour moitié dans le jury, l'autre moitié c'est des chefs d'orchestre internationaux, des violons solos internationaux, si c'est un concours d'alto, un chef de pupitre altiste d'un des meilleurs orchestres en Europe. Et le matin, ben, comme tous les orchestres derrière, ils font leur travail, je ne rentre pas trop dans les détails, mais ça c'est comme dans tous les orchestres. L'après-midi, surprise, le candidat joue avec les autres chefs de pupitre pour voir de l'intérieur, et les chefs de pupitre sont toujours membres du jury. Et donc on voit de l'intérieur comment ça réagit, et après, eh bien, à chaque concert, c'est remis en jeu. C'est pas plus compliqué que ça. Et donc, on a les meilleurs, des meilleurs, des meilleurs. Mais j'aimerais pas être à leur place parce que c'est vraiment horrible. C'est vraiment horrible de vivre dans un environnement aussi concurrentiel. Mais le problème, c'est que le monde est ainsi fait maintenant et que le public ne pardonne pas. Le public a l'habitude des disques qui sont refaits. Et on croit qu'en concert, on va avoir la même qualité. Et bien oui, il faut la même qualité.
1: Combien de musiciens composent votre orchestre ? Orchestre de base, je dirais.
0: Alors l'orchestre de base, c'est 12 cordes parce que les scènes en communauté française, Wallonie-Bruxelles, peuvent accepter une douzaine de musiciens. C'est ce qui fait la force de l'orchestre d'ailleurs. C'est qu'ils sont 12 mais ils sonnent comme 25, comme on me le dit. Et de temps en temps, ça grandit en fonction des programmes, des budgets, soyons honnêtes, des budgets des producteurs. On peut monter donc à 20, 30, 40, concours Elisabeth 40. Et on peut redescendre tout en bas, en musique de chambre, avec des superbes duos. Avec notre directeur musical qui est quand même un pianiste qui remplit des salles de 3000 places à Tokyo, au Japon, quand même, au passage, en plus d'être chef d'orchestre, un duo avec lui et notre violon solo qui est juste un des meilleurs violonistes. Donc si vous voulez vous faire plaisir, pour 2,50€, vous avez juste deux top musiciens en musique de chambre.
1: Quel est l'âge moyen des musiciens de votre orchestre ? Pourrait-on avoir une idée de la proportion homme-femme ?
0: Alors, je suis très respectueux de la proportion homme-femme, on y fait très attention, mais comme disent les femmes de l'orchestre, à côté de moi, je veux quelqu'un qui sache jouer son orientation sexuelle, le fait que ce soit un homme ou une femme, et je ne vais pas mettre un kilt à un homme. Donc, c'est d'abord des gens de très bonne qualité, mais on fait attention à ça. Et les âges, c'est la bonne pyramide des âges, c'est qu'on est très très attentif à avoir des jeunes, des aguerris aussi, et donc la moyenne n'a aucune importance, parce qu'en fait, on a toutes les tranches d'âge, et surtout toutes les sensibilités artistiques et esthétiques en fonction des tranches d'âge.
1: Le nombre de musiciens varie-t-il selon le répertoire ?
0: Ah oui, tout à fait, et c'est ça la souplesse de l'orchestre, c'est qu'on peut aller très bien attaquer les symphonies de Beethoven, comme on peut très bien aller attaquer des trios, des quatuors.
1: Voyons un peu la vie au quotidien de l'orchestre. À quelle cadence répétez-vous à Mons ?
0: Ah, c'est très intensif. C'est maximum 15 heures pour un tout nouveau programme. Et parfois, quand il est repris dans le mois, c'est 3 heures. Au-delà d'un mois, il faut remettre le compteur à zéro parce qu'en fait, les notes ne sont plus dans les doigts. On n'explique jamais ça, mais c'est des réflexes aussi musculaires.
1: Le chef peut-il travailler avec une partie seulement de ses musiciens ?
0: Oui, mais c'est assez rare dans un orchestre de chambre. C'est vraiment quand il faut rentrer dans le détail.
1: Comment choisissez-vous le répertoire de votre orchestre ? Vous, le chef seul, une discussion avec les musiciens ?
0: Le directeur musical, essentiellement le directeur musical, avec le violon solo qui fait 60%, et c'est eux qui guident ça. Alors moi, je donne juste le cadre budgétaire en disant, voilà, on a tel effectif. Et puis en fonction de ça, il y a une volonté artistique, une ligne artistique de qualité de l'orchestre.
1: Alors, un orchestre, c'est très bien, ce sont des musiciens, naturellement, mais c'est aussi une administration. Votre personnel, combien de personnes et quel rôle ?
0: On devrait être 20 comme tous les orchestres de chambre, on est 5. Merci à eux. Je ne sais pas comment est-ce qu'on fait. Enfin, si, moi je sais comment je fais, mais eux, je ne sais pas comment est-ce qu'ils font, mais on y arrive.
1: Et de quoi s'occupe-t-il concrètement ?
0: Alors, vous avez un directeur général, moi-même, vous avez une responsable de production, une responsable d'administration GRH et que sais-je encore, responsable aussi communication, et vous avez quelqu'un qui s'occupe de toute la régie, des musiciens, etc.
1: Alors, pour clôturer cette émission, une petite anecdote très amusante sur votre orchestre.
0: Le fait qu'à chaque fois qu'on va en concert n'importe où, il y a un ami d'un des musiciens qui est dans la salle, ils tombent dans les bras l'un de l'autre. Ça, c'est beau, ça. Ça s'appelle la communion, ça s'appelle la rencontre, ça s'appelle l'amitié, ça s'appelle... C'est beau, c'est juste beau.
1: Et nous allons, avant de nous quitter, écouter quelques notes de musique. Qu'est-ce que vous nous proposez ?
0: Devinez et allez sur notre YouTube channel.
1: Voilà, une très belle réponse et je vous invite, mesdames, messieurs, à visiter cette YouTube channel de l'Orchestre Royal de Chambre de Wallonie. Merci, monsieur le directeur général.
0: On se voit la semaine prochaine,
1: je suppose. À la semaine prochaine pour une quatrième émission. Je vous rappelle que tout ce que vous allez entendre, c'est important parce que parfois l'animateur l'oublie et c'est très mal. Tout ce que vous allez entendre est dû aux grandes compétences techniques inestimables de notre ami Christophe. Voilà, c'est dit. Au revoir et belle semaine à vous.

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Eh ben, voilà Médien, voilà les bonnes nouvelles, voilà votre émission et wallon. Quoi? Une émission et wallon? 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
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À Christophe, on dit merci. Et à vos autres, disent qu'à la semaine qui vient, s'il plaît, c'est du.

0: Les bonnes nouvelles, l'évangile de cette semaine en wallon liégeois. Un tout grand merci à Gilles Monville. Et sur RCF, il est 15h. Et si la musique n'avait jamais vraiment connu de frontières? Si les siècles, les styles et les époques pouvaient dialoguer? Allez, c'est ce qu'on va voir tout de suite avec Frédéric Petit et l'émission Éclectique.
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2: Et si la musique n'avait jamais vraiment connu de frontières, si les siècles, les styles et les époques pouvaient dialoguer? Aujourd'hui, dans Éclectique, nous allons voyager entre deux univers que tout semble opposer et qui pourtant se rencontrent bien plus souvent qu'on ne l'imagine, la musique classique et la musique pop. D'un côté, Bach, Bizet, Bach, Schoenberg ou Puccini. De l'autre, Stromae, Moran, Maroon 5 ou encore Serge Gainsbourg. Entre ces deux mondes, il y a des passerelles, des inspirations, des retournements parfois audacieux et souvent de véritables miracles musicaux. Avec Marc Marguem comme guide, nous allons découvrir comment les grands compositeurs continuent d'inspirer la musique aujourd'hui et comment la pop sait aussi donner une nouvelle vie aux chefs-d'œuvre du passé. Ouvrez grand vos oreilles et laissez-vous surprendre. Bonjour Marc.
3: Bonjour Frédéric, on n'aura pas assez avec une heure d'émission.
2: Ah hein,
3: donc là, je pense déjà à une suite. Déjà maintenant, je pense à une suite parce que vraiment, il y a beaucoup plus à dire sur le sujet. Alors, on va commencer avec Alouette. Mmh. Donc, on retourne en 1968. Interprété par Gilles Dreux, est une chanson emblématique de la variété française dont l'histoire est marquée par une adaptation inattendue d'une œuvre folklorique argentine. Elle est devenue l'un des plus grands succès de l'artiste. Alouette est une adaptation française de la Peregrinación, le pèlerinage, une célèbre mélodie argentine composée par Ariel Ramirez. Cette composition fait partie de la Navidad Nuestra, Noël argentin, une œuvre folklorique sacrée. 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

0: Mercedes Sosa, à la Ouella, la Ouella. On a reconnu déjà la mélodie. Est-ce qu'on parle vraiment de classique là, Marc?
1: Oui, je pense, bien qu'on peut vraiment parler donc de classique, en tout cas, les chants sacrés qui deviennent classiques.
0: Oui.
1: Et d'ailleurs, l'Institut national de l'audiovisuel titre Alouette, comment le folklore argentin et un chant sacré ont propulsé Gilles Dreux au sommet, parce que c'est de Gilles Dreux dont on parle. Le texte français a été écrit par le célèbre parolier Pierre Delanoë. Il a créé un jeu de sonorités phonétiques. Le refrain « Alouette, Alouette » sonne de manière proche à l'original argentin « Alajuela, Alajuela ». Sorti en 1968, au moment des événements de mai 68 en France, la chanson, avec sa mélodie entraînante, est devenue un tube de l'été. Elle s'est vendue à plus de 1 500 000 exemplaires, Frédéric.
0: Oui.
1: Contrairement à la version argentine qui raconte le pèlerinage de Marie et Joseph, la version de Gilles Dreux est une chanson légère, optimiste et joyeuse, invitant à la danse et à la gaieté malgré les soucis du quotidien. L'histoire est d'autant plus folle que Gilles Dreux n'aurait jamais dû chanter Alouette.
0: Ah bon?
1: Ah oui. Là, en effet, donc le tube, vous savez, on vous propose quand il y a des chants qui sont disponibles, c'est pas pour ça qu'on le propose toujours à la bonne personne.
0: C'est ça, oui.
1: Ici, en effet, le tube était d'abord destiné à Jean-Claude Pascal, qui a préféré décliner le titre, heureusement. Sauf que Gilles Dreux, étant l'un des choristes dont la voix résonne sur la maquette d'origine, le producteur Norbert Sada lui a soumis le titre final, soutenu par Europe 1. Alouette est devenu numéro 1 du hit parade. Le chanteur moustachu est devenu une célébrité du jour au lendemain. La chanson aurait pu passer inaperçue, commentait Gilles Dreux. Or, on était dans une ambiance latino-américaine en 68, période révolutionnaire. J'avais un physique, dit-il, moustache et cigare qui évoquait un peu Che Guevara, en poster dans toutes les chambres d'étudiants.
0: Voilà, un physique qui parlait à cette époque.

0: la musique argentine. Vous aurez compris qu'aujourd'hui, dans Éclectique avec Marc Marghem, on parle de ces musiques pop qui se sont inspirées de la musique classique.
1: Le canon de Pachelbel est un morceau composé en 1680 par un certain Johann Pachelbel, un musicien allemand qui faisait partie de l'entourage d'un autre musicien de même nationalité, beaucoup plus connu, Johann Sebastian Bach, on va dire Bach. Pour l'anecdote, Pachelbel était le professeur d'orgue du frère aîné de Bach. Le célèbre canon n'a pas toujours connu une telle popularité, à vrai dire. Il s'agissait même d'une musique oubliée jusqu'à ce qu'elle soit ressuscitée par le chef d'orchestre français Jean-François Paillard. En 1968, le musicien est allé déterrer le canon de Pachelbel à une époque où la musique baroque revenait à la mode et a enregistré sa propre version plus lente et plus méditative.

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1: Le célèbre canon de Pachelbel, qui était quand même pas si méditatif que ça, Marc Marghem.
2: Oui, tout à fait. Vous avez tout à fait raison, Frédéric. Donc, cette première version qui a été, je dirais, introduite donc de ce canon de Pachelbel était quand même fort lente. Et j'ai préféré, pour notre émission éclectique, je dirais une version un petit peu plus enlevée. Et aussi, je voulais retrouver quand même la version la plus courte parce que j'ai beaucoup de choses à vous présenter.
1: Ah, voilà,
2: on a beaucoup de choses.
1: Alors, il fallait accélérer.
2: Alors, quand il y a des versions de 7 minutes, on dit non, on va prendre celle de 4 minutes 12. Donc, il s'agit de l'un des morceaux de musique les plus joués, remixés, copiés, Frédéric. Mm. On le retrouve dans de nombreux morceaux très divers, dont Memories de Maroon 5, sorti en 2019. La chanson reprend exactement les accords et même une partie de la mélodie du canon de Pachelbel.

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2: Et voilà le canon de Pachelbel qui se cache derrière ce titre « Memories » de Maroon 5.
3: Et qui se cache bien, Frédéric, dans le contexte musical, notamment pour ce célèbre canon de Pachelbel ou canon en ré majeur, le terme « canon » désigne une technique de composition musicale très précise, plutôt qu'un style ou un rythme. Il est une forme de polyphonie où une même mélodie est jouée par plusieurs voix, ou par plusieurs instruments, donc plusieurs voix différentes, mais qui démarrent l'une après l'autre, avec un décalage dans le temps et en imitation stricte. L'exemple le plus simple du canon est la chanson enfantine « Frère Jacques », où chaque groupe commence le chant à des moments différents, mais joue la même mélodie, ce qui crée une harmonie en se superposant.
2: Et on va dire démonstration par l'exemple.
3: Absolument. Allez-y, Frédéric.

0: Don.
1: Et voilà.
0: Ah, la face B de notre single.
1: Voilà.
0: Le 21 avril 1967, le général Papadopoulos prend le pouvoir en Grèce par un coup d'État. Il devient impossible pour les artistes et musiciens de rester dans leur pays. Contraints à l'exil pour préserver leur avenir artistique, les quatre compères décident de tenter leur chance en Angleterre en prenant le nom d'Aphrodite's Child. Clin d'œil à leur patrie grecque, passant par la France, le groupe se retrouve bloqué à Paris au moment des événements de mai 68. Sans argent, sans domicile et sans concert de prévu, du fait des grèves générales, Aphrodite's Child traverse une passe difficile. Les musiciens décident finalement de rester en France et c'était une excellente décision.
1: Voilà.
0: Détenteur d'un contrat le liant à la branche grecque de phonogrammes, Vangelis Papathenassiou, que l'on connaît très bien de Chariots of Fire,
1: oui, les chariots de Vangelis feu. Vangelis tout court, hein, oui, oui.
0: Oui, en effet.
1: Oui, oui.
0: Vangelis tout court, a l'idée donc de se mettre en contact avec Pierre Sébéro, l'un des responsables du label Philips, filiale de Phonogramme à Paris. Convaincu par leur démo, il décide de signer le groupe sur Mercury France, oui, et Vertigo Angleterre. Vertigo, le même label que Black Sabbath. Le groupe est alors présenté au jeune parolier Boris Bergman, qui conçoit pour eux des textes en anglais. En premier essai, Vangelis compose Rain and Tears, le chant de Dimitrios, les claviers très baroques de Vangelis sur un fond de pop, un brun psyché.
1: Oui.
0: Donc fond de Rain and Tears, un numéro 1 immédiat dans plusieurs pays européens, dont la Belgique.

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1: Le canon de Pachelbel revu dans une autre version par Vangelis et les Aphrodite Shies en 1968, Rain and Tears. Nous parlons aujourd'hui dans Éclectique de ces chansons pop inspirées de la musique classique avec Marc Marghem et on continue maintenant avec Stromae.
2: Stromae reprend l'air le plus célèbre de l'opéra de Bizet. L'amour est un oiseau rebelle. Dans l'acte 1, une habanera ou javanaise, havanaise, qui est une danse née vers 1830 à Cuba. L'ostinato rythmique, motif musical qui se respecte obstinément, tout au long d'un morceau, joué au violoncelle dans l'œuvre originale, devient une boucle électronique au son distordu et saturé. Pour le chant, il reprend de manière quasi identique le premier thème de l'air original. Dès les premières notes cependant, Stromae s'éloigne de l'œuvre dont il s'inspire afin de la mettre au goût du jour, à la fois par le texte mais aussi par la musique. Stromae détourne le texte pour faire une critique des réseaux sociaux et plus largement de notre société. L'amitié et les liens que nous tissons sont devenus des biens de consommation comme les autres, éphémères et jetables. Il montre le paradoxe de ces réseaux sociaux censés créer un lien social et qui parfois ont le résultat inverse, un isolement des personnes connectées. Il met en garde contre les faux amis des réseaux sociaux. Il dénonce aussi une société devenue très individualiste où le narcissisme domine et où chacun devient son meilleur ennemi.
1: Et on va écouter les deux titres l'un à la suite.

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1: Stromae qui s'était approprié le célèbre air Habanera de Carmen, hein, pour ce titre intitulé Carmen. On l'avait écouté, l'air célèbre, dans une version de, évidemment, La Calas. Dans Éclectique aujourd'hui, on parle de musique classique qui inspire de la musique pop avec Marc Marghem.
2: La combinaison du classique et de la pop, souvent appelée crossover classique ou pop opératique, fusionne des éléments lyriques et symphoniques avec des structures pop modernes. Cette hybridation intègre des thèmes classiques dont, dans la pop, utilise des instruments à cordes pour les reprises de tubes ou réorchestre des morceaux pop avec des arrangements classiques. Malcolm McLaren était un impresario, créateur de mode et musicien britannique, célèbre pour avoir été le manager des Sex Pistols et un pionnier du punk. En 1984, il a sorti ce crossover, cette fusion de genres, Madame Butterfly, une belle de Vedrimo, un titre marquant de cette époque souvent associé à la nostalgie des années 80. Madame Butterfly est une fusion audacieuse entre l'opéra classique, l'aria de Puccini, et le rhythm and blues pop des années 80. Elle est issue de son album Fans de 1984. La chanson mélange des voix de soprano de Betty Ann White avec des rythmes électroniques, une production moderne de Stephen Haig et des parties parlées, rappées, racontant l'histoire de l'opéra. Madame Butterfly raconte l'histoire tragique de Chow Chow San, une jeune geisha, de gay comme art en japonais, et sha pratiquant, donc pratiquant l'art, japonaise donc de 15 ans, qui épouse par amour Pinkerton, un officier de marine américain. Convaincue de la sincérité de leur amour, elle se convertit et est reniée par la famille. Après son départ, elle l'attend pendant 3 ans et élève leur fils seul. À son retour, Pinkerton est accompagné de sa nouvelle épouse américaine, cherchant à récupérer l'enfant. Dévasté par cette trahison et comprenant la réalité de la situation, Chow Chow San décide de se donner la mort, se poignardant avec le sabre de son père.

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1: Madame Butterfly dans la version de Malcolm McLaren en 1984 dans Éclectique avec Marc Margem.
2: Ce titre est un exemple typique de la créativité éclectique de Malcolm McLaren, loin de l'image uniquement punk. Le prélude en do majeur ouvre le premier livre du clavier bien tempéré, où prélude et fugue dans tous les tons et demi-tons, c'est sans doute l'œuvre classique la plus transcrite, détournée et interprétée.
1: Et redoutée.
2: Vous devinez de qui je parle. Donc, au début des années 1990, c'est Jean-Claude Vanier qui écrit pour Morane la musique sur le texte de la chanson sur un prélude de Bach. Morane est royalement assise à ce moment-là sur le succès de Starmania quand Vanier l'appelle et lui propose d'écrire pour elle. Quand il lui soumet la chanson, elle est d'abord scandalisée. Alors déjà, hérésie, chantée sur du bac, et puis le vocabulaire particulier de Vanier, baraque, pot-colle, casserole, gasoil. Morane répond à Vanier que son papa est directeur de conservatoire et que s'il entendait ça, il deviendrait fou. C'est à quoi Vanier lui répond « Eh bien quoi, je trouve ça bien, les gens, de se mettre en danger. » Comment mieux résumer la rencontre de Bach avec Vanier et Morane? La mélodie de Morane, d'abord, est très personnelle. La tonalité est modifiée. La forme l'est aussi. Les arrangements sont adaptés. On a des envolées de cordes, des modulations. Et en parlant de danger, on y va carrément en fin de titre en s'écartant de l'œuvre originale pour faire un saut dans le jazz et la vocalise pop. Les paroles, ensuite, disent tout l'amour qu'on peut ressentir pour la musique, bien sûr, mais aussi pour les maladresses, les regrets, les ratures. Les casseroles qu'on traîne dans cette chanson sont représentées par une musique et une voix qui expriment avant tout une certaine sérénité.

0: Morane en public avec Les Fous chantants et Catherine Lara au violon dans ce prélude de Bach dans Éclectique, consacré à la musique classique qui inspire la musique pop avec Marc Margam. Allez, encore un petit duo.
1: Et je constate, Frédéric, je constate qu'on fait des bons aujourd'hui. Hein.
0: Oui.
1: Les emprunts de Serge Gainsbourg à la musique classique sont une composante essentielle de son œuvre, reflétant sa formation initiale, sa passion pour l'art et démarche de braconnage artistique plutôt que de simple plagiat. Pianiste de formation classique avant d'être le pape de la pop, il a constamment réinterprété de grands compositeurs pour les fondre dans la chanson populaire. Gainsbourg ne cachait pas son admiration pour la musique classique, allant jusqu'à dire « Moi, à côté, je fais de la petite musique, de la musiquette, un art mineur, donc j'emprunte ».

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1: Initials Baby de Serge Gainsbourg. Alors maintenant, vous pourrez dire qu'il s'est inspiré du premier mouvement de la symphonie du Nouveau Monde d'Antonin Dvorak pour écrire la musique de cette chanson. On arrive à la fin de notre premier parcours, musique classique, oui. Musique pop, parce qu'il y en a encore beaucoup.
2: Ah oui, je pense, oui. Il y a un deuxième parcours, hein, parce qu'il y a vraiment trop. Et je pense qu'on peut encore vraiment surprendre nos auditeurs et nos auditrices avec encore d'autres petites découvertes. Donc, quand on les entend, on dit « mais oui, mais bien sûr !»
1: Oui, bien sûr. Hein,
2: mais oui, c'est pas toujours évident.
1: Et pour terminer, Marc, vous avez choisi un dernier morceau.
2: Ah oui, parce que Classical Guest est notre générique, et alors, mais qui a aussi une version classique par Vanessa May. Et alors, Vanessa May, c'était en même temps chez Virgin. Hein, donc, on va donner donc, des chances à un musicien comme Nigel Kennedy, qui va vraiment faire un triomphe avec ses 4 saisons de Vivaldi. Et c'est une merveilleuse façon, je pense, et tout à fait éclectique de terminer cette émission.

0: Et un tout grand merci à Frédéric Petit, à Marc Margama. L'instant, c'était éclectique sur RCF. Oui, et si la musique n'avait pas de frontières, si les époques, les siècles et même les styles pouvaient dialoguer ensemble. Merci pour ce voyage, en surtout cette rencontre entre musique pop et classique. Allez, si vous arrivez à l'instant, on vous souhaite la bienvenue. 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Il est 16h. Et nous allons retrouver Laurent Vorporten aujourd'hui dans l'émission Un Juif nommé Jésus en compagnie de Dominique Villard. L'épisode rapporté en Marc 2, les versets 23 à 28, raconte comment Jésus est critiqué par les pharisiens au sujet d'actes commis par ses disciples un jour de sabbat. Je ne vous en dis pas plus, écoutez plutôt.
1: 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Bonjour Dominique Villard.
2: Bonjour.
1: Dominique Villard, on écoute tout de suite le chapitre 2 de l'Évangile de Marc, les versets 23 à 28, puisque nous devons aujourd'hui essayer de terminer l'analyse historico-critique de cet épisode qui nous présente des apôtres qui agissent d'une manière qui ne serait pas conforme à celle qui est attendue des Juifs le jour du sabbat et qui sont défendus d'une manière finalement étonnante par Jésus.
3: Il arriva, un jour de sabbat, que Jésus traversa des champs de blé. Ses disciples, chemin faisant, se mirent à arracher des épis. Les pharisiens lui dirent : Voici, pourquoi font-ils ce qui n'est pas permis pendant le sabbat ? Jésus leur répondit : N'avez-vous jamais lu ce que fit David lorsqu'il fut dans la nécessité et qu'il eut faim, lui et ceux qui étaient avec lui. Comment il entra dans la maison du Dieu, du temps du souverain sacrificateur Abiathar, et mangea les pains de proposition qu'il n'est permis qu'au sacrificateur de manger, et en donna même à ceux qui étaient avec lui. Puis il leur dit : Le sabbat a été fait pour l'homme, et non l'homme pour le sabbat. De sorte que le Fils de l'homme est maître même du sabbat.
1: Dominique Villard, ce récit bien connu, ou tout du moins sa conclusion, qui concerne un avis apparemment très ferme de Jésus sur le sabbat, puisqu'il dit que le sabbat doit être à la hauteur, à la mesure de l'être humain, ce qui serait une sorte de relecture de ce qu'était le sabbat à son époque. Il s'agit donc d'un texte fondamental, et pourtant, dans l'émission précédente, nous avons mis en avant, grâce à John-Paul Meyer, toute une série d'éléments atypiques dans ce récit. Tout d'abord le fait que les opposants à Jésus, ou plus exactement à ses disciples qui ont glané des grains de blé, apparaissent assez tardivement, alors que généralement les opposants sont toujours présentés. Autre aspect, on ne sait pas exactement ce qu'il aurait reproché finalement. Est-ce que c'est travailler que d'arracher quelques grains, ou est-ce que c'est le fait de porter quelque chose? Tout ça n'est pas très clair. Et Jésus lui-même, qui semble défendre ses apôtres avec un récit, il remet en mémoire de ses interlocuteurs pharisiens spécialistes de la Torah à texte, qui, lorsque nous allons y voir, s'avère ne pas être tout à fait celui qu'il présente. La situation ne colle pas aussi bien que ça à celle que lui-même vit ou aurait vécu avec ses disciples face aux pharisiens. Ça fait déjà pas mal de choses, Dominique Villard.
2: Sur le fond et sur la forme, il y a en effet des difficultés qui s'attachent à ce récit. Si l'on prend l'attitude de Jésus, c'est une attitude qu'on ne lui connaît pas. On voit un Jésus fanfaron puisqu'il interpelle les pharisiens, leur disant « Lisez-vous les Écritures ». Alors on peut parfois prêter à Jésus une certaine forme d'ironie, mais cela n'a pas l'air d'être le cas dans ce récit. Il les provoque, il leur dit « lisez-vous les Écritures », alors qu'on sait que le terrain finalement de prédilection des pharisiens, c'est précisément les Écritures. Et donc non seulement il les provoque sur le terrain qui est le leur, mais en plus il démontre immédiatement après une méconnaissance du texte auquel lui-même fait référence, se prêtant, bien entendu, si l'épisode était historique, à une moquerie en bonne et due forme des pharisiens, mais aussi de toute personne qui serait présente, puisqu'on aurait dit « regardez ce charpentier qui entend être un maître dans les Écritures, qui nous cite Samuel et qui fait des erreurs matérielles ».
1: Oui, alors il se trompe sur le nom du protagoniste de ce récit tiré du livre de Samuel. Il se trompe aussi tout simplement sur le fait que David est seul, alors que lui, précisément, lui reproche l'attitude de ses disciples. Et comme tout bon maître, il en est en quelque sorte responsable. Mais ça ne colle pas vraiment, comme je le disais.
2: Rien ne colle, et si l'on s'interroge maintenant au-delà des erreurs matérielles, effectivement, David est seul, il se présente seul au temple. Il y a une erreur de Jésus sur le nom du prêtre, puisque Jésus parle d'un prêtre qui s'appelle Abiathar, et en fait le prêtre dans le récit de Samuel est Abimélec. Attention, Abiathar est présenté comme le fils de Abimélec, donc il y a malgré tout un lien entre les deux, mais si l'on prend strictement le texte, Jésus se trompe. Il prête aussi à Abiathar un titre qui ne correspond pas à celui qui lui est donné dans le texte, puisque dans le texte, on nous dit seulement qu'il s'agit d'un prêtre. Il l'appelle, le Christ l'appelle, d'après ce récit, grand prêtre, qui est une appellation qui va gagner en fréquence justement au 1er siècle. Donc tout cela nous indique qu'il y a là un Jésus qui a une attitude étrange, fanfaronne et à la fois erronée. Maintenant, une deuxième couche d'analyse pourrait concerner la pertinence d'appeler ce texte de Samuel au secours de la situation ou comme éclairage de la situation que l'on vit actuellement. C'est-à-dire ces disciples qui, pour se sustenter, glanent des grains dans un champ. Et là encore, il est difficile de comprendre cette pertinence, pour plusieurs raisons. De un, et c'est la raison principale, ce qui est reproché aux disciples de Jésus, si l'on en croit ce texte, c'est de glaner des grains un jour de sabbat. Dans le texte du livre de Samuel, il n'est dit nulle part que David va dans le temple, demande à manger le pain de la présence, donc je rappelle, c'est un pain que les prêtres devaient changer tous les jours. Tous les jours, pourquoi ? Pour rendre compte qu'il y avait un service du divin dans le temple et c'était du pain qui représente la présence de la divinité. Les prêtres donc remplaçaient ces offrandes, évidemment, seuls les prêtres pouvaient y toucher. David entre dans le temple, exprime un besoin de nourriture. Là encore, quand on regarde ce qui vient avant et après ce récit, ce n'est pas clair. Est-ce qu'il a vraiment faim à ce moment-là ou au contraire, est-ce qu'il va faire des réserves de nourriture pour des expéditions ou pour des voyages futurs? Ce n'est pas clair non plus. Toujours est-il que David, avec l'aide du prêtre Abiathar, va manger, ce qui est tout à fait surprenant, le pain de la présence. Mais donc, il faut bien voir que rien n'indique dans ce texte que nous sommes un jour de sabbat. Ce qui rend évidemment la comparaison entre les deux textes problématique. C'est d'autant plus problématique, et Meyer amène une scrutation supplémentaire, c'est d'autant plus problématique que le Jésus qui nous est présenté dans cet épisode est un Jésus qui va insister sur certains points. Par exemple, le fait que David était accompagné par des disciples ou par des amis ou par des compagnons. Il insiste plusieurs fois. On voit d'ailleurs le parallèle que l'évangéliste a fait entre le récit de Jésus, où Jésus n'est pas seul, et David, qui n'est pas seul. En fait, il est seul, mais Jésus ajoute des éléments, des compagnons. Donc, on voit un texte dans lequel des insistances sont posées sur certains éléments. Et le seul point qui rendrait la comparaison pertinente, Jésus là ne le met pas. C'est-à-dire dire, ajouter un élément, comme il ajoute les compagnons, ça se passait le jour du sabbat. Qu'est-ce qui se passe donc? Il y a un problème de juxtaposition des textes. Pourquoi? Parce que ça ne se passe pas le jour du sabbat, il n'est pas complètement sûr que David et ses soi-disant compagnons aient vraiment faim à ce moment-là. Le pain de la présence est effectivement donné, mais tout le texte de Samuel vise autre chose qu'une réflexion sur le sabbat.
1: Oui, enfin, Dominique Villard, ce qu'on peut comprendre dans ce texte du livre de Samuel, c'est priorité à la vie, quoi. Priorité aux circonstances qui pourraient mettre en danger l'être humain. Alors, on peut évidemment raccrocher ça du sabbat, on l'a vu dans d'autres émissions, c'est la question de savoir ce qu'on peut faire, est-ce qu'on peut sauver quelqu'un, sauver un animal. Mais ici, c'est même pas le cas, les apôtres ne sauvent personne, ils mangent du grain.
2: Oui, tout à fait, et vous avez raison d'insister sur ce point. David et ses soi-disant disciples ne sont pas mis en scène dans un récit qui vise à discuter de ce qui est permis ou interdit le jour du sabbat. Il y a un enjeu religieux au texte de David et de ses disciples, mais cet enjeu est lié à l'endroit où s'arrêtent ou peuvent s'arrêter les règles sur le sabbat. Qu'est-ce qui prend la préséance sur les règles établies? Et ce qui prend la préséance, c'est ce que vous dites, c'est finalement d'aider, de sauver la vie d'un homme.

0: de la Torah sur le royaume pour en faire un fer de lance de sa prédication. Ici, extrêmement difficile de voir pourquoi Jésus aurait été trouvé cela. Alors, dernière chose et meilleure, prends de front cet argument. On pourrait dire, Jésus est souverain, il reconstruit l'écriture à sa manière.
1: Oui, c'est ça, il l'interprète d'une manière différente.
0: Il l'interprète, mais ça marche mal ici parce que la manière dont il l'interprète, contrairement aux autres cas qu'on a ailleurs, reste obscure et d'une certaine façon contrariée. En plus, on a du mal à comprendre pourquoi, dans une culture agonistique, c'est-à-dire de la polémique où il s'agit de défaire son adversaire, on a du mal à comprendre ce que les pharisiens auraient pu eux-mêmes comprendre d'une citation pareille. Il n'y aurait sans doute que la moquerie qui serait restée. Donc on a là un Jésus complètement maladroit, et même si on dit il réinterprète l'écriture, on voit mal où il veut en venir avec cette réinterprétation, si c'était bien le cas.
1: Dominique Villard, restons sur cette constatation de confusion dans la référence prêtée à Jésus dans ce récit, parce que elle tranche littéralement avec la fin du récit, qui lui est lapide. Le sabbat est fait pour l'homme et l'homme pour le sabbat. Il y a là aussi une sorte de déséquilibre dans le récit où on est dans quelque chose un peu d'abscon, réservé sans doute aux spécialistes et même pas vraiment, puisqu'en réalité il y a des erreurs sur la référence en tant que telle. Et puis on aboutit à quelque chose d'extrêmement cadré.
0: C'est une transition excellente vers ce qui va nous occuper maintenant, c'est-à-dire l'analyse de la fin du récit. Et ce sont deux citations qui, effectivement, sont fortes, sont compactes, sont carrées, sont intelligibles, pourraient être intelligibles par les pharisiens, contrairement à ce qui précède. Et donc, il va précisément nous falloir voir le statut qu'on donne à cette fin de récit et si ces deux phrases flottantes de Jésus n'ont pas été appelées à l'aide précisément pour faire passer une impression de confusion dans ce qui constitue véritablement le cœur narratif de cette péricope.
1: Alors c'est un travail évidemment intéressant qui va constituer la conclusion de notre analyse, de notre approche historico-critique de Marc 2, 23-28, Dominique Villard. Mais auparavant, petite remarque, on retombe les pieds sur terre. Alors bien évidemment, tout récit du passé ne garde pas tous les éléments du contexte, mais quand même, on se demande où on est. On voit des apôtres qui semblent longer un champ, et en même temps, il y a des pharisiens qui sont dans le coin. Et en plus, ce serait un jour de sabbat. C'est une drôle de situation, comme s'il y avait des éléments disparates qui étaient rassemblés, sorte de patchwork.
0: Ce que vous mentionnez est un peu le coup de grâce, en tout cas sur la première partie de ce récit. Nous avons bien analysé tout ce qui concernait les paroles de Jésus. Nous avons vu qu'il était difficile de juxtaposer la référence à l'Ancien Testament avec ce que Jésus dit ici. Nous avons vu des erreurs matérielles, des difficultés à concilier les choses sur le fond, des attitudes de Jésus qui ne convenaient pas. Il y a une autre manière de prendre le texte et qui est de se demander, mais quel est le sens de ces pharisiens qui subitement surgissent dans un champ de blé ? Et effectivement, moi j'ai entendu ce récit régulièrement, je n'ai jamais fait ce pas de recul, disons, pour se demander cela. On a un peu l'impression, quand on lit cela, que les pharisiens patrouillaient ou envoyaient des espions pour prendre Jésus la main dans le sac, ici dans le sac de grains, et pour lui tomber dessus dans une polémique. Ce qui a peu de sens, ça a d'autant moins de sens que ça se passe, si l'on en croit Marc sur ce récit, un jour du sabbat. Or, on sait précisément que le jour du sabbat, les pharisiens vont être à la synagogue.
1: Ils ont autre chose à faire.
0: Ils ont autre chose à faire que de suivre Jésus dans un champ pour le prendre la main au collet. Alors, de deux choses l'une, soit Jésus est en roue libre avec ses disciples et il est loin des villes. Et donc, pourquoi est-ce que des pharisiens débarqueraient pour polémiquer ? soit

0: il est aux alentours des villes. Mais dans ce cas-là, pourquoi les disciples prennent-ils du grain dans un champ plutôt qu'aller se sustenter dans la ville, puisqu'on se sustente le jour du sabbat, c'est précisément pas un jour de jeûne. Dans les deux cas, qu'ils soient en roue libre à l'extérieur, que font des pharisiens qui surgissent soudainement? Et même s'ils sont en périphérie de la ville, les pharisiens probablement ne seraient pas là. Donc nous avons là des éléments quasi matériels qui fragilisent encore l'historicité du texte. Alors attention, un dernier point qui se retrouve dans les notes. Un certain nombre d'analystes chrétiens ont essayé de sauver à tout prix ce passage. Et une des techniques auxquelles ils ont eu recours est de dire que Marc cite mal Jésus. Jésus aurait cité les termes exacts du livre de Samuel, ça ne résolverait pas le problème que cet extrait-là ne semble pas être une réponse véritable à la question posée, mais soit. Meyer, évidemment, qui a toujours pris la posture d'un historien, balaye ça du revers de la main, évidemment. Soit nous avons un récit historique qui montre que Jésus ne connaît pas ses classiques. Soit nous avons un récit qui est une création, peut-être jouant le rôle d'attracteur pour des paroles historiques de Jésus, nous allons le voir, mais ce récit n'est pas historique. Meyer ne souhaite pas aller dans une discussion qui réfléchirait sur le fait que Marc se serait trompé quand il citerait Jésus. On sort là du travail de l'historien. C'est impossible d'avoir prise là-dessus. C'est une tentative, pour Meyer un peu vaine d'un point de vue historique, de récupérer les choses. Voilà où nous en sommes dans cet extrait. Nous avons donc un récit extrêmement fragilisé. Nous ne sommes même pas dans un non liquette qui ne nous permettrait pas de basculer dans le sens de l'historicité ou non. Nous avons pour Meyer un récit qui est une création de la première communauté chrétienne.
1: Mais alors Dominique Villard, pourquoi la tradition a-t-elle conservé ce récit? Ce récit plein d'anomalies.
0: Oui, c'est vraiment la bonne expression, un récit plein d'anomalies. Meyer va être extrêmement disert sur les raisons qu'aurait eu une première communauté chrétienne à créer un récit de ce type. Meyer dit, c'est la première chose, qu'on connaît peu ces premières communautés chrétiennes. Quelles étaient réellement leurs préoccupations et donc que pouvaient-ils tirer, quelle partie pouvaient-ils tirer d'un récit de ce type qui aurait incorporé leurs préoccupations du moment. On en connaît certaines. On sait que c'est le contact avec des non-convertis a pu amener un certain nombre de préoccupations qui ont eu des répercussions sur la manière dont il narrait certains épisodes. Ici, impossible de repérer des préoccupations connues sur lesquelles pourrait se greffer, qui constituerait d'une certaine manière une forme d'alibi pour les premières communautés chrétiennes, de raison d'inventer un récit de ce type. Donc on connaît peu de choses. Et deuxième piste que donne Meyer, mais sans beaucoup s'étendre là-dessus, c'est que très souvent, dit Meyer, quand on repère des récits qui relèvent de la première communauté chrétienne, ils ont souvent une visée interne, contrairement à ce qu'on pourrait penser. Donc ici, nous avons un récit qui met en scène Jésus et des pharisiens, et donc on pourrait se dire c'est Jésus avec des juifs, donc des non-convertis. Mais Meyer dit que bien souvent, quand il y a création d'un récit qui met en scène Jésus, ça vise plutôt à adresser des messages, à adresser des recommandations, des exhortations sur une manière de se comporter qui ont des visées internes. C'est-à-dire, il y a deux y a un fractionnement dans une communauté, quelle qu'elle soit. Ici, la communauté de Marc sur le sabbat, sur telle ou telle action qu'on pourrait faire, ou sur, que sais-je, la responsabilité de Jésus par rapport à ses disciples. On pourrait imaginer un certain nombre de thèmes. Et donc, il y aurait une communauté qui montrait en épingle un épisode de la vie de Jésus pour traiter en interne, pour donner des indications, des enseignements, montrer quelle est la bonne voie à suivre. Meyer s'arrête là. Il dit « Il est impossible de connaître les motivations qui sous-tendent un récit qui, quand on le déconstruit, apparaît comme plein d'anomalies, si je reprends votre terme, comme maladroit, comme mal ficelé. » D'ailleurs, ce qui est intéressant, et on va y revenir, et là je sors de ce que Meyer dit et je prends ma vision plus large des multiples péricopes analysés jusqu'ici. Au début de l'émission, vous avez dit, vous avez fait une distinction. Vous avez dit, voilà un épisode bien connu, en tout cas, ces deux dernières phrases. Et c'est juste, et c'est tout à fait frappant. Ce qu'il y a de plus connu dans ce récit est aussi ce qu'il y a de plus d'historicité, on va le voir et on va le démontrer. Et c'est la phrase, le sabbat est fait pour l'homme et non l'homme pour le sabbat. Et donc je sors du Meyer strict pour donner un petit peu moi mon interprétation de l'œuvre de Meyer. Ce qui me frappe dans l'analyse des volumes que nous avons fait jusqu'ici, c'est que très souvent, ce qu'a retenu, je dirais, le chrétien de base, c'est très souvent les éléments historiques. Et c'est un beau cas ici. Est-ce que cette histoire des graines, avec cette allusion à Samuel, si on interroge un chrétien, si on fait un texte à trous pour un chrétien, le chrétien lambda que nous sommes, est-ce qu'il va s'y retrouver dans ce texte-là? Est-ce qu'il en a une connaissance approfondie? Probablement pas. Par contre, si on fait un texte à trous sur la fameuse phrase dont on va s'apercevoir qu'elle est historique, probablement en aura-t-il une idée claire. Et je remarque à intervalles réguliers, c'est la même chose sur les épisodes concernant Jean-Baptiste, c'est la même chose sur les deux, trois fragments un peu plus sûrs qu'on a sur les apôtres, par exemple. Ce qu'il y a de tout à fait frappant, c'est l'intersection que j'observe, il faudrait maintenant faire un travail systématique et les reprendre les uns après les autres, mais mon impression générale est que ce qui est entré dans l'esprit et dans le cœur des chrétiens depuis 2000 ans est précisément ce qui est historique.
1: Oui, c'est une réflexion évidemment extrêmement profonde, c'est presque la question de la puissance de la vérité, comme si venait s'imprimer dans les mémoires de la terre entière, parce qu'il n'y a pas que les chrétiens, les grandes phrases, les grandes saillies, les grands gestes de Jésus, qui sont, dans leur immense majorité historique, en tous les cas ceux qu'on a traités, sont évidemment ceux qui frappent le plus, alors que par exemple des miracles qui apparaissent comme étant justement des miracles rajoutés, en fait personne ne les connaît.
0: Cet exemple m'est venu en tête quand j'ai eu cette réflexion, l'histoire du figuier qui va mourir le lendemain. Jésus jette une sorte de malédiction sur un figuier. Qui retient cela? Personne. Par contre, les miracles qui sont attestés, et je ne reviens pas, on a quasiment passé un demi-volume sur les miracles qui sont attestés, Jésus, de façon historique, était un grand faiseur de miracles au 1er siècle, tout cela s'est imprimé de façon profonde dans la tête et dans le cœur des chrétiens. Et effectivement, tous les miracles un petit peu secondaires sur lesquels on a du mal à établir une authenticité, ils ont été, semble-t-il, un peu mis au profit et perte, un peu pour les spécialistes, pour voilà. C'est le cas encore ici. Cette première partie de récit n'a pas frappé durablement l'imagination. La phrase qu'on va voir maintenant, certainement, oui.
1: Oui, et on terminera, Dominique Villard, pour aller dans votre sens, même si encore une fois, c'est vraiment quelque chose d'interpellant. Rappelons qu'on a montré en tous les cas que John Paul Meyer pense que circulait très certainement parmi les premiers récits, avant même la constitution des évangiles, des opuscules qui ne traitaient que de la passion du Christ. Hein, donc des sources très anciennes qui racontent ce qui s'est passé. On peut directement mettre ça en référence avec les quelques allusions historiques d'autres auteurs non chrétiens qui nous disent bien quand Jésus fut crucifié à cette époque. Donc là, on est face à une réalité historique et c'est évidemment ce qui constitue le cœur brûlant de la foi, ou même pas de la foi, mais ce pourquoi on connaît Jésus, pour quelque chose de réel. Donc vraiment, ce que vous dites est interpellant et est même réjouissant pour le futur. Car on peut se dire, comme Jésus disait, que ses paroles ou ses actes historiques ne passeront pas. Dominique Villard, on va s'intéresser à deux paroles de Jésus. C'est les deux derniers versets, les versets 27 et 28 de ce deuxième chapitre de Marc. Mais auparavant, on écoute une chanson d'un groupe de rock indépendant canadien, Apostle of Hustle, avec une chanson qui s'intitule tout simplement « Tout en glanant, gleaning ». 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

0: Et à l'instant, sur la radio chrétienne francophone, Gleaning en glanant, une chanson du groupe de rock indépendant canadien, Apostle of Hustle.
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0: Dominique Villard, réécoutons les versets 27 et 28 qui clôturent cet épisode que l'on trouve dans le deuxième chapitre de l'évangile de Marc.
2: Puis il leur dit, le sabbat a été fait pour l'homme, et non l'homme pour le sabbat, de sorte que le Fils de l'homme est maître même du sabbat.
0: Dominique Villard, pour faire l'analyse de ces deux versets, qui sont des paroles et des paroles fortes de Jésus, il est important de bien avoir en tête la position de Marc par rapport au récit qui précède et qu'on vient d'expliquer. Récit, nous le disions, nous y assistions à la suite de Meyer, boiteux, rempli d'anomalies, voire d'incompréhensions. Récit en réalité un peu obscur. Et voilà au contraire que nous arrivons en pleine lumière, voire même en pleine autorité de Jésus.
3: C'est absolument remarquable, hein, sur le verset 27. Il est d'une intelligibilité parfaite. Ce n'est pas l'homme qui est fait pour le sabbat, mais le sabbat qui est fait pour l'homme. C'est une structure même syntaxique qui ressemble à beaucoup de phrases fortes de Jésus parce qu'elle est basée sur un chiasme qui est une structure grecque qui inverse les termes. On le voit bien dans cette phrase, l'homme qui vient en premier, le sabbat en deuxième, et puis l'inverse. Donc dans la structure grecque, il y a une structure bien identifiée et qui est très typique de Jésus. Alors, ici, nous assistons à une petite pique d'un grand historien, Meyer, versus un autre grand historien, Joachim Jérémias. Joachim Jérémias, à qui nous devons énormément de travaux très pointus, à la fois sur les évangiles canoniques, mais également sur les évangiles apocryphes, puisque Joachim Jérémias a identifié dans ses apocryphes une quarantaine de phrases qui ont un statut historique de Jésus, donc qui se sont fait un chemin jusque dans les évangiles apocryphes. Extrêmement intéressant, puisque ça élargit bien entendu le corpus des évangiles. Donc Joachim Jérémias, un scientifique extrêmement reconnu. Mais ici, nous avons un coup de griffe de Meyer, puisqu'il dit « Attention, je ne procède pas comme Joachim Jérémias, qui identifie toutes les paroles de Jésus et qui en montre l'identité de structure. » Pour dire, ben regardez, quand on en trouve une supplémentaire, elle s'inscrit là-dedans et donc c'est historique. Meyer dit, moi j'ai commencé par démontrer l'historicité de certaines paroles par d'autres moyens et puis j'ai observé à partir de là que des paroles historiques avaient souvent la même syntaxe. Donc il se positionne comme étant plus rigoureux que Jérémias. Et donc il dit, nous avons vu un certain nombre de paroles de Jésus structurées de la même manière avec ce chiasme, avec cette invective, avec ce caractère coupant de Jésus. Et effectivement, celle-ci est bien du nombre. Donc il y a là, une fois qu'on a posé ce style de Jésus, quelque chose, un argument qu'on peut invoquer du point de vue de l'historicité. Donc, nous avons ce chiasme, c'est-à-dire ce parallélisme inversé. Nous l'avons d'ailleurs dans de multiples autres exemples. Par exemple, celui qui perd sa vie la gagne, celui qui gagne sa vie la perd. C'est le même genre de structure. Nous avons la même chose dans les béatitudes, nous avons une structure du même tonneau dans la phrase de Jésus sur les eunuques pour le royaume, nous avons une trace de ce chiasme dans les béatitudes, dans certaines phrases sur le divorce. Ce sont des paroles brèves, des paroles mémorables. L'autre question qui préoccupe Meyer dans son analyse est de savoir dans quel ordre ces deux phrases ont été arrimées à cet épisode. Puisqu'on voit que ce sont des paroles flottantes, est-ce qu'elles étaient ensemble au départ ou les a-t-on ajoutées progressivement? Et si oui, est-ce que le verset 28 a été ajouté avant le verset 27 ou non? Donc ça, c'est une autre réflexion de Meyer. Et l'argument me semble imparable. Il considère qu'elles sont données dans l'ordre de leur apparition. Et pourquoi est-ce qu'elles apparaissent? Je rappelle la grande thèse de Meyer. Meyer considère que ces paroles flottantes ont été placées à la suite de cet épisode pour rattraper, en quelque sorte, la confusion qui règne dans cet épisode. Et donc, Marc n'a pas très bien saisi les choses, et donc pour donner une force ou un sens à cet épisode sur les grains, il a amené une phrase flottante de Jésus qui effectivement se place assez bien. Là, il y a une forme de cohérence, paradoxalement, entre le récit et cette phrase « Le sabbat est fait pour l'homme et non l'homme pour le sabbat ». Donc, Meyer considère que si elle avait été mise en premier, cette phrase, il n'y aurait eu aucun besoin d'ajouter la suivante. Ce qui n'est pas la même chose dans l'autre sens. Ici, le verset 27 commence. Donc, l'homme n'est pas fait pour le sabbat, mais le sabbat est fait pour l'homme. Et Meyer considère que cette phrase, sans doute que Marc a trouvé déjà jointe au récit, reste insatisfaisante. Et donc, il ajoute le verset 28.
0: Alors, insatisfaisante dans quel sens? Parce que malgré sa clarté, ou peut-être à cause de sa clarté, elle pourrait entraîner toute une série de problèmes concrets, par exemple.
3: Oui. Meyer pense que cette phrase, l'homme n'est pas fait pour le sabbat, mais le sabbat pour l'homme, ouvre complètement les vannes à toutes les interprétations. Donc, c'est une interprétation, d'une certaine façon, libérale. Et Meyer va chercher la phrase de saint Augustin, « Aime et fais ce qu'il te plaît ». Il y aurait chez Jésus une sorte d'appel à finalement faire du sabbat ce qu'on veut. Et donc, l'interprétation de Meyer consiste à dire « Attention, la phrase que Marc trouve attachée, donc la première phrase que Marc trouve attachée à ce récit, d'une certaine manière, elle clarifie le sens de ce récit, donc elle est une forme de réponse ou d'amplification logique. Elle donne un sens à ce qui précède, mais en même temps, elle devient problématique elle-même, parce qu'elle est excessivement libérale, pourrait-on dire. Elle permet finalement de traiter le sabbat comme on le souhaiterait.
0: Et elle est tellement libérale, c'est peut-être cela qu'il faut comprendre, qu'elle pourrait déteindre sur Jésus, en faire quelqu'un qui serait presque un irresponsable, d'où l'importance d'affirmer son autorité.
3: Absolument. Et donc, Marc se serait trouvé en présence d'une parole historique, attachée à un récit pour rattraper la logique de ce récit. Ce que cette phrase fait en partie, parce qu'effectivement la réflexion sur l'homme qui n'est pas fait pour le sabbat, mais le sabbat qui est fait pour l'homme, se greffe de façon assez logique sur le récit qui précède avec Samuel et compagnie. Cependant, elle résout un problème tout en créant un autre. Donc, Marc, ou la tradition qui le précède, aurait joint une autre phrase, dont il nous faudra voir si elle est historique ou non, qui rappelle la souveraineté, l'autorité de Jésus. Ça a deux effets. De un, réduire un petit peu le terrain d'application de cette phrase. On ramène d'une certaine façon les choses au local, à l'épisode qui a lieu. Parce qu'il faut bien voir que Marc a probablement été ennuyé avec cette conclusion. Parce qu'en effet, l'homme qui est fait pour le sabbat est fait pour l'homme. Par rapport à la problématique, à la question des pharisiens qui porte sur l'attitude, sur le comportement des disciples pour quelques grains. On obtient une phrase de type universel qui semble complètement disproportionnée par rapport à la problématique initiale, n'est-ce pas ? Et donc, ramener les choses sur Jésus, sur l'épisode, va diminuer un peu le périmètre, disons, de cela, et va recentrer les choses sur Jésus, qui est le maître, qui fait ce qu'il veut du sabbat, et non plus sur une affirmation extrêmement large et qui dynamiterait le sabbat, ferait passer Jésus pour une sorte d'anarchiste. Tout cela est compris probablement dans les efforts du narrateur.
0: Dominique Villard, nous terminons l'émission sur cette ouverture vers une forme d'universalité de Jésus aussi positionné comme le grand maître du sabbat et qui finalement fait un peu ce qu'il veut. Et à nous d'interpréter ces paroles par rapport à des situations qui semblent presque petites par rapport à ce vent de liberté ou de libéralité, ce serait plus juste, que l'on trouve dans ce verset 27. Alors, dans la prochaine émission, Dominique Villard, on va continuer à interroger, analyser ces deux versets, et notamment, encore une fois, dans cette portée universelle, avec un regard sur Rabbi Siméon, un juif du IIe siècle avant Jésus-Christ, chez qui on trouve une parole qui présenterait des similitudes. Alors, parole historique de Jésus, oui, mais parole inspirée, ça reste encore à voir.
3: C'est ce qui fera l'objet de notre prochaine émission. Effectivement, Rabbi Siméon, dans un traité juif sur le sabbat assez célèbre, qui s'appelle la Melkita, va avoir une parole sur, justement, la manière dont les Juifs doivent transiger avec les interdictions le jour du sabbat par rapport à des urgences d'un type plus élevé. Mais nous verrons le contexte dans lequel la parole de Rabbi Siméon est prononcée et nous comparerons cela avec la portée universelle que le Christ semble donner à cette phrase extrêmement forte « Ce n'est pas l'homme qui est fait pour le sabbat, mais le sabbat qui est fait pour l'homme ».
0: Voilà, Jésus, disciple inconnu de Rabbi Siméon, lui-même tout autant inconnu, ou au contraire, pensée originale du Christ. C'est ce que nous essaierons de savoir dans la prochaine émission. Merci Dominique Villard.
3: À bientôt et merci.

Et à l'instant, nous écoutions Spark, la dernière chanson de Amy MacDonald. Et à présent, je vous propose de faire un bond de 5 ans en arrière. En 2011, Laurent Voulzy sortait une chanson intitulée « Jeanne ». Laurent Voulzy qui vient d'annoncer qu'il travaillait actuellement sur une comédie musicale ayant pour personnage principal Jeanne d'Arc. Alors cette chanson constituait-elle un signe avant-coureur de l'intérêt du chanteur pour la jeune sainte française ? À vous de vous faire la réponse en l'écoutant sur RCF.

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Et sur RCF, c'était Willie Deville en 1992 avec cette célèbre chanson intitulée « Hey Joe ». Dans quelques instants, vous allez retrouver la suite des programmes sur RCF. Juste le temps d'écouter Just a Man, I'm Sorry.

Merci à Dominique Villard et à Laurent Vorporton. C'était un juif nommé Jésus. 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Geoffroy Matagne est sous la loupe.

0: Bonjour à tous et à toutes, bienvenue dans le podcast de la recherche sous la loupe. Aujourd'hui, nous recevons Geoffroy Matten, qui est chercheur pour l'UR Labox. Bonjour Geoffroy.
1: Bonjour Cécile.
0: Comment vas-tu?
1: Très bien, merci, et toi?
0: Moi aussi, merci beaucoup de nous rejoindre aujourd'hui. Donc, pour les auditeurs qui n'auraient pas vu la vidéo Bonne Question à laquelle tu as déjà participé, est-ce que tu peux nous réexpliquer ton projet en quelques mots?
1: Donc, c'est un projet qui s'appelle, en résumé, Bridge. Et en nom complet, Bridging the Social, Social Innovation Across Europe. C'est un projet Erasmus+, qui rassemblait 6 partenaires en fait, 4 masters, 4 pays, la Belgique, la France, la Roumanie, l'Autriche, autour des enjeux de l'innovation sociale et de l'ingénierie sociale pour les travailleurs sociaux, et notamment les cadres du social. Alors, un des grands défis de cette recherche, c'était d'essayer de clarifier d'abord conceptuellement ce qu'on entendait dans différents contextes par innovation sociale et ingénierie sociale, et de réfléchir à la manière dont ces notions et ces enjeux étaient déjà travaillés dans le cadre de différents masters. 4 masters assez différents, mais avec un point commun, c'est qu'ils étaient, ils tournaient autour du travail social au sens large et des enjeux de politique sociale au sens large. Donc, il y avait un master en innovation sociale en Autriche, un master en ingénierie et action sociale ici en Belgique, notre master, hein, le MIAS, qui est co-organisé par l'ELMO et la HEPL, un master en management du sport en France, et un master en e-government et digitalisation de l'administration publique en Roumanie. Alors, le premier enjeu a été de clarifier ce qu'on entendait par innovation sociale et ingénierie sociale, pour en rediscuter par la suite. Mais le cœur du travail a été de rechercher, d'identifier quelles étaient les représentations des principaux concernés par cette recherche, qui sont d'une part les étudiants, d'autre part les alumni, qui sont devenus des travailleurs du social. Et dans le cadre du MIAS, notre master, plutôt des cadres d'organisation sociale. Et donc, on a travaillé en plusieurs temps pour cette recherche. Un premier temps d'analyse conceptuelle, avec un travail documentaire, de revue de la littérature, somme toute assez classique. On a fait beaucoup d'entretiens bilatéraux aussi, avec une série d'acteurs clés, à la fois du côté de la direction, de la coordination et du corps enseignant des masters, mais aussi au niveau des professionnels de terrain et des alumni. À partir de ces entretiens préparatoires bilatéraux, on a organisé toute une série de focus group ou de méthodes d'analyse en groupe pour rassembler leurs représentations, et ça avec la diversité des profils qui nous intéressaient parmi les personnes concernées. Donc les étudiants, bien entendu, c'est un moment particulièrement intéressant pour nous, les alumni, mais aussi d'autres professionnels de terrain qui n'avaient pas suivi la formation. Alors toute cette méthodologie, elle a été organisée, discutée, préparée de manière collaborative avec les différents partenaires. Et fondamentalement, l'analyse, elle a porté sur ces matériaux qui ont été récoltés. Donc c'était de l'analyse discursive, de l'analyse qualitative, essentiellement pour faire émerger une série de points similaires, mais aussi différents, entre les réalités de ces 4 masters, mais aussi de ces 4 contextes d'intervention en travail social. Et c'est autour de ces ressemblances et dissimilitudes qu'on a pu identifier des éléments interpellants, intéressants à creuser, et aussi identifier des opportunités de mobilité. Puisque un des aspects fondamentaux de cette recherche, c'était d'informer aussi les masters et les cursus, et éventuellement pour faire des réformes, hein, des modifications, mais aussi pour identifier des pistes de mobilité entre partenaires. Et donc un exemple très concret d'un impact de cette recherche, c'est que dès ce mois de juin, il y a 14 étudiants de notre master en ingénierie et action sociale qui vont faire une mobilité, ce qu'on appelle une université d'été. Ils vont rejoindre des collègues étudiants à Salzbourg, chez notre partenaire autrichien du master en innovation sociale, mais aussi d'autres étudiants qui viennent de Berlin, par exemple. Donc là, il y a autour de l'innovation sociale. La thématique, ce sera l'innovation sociale et la notion de social connectedness, donc la connexion sociale, réflexion autour des enjeux d'inclusion, d'exclusion, d'isolement, de contact, de communauté, tous ces éléments qui sont très importants au travail social et qui d'ailleurs ont été aussi identifiés dans le cadre de notre recherche comme des enjeux en lien avec l'innovation sociale.
0: Tu viens de nous parler de la méthodologie du projet. En quoi est-ce qu'elle était particulièrement adaptée? Comment est-ce que vous avez décidé de partir sur cette méthodologie-là?
1: D'une part, je pense que c'est important de souligner que dans des projets comme les projets Erasmus+, avec différents partenaires, c'est fondamental de discuter de la méthodologie ensemble, de s'assurer qu'elle est acceptée, comprise et comment dire, mise en œuvre ensuite, pour qu'elle soit mise en œuvre ensuite par les différents partenaires d'une manière cohérente et similaire. C'est important de la penser ensemble et de la construire ensemble. Ben, comme nous, nous souhaitions travailler essentiellement les représentations, les perceptions, les éléments de motivation, les attentes, notamment en termes de compétences développées dans le cadre des masters, il était assez, assez logique de, d'avoir une méthodologie très ancrée dans la méthodologie qualitative par le focus group ou la méthode d'analyse en groupe pour la récolte de ces représentations par le discours et d'ensuite l'analyser. En même temps, on s'intéressait aussi aux pratiques concrètes et à l'organisation très, très concrète des différents masters. Quels sont les intitulés des cours, les compétences visées, comment cette structure de master est organisée, quelle place on donne aux stages dans les différents masters, donc des éléments très concrets comme ça. Et pour cette perspective-là, c'était de l'analyse documentaire des différents documents programmatiques, des différents cursus qui existaient. Donc voilà, la méthodologie, fondamentalement, elle doit être appropriée aux objectifs de recherche. Et ici, c'était autour des représentations, des perceptions, des attentes. Donc, méthode qualitative, focus group essentiellement.
0: Ok. Quels sont les résultats, finalement, que vous avez obtenus par rapport au projet qui est maintenant terminé?
1: Alors, il y en a beaucoup, mais peut-être parmi les résultats les plus significatifs, autour de, des éléments interpellants. Bon, fondamentalement, et ça c'est pas une surprise, le travail social, le secteur du travail social est un secteur qui est en difficulté, pour le dire de manière résumée, mais très concrètement c'est un secteur qui est confronté à des besoins sociaux qui sont à la fois plus nombreux et parfois nouveaux également, et de manière non symétrique à des ressources qui sont pas suffisantes, à la fois en termes de nombre de travailleurs, de ressources budgétaires, financières, avec une pression sur le temps. Et dans ce contexte-là, une de nos craintes d'ailleurs, c'était, un de nos objectifs, c'était de montrer que l'innovation sociale, ça peut aussi être un risque si on le voit comme une injonction à faire plus et mieux avec moins de moyens. Et parfois, ça peut être une des manières de penser l'innovation sociale. Hein. Donc on pourra peut-être discuter de ces différents risques autour de l'innovation sociale par la suite. Mais donc, sans que ce ne soit une surprise, l'ampleur de cette pression sur les travailleurs sociaux et cette nécessité ressentie de trouver des solutions pour à la fois redonner du sens au travail par rapport aux missions, aux mandats des organisations et à l'identité professionnelle des travailleurs, mais aussi trouver des solutions concrètes, pratiques, pour mettre en œuvre des solutions au bénéfice des détenteurs de droits de ces organisations sociales-là, c'était vraiment criant. Et le prisme de l'innovation sociale, pour interroger ça et réfléchir à ça, s'est révélé particulièrement pertinent, notamment à travers cette notion importante dans l'enseignement supérieur, qui est la notion de compétences. Et donc, face à ce contexte que j'ai décrit brièvement, quelles sont les compétences qui, d'une part, sont espérées par les étudiants en formation, qui sont constatées dans leur efficacité ou non par les alumni, et qui sont attendues par les professionnels de terrain, notamment les responsables d'organisations qui vont recruter des nouveaux travailleurs sociaux, éventuellement des alumni du MIAS. Et on pourrait s'attendre à des compétences. Enfin, on n'avait pas une idée précise de ce qui allait ressortir, mais parmi les éléments un peu interpellants, c'est le focus assez fort sur des compétences d'ordre communicationnel, relationnel, donc un peu des soft skills, comme on les appelle souvent, et aussi des compétences quasiment réflexives et personnelles, c'est-à-dire pour pouvoir survivre, entre guillemets, hein, j'exagère un peu, mais ça a été exprimé de cette manière-là par beaucoup de travailleurs sociaux et d'étudiants. Pouvoir survivre dans le contexte, on a besoin d'être capable de garder du sens. Donc, il y avait aussi une notion un peu de résistance. Donc, de manière un peu contradictoire, l'idée de pouvoir résister sur ce qu'on fait déjà et de rester ancré dans les missions de l'organisation, c'était vu par certains comme de l'innovation sociale. Donc résister, c'était presque innover, parce qu'on refusait certaines injonctions dans la manière de construire des relations avec les publics, par exemple, etc. Donc ça, c'était aussi intéressant à observer. Donc voilà, autour de ces soft skills, de manière assez large, il y avait quelque chose qui nous a étonnés, qui a émergé en nous étonnant, d'autant que c'est des éléments qui sont assez peu travaillés dans le cadre des masters et des cursus. Donc souvent, c'est fait avec une horizontalité, une dimension un peu transversale. On espère qu'à travers les activités d'apprentissage qu'on met en place, il y a toute une série de soft skills, de réflexivité, de capacité de communiquer pour travailler en groupe, construire ensemble les objectifs de projet. Donc c'est des choses qui se font, mais peut-être pas de manière très explicite dans le cadre des différents masters. Un autre élément qui est ressorti comme une compétence qui était peut-être insuffisamment travaillée, en tout cas absolument nécessaire, notamment dans le contexte autrichien, mais je pense que c'est valable pour les autres masters aussi, c'est la compréhension du contexte politique local. Les systèmes, les acteurs politiques locaux, pour pouvoir mieux travailler, mieux comprendre les enjeux, mieux comprendre comment interpeller des acteurs qui sont en responsabilité de décision. Et donc, alors qu'on s'attendait peut-être initialement à des compétences davantage de l'ordre de l'outil, de la gestion, hein, du bricolage, entre guillemets, de la solution concrète et technique, c'est plutôt sur les autres compétences que les acteurs ont mis l'accent. Bon, évidemment, ça reste des compétences fondamentales et importantes, mais voilà, ce décalage-là est une surprise, et c'est pour ça qu'on fait de la recherche, c'est pour découvrir des représentations qu'on peut poser en hypothèse, mais qu'il faut ensuite confirmer, quoi.
0: Est-ce que c'est ta première expérience en tant que chercheur ?
1: C'est ma première expérience en tant que chercheur à ELMO, en haute école, mais ça fait pas plus de 15 ans que je fais de la recherche, d'abord à l'Université de Liège, puis maintenant à l'Université catholique de Louvain, Saint-Louis, Bruxelles, essentiellement dans ce qu'on appelle des politiques d'appui à la décision. Donc c'est des recherches en appui à la politique pour la coopération belge au développement. Donc il y a eu toute une série de programmes qui se sont succédés dans le temps. C'était d'abord des GRAP, groupes de recherche en appui aux politiques, puis il y a eu les Acropolis, puis il y a eu les PSR, et maintenant c'est les PSP. Donc pour moi, je travaille sur une thématique en lien avec la résilience et la fragilité contextuelle et la manière dont les acteurs de développement doivent approcher cette résilience et cette fragilité pour agir au mieux, et notamment en localisant leurs actions de développement, c'est-à-dire en partant des acteurs des réalités locales et en valorisant les expertises et les acteurs locaux comme de véritables partenaires, quoi, dans des projets le plus collaboratifs possible. Et ça reste un enjeu dans le monde du développement.
0: Qu'est-ce qui t'a poussé à te lancer dans la recherche, donc initialement ? Est-ce qu'il y a eu un moment, une réflexion particulière ?
1: Ouais, c'est sans doute des facteurs très variés et en interaction. Bah, une

0: pour réaliser ce travail d'investigation et de recherche, et donc d'être en contact avec les terrains, rencontrer des acteurs, faire des missions d'observation de terrain, notamment dans le cadre de la coopération développement, rencontrer des collègues autour de la recherche, et aussi des opportunités de rencontre et de dialogue avec toute une série de collègues, à la fois dans son institution, mais aussi dans d'autres institutions. Et puis, il ne faut pas se le cacher, dans la perspective du travail, notamment à l'université, ben, y a aussi une obligation de produire, de publier, et ça implique de faire des recherches originales. Et donc, il y a aussi, un peu comme dans l'innovation sociale dont je parlais tout à l'heure, il y a une sorte d'injonction à la production de savoir, mais c'est aussi toute la noblesse de ce métier-là. Hein. Donc, voilà. Curiosité d'une part, opportunité de l'autre. Et ça, il ne faut pas oublier que pour toute une série de chercheurs, c'est un enjeu, en fait. Avoir assez de temps et des attributions pour pouvoir mener des projets de recherche qui ont du sens pour soi comme chercheur, mais aussi pour l'institution et plus largement pour le territoire dans lequel on travaille. Et idéalement, une des motivations aussi, moi maintenant, qui m'anime, c'est comment l'insuffler ensuite dans les cours, dans les activités pédagogiques.
1: Quel impact la recherche a-t-elle eu sur ton quotidien, aussi bien professionnellement que personnellement ?
0: Une fois qu'on se lance dans une recherche, ça modifie un peu l'organisation du travail. Normalement, enfin, en tout cas c'était mon cas, on a un peu d'attribution, donc on a du temps pour la recherche, une demi-journée, une journée sur la semaine pour s'y consacrer. Puis après, il y a toutes les autres obligations, hein, notamment les charges de cours, puis d'autres missions éventuellement, hein, selon les profils des chercheurs. Dans mon cas, c'était essentiellement des cours. Alors, enfin, il faut à la fois de la flexibilité et aussi de l'organisation. C'est-à-dire qu'il y a des choses pour lesquelles on doit réagir à des opportunités, par exemple pour faire des focus group, pour réaliser des entretiens bilatéraux, ben, il faut se saisir de l'agenda des personnes, voir quand ils sont disponibles, il faut s'aligner sur ce genre de choses. Sinon, on peut facilement caler à son horaire des moments de travail spécifiques sur la recherche. Ben, ça implique aussi, c'est une des opportunités de cette recherche, de la mobilité. Donc c'est une recherche Erasmus+. Donc on est différents partenaires dans 4 pays européens. Un des moments intéressants, c'est aussi les moments de rencontre. Ça implique de se déplacer en Roumanie, en Autriche, en France. Et donc voilà, ça a un impact un peu sur l'organisation de ce moment-là, de son agenda, évidemment, puisqu'il faut se déplacer. Souvent, c'est 2 jours de travail sur place. Donc il y a une certaine mobilité qui s'organise. Mais fondamentalement, ça ne me paraît pas très, très perturbant ou chamboulant les programmes.
1: Ok. Est-ce que vous avez rencontré des difficultés pendant le projet et si oui, lesquelles? Et comment est-ce que vous les avez surmontées, si on a eu?
0: Je pense qu'on en rencontre toujours, des difficultés dans le cadre du projet. Dans le cadre de ce projet-ci, je pense qu'une des difficultés principales, ça a peut-être été la gestion du partenariat, l'intégration de l'ensemble des partenaires dans la même dynamique au début du programme. Moi, je suis arrivé comme coordinateur au milieu du projet Bridge. Mais voilà, il a fallu un peu de temps, je pense, pour que... Bon, on était aussi on a commencé en 2022. On était encore un peu dans la fin, la queue de la comète du Covid. Il a fallu que les partenaires, je pense, comprennent de manière partagée la recherche. Ça prend un peu de temps. Il a fallu que chacun des partenaires s'engage dans cette recherche, donc ça a pris un peu de temps aussi, qui n'était peut-être pas planifié au départ. Donc il a fallu ensuite peut-être avancer un peu plus vite sur certaines des activités, une fois que cette compréhension commune était mise en place. En même temps, peut-être que le point très positif, hein, comment on rebondit là-dessus et comment ensuite on peut dépasser d'éventuelles difficultés, c'est que les partenariats qui ont été noués, ils sont voués à être poursuivis. Il y a toute une série d'objectifs, de projets d'ailleurs, d'accords de mobilité qui ont déjà été signés. Et je parlais tout à l'heure de cette mobilité d'étudiants dans le cadre de l'université d'été à Salzbourg. C'est aussi une des conséquences. Et donc les partenariats entre partenaires maintenant, les relations de partenaires maintenant sont bien établies. Et voilà une difficulté typique d'un début de projet avec des partenaires nouveaux, mais qu'il faut surmonter, je pense, par le dialogue, la communication, la transparence et un enjeu de coordination qui est fondamental. Je pense que dans ces projets-là, il y a systématiquement des activités internationales, hein, des réunions internationales entre partenaires. Je pense qu'elles sont peut-être un peu trop peu nombreuses, et je pense qu'il en faudrait davantage, notamment au début des projets, pour permettre vraiment à cette...

0: dynamique collective, hein, cette logique d'équipe de se construire plus vite.
1: À l'inverse, est-ce qu'il y a eu un élément particulier qui t'a enthousiasmé, qui t'a motivé dans cette recherche?
0: Beaucoup, et beaucoup autour de la relation avec des acteurs et des partenaires. Donc moi, par exemple, je travaillais avec Patrick Mas de la HEPL, qui est un des coordinateurs du MIAS. Je le connais depuis très longtemps, j'ai toujours apprécié travailler avec lui, mais là, c'était travailler à la recherche avec lui. C'était des moments différents, d'échanges sur le fond, de réflexion sur le contenu de nos focus groups, la préparation des focus groups. Donc c'est aussi découvrir des personnes qu'on connaît déjà très bien, mais avec autour d'autres enjeux et d'autres activités. Les nouveaux partenaires rencontrés. Je pense que l'élément pour moi le plus intéressant, interpellant, motivant, c'était ces focus groups, notamment avec les alumni et les étudiants. C'est une manière d'échanger avec nos étudiants, avec lesquels on parle déjà beaucoup, bien entendu, mais dans un cadre qui est plus structuré autour de thématiques bien précises, on se rend compte de la richesse. Ça, c'était pas une surprise, mais on se rend compte de la richesse de leur réflexion, de leur perception, de leurs interpellations, de leurs questionnements autour de ces enjeux-là. Au MIAS, on a je dirais, la chance d'avoir un public un peu hybride, c'est-à-dire que nos étudiants au MIAS sont pour moitié, en gros, des étudiants professionnels avec une carrière professionnelle plus ou moins longue qui reprennent des études pour différentes raisons sur lesquelles on pourrait revenir, et des étudiants qui sont en poursuite d'études juste après un bac, hein, en assistant social typiquement ou en éducateur spécialisé par exemple. Et donc voilà, ces échanges entre eux autour de ces enjeux-là, en fonction d'expériences personnelles qui étaient différentes, c'était vraiment un moment intéressant.
1: Est-ce que tu peux identifier des opportunités qui sont vraiment propres au cadre d'une haute école par rapport à la recherche?
0: Peut-être le fait qu'on assume complètement la perspective appliquée, la recherche. Donc bon, il reste des éléments d'ordre davantage conceptuel, théorique ou méthodologique éventuellement. Hein. Je veux dire, tout ça est important. Il ne faudrait certainement pas que les financements publics diminuent de ce point de vue-là. Mais en haute école, il y a une destination, je dirais, à faire de la recherche appliquée. Et donc on peut vraiment s'y engager complètement en étant plus proche des publics, plus proche des travailleurs sociaux, des professionnels, et en réfléchissant d'emblée de manière tout à fait explicite à l'impact que ces recherches pourraient avoir, notamment sur nos formations. Alors c'est vrai aussi, hein, dans la recherche en université, on peut le faire, mais ici il y a vraiment cet objectif qui est clairement affiché, dans lequel on peut vraiment s'engager complètement. Il y a aussi des réseaux, je pense, de partenariats, parce qu'il y a beaucoup de stages en haute école, qui font qu'il y a déjà des cartographies d'acteurs, des réseaux d'acteurs qui existent sur lesquels dont on peut saisir pour faire avancer la recherche. Ça, c'est peut-être une opportunité intéressante à souligner. Des leçons apprises, ou plutôt une des envies qui a émergé au terme du projet Bridge, c'est de mener des recherches encore plus collaborative à l'avenir, c'est-à-dire impliquant d'emblée, hein, dès le design de la recherche, même la réflexion autour des questions de recherche en tant que telles, de faire participer à la fois les professionnels de terrain, donc les lieux, les organisations sociales, éventuellement des tiers-lieux d'ailleurs, et les publics, les détenteurs de droits, l'ensemble des parties prenantes. Et ça, c'est quelque chose, je pense, que par justement cette richesse des réseaux, des lieux de stage et autres, la haute école peut favoriser.
1: Tu fais également partie de l'UR La Boxe, qui il y a un peu plus d'un an et demi maintenant de manière officielle. Est-ce que tu as d'autres projets qui ne sont peut-être même pas des projets de recherche, mais d'autres contacts avec les membres de l'UR? Et est-ce que tu t'y es senti bien intégré?
0: Oui, tout à fait. Bah, voilà, l'UR La Boxe, elle réunit autour d'une vingtaine, à mon avis, de collègues chercheurs maintenant. Donc, elle est coordonnée par deux collègues, Gaëtan Absil et Pierre Etienne. Il y a toute une série de réunions régulières. Il y a eu un moment collectif ouvert au public autour d'une publication, Le Sociographe, il y a quelques semaines d'ici maintenant. Et voilà, il y a une vie de labo qui s'installe. Alors, c'est un laboratoire qui est encore récent, mais il y a beaucoup de projets, il y a beaucoup d'envie. Il y a peut-être même plus d'envie et de projets que de ressources disponibles pour permettre à tous les projets de vivre complètement. Mais donc voilà, je pense qu'il faut voir ça aussi comme une grande richesse du laboratoire. Il y a toute une série d'événements qui sont prévus à l'agenda, donc n'hésitez pas à aller voir la page web du Labox. On travaille toute une série de thématiques, donc c'est aussi très riche, parce qu'il y a des collègues qui vont travailler de manière spécifique sur des enjeux vraiment en lien pratique avec le travail social, et notamment des outils d'évaluation, des politiques sociales, avec une approche basée sur les droits humains, par exemple. Toute une série de collègues qui ont travaillé sur l'écologie et le social. dans une perspective assez originale, et des collègues qui travaillent maintenant depuis assez longtemps sur les enjeux du numérique pour le travail social. Donc là, il y a énormément de chantiers différents et vraiment très riches. Et l'ambiance y est à la fois très bonne. Je pense que une des forces peut-être du Labox et même des Elmo, c'est qu'il y a visiblement beaucoup d'envie de faire de la recherche. Donc un des enjeux, c'est les moyens à disposition, et notamment les moyens de temps. Donc avoir du temps de travail pour pouvoir prendre le temps de la recherche, qui est un temps nécessaire, ça c'est sans doute un des enjeux clés aujourd'hui.
1: Je pense qu'on peut deviner ta réponse dans toutes les informations que tu nous as déjà livrées aujourd'hui, mais est-ce que tu comptes continuer la recherche à l'avenir ?
0: Certainement, oui, certainement. Je pense d'ailleurs qu'il y a des pistes très concrètes dans le suivi de la première recherche Bridge qui s'est terminée là au mois de janvier 2025, qui ont émergé, et à nouveau avec une série de partenaires. Je pense qu'il y a des enjeux autour, par exemple, de cette notion de soft skills, certainement des éléments à creuser. Il y a des enjeux autour de la notion de tiers-lieu, comme lieu spécifique où peut-être l'innovation sociale est appréhendée, travaillée concrètement de manière un peu particulière et qui a des choses à observer à ce niveau-là. En termes de pure méthodologie, je pense qu'il y a des éléments sur la recherche collaborative, il y a peut-être des études de cas, des expériences pilotes à mener autour de méthodologie collaborative pour étudier des exemples très concrets, spécifiques d'innovation sociale à partir des acteurs les plus concernés. Il y a aussi des enjeux autour de précisément l'entrée dans le métier de responsable d'organisation sociale avec ses compétences qui sont acquises dans le cadre des masters de base ou qu'on reprend après une certaine expérience professionnelle. Et puis on est dans une nouvelle posture, éventuellement on prend des nouvelles fonctions de coordination, de gestion de projet, de direction, d'organisation sociale. Et dans ce contexte-là, quels sont les enjeux qui apparaissent ? Comment est-ce que ce moment est vécu par les nouveaux cadres ou les nouveaux managers, les nouveaux responsables d'organisation sociale ? Et qu'est-ce qu'éventuellement ils identifient comme enjeu en termes d'innovation sociale et comme risque en termes d'innovation sociale ? Peut-être qu'un point dont je n'ai pas encore beaucoup discuté, je pense que ça vaut la peine d'insister, c'est les risques en lien avec l'innovation sociale. Parmi les risques, il y a cette logique de vouloir innover pour innover, dans un contexte que j'ai décrit tout à l'heure, où les ressources sont insuffisantes par rapport aux besoins observés. Il y a une pression sur les travailleurs sociaux. La logique de projet est devenue inhérente au travail social. Le projet est souvent formulé dans un langage d'innovation sociale. Alors, si ce projet devient la nécessité absolue de trouver des ressources en s'engageant à faire mieux, avec des moyens insuffisants, on risque de contribuer encore plus à la souffrance au travail et au questionnement même des travailleurs sociaux sur leur identité professionnelle, le sens de leur travail. Ça conduit à des épuisements. On sait qu'aujourd'hui, le travail d'assistant social est un métier en pénurie. Et donc, en fait, toutes ces recherches qui ont l'air peut-être a priori un peu théoriques, d'une certaine manière, autour de l'innovation sociale, en fait, touchent à des réalités de terrain très, très concrètes et à des problématiques très concrètes. Et donc, il y a là un risque important dont il faut être, pour lequel il faut être au clair. Et donc, dans le cadre du master en ingénierie sociale, mais aussi dans les autres masters des partenaires, on pense qu'un des enjeux, c'est d'expliciter ça. Une des découvertes de la recherche, c'était aussi qu'en fait, on fait déjà des choses autour de l'innovation sociale. Les étudiants sont capables de les identifier, en partie, les enseignants aussi, les professionnels aussi, mais c'est rarement de manière très explicite ou de manière très structurée et systématique. Donc là, il y a sans doute des opportunités pour expliciter les choses, pour équiper les étudiants en termes de compétences, non pas la résilience, parce que c'est un terme qui aussi engage, individualise les responsabilités dans la gestion de ces difficultés-là, mais au contraire, à penser de manière réflexive, critique, même collective, la responsabilité du groupe, de la direction, des autorités publiques autour de ces enjeux. Et donc ça, c'est aussi en fait un des résultats de la recherche qui me paraît important.
1: Alors, merci beaucoup pour toutes ces informations. J'ai une dernière petite question pour toi. Est-ce qu'il y aurait un morceau de musique que tu écoutes actuellement que tu voudrais partager avec nos auditeurs ?
0: Oui, tout à fait. C'est même un morceau de musique qu'on a joué récemment dans le cadre des 15 ans du Master en Ingénierie Action Sociale. On a fait un événement plutôt festif et on a composé pour l'occasion un groupe qui s'appelle les Mama Mias, en hommage à un autre groupe plus connu que le nôtre, mais un autre Mias. Et donc on a joué 6 morceaux. Il y avait des étudiants à la batterie et à la guitare, et puis des enseignants et le directeur de département à la basse. Et donc on a joué 2 morceaux que éventuellement vous pourriez diffuser, et Clandestino de Manu Chao, pour des raisons d'actualité qui, je pense, je n'ai pas besoin d'expliciter, et un autre morceau de Téléphone, Un autre monde.
1: Ok, super, merci beaucoup.

Geoffroy Matien ici sous la loupe sur RCF Liège, 17h passé de 35 minutes, bienvenue à vous, bel après-midi. Un père est séparé de sa fille qui part pour un an en Argentine. Et ça mérite qu'on en parle, ça tombe bien, c'est dans l'émission, on en parle.

0: J'ai perdu mon temps, papa.
1: Eh bien, cherche-le.
0: Douze ans à l'école. Je pensais être arrivée au bout. Je ne suis nulle part.
2: Changer, partir, c'est tout ce qu'elle voulait dire. Elle, c'est Laura. C'est moi.
1: Ça veut dire quoi? Et c'est où, nulle part?
3: Lui cherchait d'abord la repartie. Meilleure était la formule, plus il avait raison. Pas la vérité, avoir raison.
0: J'ai l'impression d'avoir accumulé des heures supplémentaires pour autre chose. Pour la liberté.
1: Mmh. Tu veux le goûter?
0: Non.
3: 12 ans additionnés, cela faisait beaucoup. Il se donnait le sentiment de les avoir assumés, lui aussi.
2: Elle laissa couler quelques jours pour terminer sa phrase, pour dévoiler sa décision, sa découverte, pour lui montrer ce qu'elle avait trouvé.
0: C'est une place de fille au père. Il paie le voyage. C'est à l'étranger, en Argentine, dans le sud, pour un an. Je ne suis nulle part. Autant aller ailleurs.
2: Mais elle ne voulait pas avoir raison rien qu'avec les mots. À longueur de temps accumulé dans les classes, on oublie ce qui se trouve au dehors. Le monde. Il aurait fallu pousser la porte suivante, l'université. Tout le monde y allait, sans toujours connaître la porte de sortie. Ici, l'immédiat était clair. Sortie numéro 5, vol 512 pour Dakar et Buenos Aires.
1: Tu es sûre de ce que tu fais, Laura?
0: Aucune idée, pas. C'est pour savoir que j'y vais.
3: Il ne lui disait jamais Laura.
2: Il ne lui disait jamais Laura.
3: Quand on vit à deux, c'est tu ou dit. Laura, c'était pour les circonstances exceptionnelles. Le plus difficile était passé, le départ. Après, les feuilles du calendrier tomberaient toutes seules. Les réfugiés devaient connaître ces moments suspendus.
2: Et cet autre continent commença à exister rien que pour elle, émergeant d'un sommeil aérien avec ce petit flottement. Où suis-je ? Laura, comme tous les voyageurs occasionnels, se racontait son reportage pour de futurs auditeurs. La nuit n'était pas assez grande pour traverser sans fin Buenos Aires. Derrière les vitres teintées d'un bus, pluie et lumière encore, diluée en écran couleur avec parfois un signe intelligible. Le nom d'une ville, la marque d'un alcool. Elle se racontait les villes contournées.
3: Les villes contournées.
2: Mar del Plata, Bahia Blanca. Est-ce que je ne vais pas passer à côté?
3: Les villes contournées, au large desquelles elle repassera quand la Terre aura accompli son tour de soleil, dans un an.
2: Le train lancé sans sillage dans un pays tellement plat, monotone, qu'on ne savait pas s'il était arrêté ou en route. Santa Cruz, enfin, tout au bout, où elle arriva avec tout ce mal de voyage, de terre et d'air.
3: Tout au bout. Car on ne pouvait aller beaucoup plus bas dans le continent de plus en plus étroit. Ce n'était pas le milieu de nulle part. C'était n'importe où.
2: C'était d'abord les Fiorelli, italiens de troisième génération avec trois enfants à baigner de Français et d'Europe. À surveiller aussi, mais où aurait-il pu s'enfuir dans la steppe de Patagonie? L'image était belle. Le mot surtout.
3: L'image était belle. Le mot surtout.
2: Patagonie.
3: Patagonie. Le mot de l'image.
2: Le mot surtout.
3: Ça viendrait à l'idée d'un Patagon de venir en Belgique.
2: Patagonie.
3: Laura a reçu la première cassette en novembre. Rien que les sons de la maison. Chaque maison a les siens, comme on a un visage, toujours différent. Elle sourit de l'idée, émue. Cette musique domestique valait bien une voix.

0: J'ai écouté la cassette. C'est amusant. Et si je devrais t'enregistrer le vent? On dit qu'il fait voler les pierres.
1: Il aurait aimé lire. J'écoute la cassette de temps en temps.
0: J'écoute la cassette de temps en temps.
1: Avec l'achat d'un micro professionnel, il se fit plus inventif. Attentif à tous les frémissements oubliés du quotidien. Jusqu'à en tenir la liste pour éviter leur répétition.

0: Elle avait le temps là-bas.
1: Lui aussi. Et le jeu des sons familiers, ces signes extérieurs d'affection, se muait en enjeu pour voir Laura réduire son temps d'exil dans ce n'importe où et nulle part, pour la faire pleurer de nostalgie devant les Fiorelle, qui lui demanderait si elle voulait rentrer. Pour elle, c'était, mais elle n'oserait le dire à personne, son étonnement déçu devant l'hiver. Tous les Suds n'étaient donc pas tièdes. Le sien était givré dès son premier matin. Elle avait oublié les saisons comme elle avait failli oublier le monde. Et le vent. Tellement que parfois on ne savait plus où on se trouvait. Quand il emportait tout, elle attendait le silence. Et elle aurait soufflé pour l'attiser quand le silence durait de trop de poids. Les parents remontaient chaque jour à Santa Cruz, à 30 minutes sous le vent. Elle restait pour la petite fille, pour les garçons à leur retour de l'école, pour son temps libre. Elle repartirait après 4 saisons d'un soleil distrait, venue vendre un an de vie.
0: Elle préférait un an mis de côté, pour plus tard.
1: L'ours ne perd pas le temps de son hibernation. Laura pensait découvrir le monde, l'Amérique du Sud et l'Argentine, la Patagonie. Elle n'avait que changé de cellule. Une maison confortable, des gens aimables, mais 4 murs et des fenêtres sur des horizons aussi crus que le ciel. De l'espace
0: inutile pour des buissons d'épines qu'on n'avait pas voulu ailleurs. L'espace s'arrêtait à chaque regard, aussi vite que le silence.
1: Aussi vite que le silence ou le vent. De son côté de l'Atlantique, lui devinait le vide et l'ennui.
0: Elle le savait. Mais elle ne voulait pas qu'il ait raison, rien qu'avec son pessimisme.
1: Ses lettres racontaient en peu d'espace la famille Fiorelli. Au congé, ils étaient descendus à Rio Gallegos, au-dessus du détroit de Magellan, avec la terre de feu plus bas encore. Elle leur faisait prononcer les noms en français, et tout le monde riait. « Quand les enfants sont couchés, t'es niños. Tu fais quoi, le soir, dans ton désert ?»
0: Elle n'avait vu que l'océan qui montait jusqu'à l'Europe, mais elle avait gardé les mots, plus que les images, pour raconter.
1: Lui aussi, dans ce qu'il n'arrêtait pas d'appeler son « vieux continent » où l'on ne pouvait pas être mieux, jouait à sa manière. Laura est dans le sud argentin. Bon, une miette de prestige, ça ne mange pas de pain. C'est à la hauteur des Falklands, les Malouines. Oui, c'est celle de la guerre, oui, en 19... Vous vous souvenez? L'extrême sud. Oh, même les Argentins ne connaissent pas Santa Cruz. Ce n'est pas une sainte, mais elle porte sa croix. Laura perd son temps. Il prenait de la distance, mais sa fierté avait pâti de cet éloignement. Une de ses rares lettres au début de son hiver le trahissait. « Si ça ne va plus, n'oublie pas que tu n'as rien signé. Chiffon s'ennuie. » Non, le chat Chiffon n'avait besoin de personne. Il ne demandait que le poil à bûche. L'idée des cassettes lui est venue, sans doute, à cause du chat muet, et aussi parce qu'il n'avait plus rien à dire. Il se refusait à parler du temps, beau ou mauvais, en même temps qu'il tombait parfois dans d'insupportables lieux communs.

0: L'eau qui bout a partout la même musique. Mais la sonnerie du téléphone ne peut être la même aussi loin.
1: Elle songera à ses amis qui ne l'appellent plus.
0: Le pouvoir de l'évocation lui donnait un sentiment de créateur.
1: De son côté, elle continuait à raconter les autres et la saison, un peu elle-même aussi, avec de simples accusés de réception. « J'ai bien reçu ta dernière cassette. » Ou « Bien reçu la cassette. » « Oui, papa, le temps passe. C'est son seul défaut. »

0: Pour moi, c'est facile. Il ne faut plus faire silence quand tu bloques tes cours et je n'entends plus ta radio. Mes bruits de bricolage, je peux y aller. Je ne dois pas te les enregistrer, je sais. Quel silence, ici, au milieu de tous ces bruits. La cassette est emballée au milieu d'un montage de boîtes, biscuits de Strooper et sirop de liège, son régal. Elle aura le goût, le parfum et le craquement des galettes dans le débordement du sirop et peut-être une larme noyée dans tout ce sucre.
1: Laura perd son temps.
0: Elle est têtue. Qu'au moins elle ne renouvelle pas son terme, qu'elle ne prolonge pas son errance, en vacances ou pour un soupirant de hasard.
1: Les Fiorelli s'en foutent du sirop, surtout les enfants.
0: Il en enverra encore, soit. La gamme des petites musiques domestiques n'est pas épuisée. Les indicatifs de la radio sont d'une intimité sonore redoutable.
2: Ça fait plaisir que les gens rient.
0: Les radios publiques envoient bien leurs ondes courtes pour garder les expatriés dans leur toile.
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0: Le monde est un village.
1: Là, tu vas craquer, ma fille. Ça va te faire pleurer, mais c'est pour toi. Tu t'obstines là-bas. Tu rentrerais plus tôt. Comment te dire ? C'est pas une question de fierté. Tu peux changer d'avis.

Cette planche, comme une grande touche d'instrument pour une seule note toujours en attente. Il poussait sur les sons, comme on pousse sur la douleur.

Il ne trouva pas son visage dans la foule au moment du retour. Il n'était pas là pour ce petit instant de gloire quand on franchit la ligne d'arrivée, juste avant d'être rendu au quotidien, après ce tour d'année qui a balayé la vie de son faisceau de phare. Après, ce fut un large couloir et des hôtesses semblants. Chambre 214, elle songea, sortie 214. Elle attendit qu'il se réveille. Ils avaient le temps. Il ne parlera plus. Aphasie, muet pour toujours, il n'avait pas perdu que la parole. Elle entend le souffle maladroit de ses poumons dans leur cancer de tabac noir. Le micro n'a rien trahi au milieu des autres souffles de la maison. Le feu, le fer, l'eau, les moteurs, ces bruits de théâtre inutiles. Ici, dans un décor de blanc vide, on prenait mesure du grand silence. Ses yeux la regardaient avant de s'ouvrir. Elle souriait avant qu'il s'éveille. En levant la tête, rien qu'un peu, il a posé toutes les questions du monde. C'était beau, tu sais. Et tout de suite, on ne savait plus quoi dire. Quel mot, après tant de temps? Elle se taisait avec beaucoup de grâce. Lui, d'une main qu'il voulait nerveuse, fit signe pour qu'elle parte avec sa valise qui attendait. Elle entra dans son jeu pour lui poser des questions muettes. Elle joua l'étonnement devant un cahier de mots croisés. Il lui écrivit une réponse dans son carnet. Pour tuer le temps. Elle lui prit le crayon pour sa repartie. Laisse-le vivre. Ils se sont regardés avec ce qu'il faut de sourire et tout en temps à basculer dans l'instant pacifié, dans un bon silence tout neuf. Elle aurait seulement voulu entendre une fois encore. Laura.

0: Ailleurs, d'après un texte de Jean-Paul Ramdonk, avec les voix d'Isabelle Richard et de Michel de Warzé. 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
1: Et je vous souhaite la bienvenue, un tout grand merci à vous aussi. 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Bienvenue à vous, il est 18h. Et à 18h, on s'offre l'Opéra Royal de Wallonie à travers l'émission Libretto, surtout le meilleur des librettos, consacré aujourd'hui à la pièce Die Fledermaus.
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4: Bonjour à toutes, bonjour à tous, bienvenue dans ce meilleur de la saison de Libretto, votre émission hebdomadaire estivale qui vous permet de revivre les grands moments de notre émission Libretto consacrée à l'Opéra Royal de Wallonie, ses activités et ses événements. Un grand moment que l'on attend toujours, c'est le spectacle de fin d'année, l'opéra que l'on nous propose pour les fêtes. Et cette année, le directeur Stefano Pace nous proposait Die Fledermaus, la chauve-souris en version allemande, version originale. Et cette émission best-of va être consacrée à trois rencontres que nous avons faites pour ce spectacle. Nous rencontrerons le metteur en scène Olivier Lepeltier-Litz, nous retrouverons le chef d'orchestre Nicolas Néguelet, et puis, un petit peu particulier, créatine. On se remet dans l'ambiance avec l'ouverture de cet opéra, La chauve-souris Die Fledermaus de Johann Strauss, le second.

0: Un extrait de l'ouverture Die Fledermaus de Johann Strauss, l'opéra que nous proposait l'Opéra Royal de Wallonie pour les fêtes de fin d'année 2025.
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0: Et nous allons retrouver le metteur en scène de cet opéra, Olivier Litz, Le Pelletier.
2: Alors je suis Marseillais et j'ai très vite été fasciné par l'opéra, alors que je ne suis pas issu d'une famille de mélomanes. Mais j'ai commencé à étudier le piano à l'âge de 10 ans, donc ça m'a vraiment sensibilisé à la musique. Et j'avais une professeure de français au lycée qui m'emmenait tout le temps avec elle au théâtre. Et dans le théâtre où j'avais pris un abonnement d'ailleurs avec elle, on y a donné Così fan tutte. Et ça, c'était en 1988, donc ça date pas d'hier. Et j'ai été complètement fasciné. C'était la première fois que je voyais un opéra. Et j'ai été fasciné par le chant, mais par la mise en scène, par les lumières, par les décors. Tout de suite, j'ai eu un intérêt pour tout ce qui faisait le spectacle. Et j'ai commencé à aller à l'Opéra de Marseille. Donc j'étais étudiant. Et je me suis dit, mais moi j'ai envie d'être sur scène aussi. Donc j'ai postulé pour être figurant. Et ça a été une école extraordinaire, parce qu'en ce temps-là, à l'Opéra de Marseille, je faisais de la figuration. Mais sur scène, il y avait Leo Nucci, Kathleen Casello, Reina Kavavanska, Gwyneth Jones, Leonie Ryzanek, Grace Bunbury, April Lemmy. Enfin, c'était extraordinaire. Et c'est là que j'ai commencé à me sensibiliser à tout, à la lumière, les décors, la mise en scène. Et puis petit à petit, après je suis allé au Festival d'Aix où j'ai été stagiaire, parce que je faisais des études de finance et de comptabilité, qui n'ont rien à voir. Mais à chaque fois que j'avais un stage de fin d'année à faire, je le faisais au Festival d'Aix, à l'Opéra de Marseille, au Corégie d'Orange. Et puis petit à petit, étape par étape, voilà.
0: Voilà, on connaît votre parcours de metteur en scène. Ce que l'on ignore peut-être, c'est que parallèlement à cette carrière de metteur en scène, vous êtes également régisseur général au Moulin Rouge.
2: Oui, je suis régisseur général au Moulin Rouge. En fait, j'ai commencé à travailler dans le milieu de l'opéra. Parce que j'ai été régisseur au Festival d'Aix-en-Provence, au Théâtre des Champs-Élysées. J'ai ensuite été assistant d'un metteur en scène belge qui s'appelle Albert-André Lheureux, qui a été vraiment mon mentor parce qu'il m'a appris tellement de choses et il m'en apprend encore aujourd'hui. Lorsqu'on s'appelle, dès que j'ai un doute ou que j'ai besoin de conseils, c'est lui que j'appelle. C'est lui vraiment qui m'a donné les très bonnes bases pour ça. J'ai travaillé aussi pour le ballet, pour la télévision. Et un jour, je me suis dit, mais ces expériences, j'ai envie de découvrir le cabaret. J'avais envie d'avoir une espèce de panel assez large du spectacle vivant. Et j'ai postulé au Moulin Rouge, comme ça, par hasard. Et ça tombait bien parce que le régisseur général allait partir à la retraite après 40 ans de bons et loyaux services. Et j'ai été engagé. Et le cabaret m'a beaucoup, beaucoup apporté en matière de discipline, de divertissement. Le ballet, la lumière, les décors, les costumes... Et ça m'aide beaucoup aussi en tant que metteur en scène, toute cette expérience de régisseur général, parce que je comprends la technique aussi. Quand je mets en scène et que j'ai des demandes techniques, je sais de quoi il s'agit, je sais ce que je peux demander et je sais ce que je ne peux pas demander ou exiger tout de suite. J'ai une compréhension. Et c'est ça que j'aime, c'est d'avoir cette espèce de connaissance, je ne veux pas dire total, mais global, de ce que sont les lumières, la technique, les décors, les costumes, la mise en scène, les besoins des artistes. Et ça m'aide beaucoup. Et c'est un échange entre les deux. La revue actuelle a été créée à Noël 99. Voilà, donc on va fêter les 26 ans de la revue, qui est jouée deux fois par soir, 7 soirs sur 7. Et il faut garder l'excellence tous les soirs, parce qu'il y a une réputation internationale. C'est complet tous les soirs. C'est 1700 spectateurs par soir, 7 soirs sur 7. On n'a pas le droit à l'erreur, on a une réputation quand même internationale. Et maintenir vraiment le haut niveau chaque jour.

0: Un extrait d'Orphée aux Enfers, c'est l'air. Ce bal est original, en hommage évidemment au travail du régisseur général d'Olivier Lepeletier-Leeds au Moulin Rouge. On retrouve Olivier Lepeletier-Leeds quand on parle d'Yves Fledermaus, la chauve-souris. C'est un opéra, un classique qui a été joué des centaines de fois. Comment s'y prend-on ?
1: Quand Stefano Pace m'a proposé de mettre en scène la chauve-souris, je me suis dit « Waouh, c'est un défi ». C'est un défi parce que ça a été joué

0: vit toute sa vie quotidienne. Et quel meilleur point de départ. Et en plus, le cabaret, c'est le monde du champagne. Et Die Fledermaus, c'est le monde du champagne aussi. C'est la fête du champagne. On le chante, on le célèbre. Donc, c'était un bon point de départ.
1: Olivier Lepeletier-Litz, le point de départ, c'est quand on a trouvé l'idée et puis tout découle de façon naturelle dans la mise en scène.
0: C'est pas aussi simple. Moi, j'ai une façon de travailler où je ne me plonge pas directement dans le livret parce que j'ai peur que ça me bride un petit peu. J'écoute la musique et c'est la musique qui me dirige, c'est la musique qui suscite les émotions, les envies, les images. J'écoute la musique, j'imagine un concept, après je ne sais pas s'il va coller. Et ensuite, je me plonge dans le livret avec les dialogues. Et il y a des moments où il y a des bonnes surprises, je dis mais là ça colle. Et il y a d'autres moments où je me dis ça coince. Parce que je veux toujours que ce que je propose dans mon concept de mise en scène colle avec les textes et l'histoire. Et j'essaye d'adapter et de modifier. Si je commence directement avec le livret, ça va me mettre un petit peu des œillères et ça va m'empêcher de rêver très grand. Alors, évidemment, au départ, j'imagine des choses très grandes et je suis obligé de les adapter. Mais c'est ma manière de travailler. Moi, déjà, la musique qui m'inspire plein de choses, j'imagine, et ensuite j'adapte pour rentrer dans l'histoire et surtout ne pas faire de contresens et que ce que chantent les artistes et jouent les artistes colle avec la musique. Moi, je fais ça façon années 80, qui était vraiment la décennie de la fête, de l'éphémère. Il n'y avait pas d'interdit, on pouvait tout se permettre. On faisait la fête dans des boîtes de nuit comme le Palace, qui était un ancien théâtre, le Studio 54 à New York, qui est un ancien théâtre. Il y avait tout ce mélange de la fête, de l'insouciance et l'émergence de tellement de choses dont on est encore fan aujourd'hui, que ce soit dans la musique, dans la mode, le cinéma, la télévision. Les années 80, c'est une décennie qui ont marqué la pop culture mondiale et qui plaît toujours aujourd'hui, qui fascine encore aujourd'hui.
1: Oui, une période qui fascine et pourtant, au milieu des années 80, il y a eu un fameux coup d'arrêt à la fête avec l'épidémie du sida.
0: Oui, au milieu des années 80, ça a cassé la fête, mais ça aussi donné encore plus l'envie de profiter au jour le jour, sans penser à demain. C'est vraiment, allez, profitons jusqu'au bout de la nuit. Et je pense que ça a aidé aussi à cette émergence de tout ce phénomène social des années 80, on va quand même faire la fête et profiter. Et c'est un petit peu ça qu'on a perdu aujourd'hui, je trouve, la légèreté de la vie. Et avec, je crois que cette chauve-souris va permettre pendant 2 heures d'entrer dans une bulle un petit peu nostalgique, mais qui peut aussi faire réfléchir sur le sens de la vie. Et il faut profiter un petit peu au jour le jour.
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1: C'était Olivier Lepeletier-Litz, le metteur en scène d'Die Fledermaus, opéra proposé en fin d'année par l'Opéra Royal de Wallonie. On va retrouver Adèle et Rosalinde, interprétées respectivement par Edita Gruberova et Adrian Pietsonka. Et tout ça, c'était avec le Stadtoper hongrois.

0: Un extrait d'Yves Fledermaus. Cet opéra de Johann Strauss, le second qui nous était proposé par l'Opéra Royal de Wallonie, après le metteur en scène Olivier Lepelletier-Litz, nous allons nous tourner vers le chef d'orchestre Nicolas Negele. Nicolas Negele, c'est votre première à Liège.
1: Oui, c'est vrai, c'est la première fois ici. Je suis très content d'être ici, à Liège. Et c'est aussi la première fois en Belgique, pour moi. Oui.
0: Nicolas, une jeunesse totalement consacrée à la musique. Hein.
1: C'est vrai, oui. J'ai grandi sur Lac de Constance. C'est dans le sud de l'Allemagne. Et j'ai commencé avec le piano très tôt. J'avais 6 ans. Et un peu plus tard, j'ai commencé avec la clarinette aussi. Et oui, je suis allé à Munich, à Leipzig, pour étudier la direction d'orchestre. Aussi, je suis allé 3 fois au Aspen Music Festival, où j'ai rencontré mon professeur, mon mentor, Robert Spano. Et oui, et après, je suis allé en Italie et j'ai fait beaucoup de choses pour entrer dans la musique, dans l'opéra.
0: Nicolas Negele, vous veniez d'une famille de musiciens ?
1: Non, pas du tout. Mon père est architecte et ma mère est une professeure d'allemand.
0: Nicolas, votre parcours, c'est piano, clarinette et puis chef d'orchestre.
1: Et puis chef d'orchestre, un peu du violon, mais vraiment un peu à Leipzig. Et je voulais faire musique avec l'instrument d'un orchestre. Oui.
0: Nicolas, qu'est-ce qui caractérise l'apprentissage allemand ?
1: Alors, la chose plus importante est avoir l'expérience avec l'orchestre. Parce que nous ne pouvons pas étudier à la maison, pratiquer à la maison, non, comme une pianiste, une clarinettiste. Alors, on doit avoir un orchestre. Et oui, il y a des écoles où on peut vraiment travailler avec l'orchestre. À Leipzig, par exemple, il y a beaucoup d'orchestres qui donnent la possibilité pour les jeunes chefs de travailler avec eux.
0: Nicolas, dans votre parcours, vous avez parlé d'un maître, Roberto Spagno.
1: Alors, pour moi, c'était très important de rencontrer Robert Spano, qui est chef d'orchestre américain, qui est maintenant à Washington Opera. Et j'ai étudié avec lui à Aspen. Mais j'ai aussi travaillé avec Christian Thielemann. Je suis été assistante musicale à Bayreuth et aussi à Salzburg. Oui, l'italien parfois. Mais aussi, oui, j'ai travaillé avec le maître. J'ai toujours cherché d'apprendre les choses importantes de son, de l'orchestre, de la musique, de style aussi.
0: Oui. Nicolas Negele, chef d'orchestre allemand, nous lui avons posé la question de savoir s'il y avait encore une école, un son des chefs d'orchestre allemands.
1: Alors, il y avait cette idée de Kapellmeister allemand et je crois quelque chose aussi on trouve aujourd'hui, mais cette chose a changé aussi, je crois. En Allemagne, on commence avec être une pianiste, un répétiteur, on travaille avec les chanteurs et je crois que c'est très important. Mais aussi, on doit être ouverte pour apprendre autre chose, non? Pour apprendre une autre langue, pour comprendre qu'est-ce qu'un autre style. Il y a un son allemand, il y a un son italien, il y a un son française, il y a beaucoup de différentes choses. Et le monde est plus global aujourd'hui, je crois. Et c'est important pour un chef d'orchestre d'aujourd'hui aussi.
0: Nicolas Negele, il reste quand même peut-être des grandes familles de chefs d'orchestre.
1: Je crois que les chefs d'orchestre italiens, on peut comprendre parce qu'ils ont une mode de travailler, de diriger. Et aussi, dans certaines manières, on trouve aussi cette chose dans les chefs d'orchestre allemands. Mais la chose plus importante est la musique. C'est la musique qui a un style juste pour la musique allemande ou pour la musique italienne, pour la musique française. C'est la chose plus importante. Et on peut trouver la vie dans beaucoup de manières, non? Je crois que c'est plus important que la partition.

0: L'ouverture de Werther de Massenet, c'était sous la direction de Roberto Spagno, le maître de notre invité aujourd'hui, c'est Nicolas Négele.
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0: Nicolas Négele, le chef d'orchestre de l'opéra Die Fledermaus, proposé par l'Opéra Royal de Wallonie, fin 2025, et nous sommes toujours dans le meilleur de la saison de Libretto, l'émission qui va vous accompagner durant cet été, et nous avons le plaisir de vous faire découvrir ce monde parfois caché de l'opéra. Nous retrouvons notre chef d'orchestre, Nicolas Négele. Et nous allons parler de La Chauve-souris, un opéra rempli de joie.
2: Oui, et totalement, c'est une chef d'œuvre. Chaque numéro est fantastique. Déjà, l'ouverture non, est très fameux, mais l'ouverture est pleine de motifs, de musique très individuelle. Mais je crois que la chose importante, c'est la joie, mais c'est aussi profonde. Et c'est la chose très, très viennoise, je crois. Si nous pensons à Vienne dans le 19e siècle, non? Beaucoup de littérature, d'art, de culture. Et la chauve-souris n'est jamais superficielle. C'est toujours une combinaison entre joie, brillantesse, oui, et aussi quelque chose de mélancolique. Le Brüderlein, par exemple, aussi dans les Chardas, quand Rosalinde se souvient de passé, la musique vraiment est profonde. Et aussi, comme compositeur, Strauss était une bonne compositeur parce qu'il écrit non seulement une mélodie et un accompagnement, il a une mélodie, une deuxième, une contrepunct, on peut dire. Alors c'est très autrichien, très viennoise dans la tradition de Mozart, de Haydn, de Beethoven aussi, de cette tradition très forte.
0: Nicolas Négele, comment faites-vous pour rentrer dans la partition, rentrer dans l'ambiance Strauss?
2: J'imagine l'histoire, j'imagine les personnages, j'imagine les émotions, qu'est-ce que sont Rosalinde, qu'est-ce que sont Eisenstein, et la musique, qu'est-ce que nous raconte la musique? Parce que parfois la musique peut aussi nous raconter quelque chose un peu différent que l'histoire. J'essaie d'entrer dans ce manière. L'histoire et la musique. Et oui. Je cherche un son juste. Et c'est toujours une travaux important. Un son brillant, un son chaud, un son romantique, mais aussi très cultivé. Et aussi, l'orchestre doit faire un bon accompagnement pour les chanteurs. Il y a beaucoup de choses qui sont difficiles. Oui, oui.
0: Nicolas Négele, parlez-nous un petit peu de votre travail avec le metteur en scène.
2: Non, c'est fantastique à travailler avec Olivier Lepeletier-Litz parce qu'il a beaucoup d'idées très intéressantes. Et aussi, je peux déjà voir que la mise en scène est très beau et très... inspiré aussi de Moulin Rouge, je crois, et nous avons les costumes très belles et aussi le bois, non, toutes les choses. Il parle aussi beaucoup de Marlène Dietrich et de cette chose, alors oui. Nous devons faire une bonne collaboration parce que la partition et les mises en scène est toute une chose, alors ça doit être un dialogue. Je crois que nous avons trouvé un bon dialogue.
0: Et pour le cast des chanteurs et chanteuses, Nicolas?
2: Nous avons commencé il y a 10 jours, je crois. Et ce n'est pas facile pour les chanteurs, hein, parce que tous les rôles sont difficiles. On doit avoir les notes aiguës, les notes basses, on doit avoir les coloratures. Mais nous avons trouvé une bonne collaboration et nous continuons aussi de travailler. Mais la base est toujours la partition. La partition donne beaucoup d'informations et c'est notre centre. Parce que les chanteurs, ils ont la partition, j'ai la partition et nous avons étudié la partition. Et c'est quelque chose, je pense comme ça, et peut-être un chanteur pense d'une manière un peu différente, nous pensons, parler, qu'est-ce que nous montre, qu'est-ce que nous dit la partition, et penser qu'est-ce que nous voulons avoir, et comme ça nous trouvons la direction juste, je crois.

0: Un extrait d'Yves Fledermaus sous la direction de Placido Domingo, avec Placido Domingo, Peter Schaeffer et Lucia Pop.
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0: Notre invité, Nicolas Nägele, est le chef d'orchestre de la production d'Yves Fledermaus, proposée par l'Opéra Royal de Wallonie. Nous le retrouvons pour parler de l'essentiel, la musique et la valse.
2: Oui, bien sûr, il y a beaucoup de valse et spécialement le valse de Strauss et viennoise. Et c'est un peu différent parce que la valse de Strauss dérive un peu de le menuet de Mozart et le Ländler. Et c'est devient une nouvelle valse viennoise. Le phrasé est très important parce qu'il n'est pas jamais 1, 2, 3, 1, 2, 3, il est 1, 2, 3, 1, 2, 1. Alors, c'est les choses viennoises. Le 2 vient un peu plus tôt et le 3 vient un peu plus tard. Et on doit trouver une bonne balance, non? Autrement, c'est pour devenir trop aussi.

0: Nous allons laisser les valseurs valser pour retrouver notre troisième invité. Dans ce libretto meilleur de la saison, nous allons retrouver un personnage qui a fait parler beaucoup d'elle, de lui. C'est Creatine, cet ténor drag queen qui intervenait de façon magique dans cet opéra proposé par l'Opéra Royal de Wallonie et mis en scène par Olivier Lepeltier-Litz. Nous retrouvons ce personnage étrange, sympathique, Creatine.
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0: Et le plus simple, c'est que notre invité se présente.
2: Oui, Jordan Weatherston Pitts, mais aussi je suis connu sous le nom Creatine Price, mon personnalité en drag, mon personnage drag. Et donc, oui. Jordan Weatherston Pitts. Je viens de Buffalo, New York. C'est dans l'ouest de l'état de New York. Bah, New York City, c'est toujours en sud-est. Buffalo, c'est près du Canada. C'est très près du Canada, juste là.
0: Jordan, vous venez d'une famille de musiciens ?
2: Non, pas du tout. Ma mère et mon père ne sont pas d'artistes. Moi, je suis la seule personne dans toute ma famille qui fait des bêtises comme ça. Ça a commencé quand j'étais très jeune. Je me suis décidé que je voulais être dans les comédies musicales que j'ai adoré. Quand j'étais jeune, j'ai fait des petites représentations de The Wizard of Oz pour ma mère. Je chantais chaque rôle moi-même avec des accoutrements que j'ai trouvé dans le bureau là. Et ouais, ça a commencé tout jeune. Depuis là, dès là, j'ai décidé d'être chanteur lyrique quand je suis allé à l'université.
0: Jordan, parmi les chanteurs lyriques, il y en a un qui vous a inspiré particulièrement?
2: Moi, j'étais toujours inspiré de Luciano Pavarotti. Je fais les découvertes de l'opéra quand j'avais 18 ans, ou 17 ans. Parce que c'était à cette époque-là que YouTube a commencé sur l'Internet, et vraiment c'était la naissance de YouTube. Et je me souviens que j'ai rencontré l'opéra au lycée. J'avais une amie qui était chanteuse lyrique, des fois elle a fait des choses comme ça. Je me suis dit, non, c'est dingue ce qu'elle fait avec la voix comme ça. Et je faisais un petit de recherche sur YouTube et j'ai trouvé Luciano Pavarotti. Et tout d'un coup, j'ai découvert que mon père, il avait des vinyls, des énormes albums de Luciano. Et j'ai beaucoup écouté. Ça m'a touché énormément au cœur. Ça m'a frappé comme une énorme montagne d'art et l'expression de l'humanité. Ça m'a beaucoup touché. Après ça, je me disais, non, vraiment, je peux aller à l'université pour étudier la voix. Et ma mère m'a dit, non, vraiment, est-ce que tu étais sûr de ça? Tu voulais être danseur, tu voulais être acteur, comédien, des choses comme ça. J'ai dit, non, c'est un mélange de tous les arts que j'aime beaucoup, j'aime le plus. Là, voilà. J'ai commencé à chanter quand j'étais très jeune, très très jeune, à 8 ans, 9 ans, dans un chœur de garçons, dans une église, dans une cathédrale qui s'appelle St. Paul's Cathedral à Buffalo, New York. C'est là que j'ai rencontré les premières pièces de musique classique, le Messie de Handel, Bach, de B Minor Mass et les choses comme ça. Mais j'avoue que j'étais pas trop impressionné. Et je savais toujours que j'ai une voix qui était puissante, qui était trop puissante, trop forte pour ce genre de musique-là. Et je cherchais toujours quelque part où je pouvais m'exprimer vraiment en total. J'étais aussi bien avec les langues. Je parlais plusieurs langues. J'étais toujours l'intérêt en français et espagnol, et italien, les choses comme ça. Et vraiment, comme je vous ai dit, c'était vraiment un mélange des arts que j'adore le plus dans le monde. Mais maintenant, ça m'a pris beaucoup de temps de vraiment trouver la voix dans l'état qu'elle existe maintenant. Je suis ténor dramatique, spinto, je chante vraiment le répertoire de Puccini et Verdi, les compositeurs qui sont un peu plus grands que Handel ou Bach, les choses comme ça. Et vraiment, c'était une énorme aventure, ça a pris presque 20 ans de trouver la voix vraiment dans l'état comme ça.
0: Jordan, après les études aux États-Unis, un petit parcours en Europe?
2: D'abord, j'ai passé un an presque à Copenhague, à Danemark, et j'ai fait un programme de conservatoire là, The Opera Academy, on l'appelle Opera Academy. Au début, quand j'avais 26 ans, j'ai fait une petite tournée en Allemagne et aussi puis en Italie. Mais en France, bah, j'ai beaucoup voyagé pour les vacances. J'ai passé beaucoup de temps à Paris, mais pas pour travail, pas du tout. Ça, pour moi, ça a vraiment commencé l'année dernière quand j'ai fait Incroyable Talent, par hasard, où je me suis décidé que je vais aller sur Incroyable Talent pour chanter vraiment les airs d'opéra connus ou peut-être moins connus, je ne sais pas, à votre avis. Mais oui, ça a commencé l'aventure.
0: Alors, cette aventure en Europe commence par un choc culturel?
2: C'est un peu de choc, oui, mais vraiment, je trouve que les artistes ici sont plus driven. Il y a une force d'être artiste pour s'exprimer vraiment dans les répertoires différents qu'on trouve ici. Vraiment, on voulait toujours raconter une histoire. Je crois qu'aux States, les chanteurs lyriques sont plutôt occupés de technique, de comment est-ce que je chante, vraiment la technique, ça fonctionne comment, avoir une voix très forte, qui chante des aigus énormes et des choses comme ça. Et ça, c'est important, oui, bien sûr, pour vraiment trouver une carrière, pour faire ça comme ton métier. Mais je trouve qu'ici en Europe, les chanteurs sont plus occupés de l'histoire, les paroles, la poésie, les choses comme ça qui sont, à mon avis, plus important des fois pour vraiment exprimer les œuvres d'art qui font partie de ça.
0: Jordan Waterspoon, il y a un deuxième personnage en vous.
2: Créatine, ma créature, ouais, ma créatinité, on dirait.
0: Alors, créatine, c'est la drag queen que vous interprétez ou que vous êtes. Cette drag queen, c'est quoi? C'est une autre facette de vous?
2: C'est une autre facette de moi. Elle est vraiment née de mon besoin d'exprimer cette diva qui était toujours dormante dans ma tête, quoi. Pendant toute mon enfance, je sentais cette diva qui voulait toujours exploser sur scène, et j'étais toujours ravi des airs de soprano, les airs de mezzo que je ne pouvais jamais chanter comme ténor, c'était interdit, vraiment interdit. Mais au même temps, j'étais dans les cours de histoire de musique où j'ai beaucoup appris sur le sujet de les rôles de pantalon ou bien les castrats des 18e siècle et les choses comme ça qui ont vraiment tordu le genre. Et je me suis dit, c'est pourquoi genre, c'est si strict. Mais je vois bien, ok, il y a des choses entre les rôles, les répertoires qui sont spécifiques, les phares, les types de voix, les genres de voix qui existent dans l'opéra. Mais vraiment, je me disais, non, je veux faire quelque chose qui vraiment qui change tout. Les règles comme ça, j'aime pas trop. Ça peut être changé et en même temps on peut être basé dans ok, je suis ténor, je chante ces airs comme ça, mais vraiment créatine, elle est ma créativité de chanter les airs que je voulais chanter, que je voulais vraiment chanter, et la musique qui m'inspire.
0: Et si vous voulez retrouver nos invités, n'hésitez pas à vous rendre sur le site rcf.be pour podcaster toutes ces interviews, ces émissions de libretto qui sont hebdomadaires et consacrées à l'activité et aux événements de l'Opéra Royal de Wallonie. Le meilleur de libretto se termine avec Créatine. Nous avons eu précédemment Nicolas Negele, le chef d'orchestre, et puis Olivier Lepeltier-Litz, le metteur en scène de cet opéra dit Fledermaus, où nos trois invités intervenaient. Voilà, je n'ai plus qu'une chose à vous dire, bien des choses chez vous.

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3: Bonjour à tous et à toutes et bienvenue dans ce nouveau Showcase de l'été. C'est la semaine de la sincérité et aujourd'hui j'avais envie de vous parler d'un artiste belge qui avance avec beaucoup de cette même sincérité. Mesdames et messieurs, Nicolas B. C'est le genre d'artiste qui ne cherche pas à impressionner avec de grands effets. Ce qui compte chez lui, ce sont les émotions. Et son nouveau single, La Lettre, en est un bel exemple. Cette chanson raconte une histoire d'amour qui n'a peut-être jamais vraiment eu de fin. C'est ce dernier message que l'on écrit avec l'espoir de raviver une flamme, de retrouver une personne que l'on n'a jamais vraiment réussi à oublier. Je pense que beaucoup pourront s'y reconnaître. Ce que j'aime chez Nicolas B, c'est sa manière d'écrire. Il reste simple, mais chaque mot semble avoir été choisi avec soin. On sent qu'il chante des histoires qu'il connaît, ou en tout cas qu'il comprend profondément. En parallèle de ses études au Conservatoire de Bruxelles, il construit son parcours pas à pas. Après son premier EP Destin, il s'est fait remarquer avec des titres comme Viens on va ou Papa, qui ont rencontré un beau succès avec TikTok et lui ont permis d'aller à la rencontre de son public sur scène. Il a aussi eu la chance d'assurer la première partie de Mantissa au Cirque Royal, une belle étape dans son parcours. Cet été, il a remporté le Francof, grâce à une prestation qui a marqué les Francofolies de Spa. Une victoire qui lui a ouvert les portes de l'édition 2026 de Festival, où il s'est produit le 21 juillet dans la grande salle des fêtes du Casino de Spa. À l'heure actuelle, aucune nouvelle date de concert n'a encore été annoncée pour la suite de l'année, mais après une telle visibilité aux Francofolies, il y a fort à parier que son agenda va rapidement se remplir. Si vous aimez les artistes qui racontent les sentiments avec simplicité et beaucoup d'authenticité, prenez le temps de découvrir La Lettre. Nicolas B fait partie de cette nouvelle génération d'artistes belges qui ont des choses à dire et surtout une belle façon de les raconter. Et maintenant, on va s'écouter Nicolas B dans un live enregistré ici dans les studios de RCF Bruxelles. 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Et je vous dis à très bientôt pour un nouveau Showcase de l'été.
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0: C'est en 1877 que l'écrivain français Gustave Flaubert publia un recueil de trois nouvelles sobrement intitulées « Trois contes ». Foudroyé par une hémorragie cérébrale 3 ans après, le 8 mai 1880, les trois contes constituent donc la dernière œuvre complète de l'écrivain, puisque le roman sur lequel il travailla les 3 dernières années de sa vie, Bouvard et Pécuchet, restera inachevé. En écrivant la légende de Saint-Julien l'Hospitalier, Gustave Flaubert réalisait un projet qui lui tenait à cœur depuis bien longtemps, puisque dès le début des années 40, en 1844 pour être précis, il jette sur le papier la première ébauche de cette œuvre. À l'occasion de la fête de Saint-Julien l'Hospitalier, célébrée le 12 février, je vous propose d'écouter cette œuvre dans son intégralité.
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0: Résumé de la première partie. Julien est le fils d'un petit seigneur local qui vit en paix dans son royaume. À sa naissance, deux messagers surnaturels rendent visite à ses parents pour leur annoncer que leur fils est promis à un destin extraordinaire. Les parents, doux et généreux, ne disent cependant rien à leur enfant et se dévouent entièrement à son éducation, l'élevant dans la foi. Mais voici qu'un jour, après avoir tué une petite souris lors d'une messe, le goût du sang vient à Julien et le transforme en chasseur sanguinaire.
2: Gustave Flaubert, La légende de Saint-Julien l'Hospitalier. Puis il s'avança dans une avenue de grands arbres, formant avec leurs cimes comme un arc de triomphe à l'entrée d'une forêt. Un chevreuil bondit hors d'un fourré. Un daim parut dans un carrefour. Un blaireau sortit d'un trou. Un paon sur le gazon déploya sa queue. Et quand il les eut tous oxys, d'autres chevreuils se présentèrent. D'autres daims, d'autres blaireaux, d'autres paons, et des merles, des geais, des putois, des renards, des hérissons, des lynx. Une infinité de bêtes à chaque pas plus nombreuses. Elles tournaient autour de lui, tremblantes, avec un regard plein de douceur et de supplication. Mais Julien ne se fatiguait pas de tuer, tour à tour, bandant son arbalète, dégainant son épée, pointant du coutelas, et ne pensait à rien, n'avait souvenir de quoi que ce fût. Il était en chasse dans un pays quelconque, depuis un temps indéterminé, par le fait seul de sa propre existence, tout s'accomplissant avec la facilité que l'on éprouve dans les rêves. Un spectacle extraordinaire l'arrêta. Des cerfs emplissaient un vallon ayant la forme d'un cirque, et, tassés les uns près des autres, ils se réchauffaient avec leur haleine que l'on voyait fumer dans le brouillard. L'espoir d'un pareil carnage pendant quelques minutes le suffoqua de plaisir. Puis il descendit de cheval, retroussa ses manches et se mit à tirer. Au sifflement de la première flèche, tous les cerfs à la fois tournèrent la tête. Il se fit des enfonçures dans leur masse. Des voix plaintives s'élevaient et un grand mouvement agita le troupeau. Le rebord du vallon était trop haut pour le franchir. Il bondissait dans l'enceinte, cherchant à s'échapper. Julien visait, tirait, et les flèches tombaient comme les rayons d'une pluie d'orage. Les cerfs, rendus furieux, se battirent, se cabraient, montaient les uns par-dessus les autres, et leurs corps, avec leurs ramures emmêlées, faisaient un large monticule qui s'écroulait en se déplaçant. Enfin, ils moururent, couchés sur le sable, la bave aux naseaux, les entrailles sorties, et l'ondulation de leur ventre s'abaissant par degrés. Puis tout fut immobile. La nuit allait venir, et derrière le bois, dans les intervalles des branches, le ciel était rouge comme une nappe de sang. Julien s'adossa contre un arbre. Il contemplait d'un œil béant l'énormité du massacre, ne comprenant pas comment il avait pu le faire. De l'autre côté du vallon, sur le bord de la forêt, il aperçut un cerf, une biche et son faon. Le cerf, qui était noir et monstrueux de taille, portait 16 andouillés avec une barbe blanche. La biche, blonde comme les feuilles mortes, broutait le gazon, et le faon tacheté, sans l'interrompre dans sa marche, lui tétait la mamelle. L'arbalète, encore une fois, ronfla. Le faon tout de suite fut tué. Alors sa mère, en regardant le ciel, brama d'une voix profonde, déchirante, humaine. Julien, exaspéré, d'un coup en plein poitrail, l'étendit par terre. Le grand cerf l'avait vu, fit un bond. Julien lui envoya sa dernière flèche. Elle l'atteignit au front et y resta plantée. Le grand cerf n'eut pas l'air de la sentir. En enjambant par-dessus les morts, il avançait toujours, allait fondre sur lui, l'éventrer. Et Julien reculait, dans une épouvante indicible. Le prodigieux animal s'arrêta, et les yeux flamboyants, solennels comme un patriarche et comme un justicier, pendant qu'une cloche au loin tintait, il répéta trois fois « Maudit, maudit, maudit ! Un jour, cœur féroce, tu assassineras ton père et ta mère !» Il plia les genoux, ferma doucement ses paupières, et mourut. Julien fut stupéfait, puis accablé d'une fatigue soudaine, et un dégoût, une tristesse immense l'envahit. Le front dans les deux mains, il pleura pendant longtemps. Son cheval était perdu, ses chiens l'avaient abandonné. La solitude qui l'enveloppait lui sembla toute menaçante des périls indéfinis. Alors, poussé par un effroi, il prit sa course à travers la campagne, choisit au hasard un sentier et se trouva presque immédiatement à la porte du château. La nuit, il ne dormit pas. Sous le vacillement de la lampe suspendue, il revoyait toujours le grand cerf noir. Sa prédiction l'obsédait, il se débattait contre elle. « Non, non, non, je ne veux pas les tuer !» Puis il songeait, si je le voulais, pourtant, et il avait peur que le diable ne lui en inspirât l'envie. Durant trois mois, sa mère, en angoisse, pria au chevet de son lit, et son père, en gémissant, marchait continuellement dans les couloirs. Il manda les maîtres mires les plus fameux, lesquels ordonnèrent des quantités de drogue. Le mal de Julien, disait-il, avait pour cause un vent funeste ou un désir d'amour. Mais le jeune homme, à toutes les questions, secouait la tête. Les forces lui revinrent, et on le promenait dans la cour, le vieux moine et le bon seigneur le soutenant chacun par un bras. Quand il fut rétabli complètement, il s'obstina à ne point chasser. Son père, le voulant réjouir, lui fit cadeau d'une grande épée sarrasine. Elle était au haut d'un pilier, dans une panoplie. Pour l'atteindre, il fallut une échelle. Julien y monta. L'épée, trop lourde, lui échappa des doigts et, en tombant, frôla le bon seigneur de si près que sa houppelande en fut coupée. Julien crut avoir tué son père et s'évanouit. Dès lors, il redouta les armes. L'aspect d'un fer nu le faisait pâlir. Cette faiblesse était une désolation pour sa famille. Enfin, le vieux moine, au nom de Dieu, de l'honneur et des ancêtres, lui commanda de reprendre ses exercices de gentilhomme. Les écuyers, tous les jours, s'amusaient au maniement de la javeline. Julien y excella bien vite. Il envoyait la sienne dans le goulot des bouteilles, cassait les dents des girouettes, frappait à 100 pas les clous des portes. Un soir d'été, à l'heure où la brume rend les choses indistinctes, étant sous la treille du jardin, il aperçut tout au fond deux ailes blanches qui voletaient à la hauteur de l'espalier. Il ne douta pas que ce ne fût une cigogne, et il lança son javelot. Un cri déchirant partit. C'était sa mère, dont le bonnet à longue barbe restait cloué contre le mur. Julien s'enfuit du château et ne reparut plus.

Il s'engagea dans une troupe d'aventuriers qui passaient. Il connut la faim, la soif, les fièvres et la vermine. Il s'accoutuma au fracas des mêlées, à l'aspect des moribonds. Le vent tanna sa peau, ses membres se durcirent par le contact des armures, et comme il était très fort, courageux, tempérant, avisé, il obtint sans peine le commandement d'une compagnie. Au début des batailles, il enlevait ses soldats d'un grand geste de son épée. Avec une corde à nœuds, il grimpait au mur des citadelles, la nuit balancée par l'ouragan, pendant que les flamèches du feu grégeois se collaient à sa cuirasse et que la résine bouillante et le plomb fondu ruisselaient des créneaux. Souvent, le heurt d'une pierre fracassa son bouclier. Des ponts trop chargés d'hommes croulèrent sous lui. En tournant sa masse d'armes, il se débarrassa de 14 cavaliers. Il défit, en champ clos, tous ceux qui se proposèrent. Plus de 20 fois, on le crut mort. Grâce à la faveur divine, il en réchappa toujours, car il protégeait les gens d'église, les orphelins, les veuves et principalement les vieillards. Quand il envoyait un marchant devant lui, il criait pour connaître sa figure, comme s'il avait eu peur de le tuer par méprise. Des esclaves en fuite, des manants révoltés, des bâtards sans fortune, toutes sortes d'intrépides affluèrent sous son drapeau, et il se composa une armée. Elle grossit.

et d'autres qui étaient si glaciales que les bras, se détachant du corps, tombaient par terre, et des pays où il y avait tant de brouillard que l'on marchait environné de fantômes. Des républiques en embarras le consultèrent. Aux entrevues d'ambassadeurs, il obtenait des conditions inespérées. Si un monarque se conduisait trop mal, il arrivait tout à coup et lui faisait des remontrances. Il affranchit des peuples. Il délivra des reines enfermées dans des tours. C'est lui, et pas un autre, qui assomma la guivre de Milan et le dragon d'Oberbirbach. Or, l'empereur d'Occitanie, ayant triomphé des musulmans espagnols, s'était joint par concubinage à la sœur du calife de Cordoue, et il en conservait une fille qu'il avait élevée chrétiennement. Mais le calife, faisant mine de vouloir se convertir, vint lui rendre visite, accompagné d'une escorte nombreuse, massacra toute sa garnison et le plongea dans un cul de basse-fosse, où il le traitait durement, afin d'en extirper des trésors. Julien accourut à son aide, détruisit l'armée des infidèles, assiégea la ville, tua le calife, coupa sa tête et la jeta comme une boule par-dessus les remparts. Puis il tira l'empereur de sa prison et le fit remonter sur son trône en présence de toute sa cour. L'empereur, pour prix d'un tel service, lui présenta dans des corbeilles beaucoup d'argent. Julien n'en voulut pas. Croyant qu'il en désirait davantage, il lui offrit les trois quarts de ses richesses. Nouveau refus. Puis de partager son royaume. Julien le remercia. Et l'empereur en pleurait de dépit, ne sachant de quelle manière témoigner sa reconnaissance. Quand il se frappa le front et dit un mot à l'oreille d'un courtisan, les rideaux d'une tapisserie se relevèrent et une jeune fille parut. Ses grands yeux noirs brillaient comme deux lampes très douces. Un sourire charmant écartait ses lèvres. Les anneaux de sa chevelure s'accrochaient aux pierreries de sa robe entr'ouverte, et, sous la transparence de sa tunique, on devinait la jeunesse de son corps. Elle était toute mignonne et potelée, avec la taille fine. Julien fut ébloui d'amour, d'autant plus qu'il avait mené jusqu'alors une vie très chaste. Donc, il reçut en mariage la fille de l'empereur, avec un château qu'elle tenait de sa mère. Et, les noces étant terminées, on se quitta après des politesses infinies de part et d'autre. Des princes de ses amis l'invitèrent à chasser. Il s'y refusa toujours, croyant, par cette sorte de pénitence, détourner son malheur, car il lui semblait que du meurtre des animaux dépendait le sort de ses parents. Mais il souffrait de ne pas les voir, et son autre envie devenait insupportable. Un jour, il avoua son horrible pensée. Elle la combattit en raisonnant très bien. Son père et sa mère, probablement, étaient morts. Si jamais il les revoyait, par quel hasard, dans quel but, arriverait-il à cette abomination? Donc, sa crainte n'avait pas de cause, et il devait se remettre à chasser. Julien souriait en l'écoutant, mais ne se décidait pas à satisfaire son désir. Un soir du mois d'août qu'ils étaient dans leur chambre, elle venait de se coucher et il s'agenouillait pour sa prière, quand il entendit le jappement d'un renard, puis des pas légers sous la fenêtre. Et il entrevit dans l'ombre comme des apparences d'animaux. La tentation était trop forte. Il décrocha son carquois. Elle parut surprise. « C'est pour t'obéir, » dit-il. « Au lever du soleil, je serai revenu. » Cependant, elle redoutait une aventure funeste. Il la rassura, puis sortit, étonné de l'inconséquence de son humeur. Peu de temps après, un page vint annoncer que deux inconnus, à défaut du seigneur absent, réclamaient tout de suite la seigneuresse. Et bientôt entrèrent dans la chambre un vieil homme et une vieille femme, courbés, poudreux, en habit de toile, et s'appuyant chacun sur un bâton. Ils s'enhardirent et déclarèrent qu'ils apportaient à

0: Julien des nouvelles de ses parents. Elle se pencha pour les entendre. Mais, s'étant concertés du regard, ils lui demandèrent s'il les aimait toujours, s'il parlait d'eux quelquefois. « Oh oui !» dit-elle. Alors ils s'écrièrent. « Eh bien, c'est nous !» Et ils s'assirent, étant fort las et recrus de fatigue. Rien n'assurait à la jeune femme que son époux fût leur fils. Ils en donnèrent la preuve en décrivant des signes particuliers qu'il avait sur la peau. Elle sauta hors de sa couche, appela son page, et on leur servit un repas. Bien qu'ils eussent grand faim, ils ne pouvaient guère manger, et elle observait à l'écart le tremblement de leurs mains osseuses en prenant les gobelets. Ils firent 1000 questions sur Julien. Elle répondait à chacune, mais eut soin de taire l'idée funèbre qui les concernait. Ne le voyant pas revenir, ils étaient partis de leur château, et ils marchaient depuis plusieurs années sur de vagues indications sans perdre l'espoir. Il avait fallu tant d'argent au péage des fleuves et dans les hôtelleries, pour les droits des princes et les exigences des voleurs, que le fond de leur bourse était vide et qu'ils mendiaient maintenant. Qu'importe, puisque bientôt ils embrasseraient leur fils. Ils exaltaient son bonheur d'avoir une femme aussi gentille et ne se lassaient point de la contempler et de la baiser. La richesse de l'appartement les étonnait beaucoup, et le vieux, ayant examiné les murs, demanda pourquoi s'y trouvait le blason de l'empereur d'Occitanie. Elle répliqua « C'est mon père ?» Alors il tressaillit, se rappelant la prédiction du bohème, et la vieille songeait à la parole de l'ermite. Sans doute, la gloire de son fils n'était que l'aurore des splendeurs éternelles, et tous les deux restaient béants sous la lumière du candélabre qui éclairait la table. Le jour allait paraître, et, derrière le vitrail, les petits oiseaux commençaient à chanter. Julien avait traversé le parc, et il marchait dans la forêt d'un pas nerveux, jouissant de la mollesse du gazon et de la douceur de l'air. Les ombres des arbres s'étendaient sur la mousse. Quelquefois, la lune faisait des taches blanches dans les clairières, et il hésitait à s'avancer, croyant apercevoir une flaque d'eau, ou bien la surface des mares tranquilles se confondait avec la couleur de l'herbe. C'était partout un grand silence, et il ne découvrit aucune des bêtes qui, peu de minutes auparavant, erraient à l'entour de son château. Le bois s'épaissit, l'obscurité devint profonde. Des bouffées de vent chaud passaient, pleines de senteurs amollissantes. Il enfonçait dans des tas de feuilles mortes, et il s'appuya contre un chêne pour haleter un peu. Tout à coup, derrière son dos, bondit une masse plus noire, un sanglier. Julien n'eut pas le temps de saisir son arc, et il s'en affligea comme d'un malheur. Puis, étant sorti du bois, il aperçut un loup qui filait le long d'une haie. Julien lui envoya une flèche. Le loup s'arrêta, tourna la tête pour le voir, et reprit sa course. Il trottait en gardant toujours la même distance, s'arrêtait de temps à autre, et, sitôt qu'il était visé, recommençait à fuir. Alors, son âme s'affaissa de honte. Un pouvoir supérieur détruisait sa force. Il se maudit, aurait voulu se battre, hurla des imprécations, étouffait de rage. Et tous les animaux qu'il avait poursuivis se représentèrent, faisant autour de lui un cercle étroit. Julien se mit à courir. Ils coururent. Le serpent sifflait, les bêtes puantes bavaient. Le sanglier lui frottait les talons avec ses défenses, le loup l'intérieur des mains avec les poils de son museau. Les singes le pinçaient en grimaçant, la fouine se roulait sur ses pieds. Un ours, d'un revers de patte, lui enleva son chapeau. Et la panthère, dédaigneusement, laissa tomber une flèche qu'elle portait à sa gueule. Une ironie perçait dans leurs allures sournoises. Tout en l'observant du coin de leurs prunelles, ils semblaient méditer un plan de vengeance, et, assourdis par le bourdonnement des insectes, battus par des queues d'oiseaux, suffoqués par des haleines, Il marchait, les bras tendus et les paupières closes comme un aveugle, sans même avoir la force de crier « Grâce !»
1: C'était la seconde partie de la légende de Saint-Julien l'Hospitalier, un conte écrit en 1856 par Gustave Flaubert et lu par Christian Doucet. Christian Doucet qui est l'un des lecteurs que vous pouvez retrouver sur le site www.littératureaudio.com, un site fantastique puisque vous pouvez y écouter gratuitement plus de 6700 œuvres du monde entier, des classiques de l'Antiquité jusqu'aux derniers romans de science-fiction. www.littératureaudio.com. On se retrouve dans la prochaine émission pour la suite de la légende de Saint-Julien l'Hospitalier.
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1: Ce n'est pas tous les jours qu'on a une bonne occasion d'écouter sur RCF du rock'n'roll. C'est aujourd'hui le cas. À l'occasion de ce cycle consacré à Saint-Julien l'Hospitalier, je vous propose d'écouter une chanson du groupe Placebo, intitulée précisément Julien, en anglais Julien.

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0: 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Merci Laurent. 19h30 sur RCA Liège. Voici enfin une bonne nouvelle.
1: Et si le fait de partager le peu que l'on a permettait de faire jaillir l'abondance? C'est ce qui ressort de la page d'évangile que nous propose la liturgie de ce dimanche. Jésus nourrit une foule nombreuse en partageant 5 pains et 2 poissons grâce aux casse-croûtes que les disciples avaient emmenées dans leur besace. S'ensuit un immense pique-nique champêtre où chaque convive mangera à sa faim et dont on ramassera même des corbeilles de restes. Pour commenter cet évangile, je reçois cette semaine la théologienne Sylvaine Landrivon. Bonjour.
2: Bonjour.
1: Nous écoutons la parole chez Matthieu, chapitre 14, versets 13 à 21.
3: Quand il apprit la mort de Jean-Baptiste, Jésus partit en barque pour un endroit désert, à l'écart. Les foules l'apprirent, et quittant leur ville, elles suivirent à pied. En débarquant, il vit une grande foule de gens. Il fut saisi de pitié envers eux et guérit les infirmes. Le soir venu, les disciples s'approchèrent et lui dirent « L'endroit est désert et il se fait tard. Renvoie donc la foule, qu'ils aillent dans les villages s'acheter à manger. » Mais Jésus leur dit « Ils n'ont pas besoin de s'en aller. Donnez-leur vous-même à manger. » Alors ils lui disent « Nous n'avons là que 5 pains et 2 poissons. » Jésus dit « Apportez-les-moi ici. » Puis ordonnant à la foule de s'asseoir sur l'herbe, il prit les 5 pains et les 2 poissons, et levant les yeux au ciel, il prononça la bénédiction. Il rompit les pains, il les donna aux disciples, et les disciples les donnèrent à la foule. Tous mangèrent à leur faim, et des morceaux qui restaient, on ramassa 12 paniers pleins. Ceux qui avaient mangé étaient environ 5 000, sans compter les femmes et les enfants.
1: Sylvaine Landrivon, nous avons chez Matthieu 2 récits de multiplication des pains, tout comme chez Marc d'ailleurs. Faut rappeler que ces textes, ils sont écrits bien longtemps après la résurrection de Jésus. Ce sont des récits construits qui veulent dire quelque chose, une sorte de catéchèse?
2: Bien sûr, et en effet, ce récit-là est tellement particulier que non seulement il sera effectivement repris 2 fois chez Matthieu, 2 fois chez Marc, mais qu'il est décrit sensiblement de la même façon dans les 4 évangiles. Donc c'est dire l'importance qu'il y a à ce passage, à ce miracle, qui va servir évidemment de base aussi à ce qu'on lira plus tard sur l'instauration de l'Eucharistie, puisque le texte de Matthieu 26 sur l'Eucharistie reprendra, y compris dans la forme, les mêmes termes que la multiplication des pains.
1: On parle souvent de miracle avec un tel récit, or c'est un mot qui n'existe pas dans le texte là. Il n'y a pas le miracle, on retrouve pratiquement pas ce mot dans les évangiles.
2: Il y a quand même une action qui paraît extraordinaire. Il y a une incohérence quelque part à vouloir nourrir des milliers de personnes avec 5 pains et 2 poissons. Simplement, on va voir au fil du texte que c'est une référence précise, qu'il y a des précédents dans le Premier Testament de Dieu qui nourrit son peuple en apportant une nourriture merveilleuse.
1: Oui, donc Matthieu a ça en tête quand il écrit.
2: Matthieu maîtrise très très bien le Premier Testament et s'appuie fortement dessus. On verra comment il calque ce récit sur celui du 2e livre des Rois au chapitre 4, où justement Élisée va multiplier des pains. Mais alors là, ça prendra d'autres proportions, puisque chez Élisée, il y aura 20 pains d'orge pour 100 personnes. Et là, on n'a plus que 5 pains. Pour 10 000 personnes peut-être, puisqu'il y a 5 000, sans compter les femmes et les enfants. Les femmes, évidemment, ne comptant jamais.
1: Resituons le passage que nous venons d'entendre. Jésus vient d'apprendre la mort de son cousin Jean-Baptiste. Il a été tué par Hérode. Quelques versets plus haut, on le voit mal reçu chez lui à Nazareth. Donc le contexte est plutôt difficile pour lui.
2: Tout à fait. C'est vrai que là, il a tout un tas de soucis. À la fin du chapitre 13, il a quitté Nazareth, incompris de ses concitoyens, et il a pris la route. Donc non seulement il s'éloigne géographiquement d'une partie de sa vie, mais il sait qu'il va cheminer vers d'autres renoncements. Et la mort de Jean-Baptiste, ce n'est qu'une étape vers ce moment où il va, lui, se retrouver face à son destin. Et si le texte nous parle de ça, en mettant tout un tas de vocabulaire, il se retira dans un lieu désert, à l'écart, c'est que on veut mettre un moment de transition pour montrer un changement de rythme, un changement de cap. parce qu'effectivement, il a besoin d'être seul. Aucun humain ne peut vraiment l'accompagner dans la confrontation à l'épreuve qui l'attend. Donc, alors, il va se mettre en retrait, quelque part.
4: Alors, reprenons le texte, justement, quand il apprit la mort de son cousin Jean-Baptiste, Jésus part en barque pour un endroit désert, à l'écart. Le désert, c'est bien sûr une réalité très parlante pour les contemporains qui lisent là le texte de Matthieu, puisque ça fait référence à l'Exode. Dans le Premier Testament, le désert est très présent.
2: Bien sûr, mais en plus, là, il y a cette notion d'isolement, de solitude dans laquelle va se retrouver Jésus. Il faut bien se dire que là, nous ne sommes plus qu'à 80 versets du passage où il va exposer à ses compagnons, et notamment à Pierre incrédule, qu'il va être mis à mort pour ressusciter le troisième jour. Et là, dans Matthieu, on a 80 versets, mais c'est même encore beaucoup plus proche chez Luc et chez Jean, où les deux passages se suivent.
4: Donc c'est un contexte vraiment tendu pour lui.
2: Mais voilà, il est face à son destin et face au fait qu'il va partir vers sa passion et que lui, il le sait. Il a besoin de se mettre à l'écart. Et pourtant, ce moment de transition va montrer quand même ce qu'il sait et ce que vient d'annoncer au début du chapitre 14. Hérode le sait, il guérit les malades, il soigne.
4: Et c'est pour ça qu'on vient vers lui.
2: Et c'est pour ça que tous ces gens vont venir, parce que le peuple sait qu'il les guérit, qu'il prend soin des malheureux, de tous ceux qui sollicitent son assistance. Et dès qu'il débarque, c'est ce qu'il va faire, il va se consacrer à eux. Et je trouve que le texte, dans presque toutes les Bibles, traduit très mal le terme grec « esplanknisté ».
4: Il fut saisi de pitié.
2: Voilà.
4: C'est vrai que Jésus débarque, il voit une grande foule de gens, et puis il est touché.
2: Il est touché. Ce « splankna », le verbe qui est utilisé, littéralement, il veut dire « il est pris aux entrailles ». En langage soutenu, on dirait « ça lui prend les tripes ». Donc, c'est plus que de la pitié. Ça traduit un sentiment extrêmement violent, qui met de l'intimité dans l'attachement. On pense tout de suite à le fruit des entrailles de Marie, qui est bénie. Et ce mot « entrailles », il traduit l'hébreu « rahamim », qu'on rencontre déjà chez Jérémie, pour dire l'amour de Dieu pour Éphraïm.
4: C'est-à-dire que Jésus, toutes ces personnes qui viennent à lui et qui souffrent physiquement, psychiquement, il les voit une à une.
2: Il les voit, chacune dans leur individualité, et ça le touche jusqu'au plus profond de lui-même. Et ce qui le touche aussi chez Matthieu, et on le voit aussi chez Marc, c'est cette émotion de Jésus devant l'état d'abandon de la foule, qui a pas de guide, qui est sans assistance. Et on retrouvera ce terme, splankna, donc des entrailles, dans l'Épître aux Colossiens. Et là, je vais vous citer le chapitre 3, verset 12, où il est dit « Ainsi donc, comme des élus de Dieu, saints et bien-aimés, revêtez-vous d'entrailles, de miséricorde, de bonté, d'humilité, de douceur, de patience. » C'est-à-dire qu'on nous invite à essayer d'entrer dans cette espèce d'empathie, mais c'est, je dirais que presque empathie, c'est pas assez fort, parce que l'empathie, c'est psychologique. Là, il y va, mais y compris de son corps, de ses tripes, justement.
4: Alors, nous regardons avec vous l'évangile de ce dimanche. Je rappelle que c'est chez Matthieu, chapitre 14, verset 13 à 21, Jésus traverse le lac de Galilée pour se mettre à l'écart et les foules le rejoignent. Il se met alors à prendre soin d'eux, à guérir les malades, et Matthieu poursuit. Le soir venu, les disciples s'approchèrent et dirent à Jésus, l'endroit est désert, il se fait tard, renvoie donc la foule, qu'ils aillent dans les villages s'acheter à manger. C'est quoi là, cette réaction-là? C'est on veut avoir la paix?
2: C'est une réaction de bon sens, en disant, nous on est là entre nous, on a apporté quelques bricoles à manger. Il y a toute cette foule énorme, on ne peut rien en faire.
4: Renvoie la foule.
2: On peut que la renvoyer puisqu'on ne sait pas comment l'assister. Je crois que tout ce qui est mis en place dans ce texte, et qui dure quand même un certain nombre de versets, met en phase le lecteur avec les disciples, c'est-à-dire qu'il y a une situation simple, cohérente, à laquelle Jésus va répondre par quelque chose de complètement aberrant. Parce que 5 pains, 2 poissons, ça ne peut en aucun cas nourrir des gens. Ces gens sont venus à Jésus sans évidemment se préoccuper, puisqu'ils suivaient quelqu'un qui allait enfin les assister. Ils ne se sont pas préoccupés de la nourriture quotidienne. Donc, il y a un problème à régler. Et les disciples font ce que ferait n'importe quelle personne, comme ça, spontanément, en disant, eh ben, on n'a pas de quoi les nourrir, on va leur dire d'aller se débrouiller par eux-mêmes.
4: Oui, c'est raisonnable de dire ça. Et Jésus dit aux disciples, ils n'ont pas besoin de s'en aller, donnez-leur vous-même à manger.
2: Alors là, on se dit, mais enfin, comment il va faire? Et le contraste entre la réalité de la situation et l'extraordinaire de sa résolution va être si fort que, comme nous disions tout à l'heure, les quatre évangiles vont répéter la scène de la même façon, et dans deux évangiles, on aura très peu d'espace d'intervalle, la même scène répétée. C'est dire qu'il y a quelque chose qui choque le bon sens ordinaire dans cette histoire.
4: Sur ce que vient de dire Jésus à ses disciples, il veut les impliquer, donnez-leur vous-même à manger, c'est-à-dire qu'il les met en action, en mouvement.
2: Oui, parce que nous allons voir que tout cet épisode, c'est un modèle d'implication qu'il nous donne. Il nous dit, voilà, d'abord il faut croire et vouloir faire ce qu'on veut, et ensuite il faut se mettre les mains dans la farine pour faire le gâteau, quoi. Je veux dire, il ne faut pas rester à distance. Et il va faire encore plus fort, Jésus. C'est-à-dire qu'à partir du moment où il dit, on va donner à manger, et on va se débrouiller pour accueillir ces gens et les recevoir, avant même de se préoccuper du comment, il va essayer de faire une cohésion dans le groupe et il va les faire installer, en disant, installez-vous confortablement sur l'herbe. Alors bien sûr qu'on voit dans cette herbe une allusion au berger du psaume 23, qui conduit son troupeau dans un endroit herbeux pour le faire reposer. Jésus instaure un climat de paix et de bien-être. D'abord, prendre soin des gens et les accueillir et les reconnaître.
4: Alors, Jésus a confiance, il dit, on va faire asseoir les gens et puis vous allez vous en occuper. Et puis les disciples réagissent. Nous n'avons là que 5 pains et 2 poissons. Jésus dit, apportez-les-moi ici. 5 pains et 2 poissons. Il y a un symbole particulier?
2: Je ne pense pas, c'est pour dire une très petite quantité qui nourrirait la petite communauté. Je ne pense pas que dans le chiffre 5 et dans les 2 poissons, il faille voir... personnellement, je n'ai pas vu grand-chose là-dedans.
4: C'est simplement la nourriture amenée pour eux, quoi,
2: voilà,
4: pour la petite communauté.
2: Voilà, qu'il y en a très peu et qu'il y a face à eux une foule immense. Ce que j'ai noté aussi dans cette façon, dans cette sollicitude de Jésus par rapport aux foules et l'envie de les nourrir, il y a quelque chose d'habituellement connoté avec le féminin. Je trouve, parce qu'il existe une manière d'accueillir autrui qui correspond en langage actuel à ce qu'on nomme le care, le soin pour les
4: prendre
2: autres.
4: Soin.
2: Et cette empathie me paraît souligner de manière claire ce que j'avais écrit par ailleurs dans La femme remodelée, c'est-à-dire que Dieu n'est pas dans le genre, que Jésus n'agit jamais selon des stéréotypes du masculin et du féminin.
4: Et qu'est-ce qui vous fait dire ça dans le texte?
2: Les disciples, eux, sont pragmatiques, organisés. Et pour eux, le soin, l'accueil n'est pas premier. Alors que pour Jésus, l'important, c'est d'être à l'écoute de cette foule.
4: C'est pour ça qu'il les fait asseoir et qu'il prend soin d'eux.
2: Et qu'il prend soin d'eux d'abord. Il a commencé par les guérir. Ensuite, il prend soin d'eux, il leur dit « asseyez-vous ». Et il va faire ce qui est typiquement maternel, féminin, comme quand on voit Dieu dans le Premier Testament qui est maternel, c'est-à-dire qu'il va les nourrir.
4: Oui, et puis avant, quand même, il y a le coup des entrailles qui, pour le coup,
2: et
4: est
2: voilà,
4: féminin aussi,
2: hein,
4: remuer aux entrailles.
2: Voilà. Et donc, il y a dans ce modèle d'implication quelque chose à dire sur la façon dont on accueille nous-mêmes le masculin et le féminin en Église et de la façon dont ils pourraient se compléter mutuellement.
4: Alors, Jésus va prendre les pains et le poisson.
2: Et tout d'un coup, de ces 5 pains, va ressortir une quantité extraordinaire qui va abonder.
4: Et on nous dit qu'il lève d'abord les yeux au ciel et il prononce la bénédiction.
2: Oui, c'est la bénédiction rituelle.
4: Avant chaque repas?
2: Juive, au moment de chaque repas, qu'on retrouvera au moment de la scène. C'est-à-dire qu'on bénit, on bénit le pain, oui. Et ce qu'il y a d'incroyable, c'est justement sur ce nombre, puisque le texte nous parle du nombre de couffins qui va rester. Alors, on a deux versions. La première, qui est celle de ce texte, où il y a 12 pleins couffins, et puis au chapitre 15, on aura 7 pleins couffins. En fait, c'est une référence qui donne l'idée de plénitude, de totalité. Ici, ce serait plutôt la version archaïque palestinienne, donc la plénitude, elle se dit par 12, le nombre des tribus d'Israël. Et puis dans la seconde multiplication, on est peut-être plus dans une version, une source hellénistique, où la symbolique de plénitude, elle est dite par le chiffre 7. Enfin, dans tous les cas, il y en a tellement que tout le monde va être rassasié, c'est-à-dire comblé. C'est-à-dire que, ce qu'on lit dans les psaumes, ceux qui croient aspirent à être rassasiés des bontés de Dieu. C'est-à-dire que ça déborde. On ne peut plus rien rajouter à cette plénitude.

0: Enfin une bonne nouvelle, Béatrice Soltner.
1: Sylvaine Landrivon, la bénédiction que pose Jésus, que fait Jésus au début du repas, elle fait penser bien sûr à l'Eucharistie.
2: Oui, et on va voir que tout le texte est construit au niveau formel sur la façon de présenter l'Eucharistie.
1: C'est-à-dire ?
2: Eh ben déjà, au départ, il est question de pain et de poisson. Bon, dans l'Eucharistie, vous me direz qu'il n'y a pas de poisson, mais il y a le partage du pain. Et cette fraction du pain, elle est offerte à tous. Et on va voir que ce soit au chapitre 26 où il parle de l'Eucharistie, on va avoir exactement le même rythme. D'abord, il y a le pain qui est partagé, ensuite la bénédiction, puis on rompt le pain, on prend le pain, on le bénit, on le rompt, on le donne aux disciples qu'il donne aux autres. C'est exactement de cette manière qu'au chapitre 26, Matthieu va décrire l'Eucharistie.
1: Et quand Matthieu décrit cela, c'est ce qu'il vit dans sa communauté primitive, quand il partage le pain avec les croyants,
2: oui,
1: les premiers croyants.
2: Bien sûr.
1: Et donc, ça
2: alors,
1: vient complètement en parallèle.
2: Il y a quand même un changement qui va être important entre les deux. C'est que, certes, au moment de la scène, il est question de partage. Il n'y a pas, dans un premier temps, de multiplication, puisque le repas n'appelle rien d'autre. En revanche, c'est bien en direction d'une multitude que ce partage de la scène va être fait et que la vie de Jésus va s'offrir en rémission des péchés.
1: Sylvaine Landrivon, si on vient avec ce texte-là, avec sa raison, essayer de comprendre ce qui semble comme complètement illogique, d'un très peu, on nourrit des milliers de gens. On a envie de se dire, mais comment ça marche? Comment ça se passe?
2: Alors,
1: on se casse la tête.
2: Oui, non. Alors, au niveau purement pragmatique, je pense qu'il ne faut pas chercher comment on pourrait faire pour parvenir nous-mêmes à multiplier. Si on n'a que 5 pains, il vaut mieux éviter de faire un grand mariage avec 5 pains. Ça ne devrait pas fonctionner tout de suite.
1: C'est pas de la magie.
2: Ce n'est pas de la magie, mais je pense que c'est une façon métaphorique de voir les choses. Et puis, ce que Matthieu veut dire, il veut montrer la puissance de Jésus qui, en tant que Dieu, participe à la création en ce qu'il permet d'entretenir la vie en donnant à manger.
1: C'est-à-dire que la création, elle n'est pas faite une fois pour toutes?
2: Non, c'est une création continuée qui se dit sans arrêt. Et donc Matthieu montre que Jésus est le Christ et qu'en tant que Christ, Fils de Dieu, il peut donner la vie, il peut entretenir la vie.
1: Et alors les disciples seraient co-créateurs en allant distribuer aussi, en distribuant la vie avec lui?
2: Alors, sur la distribution par les disciples, on a Matthieu qui montre que Jésus fait participer ses disciples, ce que je traduirais plutôt par le fait que Matthieu a une conception du Christ en tant que roi. Il voit la
1: royauté de Jésus.
2: Voilà, la royauté de Jésus. Donc, il a des gens à son service qui vont collaborer à son action. Parce que chez Jean, au chapitre 6, quand on sait que Jean voit le Christ comme serviteur, celui qui lave les pieds, Jean omet cette dimension. C'est Jésus directement qui donne le pas. On n'a plus les disciples comme intermédiaires.
1: Dans le récit de la multiplication chez Jean.
2: Voilà, du don de la vie, quelque part.
1: Donc chez Matthieu, c'est plutôt le roi qui a des serviteurs.
2: C'est
1: et puis
2: ça.
1: Chez Jean, c'est lui qui est le serviteur.
2: C'est Jésus lui-même qui est serviteur. Je pense que ça change un peu les perspectives. Mais dans tous les cas, que ce soit chez Matthieu ou chez Jean, il y a en toile de fond tout ce qui est écrit dans le Premier Testament à propos de ce don de la nourriture merveilleuse. On a 3 références, en fait, au Premier Testament derrière ce texte. Alors, c'est plus visible chez Jean parce que Jean, par exemple, quand il parle du pain, il réfère au pain d'orge dans son texte. Matthieu élimine le pain d'orge, donc on n'a pas la référence
1: à Élie.
2: À Élisée.
1: Rapidement, l'histoire, c'est quoi?
2: Alors, je peux vous lire, par exemple, les versets 42 à 44 du deuxième livre des Rois au chapitre 4. Il est dit, un homme vient de Baal Shalisha et apporta à l'homme de Dieu 20 pains d'orge et du grain frais dans son épi. Celui-ci ordonna, offre aux gens et qu'ils mangent. Mais son serviteur répondit, comment servirai-je cela à 100 personnes? Il reprit, offre aux gens et qu'ils mangent, car ainsi a parlé Adonai, on mangera et on en aura de reste. Il leur servit, ils mangèrent et en eurent de reste, selon la parole d'Adonai.
1: Oui, donc là,
2: c'est exactement la même histoire.
1: Et Matthieu connaît par cœur ce texte.
2: Bien sûr.
1: Et donc il réutilise.
2: Et comme le Christ est beaucoup plus grand qu'Élisée, il n'est pas qu'un prophète. Donc au lieu d'avoir 20 pains d'orge pour 100 personnes, eh bien on n'a plus que 5 pains, mais pour nourrir 10 000 personnes. Et puis, Jean parle aussi de la manne. La manne, c'est en Exode 16, quand le peuple essaye de traverser les difficultés et que comme il regimbe en ayant faim, Dieu lui envoie des cailles et la manne. Matthieu ne fait pas cette allusion à la manne. Et en vérité, il y a une grande différence parce que en Exode, le peuple rouspète, donc Dieu lui envoie de la nourriture pour avancer. C'est le même cas en Nombre 11, où effectivement, pareil, Dieu va envoyer de la viande pendant tout un mois aux 600 000 hommes qui rouspètent aussi, parce que les conditions... ils ont faim. Mais là, c'est pour alimenter la progression, alors que quand Jésus multiplie le pain, et c'est pour ça qu'on a fait l'allusion à l'Eucharistie, c'est lui qui se donne, c'est le pain de vie, c'est comme l'eau vive. C'est-à-dire que quand on mange ce pain, on n'a plus faim, on est rassasié, et le texte utilise le mot rassasié parce que justement, ce n'est pas tout à fait comme la manne. La manne, on en a besoin le lendemain. Ce pain-là, on en a besoin, mais pour se nourrir plus profondément. Et autant dans Matthieu 14, quand les gens sont guéris, quand les gens sont nourris, c'est peut-être provisoire pour cette vie-là, mais au moment de l'Eucharistie, quand on est nourri, quand on est guéri et qu'on est sauvé, il y a la dimension eschatologique qui fait que c'est pour toujours. Dieu se donne pour toujours.
1: Sylvaine Landrivon, il y a cette précision que ceux qui ont mangé étaient 5000, sans compter les femmes et les enfants.
2: Oui.
1: Comment vous l'interprétez ?
2: Mon féminisme est toujours en alerte quand je vois ça. Pourquoi est-ce que les femmes et les enfants ne comptent pas ? On se demande pas s'il y avait des chiens aussi, mais bon, voilà, ça veut dire qu'il y a énormément de gens.
1: Mais on ne les comptait pas, les femmes, à l'époque ?
2: Non, les femmes, les enfants, les fous, tout ça ne comptait pas. L'important dans ce texte, c'est pas de heurter le féminisme en vérité, c'est que on voit que le terme « foule » est utilisé 5 fois en 8 versets, pour se terminer justement par ce nombre exorbitant de 5000 hommes, plus les femmes et les enfants.
1: Et qu'est-ce que ça nous dit, ça, alors ?
2: Ça veut justement dire que tout le monde peut venir, que personne n'est rejeté. Jésus n'a pas demandé leurs titres et qualités à tous ces individus qu'il charge ses disciples de nourrir. Tous sont accueillis, tous sont rejoints individuellement, chacun à sa place par l'amour du Christ. Ça veut dire que quiconque s'approche de la table du Seigneur est rassasié, est sauvé. Et guéri. Alors quelque part, je pense que ça devrait nous interpeller un peu aujourd'hui. Parce que si Jésus se donne de façon si intime, s'il accueille chacun au point de se donner lui-même en nourriture, quelle législation pourrait s'opposer au don du pain de vie à l'un ou l'autre des membres de l'Assemblée ? Parce que nous avons tous vécu des assemblées et des eucharisties aujourd'hui où certains ne vont pas communier.
1: Donc la bonne nouvelle
2: de
1: ce texte, c'est que
2: ce serait de lire que justement Jésus invite tout le monde, chacun où qu'il soit, à venir le rejoindre. Dans la mesure où chacun vient de son plein gré, qui va se mettre ? Les disciples ne peuvent pas faire barrière, ne peuvent pas faire écran entre le peuple et Jésus. C'est pour ça que Jean va plus loin en disant Jésus donne lui-même. Il n'y a plus cette barrière.
1: Et le « donnez-leur vous-même à manger », comment pouvons-nous le recevoir aujourd'hui ? Qu'est-ce que ça veut dire pour nous ?
2: Ça veut dire que justement, il a donné le modèle, il a donné la marche à suivre. Faites ce que je fais, c'est-à-dire accueillez, ouvrez et transmettez la bonne nouvelle, la parole. C'est-à-dire aller partout, multiplier non seulement les pains, mais multiplier l'annonce de la bonne nouvelle de l'Évangile. Parce que la parole nourrit bien plus sûrement que le pain. Il faut avoir du pain pour vivre. Mais du pain sans la parole et sans la relation d'amour, on en meurt.
1: Merci à vous, Sylvaine Landrivon.
2: Merci.
1: Nous pouvons retrouver ce texte, je le rappelle, dans l'Évangile de Matthieu, chapitre 14, versets 13 à 21. Merci à Antoine Picot à la réalisation technique.

0: Merci Sainte Vierge, merci pour tout. Veille toujours sur toute ma famille. Merci.
1: Notre-Dame de Lourdes, je te remercie de prier pour ma santé et toutes les personnes que je connais qui en ont aussi, qui ont des problèmes de santé. Merci Notre-Dame de Lourdes, j'ai confiance en toi.
2: Notre-Dame de Lourdes, Sainte Bernadette, je viens vous confier Hélène qui doit subir à nouveau une opération en ce jour. Je vous confie aussi Mariette, très lourdement handicapée, qui vient de perdre une amie et qui est dans une peine profonde, surtout qu'elle ne peut pas communiquer. Et bien sûr, nous prions pour tous les pompiers, les agriculteurs, les services de sécurité qui se dévouent sans compter au prix de leur vie pour éteindre les feux. Merci à vous.
3: Au nom du Père et du Fils et du Saint-Esprit. Chers frères et sœurs, aujourd'hui, dans la fête de Saint-Ignace de Loyola, celui qui a fondé la Compagnie de Jésus, les Jésuites, ont prié le Seigneur pour cet ordre religieux. Et aussi, ont prié spécialement pour la paix dans le cœur, dans le monde. Dans le mystère douloureux du rosaire que nous allons méditer, on présente au Seigneur les intentions que nous avons entendues, celle du pape Léon pour l'Église, pour le monde, les intentions de ceux qui prient avec nous par la radio, télé ou Internet. On n'oublie pas non plus les personnes qui sont engagées ou qui souffrent à cause des incendies que nous vivons en ces jours. Parce que c'est un moment de foi, nous réveillons notre foi en professant le symbole des apôtres. Je crois en Dieu, le Père Tout-Puissant, Créateur du ciel et de la terre, et en Jésus-Christ, son Fils unique, notre Seigneur, qui a été conçu du Saint-Esprit, est né de la Vierge Marie, a souffert sous Ponce Pilate, a été crucifié, est mort et a été enseveli, est descendu aux enfers. Le troisième jour est ressuscité des morts, est monté aux cieux, est assis à la droite de Dieu le Père Tout-Puissant, d'où il viendra juger et les vivants et les morts. Je crois en l'Esprit Saint, à la Sainte Église catholique, à la communion des saints, à la rémission des péchés, à la résurrection de la chair, à la vie éternelle. Amen. Notre Père qui es aux cieux, que ton nom soit sanctifié, que ton règne vienne, que ta volonté soit faite sur la terre comme au ciel. Je vous salue Marie, pleine de grâce. Le Seigneur est avec vous. Vous êtes bénie entre toutes les femmes, et Jésus, le fruit de vos entrailles, est béni.
4: Sainte Marie, Mère de Dieu, priez pour
3: nous. Je vous salue Marie, pleine de grâce. Le Seigneur est avec vous. Vous êtes bénie entre toutes les femmes, et Jésus, le fruit de vos entrailles, est béni. Je vous salue Marie, pleine de grâce. Le Seigneur est avec vous. Vous êtes bénie entre toutes les femmes et Jésus, le fruit de vos entrailles, est béni.
4: Sainte Marie, Mère de Dieu, priez pour nous pauvres
3: pécheurs,
4: maintenant et à l'heure de notre mort. Amen.
3: Gloire au Père et au Fils et au Saint-Esprit. Nous allons méditer les mystères douloureux du rosaire avec des réflexions du bienheureux Marie-Eugène de l'enfant Jésus. Premier mystère douloureux, l'agonie de Jésus. De l'Évangile selon saint Matthieu. Mon Père, s'il était possible que cette coupe passe loin de moi, cependant, non pas comme je veux, mais comme tu veux. Gethsemane est un mystère. C'est l'enfer à l'assaut du ciel. Le démon fait sentir le poids du péché. Le champ de bataille, c'est l'humanité du Christ lui-même. La face contre terre, il gémit, il pleure. Jésus est seul, il prie, et sa prière est une prière d'abandon. Père, tout est possible, éloigne de moi cette coupe. Cependant, non pas ce que je veux, mais ce que tu veux. Que la mère de Jésus nous aide à nos nuits de rester proche de Dieu. Notre Père, qui es aux cieux, que ton nom soit sanctifié, que ton règne vienne, que ta volonté soit faite sur la terre comme au ciel. Aujourd'hui, notre pain de ce jour, pardonne-nous nos offenses, comme nous pardonnons aussi
5: à ceux qui nous ont offensés, et ne nous laisse pas entrer en tentation.
6: Je vous salue, Marie, pleine de grâce. Le Seigneur est avec vous. Vous êtes bénie entre toutes les femmes, et Jésus, le fruit de vos entrailles, est béni.
7: Sainte Marie, Mère de Dieu, priez pour nous pauvres pécheurs, maintenant et à l'heure de notre mort. Amen.
6: Je vous salue, Marie, pleine de grâce. Le Seigneur est avec vous. Vous êtes bénie entre toutes les femmes, et Jésus, le fruit de vos entrailles, est béni.
7: Sainte Marie, Mère de Dieu, priez pour nous pauvres pécheurs, maintenant
6: Je vous salue, Marie, pleine de grâce. Le Seigneur est avec vous. Vous êtes bénie entre toutes les femmes, et Jésus, le fruit de vos entrailles, est béni.
7: Sainte Marie, Mère de Dieu, priez pour nous pauvres pécheurs, maintenant et à l'heure de notre mort. Amen.
6: Je vous salue, Marie, pleine de grâce. Le Seigneur est avec vous. Vous êtes bénie entre toutes les femmes, et Jésus, le fruit de vos entrailles, est béni.
7: Sainte Marie, Mère de Dieu, priez pour nous pauvres pécheurs, maintenant et à l'heure de notre mort. Amen.
6: Je vous salue, Marie, pleine de grâce. Le Seigneur est avec vous. Vous êtes bénie entre toutes les femmes, et Jésus, le fruit de vos entrailles, est béni.
7: Sainte Marie, Mère de Dieu,
6: Je vous salue, Marie, pleine de grâce. Le Seigneur est avec vous. Vous êtes bénie entre toutes les femmes, et Jésus, le fruit de vos entrailles, est béni.
7: Sainte Marie, Mère de Dieu, priez pour nous pauvres pécheurs, maintenant et à l'heure de notre mort. Amen.
6: Je vous salue, Marie, pleine de grâce. Le Seigneur est avec vous. Vous êtes bénie entre toutes les femmes, et Jésus, le fruit de vos entrailles, est béni.
7: Sainte Marie, Mère de Dieu, priez pour nous pauvres pécheurs, maintenant et à l'heure de notre mort. Amen.
6: Je vous salue, Marie, pleine de grâce. Le Seigneur est avec vous. Vous êtes bénie entre toutes les femmes, et Jésus, le fruit de vos entrailles, est béni.
7: Sainte Marie,
6: Je vous salue, Marie, pleine de grâce. Le Seigneur est avec vous. Vous êtes bénie entre toutes les femmes, et Jésus, le fruit de vos entrailles, est béni.
7: Sainte Marie, Mère de Dieu, priez pour nous pauvres pécheurs, maintenant et à l'heure de notre mort. Amen.
6: Je vous salue, Marie, pleine de grâce. Le Seigneur est avec vous. Vous êtes bénie entre toutes les femmes, et Jésus, le fruit de vos entrailles, est béni.
7: Sainte Marie, Mère de Dieu, priez pour nous pauvres pécheurs, maintenant et à l'heure de notre mort. Amen.
3: Gloria Patri et Filio, et Spiritui Sancto, sicut

0: semaine. Deuxième mystère douloureux, la flagellation de l'évangile selon saint Jean. Pilate ordonna de prendre Jésus et de le flageller. Des fouets armés de plomb font des blessures. L'épée plaie s'ouvre. Tu estis, ô Jésus, le péché de la chair. Donne-nous la pureté. Donne-nous la pureté de ta mère. Que par notre corps, ô Jésus, rayonne ta vie. Seigneur, que ta mère, Marie de Nazareth, me rappelle que ta passion est aussi dans le don de soi pour les autres. Notre Père qui es aux cieux, que ton nom soit sanctifié, que ton règne vienne, que ta volonté soit faite sur la terre comme au ciel. Je vous salue, Marie, pleine de grâce. Le Seigneur est avec vous. Vous êtes bénie entre toutes les femmes, et Jésus, le fruit de vos entrailles, est béni.
1: Sainte Marie, Mère de Dieu, priez pour nous, pauvres pécheurs, maintenant et à l'heure de notre mort. Amen.
0: Je vous salue, Marie, pleine de grâce. Le Seigneur est avec vous. Vous êtes bénie entre toutes les femmes, et Jésus, le fruit de vos entrailles, est béni.
1: Sainte Marie,
0: je vous salue, Marie, pleine de grâce. Le Seigneur est avec vous. Vous êtes bénie entre toutes les femmes, et Jésus, le fruit de vos entrailles, est béni.
1: Sainte Marie, Mère de Dieu, priez pour nous pauvres pécheurs, maintenant et à l'heure de notre mort.
0: Je vous salue, Marie, pleine de grâce. Le Seigneur est avec vous. Vous êtes bénie entre toutes les femmes, et Jésus, le fruit de vos entrailles, est béni.
1: Sainte Marie, Mère de Dieu, priez pour nous pauvres pécheurs, maintenant et à l'heure de notre mort. Amen.
0: Je vous salue, Marie, pleine de grâce. Le Seigneur est avec vous. Vous êtes bénie entre toutes les femmes, et Jésus, le fruit de vos entrailles, est béni.
1: Sainte Marie, Mère de Dieu, priez pour nous maintenant et à l'heure de notre mort. Amen.
0: Je vous salue, Marie, pleine de grâce. Le Seigneur est avec vous. Vous êtes bénie entre toutes les femmes, et Jésus, le fruit de vos entrailles, est béni.
1: Sainte Marie, Mère de Dieu, priez pour nous, pauvres pécheurs, maintenant et à l'heure de notre mort. Amen.
0: Je vous salue, Marie, pleine de grâce. Le Seigneur est avec vous. Vous êtes bénie entre toutes les femmes, et Jésus, le fruit de vos entrailles, est béni.
1: Sainte Marie, Mère de Dieu, priez pour nous pauvres pécheurs, maintenant et à l'heure de notre mort.
0: Je vous salue, Marie, pleine de grâce. Le Seigneur est avec vous. Vous êtes bénie entre toutes les femmes, et Jésus, le fruit de vos entrailles, est béni. Je vous salue, Marie, pleine de grâce. Le Seigneur est avec vous. Vous êtes bénie entre toutes les femmes, et Jésus, le fruit de vos entrailles, est béni.
1: Sainte Marie, Mère de Dieu, priez pour nous pauvres pécheurs, maintenant et à l'heure de notre mort.
0: Je vous salue, Marie, pleine de grâce. Le Seigneur est avec vous. Vous êtes bénie entre toutes les femmes, et Jésus, le fruit de vos entrailles, est béni. Gloria Patri et Filio, et Spiritui Sancto, sicut erat in principio, et nunc et semper, et in saecula saeculorum. Amen. Troisième mystère douloureux, le couronnement d'épines de l'Évangile selon saint Jean.

0: Notre Père qui es aux cieux, que ton nom soit sanctifié, que ton règne vienne, que ta volonté soit faite sur la terre comme au ciel. Donne-nous notre pain de ce jour.
1: Pardonne-nous, comme nous pardonnons aussi à ceux qui nous ont offensés, et ne nous laisse pas entrer en tentation, mais délivre-nous. Je vous salue Marie, pleine de grâce, le Seigneur est avec vous. Vous êtes bénie entre toutes les femmes, et Jésus, le fruit de vos entrailles, est béni.
2: Sainte Marie,
1: je vous salue Marie, pleine de grâce, le Seigneur est avec vous. Vous êtes bénie entre toutes les femmes, et Jésus, le fruit de vos entrailles, est béni.
2: Sainte Marie, Mère de Dieu, priez pour nous pauvres pécheurs, maintenant et à l'heure de notre mort.
1: Je vous salue, Marie, pleine de grâce, le Seigneur est avec vous. Vous êtes bénie entre toutes les femmes, et Jésus, le fruit de vos entrailles, est béni.
2: Sainte Marie,
1: je vous salue Marie, pleine de grâce, le Seigneur est avec vous. Vous êtes bénie entre toutes les femmes, et Jésus, le fruit de vos entrailles, est béni.
2: Sainte Marie, Mère de Dieu, priez pour nous pauvres pécheurs, maintenant et à l'heure de notre mort.
1: Je vous salue Marie, pleine de grâce, le Seigneur est avec vous. Vous êtes bénie entre toutes les femmes, et Jésus, le fruit de vos entrailles, est béni.
2: Sainte Marie, Mère de Dieu, priez pour nous pauvres pécheurs, maintenant et à l'heure
1: de notre mort. Je vous salue, Marie, pleine de grâce, le Seigneur est avec vous. Vous êtes bénie entre toutes les femmes, et Jésus, le fruit de vos entrailles, est béni.
2: Sainte Marie,
1: je vous salue Marie, pleine de grâce, le Seigneur est avec vous. Vous êtes bénie entre toutes les femmes, et Jésus, le fruit de vos entrailles, est béni.
2: Sainte Marie, Mère de Dieu, priez pour nous pauvres pécheurs, maintenant et à l'heure de notre mort.
1: Amen. Je vous salue Marie, pleine de grâce, le Seigneur est avec vous. Vous êtes bénie entre toutes les femmes, et Jésus, le fruit de vos entrailles, est béni.
2: Sainte Marie, Mère de Dieu, priez pour nous pauvres pécheurs, maintenant et à l'heure de notre mort. Amen.
1: Je vous salue Marie, pleine de grâce, le Seigneur est avec vous. Vous êtes bénie entre toutes les femmes, et Jésus, le fruit de vos entrailles, est béni.
2: Sainte Marie,
1: je vous salue Marie, pleine de grâce, le Seigneur est avec vous. Vous êtes bénie entre toutes les femmes, et Jésus, le fruit de vos entrailles, est béni.
2: Sainte Marie, Mère de Dieu, priez pour nous pauvres pécheurs,
0: maintenant et à l'heure de notre mort. Amen. Gloire.

Quatrième mystère douloureux, le portement de croix de l'Évangile selon saint Jean. Après qu'ils se sont moqués de lui, Jésus sortit portant sa croix et vint au lieu du Golgotha où ils le crucifièrent. La croix, tu l'as désirée, ô Jésus, elle est notre espérance. Elle sera dressée dans toutes les églises, au carrefour, sur tous les autels. La croix tombe aussi sur nous, bien souvent. Elle provoque surprise, révolte. Alors, c'est dans ta croix qu'est la lumière, et l'Église sera construite avec ta souffrance, et la nôtre aussi. Seigneur, donne-nous d'accueillir la leçon de ce mystère à travers le regard et le cœur de ta mère et notre mère. Notre Père qui es aux cieux, que

0: ton nom soit sanctifié, que ton règne vienne, que ta volonté soit faite sur la terre comme au ciel. Je vous salue, Marie, pleine de grâce, le Seigneur est avec vous. Vous êtes bénie entre toutes les femmes, et Jésus, le fruit de vos entrailles, est béni.
1: Sainte Marie, Mère de Dieu, priez pour nous pauvres pécheurs, maintenant et à l'heure de notre mort.
0: Je vous salue, Marie, pleine de grâce, le Seigneur est avec vous. Vous êtes bénie entre toutes les femmes, et Jésus, le fruit de vos entrailles, est béni.
1: Sainte Marie, Mère de Dieu,
0: je vous salue, Marie, pleine de grâce. Le Seigneur est avec vous. Vous êtes bénie entre toutes les femmes, et Jésus, le fruit de vos entrailles, est béni.
1: Sainte Marie, Mère de Dieu, priez pour nous pauvres pécheurs, maintenant et à l'heure de notre mort.
0: Je vous salue, Marie, pleine de grâce. Le Seigneur est avec vous. Vous êtes bénie entre toutes les femmes, et Jésus, le fruit de vos entrailles, est béni.
1: Sainte Marie,
0: je vous salue, Marie, pleine de grâce. Le Seigneur est avec vous. Vous êtes bénie entre toutes les femmes, et Jésus, le fruit de vos entrailles, est béni.
1: Sainte Marie, Mère de Dieu, priez pour nous pauvres pécheurs, maintenant et à l'heure de notre mort.
0: Je vous salue, Marie, pleine de grâce. Le Seigneur est avec vous. Vous êtes bénie entre toutes les femmes, et Jésus, le fruit de vos entrailles, est béni. Je vous salue, Marie, pleine de grâce. Le Seigneur est avec vous. Vous êtes bénie entre toutes les femmes, et Jésus, le fruit de vos entrailles, est béni.
1: Sainte Marie, Mère de Dieu, priez pour nous pauvres pécheurs, maintenant et à l'heure de notre mort.
0: Je vous salue, Marie, pleine de grâce. Le Seigneur est avec vous. Vous êtes bénie entre toutes les femmes, et Jésus, le fruit de vos entrailles, est béni.
1: Sainte Marie,
0: je vous salue, Marie, pleine de grâce. Le Seigneur est avec vous. Vous êtes bénie entre toutes les femmes, et Jésus, le fruit de vos entrailles, est béni.
1: Sainte Marie, Mère de Dieu, priez pour nous pauvres pécheurs, maintenant et à l'heure de notre mort.
0: Je vous salue, Marie, pleine de grâce. Le Seigneur est avec vous. Vous êtes bénie entre toutes les femmes, et Jésus, le fruit de vos entrailles, est béni.
1: Sainte Marie,
2: Gloria Patri et Filio, et Spiritui Sancto, sicut erat

0: Cinquième mystère douloureux, la crucifixion et la mort de Jésus. De l'évangile selon saint Luc. Jésus en croix, jetant un regard vers le ciel, criait : Père, entre tes mains je remets mon esprit. Ayant dit cela, il expira. Te voici, Jésus, cloué sur la croix. Oh, ce cri de détresse du Fils de Dieu. Les ténèbres ne recouvrent pas seulement le calvaire, elles s'entendent jusqu'au ciel. Il y a Marie, il y a Jean. Tu es mère de la vie, Notre-Dame. Inclinant la tête, il remit l'esprit. Ce souffle, c'est le souffle de l'esprit d'amour. C'est à ton Église, Jésus, que tu la donnes. Ouvre nos âmes à ton dernier souffle, qu'il nous vivifie. Notre Père, qui es aux cieux, que ton nom soit sanctifié, que ton règne vienne, que ta volonté soit faite sur la terre comme au ciel. Le pain de ce jour, pardonne-nous nos offenses,
1: comme nous pardonnons aussi à ceux qui nous ont offensés, et ne nous laisse pas entrer en tentation, mais délivre-nous du mal. Je vous salue, Marie, pleine de grâce. Le Seigneur est avec vous. Vous êtes bénie entre toutes les femmes, et Jésus, le fruit de vos entrailles, est béni.
2: Sainte Marie, Mère de Dieu, priez pour nous pauvres pécheurs, maintenant et à l'heure de notre mort. Amen.
1: Je vous salue, Marie, pleine de grâce. Le Seigneur est avec vous. Vous êtes bénie entre toutes les femmes, et Jésus, le fruit de vos entrailles, est béni.
2: Sainte Marie, Mère de Dieu, priez pour nous pauvres pécheurs, maintenant et à l'heure de notre mort. Amen.
1: Je vous salue, Marie, pleine de grâce. Le Seigneur est avec vous. Vous êtes bénie entre toutes les femmes, et Jésus, le fruit de vos entrailles, est béni.
2: Sainte Marie,
1: je vous salue, Marie, pleine de grâce. Le Seigneur est avec vous. Vous êtes bénie entre toutes les femmes, et Jésus, le fruit de vos entrailles, est béni.
2: Sainte Marie, Mère de Dieu, priez pour nous pauvres pécheurs, maintenant et à l'heure de notre mort. Amen.
1: Je vous salue, Marie, pleine de grâce. Le Seigneur est avec vous. Vous êtes bénie entre toutes les femmes, et Jésus, le fruit de vos entrailles, est béni.
2: Sainte Marie, Mère de Dieu, priez pour nous pauvres pécheurs, maintenant et à l'heure de notre mort. Amen.
1: Je vous salue, Marie, pleine de grâce. Le Seigneur est avec vous. Vous êtes bénie entre toutes les femmes, et Jésus, le fruit de vos entrailles, est béni.
2: Sainte Marie,
1: je vous salue, Marie, pleine de grâce. Le Seigneur est avec vous. Vous êtes bénie entre toutes les femmes, et Jésus, le fruit de vos entrailles, est béni.
2: Sainte Marie, Mère de Dieu, priez pour nous pauvres pécheurs, maintenant et à l'heure de notre mort. Amen.
1: Je vous salue, Marie, pleine de grâce. Le Seigneur est avec vous. Vous êtes bénie entre toutes les femmes, et Jésus, le fruit de vos entrailles, est béni.
2: Sainte Marie, Mère de Dieu, priez pour nous pauvres pécheurs, maintenant et à l'heure de notre mort. Amen.
1: Je vous salue, Marie, pleine de grâce. Le Seigneur est avec vous. Vous êtes bénie entre toutes les femmes, et Jésus, le fruit de vos entrailles, est béni.
2: Sainte Marie,
1: je vous salue, Marie, pleine de grâce. Le Seigneur est avec vous. Vous êtes bénie entre toutes les femmes, et Jésus, le fruit de vos entrailles, est béni.
2: Sainte Marie, Mère de Dieu,
0: priez pour nous, pauvres pécheurs, maintenant et à l'heure de notre mort. Amen. Gloria Patri et Filio et Spiritui Sancto.

0: Dieu qui nous donne de vénérer en la Vierge Marie, la Mère de l'Espérance, accorde-nous par sa prière et son aide de mettre toujours notre espérance dans les biens du ciel, tandis que nous accomplissons nos tâches temporelles, et d'obtenir un jour ce que nous attendons avec foi, par Jésus le Christ, notre Seigneur.
1: Amen.
0: Le Seigneur soit avec vous. Et que par l'intercession de Notre-Dame, Dieu Tout-Puissant vous bénisse et vous garde, le Père, le Fils et le Saint-Esprit.
1: Amen.
0: Notre-Dame de Lourdes,
1: priez pour nous.
0: Sainte Bernadette,
1: priez pour nous.
0: Saint Joseph,
2: et après cet instant de prière avec les pèlerins depuis la grotte de Massabielle à Lourdes, retour à la musique chrétienne, voici les Hits Célestes.
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1: Et si la musique n'avait jamais vraiment connu de frontières, si les siècles, les styles et les époques pouvaient dialoguer, aujourd'hui dans Éclectique, nous allons voyager entre deux univers que tout semble opposer et qui pourtant se rencontrent bien plus souvent qu'on ne l'imagine, la musique classique et la musique pop. D'un côté, Bach, Bizet, Schoenberg ou Puccini, de l'autre, Stromae, Moran, Maroon 5 ou encore Serge Gainsbourg. Entre ces deux mondes, il y a des passerelles, des inspirations, des retournements parfois audacieux et souvent de véritables miracles musicaux. Avec Marc Marghem comme guide, nous allons découvrir comment les grands compositeurs continuent d'inspirer la musique aujourd'hui et comment la pop sait aussi donner une nouvelle vie aux chefs-d'œuvre du passé. Ouvrez grand vos oreilles et laissez-vous surprendre. Bonjour Marc.
2: Bonjour Frédéric, on n'aura pas assez avec une heure d'émission.
1: Ah hein,
2: donc là, je pense déjà à une suite. Déjà maintenant, je pense à une suite parce que vraiment, il y a beaucoup plus à dire sur le sujet. Alors, on va commencer avec Alouette. Mmh. Donc, on retourne en 1968. Donc, interprétée par Gilles Dreux, est une chanson emblématique de la variété française dont l'histoire est marquée par une adaptation inattendue d'une œuvre folklorique argentine. Elle est devenue l'un des plus grands succès de l'artiste. Alouette est une adaptation française de la Peregrinación, le pèlerinage, une célèbre mélodie argentine composée par Ariel Ramirez. Cette composition fait partie de la Navidad Nuestra, Noël argentin, une œuvre folklorique sacrée. Sur les traces de Joseph et Marie, à travers la pampa gelée, chardon et ortie, sur les traces traversant la campagne, il n'y a ni arbre ni auberge.

0: Mercedes Sosa, à la Ouella, la Ouella. On a reconnu déjà la mélodie. Est-ce qu'on parle vraiment de classique là, Marc?
1: Oui, je pense, bien qu'on peut vraiment parler donc de classique, en tout cas, les chants sacrés qui deviennent classiques.
0: Oui.
1: Et d'ailleurs, l'Institut National de l'Audiovisuel titre Alouette, comment le folklore argentin et un chant sacré ont propulsé Gilles Dreux au sommet, parce que c'est de Gilles Dreux dont on parle. Le texte français a été écrit par le célèbre parolier Pierre Delanoë. Il a créé un jeu de sonorités phonétiques. Le refrain « Alouette, Alouette » sonne de manière proche à l'original argentin « Alajuela, Alajuela ». Sorti en 1968, au moment des événements de mai 68 en France, la chanson, avec sa mélodie entraînante, est devenue un tube de l'été. Elle s'est vendue à plus de 1 500 000 exemplaires, Frédéric.
0: Oui.
1: Contrairement à la version argentine qui raconte le pèlerinage de Marie et Joseph, la version de Gilles Dreux est une chanson légère, optimiste et joyeuse, invitant à la danse et à la gaieté malgré les soucis du quotidien. L'histoire est d'autant plus folle que Gilles Dreux n'aurait jamais dû chanter Alouette.
0: Ah bon?
1: Ah oui. Là, en effet, donc le tube, vous savez, on vous propose, quand il y a des chants qui sont disponibles, c'est pas pour ça qu'on le propose toujours à la bonne personne.
0: C'est ça, oui.
1: Ici, en effet, le tube était d'abord destiné à Jean-Claude Pascal, qui a préféré décliner le titre, heureusement. Sauf que Gilles Dreux, étant l'un des choristes dont la voix résonne sur la maquette d'origine, le producteur Norbert Sada lui a soumis le titre final, soutenu par Europe 1, Alouette est devenu numéro 1 du hit parade. Le chanteur moustachu est devenu une célébrité du jour au lendemain. La chanson aurait pu passer inaperçue, commentait Gilles Dreux. Or, on était dans une ambiance latino-américaine en 68, période révolutionnaire. J'avais un physique, dit-il, moustache et cigare qui évoquait un peu Che Guevara, en poster dans toutes les chambres d'étudiants.
0: Voilà, un physique qui parlait à cette époque.

0: 1968, Gilles Dreux pour cette Alouette, Alouette, qui est inspirée de ce morceau Alawella, Alawella de la Peregrination, donc un classique de la musique argentine. Vous aurez compris qu'aujourd'hui, dans Éclectique avec Marc Marguem, on parle de ces musiques pop qui se sont inspirées de la musique classique.
1: Le canon de Pachelbel est un morceau composé en 1680 par un certain Johann Pachelbel, un musicien allemand qui faisait partie de l'entourage d'un autre musicien de même nationalité, beaucoup plus connu, Johann Sebastian Bach, on va dire Bach. Pour l'anecdote, Pachelbel était le professeur d'orgue du frère aîné de Bach. Le célèbre canon n'a pas toujours connu une telle popularité, à vrai dire. Il s'agissait même d'une musique oubliée jusqu'à ce qu'elle soit ressuscitée par le chef d'orchestre français Jean-François Paillard. En 1968, le musicien est allé déterrer le canon de Pachelbel à une époque où la musique baroque revenait à la mode et a enregistré sa propre version plus lente et plus méditative.

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1: Le célèbre canon de Pachelbel, qui était quand même pas si méditatif que ça, Marc Marghem.
2: Oui, tout à fait. Vous avez tout à fait raison, Frédéric. Donc, c'est cette première.

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1: Et voilà le canon de Pachelbel qui se cache derrière ce titre Memories de Maroon 5.
2: Et qui se cache bien, Frédéric, dans le contexte musical, notamment pour ce célèbre canon de Pachelbel ou canon en ré majeur, le terme canon désigne une technique de composition musicale très précise plutôt qu'un style ou un rythme. Il est une forme de polyphonie où une même mélodie est jouée par plusieurs voix ou par plusieurs instruments, donc plusieurs voix différentes, mais qui démarrent l'une après l'autre, avec un décalage dans le temps et en imitation stricte. L'exemple le plus simple du canon est la chanson enfantine « Frère Jacques », où chaque groupe commence le chant à des moments différents, mais joue la même mélodie, ce qui crée une harmonie en se superposant.
1: Et on va dire démonstration par l'exemple.
2: Absolument. Allez-y, Frédéric.

0: Ding dong.
1: Et voilà.
0: Ah, la face B de notre single.
1: Voilà.
0: Le 21 avril 1967, le général Papadopoulos prend le pouvoir en Grèce par un coup d'État. Il devient impossible pour les artistes et musiciens de rester dans leur pays. Contraints à l'exil pour préserver leur avenir artistique, les quatre compères décident de tenter leur chance en Angleterre en prenant le nom d'Aphrodite's Child. Clin d'œil à leur patrie grecque, passant par la France, le groupe se retrouve bloqué à Paris au moment des événements de mai 68. Sans argent, sans domicile et sans concert de prévu,

0: Du fait des grèves générales, Aphrodite's Child traverse une passe difficile. Les musiciens décident finalement de rester en France et c'était une excellente décision.
1: Voilà.
0: Détenteur d'un contrat le liant à la branche grecque de phonogramme, Vangelis Papathenassiou, que l'on connaît très bien de Chariots of Fire,
1: oui,
0: les chariots de
1: Vangelis
0: feu.
1: Vangelis tout court, hein, oui, oui.
0: Oui, en effet.
1: Oui, oui.
0: Vangelis tout court, a l'idée donc de se mettre en contact avec Pierre Sébérot, l'un des responsables du label Philips, filiale de Phonogramme à Paris. Convaincu par leur démo, il décide de signer le groupe sur Mercury France, oui, et Vertigo Angleterre. Vertigo, le même label que Black Sabbath. Le groupe est alors présenté au jeune parolier Boris Bergman, qui conçoit pour eux des textes en anglais. En premier essai, Vangelis compose Rain and Tears, le chant de Dimisoussos, les claviers très baroques de Vangelis sur un fond de pop, un brun psyché.
1: Oui.
0: Donc fond de Rain and Tears, un numéro 1 immédiat dans plusieurs pays européens, dont la Belgique.

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1: Le canon de Pachelbel revu dans une autre version par Vangelis et les Aphrodite Shies en 1968, Rain and Tears. Nous parlons aujourd'hui dans Éclectique de ces chansons pop inspirées de la musique classique avec Marc Marghem et on continue maintenant avec Stromae.
2: Stromae reprend l'air le plus célèbre de l'opéra de Bizet. L'amour est un oiseau rebelle. Dans l'acte 1, une habanera ou javanaise, havanaise, qui est une danse née vers 1830 à Cuba. L'ostinato rythmique, motif musical qui se respecte obstinément, tout au long d'un morceau, joué au violoncelle dans l'œuvre originale, devient une boucle électronique au son distordu et saturé. Pour le chant, il reprend de manière quasi identique le premier thème de l'air original. Dès les premières notes cependant, Stromae s'éloigne de l'œuvre dont il s'inspire afin de la mettre au goût du jour, à la fois par le texte mais aussi par la musique. Stromae détourne le texte pour faire une critique des réseaux sociaux et plus largement de notre société. L'amitié et les liens que nous tissons sont devenus des biens de consommation comme les autres, éphémères et jetables. Il montre le paradoxe de ces réseaux sociaux censés créer un lien social et qui parfois ont le résultat inverse, un isolement des personnes connectées. Il met en garde contre les faux amis des réseaux sociaux. Il dénonce aussi une société devenue très individualiste où le narcissisme domine et où chacun devient son meilleur ennemi.
1: Et on va écouter les deux titres l'un à la suite.

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1: Stromae qui s'était approprié le célèbre air Habanera de Carmen, hein, pour ce titre intitulé Carmen. On l'avait écouté, l'air célèbre, dans une version de, évidemment, La Calas. Dans Éclectique aujourd'hui, on parle de musique classique qui inspire de la musique pop avec Marc Marghem.
2: La combinaison du classique et de la pop, souvent appelée crossover classique ou pop opératique, fusionne des éléments lyriques et symphoniques avec des structures pop modernes. Cette hybridation intègre des thèmes classiques dont, dans la pop, utilise des instruments à cordes pour les reprises de tubes ou réorchestre des morceaux pop avec des arrangements classiques. Malcolm McLaren était un impresario, créateur de mode et musicien britannique, célèbre pour avoir été le manager des Sex Pistols et un pionnier du punk. En 1984, il a sorti ce crossover, cette fusion de genres, Madame Butterfly, une belle Devedrimo, un titre marquant de cette époque souvent associé à la nostalgie des années 80. Madame Butterfly est une fusion audacieuse entre l'opéra classique, l'aria de Puccini, et le rhythm and blues pop des années 80. Elle est issue de son album Fans de 1984. La chanson mélange des voix de soprano de Betty Ann White avec des rythmes électroniques, une production moderne de Stephen Haig et des parties parlées, rappées, racontant l'histoire de l'opéra. Madame Butterfly raconte l'histoire tragique de Chao Chao San, une jeune geisha, de gay comme art en japonais, et chat pratiquant, donc pratiquant l'art, japonaise donc de 15 ans, qui épouse par amour Pinkerton, un officier de marine américain. Convaincue de la sincérité de leur amour, elle se convertit et est reniée par la famille. Après son départ, elle l'attend pendant 3 ans et élève leur fils seul. À son retour, Pinkerton est accompagné de sa nouvelle épouse américaine, cherchant à récupérer l'enfant. Dévasté par cette trahison et comprenant la réalité de la situation, Chao Chao San décide de se donner la mort, se poignardant avec le sabre de son père.

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1: Madame Butterfly dans la version de Malcolm McLaren en 1984 dans Éclectique avec Marc Margem.
2: Ce titre est un exemple typique de la créativité éclectique de Malcolm McLaren, loin de l'image uniquement punk. Le prélude en Do majeur ouvre le premier livre du clavier bien tempéré, ou prélude et fugue dans tous les tons et demi-tons, c'est sans doute l'œuvre classique la plus transcrite, détournée et interprétée.
1: Et redoutée.
2: Vous devinez de qui je parle. Donc, au début des années 1990, c'est Jean-Claude Vanier qui écrit pour Morane la musique sur le texte de la chanson sur un prélude de Bach. Morane est royalement assise à ce moment-là sur le succès de Starmania quand Vanier l'appelle et lui propose d'écrire pour elle. Quand il lui soumet la chanson, elle est d'abord scandalisée. Alors déjà, hérésie, chantée sur du bac, et puis le vocabulaire particulier de Vanier, baraque, pot-colle, casserole, gasoil. Morane répond à Vanier que son papa est directeur de conservatoire et que s'il entendait ça, il deviendrait fou. C'est à quoi Vanier lui répond « Eh bien quoi ? Je trouve ça bien, les gens, de se mettre en danger. » Comment mieux résumer la rencontre de Bach avec Vanier et Morane ? La mélodie de Morane, d'abord, est très personnelle. La tonalité est modifiée. La forme l'est aussi. Les arrangements sont adaptés, on a des envolées de cordes, des modulations, et en parlant de danger, on y va carrément en fin de titre en s'écartant de l'œuvre originale pour faire un saut dans le jazz et la vocalise pop. Les paroles ensuite disent tout l'amour qu'on peut ressentir pour la musique bien sûr, mais aussi pour les maladresses, les regrets, les ratures. Les casseroles qu'on traîne dans cette chanson sont représentées par une musique et une voix qui expriment avant tout une certaine sérénité.

0: Morane en public avec les fous chantants et Catherine Lara au violon dans ce prélude de Bach dans Éclectique, consacré à la musique classique qui inspire la musique pop avec Marc Margam. Allez, encore un petit duo.
1: Et je constate, Frédéric, je constate qu'on fait des bons aujourd'hui. Hein.
0: Oui.
1: Les emprunts de Serge Gainsbourg à la musique classique sont une composante essentielle de son œuvre, reflétant sa formation initiale, sa passion pour l'art et démarche de braconnage artistique plutôt que de simple plagiat. Pianiste de formation classique avant d'être le pape de la pop, il a constamment réinterprété de grands compositeurs pour les fondre dans la chanson populaire. Gainsbourg ne cachait pas son admiration pour la musique classique, allant jusqu'à dire « Moi, à côté, je fais de la petite musique, de la musiquette, un art mineur, donc j'emprunte. »

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1: Initials Baby de Serge Gainsbourg. Alors maintenant, vous pourrez dire qu'il s'est inspiré du premier mouvement de la symphonie du Nouveau Monde d'Antonin Dvorak pour écrire la musique de cette chanson. On arrive à la fin de notre premier parcours, musique classique, oui. Musique pop, parce qu'il y en a encore beaucoup.
2: Ah oui, je pense, il y a un deuxième parcours, hein, parce qu'il y a vraiment trop. Et je pense qu'on peut encore vraiment surprendre nos auditeurs et nos auditrices avec encore d'autres petites découvertes, des choses. Donc, quand on les entend, on dit, mais bien sûr.
1: Hein,
2: mais oui, c'est pas toujours évident.
1: Et pour terminer, Marc, vous avez choisi un dernier morceau.
2: Ah oui, parce que Classical Guest est notre générique. Et alors, mais qui a aussi une version classique par Vanessa May. Et alors, Vanessa May, c'était en même temps chez Virgin. Hein, donc, on va donner donc, des chances à un musicien comme Nigel Kennedy, ouais. qui va vraiment faire un triomphe avec ses 4 saisons de Vivaldi. Et c'est une merveilleuse façon, je pense, et tout à fait éclectique de terminer cette émission.

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1: Bonjour à tous, nous sommes très heureux de vous accueillir à nouveau sur votre radio chrétienne, Radio Notre-Dame ou RCF, pour cette nouvelle édition de notre émission « Où va la vie ?», comme chaque semaine, en partenariat avec les facultés Loyola Paris, les facultés jésuites de Paris. Au micro, Frédéric Mounier, et chaque semaine, donc, je vous accompagne au long de cette conversation avec des experts, avec des témoins venus du terrain, consacrés aux questions éthiques contemporaines. Alors, cette semaine, nous allons à nouveau, comme la semaine dernière, évoquer la question de la médecine pour les migrants, la médecine pour les exclus. Nous sommes en compagnie de trois experts, le docteur Franck Vignal, je vous salue, bonjour.
2: Bonjour.
1: Merci beaucoup d'être avec nous, vous êtes médecin bénévole, médecin de rue. Nous sommes également en compagnie du docteur Marion Tambourin-Degui, bonjour.
3: Bonjour.
1: Merci beaucoup d'être avec nous également, vous êtes médecin généraliste, vous exercez au sein du COMED, le Comité pour la Santé des Exilés. Et puis nous sommes en compagnie du père Bruno Sainteau, jésuite, bonjour.
4: Bonjour.
1: Le père Bruno Sainteau est philosophe et co-responsable du domaine d'éthique biomédicale aux facultés Loyola à Paris. Alors, la semaine dernière, nous avons pu aborder, faire nos premiers pas dans cet univers invisible des personnes migrantes, des personnes exilées qui sont à la rue, qui ne parlent pas français et qui n'ont aucun accès à notre système de soins, qui n'ont aucun accès à l'aide médicale d'État, qui n'ont pas de carte vitale, qui n'ont pas de mutuelle et qui se retrouvent au fond du trou. Nous allons poursuivre cette conversation avec nos experts pour essayer de comprendre un peu mieux ce qui se trame dans ce monde invisible.
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1: Alors, je me tourne vers le docteur Franck Vignal. Je rappelle que vous êtes médecin de rue. On entend parfois dire, et je le disais en conclusion de l'émission précédente, mais en fait, les migrants, ils viennent pour se faire soigner, ils ont tous la carte vitale, ils ont tous l'aide médicale d'État, ça nous coûte une fortune, il faut supprimer tout ça, c'est du tourisme médical, ces gens-là ne devraient pas être sur notre territoire. Est-ce que cette vision des choses correspond à ce que vous voyez tous les jours depuis des années, docteur Franck Vignal ?
2: Pas du tout. C'est les gens que je rencontre sont des gens qui ont quitté leur pays parce qu'ils ont subi des violences, parce qu'ils étaient opposants politiques et que leur vie était devenue impossible. Et ce sont des gens qui n'ont pas choisi de partir. Ce sont des gens qui ont été forcés à partir.
1: Ou chassés simplement par la pauvreté. L'absence de perspective, l'absence d'avenir.
2: Aussi, c'est vrai que ça arrive. Mais la grande majorité des patients qui sont suivis au COMED, où j'ai le plaisir d'exercer aussi, et à Médecins de Rue, sont des gens qui sont partis, poussés, jetés, en quelque sorte, en dehors de leur pays. Soit des violences, soit effectivement, vous le mentionniez, une misère extrême.
1: Donc vous dites, docteur Franck Vignal, il n'y a pas, contrairement à ce que certains nous disent, il n'y a pas d'appel d'air en France par le système social français où des gens quitteraient leur pays pour venir se faire soigner chez nous, parce que chez nous, les soins sont de bonne qualité, docteur Franck Vignal.
2: Alors, il est vrai que les soins chez nous sont de bonne qualité. Ceci étant, quand on voit les conditions dans lesquelles ces gens sont accueillis, qui sont des conditions extrêmement difficiles, je ne vois pas quelqu'un décider de venir délibérément dans un pays dans lequel ils vont se retrouver dans la rue, dans laquelle ils n'auront pas possibilité de travailler, puisque je vous rappelle que quand vous êtes demandeur d'asile, vous n'avez pas le droit de travailler. Il vous est interdit de travailler et vous vivez avec 280 euros par mois. Enfin, vous devriez vivre avec 280 euros par mois. Donc, pourquoi venir dans un pays et comment venir dans un pays pour se faire soigner alors que la plupart des gens qui viennent sont des gens relativement jeunes, des gens en bonne santé? Et je vous rappelle que 80% des maladies étaient inconnues par les patients quand ils sont partis de leur pays.
1: Et alors, vous avez mené une enquête auprès de 11 000 patients, d'où il ressort que 37% sont atteints de troubles psychiques, 37% de maladies cardiovasculaires, 26% de maladies infectieuses. C'est ça le schéma général ?
2: Absolument. Ça, oui. C'est une enquête du COMED donc avec les patients exilés. Je passe peut-être la parole au docteur Marion Tambourin-Degui.
1: Oui, racontez-nous, de quoi souffre-t-il?
3: Oui, alors d'ailleurs, c'est même pas une enquête. En fait, c'est le résultat des bilans de santé que l'on propose aux personnes quand elles arrivent. On propose systématiquement un bilan de santé pour dépister des maladies. Et en fait, il se trouve que ce qu'on dépiste le plus après le bilan de santé, c'est pas du tout le VIH ou la tuberculose. C'est d'abord plutôt des soins, des problématiques de santé mentale avec le psychotraumatisme.
1: Dû au
3: traumatisme
1: voyage.
3: Psychique. Dû au voyage, dû aux conditions de départ. Parfois, il y a des gens qui ont été torturés, enfermés, séquestrés. Il y a aussi des femmes qui ont fui des violences, mais que souvent c'est des violences qui sont cumulées depuis l'enfance, des mariages forcés, des mutilations sexuelles. Et puis c'est aussi des personnes qui vivent des violences aussi sur le trajet, le parcours d'exil, des violences volontaires, des viols, mais aussi la violence de la traversée, avec être le témoin de personnes qui se noient, par exemple.
1: Oui, on sait qu'au sein de ces traversées, et pendant les différentes escales sur la route vers l'Occident et vers l'Europe, ces personnes sont traitées comme des esclaves.
3: Absolument.
1: Sont vendues, survendues, maltraitées.
3: Absolument. On entend des récits, je ne sais pas si on peut s'habituer un jour, mais en tout cas, on entend des récits. Personne n'a envie de croire à ce qui peut se passer
1: Et pourtant, ces trajets. Et pourtant, les récits convergent.
3: Et pourtant, les récits convergent.
1: Alors, racontez-nous, docteur Marion Tambourin-Degui, on imagine que vous pouvez avoir le sentiment de vider la mer avec une petite cuillère, mais parfois, j'imagine que vous avez quand même des belles histoires, et parfois vous avez des échecs, racontez-nous.
3: Oui, alors, faut savoir que la clinique de l'exil, y a un sentiment très fort d'échec, quand même, parce que ça engage psychologiquement, émotionnellement. On parle de transfert qui se joue dans les relations de soins, dans les relations d'aide.
1: C'est-à-dire vous vous sentez impliqué?
3: Alors, on se sent impliqué, mais comment dire, on a aussi les patients, les personnes qu'on reçoit, qui transfèrent aussi quelque chose sur nous, qui les accueillons et qui les accompagnons. Donc, c'est des relations qui sont fortes. Et oui, bien sûr, le sentiment d'échec, il est fort. C'est pour ça que ça a été pensé, l'accompagnement des personnes exilées, malades, en pluriprofessionnel. C'est comme ça qu'on travaille, en tout cas, au Comed. On n'est pas les seuls, bien sûr.
1: C'est-à-dire qu'il y a des médecins, il y a des psys, il y a des travailleurs sociaux.
3: Exactement. Ouais. Exactement. Et c'est un peu comme si on partageait un peu ensemble cette charge lourde de personnes en situation de grande vulnérabilité. Vulnérabilité médicale, mais vulnérabilité aussi juridique, administrative, sociale, qui vient en fait impacter aussi l'état de santé. On l'a dit, les personnes qui migrent, ce ne sont pas forcément les personnes qui ont le plus mauvais état de santé dans leur pays. C'est des personnes qui sont plutôt jeunes, en capacité de prendre les routes de l'exil. Mais en fait, cette migration et l'arrivée ici dans des conditions de vie difficiles impactent et dégradent au fur et à mesure leur état de santé. Donc elles deviennent malades parce qu'elles migrent aussi.
1: Oui.
3: Pas parce qu'elles sont malades initialement.
1: Est-ce que vous avez une belle histoire à nous raconter quand
3: même?
1: Une
3: belle histoire?
1: Quand même. Pour cultiver notre espérance, allez-y.
3: Je ne sais pas s'il va m'écouter, mais bon, voilà. Oui, alors moi je vais vous parler des jeunes, parce qu'il y a aussi des jeunes qui migrent, qui eux partent plutôt parce que violence intrafamiliale, ou décès des parents, ou situation de vie difficile.
1: C'est les fameux mineurs non accompagnés, les MNA.
3: Exactement. Et comme on sait, le parcours de MNA en France, on devient un MNA quand on arrive en France, mais c'est un parcours semé d'embûches, parce que tous les jeunes ne sont pas reconnus comme MNA, donc ceux qui ne sont pas reconnus, ils sont quand même laissés à la rue. Même s'ils sont en recours et en attente d'un jugement, ils ont droit à rien. Entre-temps, ils sont pas hébergés, ils ont pas d'endroit où dormir, ils vont pas forcément à l'école, ils vont pas manger à leur faim, etc.
1: Donc ils sont la proie de tous les trafiquants.
3: Alors de tous les trafiquants, mais en tout cas, c'est des jeunes très en situation de grande vulnérabilité. Voilà, donc moi je peux vous parler d'un jeune que j'ai accompagné qui avait aussi un traumatisme psychique très très important de par son parcours d'exil. Qui n'a pas été reconnu mineur, qui a vécu la rue, qui a été diagnostiqué de plusieurs maladies graves, qui n'a pas été reconnu mineur ni par, ni par le département, ni par le juge.
1: Donc apparemment, l'impasse était totale.
3: L'impasse était totale.
1: Et pourtant
3: Et pourtant, aujourd'hui, on est en 2026, et donc fin décembre 2025, j'ai reçu un mail de sa part me disant qu'il venait d'obtenir son diplôme d'infirmier.
1: Ah oui.
3: Voilà.
1: Donc c'est possible.
3: Donc, alors c'est possible. Voilà, lui, ça a été possible. Ouais. Y a quand même beaucoup de jeunes qui sont quand même aussi laissés sur le carreau. Mmh. J'en ai d'autres qui n'ont pas eu la chance d'avoir le même parcours.
1: Docteur Franck Vignal, vous avez des histoires de ce type également, des échecs ou des victoires ?
2: Je commence par une victoire.
1: Oui, allez-y. Faites-nous du bien, on en a besoin.
2: Voilà. Un jeudi soir, il est 17h45, donc le centre ferme dans 15 minutes. La personne à l'accueil vient me voir et me dit « Il y a quelqu'un qui va très mal dans la salle d'attente, est-ce que tu peux le recevoir ?» Alors, quelqu'un qui va très mal et qu'on ne connaît pas au Comed, c'est généralement une heure et demie d'activité. Donc, un quart d'heure avant la fermeture, ça commence pas très bien. Je reçois une dame qui a une quarantaine d'années, qui est accompagnée par une autre personne, et cette autre personne me dit « Je suis venu avec madame parce que j'ai été soigné au Comed il y a plusieurs années, et je marchais dans le métro et j'ai entendu cette femme qui parlait toute seule, qui soliloquait sur le banc du métro en lingala. Mmh. » C'est quand même assez rare.
1: C'est la langue du Congo.
2: Voilà, je me suis arrêté, je lui ai demandé ce qu'il y avait, et elle m'a expliqué que depuis 5 jours, elle était dans le métro, elle dormait dans le métro, elle vivait dans le métro, elle mangeait dans les poubelles du métro et elle ne savait pas ce qu'elle allait devenir. Mmh. Elle était arrivée en France avec un passeur qui lui avait volé son passeport et son argent à l'aéroport de Roissy. Elle était donc dans un pays dans lequel elle ne connaissait pas la langue, dans lequel elle ne connaissait évidemment rien d'un système de santé, d'un système d'assistance, etc. Elle avait faim et elle était dans cette situation-là. L'équipe du Comed s'est mobilisée autour d'elle. On lui a trouvé une chambre d'hôtel pour une nuit. C'est absolument exceptionnel, mais parfois dans des situations de tellement terribles. On s'est occupé d'elle, on lui a donné un rendez-vous. Et cette dame qui pleurait dans la salle d'attente, quand elle est partie, elle avait un sourire. Et voilà, ça c'est un succès, un plaisir. On a commencé, on n'a pas réglé tous les problèmes. Mais on a inversé une situation de désespoir profond en une situation de « Ok, il y a des tas de trucs à faire, mais on y va, on avance par là. »
1: Alors, je me tourne vers le père Bruno Saintot. Je rappelle, vous êtes jésuite, philosophe, vous nous venez des facultés Loyola Paris. Essayons de problématiser un peu. On sait que cette question de l'aide médicale d'État, de l'accès aux soins pour les exilés, est une question très, très politique et très, très polarisée. Globalement, en schématisant, on peut dire que les partis de gauche et du centre défendent majoritairement une approche fondée sur les droits humains, sur la santé publique, c'est-à-dire il faut soigner tout le monde, alors que les partis de droite et d'extrême droite mettent l'accent sur la maîtrise des dépenses publiques, la lutte contre la fraude et le risque supposé de ce que j'évoquais tout à l'heure, un appel d'air migratoire. Ils critiquent notamment cette fameuse aide médicale d'État dont on a vu qu'elle n'était pas si facile à obtenir. Alors, père Bruno Saintot, comment discerner en tant que croyant, en tant que chrétien ou même en tant qu'homme de bonne volonté, comment discerner face à ce dilemme éthique ?
4: Les chrétiens ont quelque chose de plus par rapport à ce dilemme-là. C'est-à-dire qu'ils ne peuvent pas passer à côté de la souffrance de quelqu'un parce qu'ils pensent que dans la souffrance de quelqu'un, ils vont soigner la souffrance du Christ lui-même qui s'est identifié au plus petit. Donc il y a un élément éthique et mystique, j'allais dire, chez les chrétiens.
1: Carrément.
4: Ah ben oui, il faut... Or, les derniers papes, le pape François parle à ce niveau-là, et puis le pape Léon reprend aussi ce discours-là. Et donc, c'est pas uniquement voir le Christ dans les plus souffrants, c'est prendre soin du Christ dans les plus souffrants. Le pape Léon, dans le dernier texte, dans la lettre encyclique, il est cité... parle de la nécessité d'être touché. Enfin, vous dites, d'être touché. Donc... si on n'est pas touché par des personnes, alors le docteur Vignal et le docteur Tambourin de Guy sont touchés. Enfin, c'est épicé un par un. C'est pas vider la mer à la petite cuillère, c'est prendre des personnes à la petite main, mais la petite main de beaucoup, la petite main des équipes soignantes, et leur offrir au moins un soulagement. Vous avez insisté sur le regard aussi. Il y a parfois des sourires, parfois il y a des détresses. Mais les chrétiens ne peuvent pas passer à côté de ça. Enfin, le pape François l'a rappelé de façon extrêmement claire, notamment aux évêques d'Amérique, n'est-ce pas, dans un texte extrêmement vigoureux.
1: Oui, parce qu'on sait que là-bas, c'est un enjeu extrêmement important.
4: Et puis des gens ont dit, mais écoutez, nous, on commence par nos familles, puis après, si on peut, on étend un petit peu, et si on peut, on étend encore un peu,
1: Alors, le vice-président américain,
4: il parlait d'un ordre de l'amour. Alors, on commence comme ça, puis si on peut vraiment, on étend comme ça. Alors, le pape François a rappelé aux évêques d'Amérique, de façon extrêmement vigoureuse, que le véritable ordre de l'amour, l'ordo amoris, c'était la parabole du Mont-Samaritain. On est devant quelqu'un qui souffre et on en prend soin comme on peut.
1: Et celui qui s'arrête, c'est le Samaritain.
4: Et oui,
1: c'est pas le bon juif pratiquant.
4: Donc, voilà. Alors maintenant, il y a la question des coûts. Mais peut-être qu'on pourra en reparler ou la prochaine émission, si le temps presse. D'abord, il faudrait savoir exactement combien ça coûte. Mais là, je remarque, c'est pas le tourisme, le tourisme médical. C'est pas ça. C'est les plus misérables. Et déjà, leur offrir un toit, leur offrir un bilan médical, ça ne coûte pas une fortune. Et peut-être que nous pourrions économiser sur certaines dépenses qui paraissent beaucoup, beaucoup trop fortes, notamment dans certains soins. Donc, à mon avis, ce n'est pas la question de la finance, c'est la question, est-ce que nous pensons à tous, dans la parabole du bon samaritain, c'est celui qui est au bord du chemin, comme dit la parabole, à demi-mort. Le grec dit, il est à demi-mort. Et si on ne fait pas quelque chose, il sera mort. Et là, l'enjeu chrétien, c'est de faire attention et de voir dans le Christ, la présence du Christ, se laisser toucher. Donc, faire quelque chose, il y a des bénévoles, ils prennent sur leur temps, ils ne coûtent pas cher les bénévoles, n'est-ce pas? Et puis, il y a des médecins qui prennent aussi sur leur temps, qui s'investissent fortement, on a entendu les souffrances. C'est l'arbitrage des dépenses, il doit être fait au niveau global, mais en gardant les valeurs les plus fondamentales, la dignité.

0: des préjugés raciaux, on dit que certaines personnes sont plus aptes à supporter la douleur que d'autres, etc. Comment est-ce que votre regard médical, comment est-ce que votre regard de praticienne, vous avez réussi à, ou vous l'avez éduqué au fil des ans, au fil de votre pratique, pour que tout homme et tous les hommes soient regardés avec la même dignité. Mmh. Racontez-nous comment ça se passe.
1: Oui, alors c'est un travail sur ce qu'on appelle nos représentations. On a toutes et tous des représentations et c'est normal. Et donc on va projeter des choses sur les personnes qu'on a en face. Évidemment, le travail dans le soin, c'est d'essayer de limiter toutes ces projections qu'on se fait et d'aller, si je puis dire, à la rencontre de l'autre. Et d'essayer de l'accueillir et de ne pas avoir de posture jugeante, c'est-à-dire de ne pas avoir de posture surplombante.
0: Ça ne doit pas être facile tous les jours, non ?
1: Ça ne doit pas être facile.
0: On connaît tous des médecins qui ont des postures jugeantes et surplombantes.
1: Oui.
0: Et encore plus peut-être avec des exilés.
1: Oui, alors la relation dominant-dominé, bien sûr, on sait que dans les soins, elle existe. Et puis, encore plus quand on est avec des personnes en situation de précarité.
0: Mais vous arrivez à surmonter ça ?
1: Bien sûr. Alors, ça passe par l'écoute, l'absence de jugement, comme je le disais. Ça passe par la relation d'aide, l'accueil. Et puis, la façon dont ensuite on va les accompagner, c'est-à-dire qu'on ne va pas faire... on ne voit pas les gens une seule fois, et puis on va leur dire, ben tiens, après le reste, c'est de l'orientation, nous, on ne s'en occupe pas. C'est aussi de les aider dans leur parcours. Pourquoi on travaille en pluridisciplinaire ? Parce que tout a un impact sur tout. Ce que je veux dire, c'est que le médical, ça a un impact sur le social. Le social, ça a un impact sur le médical, sur le psychologique, etc.
0: C'est un écosystème.
1: Exactement. Juste pour revenir sur l'AME, faut aussi penser que c'est quand même moins de 1% des dépenses de santé. Donc ça coûte quand même pas grand-chose, si on peut dire.
0: Alors à l'inverse, le chiffre qui est parfois cité, c'est 1 milliard d'euros. C'est un chiffre que vous confirmez ou c'est...
1: Alors je crois que c'est ça, à peu près.
0: D'accord.
1: Mais ça reste quand même
0: ça reste
1: moins
0: très
1: de 1%
0: peu. De Donc s'il y a des économies de à faire, c'est peut-être ailleurs. C'est ça que vous voulez dire ?
1: Ben, en tout cas, est-ce qu'on a envie de réduire les soins à peau de chagrin des personnes qui ont rien ? Si ce n'est que l'AME, faut aussi pas penser.
0: C'est ça la question éthique fondamentale.
1: Les personnes qui ont l'AME, c'est des personnes qui n'ont droit qu'à l'AME.
0: Oui.
1: C'est des personnes qui n'existent nulle part.
0: Oui.
1: D'accord. Donc c'est des personnes qui n'ont pas d'argent, souvent qui ont, on l'a vu, qui n'ont pas forcément de chez soi, qui n'ont pas droit au travail, qui n'ont pas de titre de séjour, qui sont dans des situations très très précaires. Et donc c'est le seul droit qu'on leur reconnaît, c'est le droit de se soigner.
0: Donc c'est un droit élémentaire.
1: Si je puis dire, oui.
0: Mais docteur Franck Vignal, j'imagine qu'il vous est arrivé de rencontrer des hommes et des femmes politiques et qui ont dû vous dire souvent, mais tout ça coûte une fortune. Dans l'état où est la sécurité sociale, on ne peut pas se permettre. Qu'est-ce que vous leur répondez entre ceux qui souhaitent l'interdiction, ceux qui souhaitent... quelle est votre attitude par rapport au monde politique, docteur Franck Vignal, compte tenu de votre expérience ?
2: Justement, pour reprendre ce que disaient à la fois le docteur Thorbourin de Guy et Bruno Sainteau, il s'agit des plus pauvres des plus pauvres, c'est-à-dire que ce sont les plus misérables auxquels on a accordé un droit minimal, et on pense qu'en supprimant ce droit minimal, qu'est l'aide médicale d'État à la moitié, puisque je vous rappelle que la moitié des gens qui sont qui seraient éligibles à l'aide médicale d'État, n'ont pas l'aide médicale d'État. Donc ces gens qui sont dans une misère extrême, à qui on a accordé un droit minimal, comment peut-on penser qu'en leur retirant ce droit minimal qui coûte peu d'argent, on va améliorer quoi que ce soit ?
0: Donc ça serait totalement absurde.
2: Ça n'a pas de sens. D'autant que ça va surcharger un système de santé qui est déjà extrêmement tendu, extrêmement difficile. Je ne sais pas si vous avez été aux urgences des hôpitaux, mais si les gens qui ont l'aide médicale d'État ne peuvent plus consulter de médecin, ils vont s'aggraver, les maladies vont s'aggraver, et ensuite ils vont arriver aux urgences, seul endroit où ils pourront être soignés. Donc, vous attendez aujourd'hui 4 heures ou 6 heures aux urgences, si on n'a plus de soins pour ces personnes, on va les retrouver aux urgences, donc on va attendre 8 heures, 10 heures, donc on rend service à personne.
0: Et on dit aussi qu'il y aurait un risque de nature épidémique.
2: Ça, c'est une question, c'est une possibilité. Mais aujourd'hui, pour moi, le principal risque, c'est un risque humanitaire. Mmh. C'est un risque dans l'humanité.
0: Ouais.
2: Et c'est cette tendance, et j'aime beaucoup ce que disaient à la fois Bruno et Marion, c'est le côté de la médecine un par un.

0: C'est-à-dire, on ne s'adresse pas à des groupes de gens. On n'est pas en train de traiter des cohortes, des gens avec des étiquettes. On a un patient. Et on est en train d'essayer d'améliorer la situation d'un patient.
1: Et vous voulez dire que ce patient est un être humain ?
0: Absolument. Oui. Et on n'est pas en train d'essayer de vider la mer à la petite cuillère. Mmh. Moi, ça ne m'intéresse pas. Je ne suis pas là pour vider la mer.
1: Alors,
0: et d'ailleurs,
1: qu'est-ce que vous faites ?
0: Eh ben, je prends un.
1: Oui.
0: Je prends un et j'essaye d'accompagner ce un petit bout de chemin pour aller vers un peu mieux. Et ce petit bout de chemin, je lui demande où est-ce que vous voulez qu'on aille ? Qu'est-ce que vous voulez qu'on fasse ? Qu'est-ce qui est pour vous le problème aujourd'hui ? Eh bien, écoutez, sur ce problème-là, on va commencer par là. Et on va essayer d'aller un petit peu plus loin, de vous aider un petit peu là-dessus. Et puis après, on verra pour la suite.
1: Et ça fonctionne ?
0: Ça, absolument. Absolument.
1: Parce que, est-ce que, jusqu'à quel point arrivez-vous à remettre ces patients dans ce que certains appellent le droit commun ? C'est-à-dire dans un circuit de santé tout à fait habituel. Est-ce que ça fonctionne ? Est-ce que ça arrive ?
0: Ça arrive, ça fonctionne, ça arrive au Comed. Sur Médecins de Rue, donc cette association à Versailles, où on n'avons que des médecins, nous sommes plus dans une médecine de l'aigu. C'est-à-dire que les gens finissent parfois par avoir une assurance maladie et par ne plus venir consulter un médecin de rue. Mais c'est vrai que souvent, ces gens-là, on les voit de façon ponctuelle, mais on les voit régulièrement pour des problèmes aigus. Par contre, au Comed, il y a des gens qui réussissent à s'intégrer. D'ailleurs, le docteur Tambourin de Guy nous donnait un exemple juste auparavant. Il y a des gens qui réussissent à s'intégrer, qui réussissent à ne plus avoir besoin de l'aide d'associations et qui sont comme vous, comme moi, avec un travail, une assurance maladie et qui n'ont heureusement plus besoin de ces services-là.
1: Donc ça peut fonctionner, Père Bruno Saintot, cette médecine un par un, cette médecine qui touche, qui considère chaque patient comme un être humain, c'est le béaba de la médecine ?
2: Oui, on avait demandé à Mère Teresa comment elle avait fait pour prendre soin d'autant de personnes. Elle avait dit, ben, je les ai pris un par un. Alors, elle a deux mains, mais elle associait d'autres personnes qui ont deux mains aussi. Donc on les prend par la main, on n'a pas une petite cuillère pour vider l'océan, on a des mains pour conduire un par un, et puis c'est des mains solidaires. Alors, docteur Marion de Tambourin de Guegui a insisté beaucoup sur l'approche pluridisciplinaire, et ça je crois que c'est très très important. On n'est pas tout seul, et les problèmes sont aussi de nature différente, c'est des problèmes médicaux, des problèmes sociaux, des problèmes politiques. Et là, il faut beaucoup de monde. Alors donc, sans un fonctionnement en réseau, on ne pourra pas. C'est-à-dire, vous voyez, le médecin, il ne peut pas tout. Mais il y a l'assistante sociale, il y a les solidarités des villageois, il y a les associations. On peut se débrouiller pour loger des gens, les associations comme JRS, Jesuit Refugee Service. Il y a plein d'associations dont on pourra parler dans la dernière émission.
1: Chacun peut participer.
2: Et oui, chacun peut participer. Et c'est par là qu'on prend soin aussi des personnes. Il y a de l'urgence, et puis après, il y a les remettre dans un milieu humain. Les remettre dans un milieu humain.
1: Et donc dans l'humanité.
2: Oui.
1: Un dernier mot peut-être, docteur Marion Tambourin de Guy. Quel message vous avez envie d'adresser à nos auditeurs qui peuvent être tentés par une certaine forme de désespérance vis-à-vis de cette marée humaine malheureuse poussée par la misère qui vient frapper à nos portes? Qu'est-ce que vous avez envie de leur dire?
3: Que rien n'est impossible. L'accueil, en fait, est au centre du débat. En fait, et puis, enfin, il n'est pas assez à notre sens. Et puis, il faudrait surtout le mettre au cœur du débat. C'est comment on accueille ces personnes-là. On a les moyens de les accueillir, parce qu'on dépense une fortune pour essayer de ne pas les faire venir, qu'ils n'arrivent pas jusqu'à chez nous, mais ils arrivent, à quel prix d'ailleurs. Et donc, c'est ça, en fait, ce que nous, on essaie aussi de faire comprendre, c'est que, en fait, c'est la façon dont on les accueille qui va déterminer ensuite leur devenir ici.
1: Voilà, derrière la médecine, il y a l'accueil. Alors, nous allons évidemment poursuivre cette conversation la semaine prochaine, toujours avec nos invités. Je rappelle le docteur Franck Vignal, médecin de rue, docteur Marion Tambourin de Guy, médecin généraliste au Comité pour la santé des exilés, et avec le père Bruno Saintot, jésuite, philosophe des facultés Loyola Paris. Nous poursuivrons donc cette conversation sur notre thème « Quelle médecine pour les migrants les exclut ?». Je rappelle qu'au fil des semaines, nous sommes donc en partenariat avec les facultés Loyola Paris, et celle-ci avec l'Institut catholique de Paris, propose un parcours de formation diplômant qui pourrait intéresser beaucoup de nos auditeurs. Il s'agit du diplôme universitaire d'éthique intitulé « Soins et santé dans une société pluraliste, accompagner, discerner, décider ». Et ce diplôme universitaire d'éthique vise à permettre aux médecins, aux soignants, mais beaucoup plus largement aux aidants, aux bénévoles, aux travailleurs sociaux, aux cadres d'établissements médico-sociaux et aussi aux acteurs politiques, de gérer des situations éthiques problématiques, complexes, comme celles que nous voyons au fil de ces différentes éditions de Où va la vie. Donc, si vous souhaitez aller plus loin, nous vous invitons à visiter le site du département d'éthique biomédicale des facultés Loyola Paris. C'est sur loyolaparis.fr. Pour ma part, je remercie Cédric Coba, notre réalisateur, et puis je vous remercie vous tous pour votre fidélité à l'écoute de Où va la vie, que vous pouvez écouter et réécouter comme vous voulez à partir des sites et des applications de RCF et de Radio Notre-Dame, et plus largement à partir de toutes les applications de podcast et de balado-diffusion qui permettent d'écouter donc quand vous voulez, où vous voulez. Voilà, Où va la vie vous donne rendez-vous la semaine prochaine pour le dernier épisode de cette réflexion, de cette conversation consacrée à la médecine pour les migrants et les exclus. Merci à vous tous.

0: Rendez-vous dans quelques instants pour la prière monastique.
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1: Retrouvons à présent la prière du soir. Aujourd'hui, ce sont les moines bénédictins de Solesmes dans la Sarthe qui nous accompagnent.

Nous écoutons maintenant le psaume 111. Celui qui aime Dieu ne craint pas les annonces de malheur. Ferme est son cœur, confiant en Dieu.

Homélie de saint Ephrem. Notre Seigneur a été piétiné par la mort, mais en retour, il a frayé un chemin qui écrase la mort. Il s'est soumis à la mort et il l'a subi volontairement pour la détruire malgré elle. Car notre Seigneur est sorti en portant sa croix sur l'ordre de la mort. Mais il a crié sur la croix et il a tiré les morts des enfers, quoique la mort s'y refusât. Dans le corps qu'il avait, la mort l'a fait mourir, et c'est par les mêmes armes qu'il a remporté la victoire sur la mort. Sa divinité, se dissimulant sous l'humanité, s'est ainsi approchée de la mort qui l'a tuée, et celle-ci est morte. La mort a tué la vie naturelle, mais la vie surnaturelle, à son tour, a tué la mort.

C'était la prière du soir avec les moines bénédictins de Solesmes. Dans un instant, redécouvrez les fondements de la foi chrétienne avec Pauline de Torsiac dans le Béaba du christianisme.

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1: Bonjour à tous. Dans le béaba du christianisme, nous partons cette semaine à la découverte d'un nombre qui traverse toute la Bible. On le trouve plus de 90 fois dans l'Écriture, le nombre 40, un chiffre qui n'est jamais anodin dans la tradition biblique. Les nombres sont symboliques, 7 évoque la plénitude, 12 les tribus d'Israël et les apôtres, 4 la création, mais 40, lui, parle d'épreuves, de maturation, de conversion, il est le nombre de la foi. Alors pourquoi ce nombre est-il si présent? Que signifie-t-il vraiment? Eh bien, on en parle cette semaine avec le père Charles-Antoine Fogielmann, docteur en sciences des religions et licence canonique de théologie, enseignant à l'Institut supérieur de sciences religieuses et à la faculté Notre-Dame du Collège des Bernardins. Père Charles-Antoine Fogielmann, bonjour.
2: Bonjour à vous.
1: Alors, on l'a dit, dans la Bible, les nombres ont souvent une valeur symbolique. Pourquoi, finalement, les auteurs de la Bible attachent-ils autant d'importance aux chiffres?
2: Eh bien, dans la civilisation du Proche-Orient ancien, les nombres avaient une valeur symbolique. Souvent, ils étaient associés à un dieu, déjà chez les Babyloniens. Plusieurs dieux ont un nombre sacré qui leur est associé. Parfois même dans les textes, au lieu d'avoir le nom du dieu en question, on a le chiffre qui lui correspond. Par exemple, la déesse Ishtar est représentée par le chiffre 15, et le dieu Enki, lui, est représenté par le chiffre 40. Et, il aura beaucoup de rapports avec les thèmes qui apparaissent autour du chiffre 40 dans la Bible, notamment les eaux, la création, et d'autres divinités aussi sont représentées par des chiffres. Ensuite, un peu plus tard, on associe à toute expression une valeur numérique, puisque dans toutes les langues du Proche-Orient ancien, le système de numération fonctionne avec des lettres, donc on peut interpréter un mot comme ayant une valeur phonétique, mais aussi une valeur numérique, et les auteurs vont beaucoup s'amuser à calculer la valeur numérique de tel nom propre, de telle expression, et trouver des significations allégoriques grâce à ces savants calculs.
1: Alors le nombre 40 revient plus de 90 fois dans l'écriture. Voilà, pourquoi? C'est un chiffre historique précis, qu'est-ce que ça signifie?
2: Alors le chiffre 40, quand il s'agit d'années, renvoie à la durée d'une génération, et c'est souvent la valeur qu'il a dans les textes bibliques. 40 ans, c'est le temps qu'il faut pour qu'une génération ancienne passe et qu'une génération nouvelle prenne sa place. Le cas le plus emblématique, c'est celui de la génération des Israélites sortis d'Égypte, qui sont tous morts dans le désert, à l'exception de Josué et de Caleb, le fils de Yéphouné. Toute cette génération devra passer, laisser ses eaux dans le désert pour qu'une génération apte à connaître la terre promise puisse émerger.
1: Alors, on va y revenir sur cette dimension-là, mais on retrouve aussi le nombre 40 à des moments clés de la vie, les mariages, les règnes des rois, comme David ou Salomon. Est-ce qu'on peut dire finalement que 40, c'est aussi l'âge de la maturité? Est-ce que ça veut dire ça ou pas?
2: Alors, chez Aristote, l'âge de 40 ans, c'est l'âge auquel un homme arrivait à la plus parfaite maturité. Il était déjà dans une forme de sagesse, ayant laissé derrière lui l'insouciance et l'irresponsabilité de la jeunesse. Mais il n'avait pas encore atteint l'âge où les forces physiques et intellectuelles commencent à faiblir. Et même si cette thématique de la pleine maturité dans la Bible n'est pas aussi présente que chez les Grecs, eh bien, on a un exemple qui est celui de David, dont le règne a duré 40 ans, et cette durée de 40 ans correspond sans doute à une forme de perfection, un absolu de la sagesse à laquelle un homme peut prétendre atteindre.
1: Donc une génération, 40, ça veut dire une génération, ça veut dire la sagesse. Dans certains récits, comme le déluge et aussi le défi de Goliath, ça peut sembler indiquer un certain temps, c'est plus flou.
2: Alors les 40 jours où la pluie a tombé pendant le déluge font de ce temps du déluge justement un temps de purification, un temps où ce qui est ancien a le temps de passer et ce qui est nouveau a le temps d'émerger. Alors ici, il ne s'agit pas de 40 ans, mais de 40 jours, mais c'est la même idée qui est à l'œuvre. 40 ans pour que l'ancien et le mauvais puissent passer et que le nouveau et le bon le renouveler puisse émerger. Et en même temps, il y a un rapport avec les eaux. Je vous parlais à l'instant de Enki, le dieu sumérien des eaux. Cette connexion avec un mythe du déluge n'est sans doute pas un hasard à ce moment-là de la Bible où on voit apparaître le chiffre 40.
1: Alors, donc, ça signifie les générations, ça signifie la sagesse, la purification. On va reparler de Moïse, hein, qui passe 40 jours et 40 nuits sur la montagne. Pourquoi, finalement, lui faut-il autant de temps pour recevoir la loi ? Est-ce qu'il y a aussi cette notion, finalement, de compréhension ?
2: Peut-être qu'en l'occurrence, il ne s'agit pas tant de maturation et de compréhension que, à nouveau, d'une purification, puisque 40 jours, c'est aussi le temps que le corps humain peut subsister sans nourriture, le temps au-delà duquel les dommages pour le corps sont irréversibles, voire sans doute mortels, dans la plupart des cas, si on s'abstient de nourriture. Et plusieurs personnages dans ce testament jeûnent pendant 40 jours, notamment Élie, lorsqu'il quitte le Mont Carmel pour aller jusqu'à l'Horeb, pendant une longue marche au désert. Il passe 40 jours sans autre nourriture que celle que lui apportent les oiseaux et les anges. Quant à Moïse, eh bien, il passe 40 jours en haut de la montagne eh bien, sans manger, puisqu'il est rassasié par la seule présence du Seigneur. Et cette période de temps qu'il passe en oubliant, en quelque sorte, les nourritures terrestres, sont le temps qu'il faut pour que ce qui est ancien, à nouveau, soit mis derrière lui et qu'il puisse être ouvert à une vie nouvelle dans la loi de sainteté que le Seigneur lui propose.
1: Les 40 ans au désert, c'est aussi il y a aussi la notion d'épreuve.
2: Tout à fait. Les 40 ans, le temps à partir duquel on oublie en quelque sorte ce qui se passait avant. On a le temps d'oublier les façons de faire d'une génération ancienne. Et évidemment, ça ne va pas sans épreuve. On est toujours attaché à ce qui est ancien. On est toujours attaché à ce qu'on a connu et qui nous rassure. Ce temps de 40 ans, c'est le temps de faire le deuil, en quelque sorte, de nos attachements et de vivre ce combat, de devenir un nouveau moi-même. Et c'est une des raisons pour lesquelles le temps du désert a un écho dans le carême, où on essaye de devenir un nouveau moi-même, mais les combats sont souvent rudes.
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1: Et cette semaine dans le béaba du christianisme, eh bien, on parle du nombre 40, un nombre très symbolique dans la Bible. On en parle avec le père Charles-Antoine Fogielman. Vous l'avez dit, hein, le désert, c'est aussi finalement un lieu d'épreuve, un lieu de transformation, on peut le voir comme ça. Est-ce que finalement, on peut dire que l'épreuve dans la Bible, c'est toujours orienté vers une promesse ?
2: Oui, alors l'épreuve ne va jamais sans récompense au bout du chemin. Dans le temps du désert que les Israélites ont passé avec Moïse, ils sont toujours tendus vers la promesse d'une terre qui leur sera donnée. Cette terre, ils ne pourront y entrer que quand ils y seront aptes. Et aucun de ceux qui ont franchi la mer Rouge avec Moïse, finalement, ne vont être parfaitement purifiés avant d'y parvenir. Encore une fois, sauf deux d'entre eux. Caleb et Josué, qui n'ont pas douté des promesses du Seigneur, à la différence même de Moïse, qui a connu lui aussi des temps de remise en question et de doute.
1: Le nombre 40, c'est le temps, finalement, on l'a compris hein, dans votre propos, Père Charles-Antoine, mais c'est le temps de la miséricorde, le temps que Dieu laisse à l'homme pour se transformer, pour changer.
2: Tout à fait, oui. Pendant ces 40 ans, les Israélites ne sont pas restés statiques dans le désert, ils se sont déplacés. Il y a eu des jalons dans cette marche que Moïse a conduite. Ils ont affronté des peuples nombreux. Ils ont affronté d'abord les Amalécites, au chapitre 17 de l'Exode. Et ils en ont triomphé grâce à la prière de Moïse. Ensuite, ils ont connu des épreuves où ils étaient face à eux-mêmes, face au manque d'eau, au manque de nourriture. Et leur indigence a permis à la miséricorde de Dieu de se déployer en leur donnant l'eau jaillie du rocher et la manne ainsi que l'écaille. Ils ont aussi affronté l'hostilité des peuples adverses. Par exemple, lorsqu'ils étaient face à Balaam, fils de Béor, et ils ont triomphé de toutes ces épreuves lorsque le Seigneur a pu être leur défenseur, lorsqu'ils ont appris à se livrer à lui seul.
1: Alors pourquoi finalement Jésus aussi au début de sa mission, il passe 40 jours au désert? Ça c'est aussi quelque chose qui peut interroger.
2: Oui, alors l'Écriture nous dit que le Seigneur est allé au désert pour y être tenté ou pour y être éprouvé par Satan. Et on n'a jamais pleinement accompli la volonté de Dieu si on n'a pas été fidèle dans l'adversité. Et donc, pour être pleinement homme, le Seigneur, qui n'a jamais connu le péché, eh bien, a voulu connaître ce que nous aussi nous connaissons en se laissant mettre à l'épreuve, en se laissant affiner, affûter par l'adversité et ainsi gagner pour nous, en quelque sorte, de façon préalable, la victoire, puisque le Seigneur qui nous donne la grâce a pu triompher de Satan, eh bien, nous aussi, à sa suite, nous pouvons faire de même.
1: Et ces tentations, elles font justement écho à ce que vous disiez précédemment, aux épreuves du peuple d'Israël, Père Charles-Antoine.
2: Exactement. Et c'est avec les paroles de Moïse que le Seigneur affronte Satan. Le Seigneur cite l'Écriture à juste titre pour contrer le Satan, qui la cite à mauvais escient. Et c'est toujours avec les paroles de Moïse, comprises de façon intérieure, de façon pleinement assumée, de façon pleinement incarnée, que le Christ, au désert, quand il est mis à l'épreuve par Satan, réussit à triompher. Donc il y a aussi une connexion entre ce temps d'épreuve et ce temps de méditation et d'intériorisation de la parole de Dieu.
1: Si on devait résumer par Charles-Antoine, que nous apprennent finalement ces 40 jours sur le sens du carême pour nous, chrétiens, aujourd'hui?
2: Alors le carême est orienté vers la fête de Pâques, vers la fête de la résurrection, vers un moment où toutes choses sont faites nouvelles. Et on peut commencer à préparer par nos efforts ce qu'on va recevoir de la grâce. Évidemment, ce n'est pas nous-mêmes qui nous donnons cette résurrection, mais on la reçoit d'un cœur toujours davantage ouvert, si on s'y est préparé et si on est entré longuement dans cet esprit de renouveau que le Seigneur a voulu nous proposer.
1: Père Charles-Antoine Fogelmann, merci beaucoup d'être venu nous décrypter ce nombre 40 que l'on trouve plus de 90 fois dans la Bible. Vous êtes docteur en sciences des religions et licence canonique de théologie, enseignant à l'Institut supérieur de sciences religieuses et à la faculté Notre-Dame du Collège des Bernardins. Merci.
2: Merci à vous, Pauline.

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1: Welcome to Hong Kong. Bienvenue à Hong Kong.
2: Avec 7,4 millions d'habitants sur 1100 km², Hong Kong est l'un des territoires les plus densément peuplés au monde. Hong Kong, au sud-est de la Chine, a été fondée en tant que colonie de l'Empire britannique après que la dynastie Qing a cédé l'île dans les années 40, 1800, à la suite de la défaite de la première guerre de l'opium.
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2: La colonie s'est étendue à la péninsule de Kowloon en 1860 et s'étant encore agrandie lorsque le Royaume-Uni a obtenu un bail de 99 ans sur les nouveaux territoires à la fin du 19e siècle. Hong Kong fut occupé par le Japon de 1941 à 1945 et cédé par le Royaume-Uni à la Chine en 1997.

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1: Bonjour à toutes, bonjour à tous, bienvenue dans ce meilleur de la saison de Libretto, votre émission hebdomadaire estivale qui vous permet de revivre les grands moments de notre émission Libretto consacrée à l'Opéra Royal de Wallonie, ses activités et ses événements. Un grand moment que l'on attend toujours, c'est le spectacle de fin d'année, l'opéra que l'on nous propose pour les fêtes. Et cette année, le directeur Stefano Pace nous proposait Die Fledermäuse, la chauve-souris en version allemande, la version originale. Et cette émission Best of va être consacrée à trois rencontres que nous avons faites pour ce spectacle. Nous rencontrerons le metteur en scène Olivier Lepeltier-Litz, nous retrouverons le chef d'orchestre Nicolas Négelet. Et puis, un petit peu particulier, Créatine. On se remet dans l'ambiance avec l'ouverture de cet opéra, La chauve-souris Die Fledermäuse de Johann Strauss, le second.

0: Un extrait de l'ouverture Die Fledermaus de Johann Strauss, l'opéra que nous proposait l'Opéra Royal de Wallonie pour les fêtes de fin d'année 2025.
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0: Et nous allons retrouver le metteur en scène de cet opéra, Olivier Litz, Le Pelletier.
2: Alors je suis Marseillais et j'ai très vite été fasciné par l'opéra, alors que je ne suis pas issu d'une famille de mélomanes. Mais j'ai commencé à étudier le piano à l'âge de 10 ans, donc ça m'a vraiment sensibilisé à la musique. Et j'avais une professeure de français au lycée qui m'emmenait tout le temps avec elle au théâtre. Et dans le théâtre où j'avais pris un abonnement d'ailleurs avec elle, on y a donné Così fan tutte. Et ça, c'était en 1988, donc ça date pas d'hier, et j'ai été complètement fasciné. C'était la première fois que je voyais un opéra, et j'ai été fasciné par le chant, mais par la mise en scène, par les lumières, par les décors. Tout de suite, j'ai eu un intérêt pour tout ce qui faisait le spectacle. Et j'ai commencé à aller à l'Opéra de Marseille, donc j'étais étudiant, et je me suis dit, mais moi j'ai envie d'être sur scène aussi. Donc j'ai postulé pour être figurant. Et ça a été une école extraordinaire, parce qu'en ce temps-là, à l'Opéra de Marseille, je faisais de la figuration. Mais sur scène, il y avait Léo Nucci, Kathleen Casello, Reina Kavavanska, Gwyneth Jones, Léonie Rizanek, Grace Bunbury, April Lemy. Enfin, c'était extraordinaire. Et c'est là que j'ai commencé à me sensibiliser à tout, à la lumière, les décors, la mise en scène. Et puis petit à petit, après je suis allé au Festival d'Aix où j'ai été stagiaire, parce que je faisais des études de finance et de comptabilité, qui n'ont rien à voir. Mais à chaque fois que j'avais un stage de fin d'année à faire, je le faisais au Festival d'Aix, à l'Opéra de Marseille, au Corégie d'Orange. Et puis petit à petit, étape par étape, voilà.
0: Voilà, on connaît votre parcours de metteur en scène. Ce que l'on ignore peut-être, c'est que parallèlement à cette carrière de metteur en scène, vous êtes également régisseur général au Moulin Rouge.
2: Oui, je suis régisseur général au Moulin Rouge. En fait, j'ai commencé à travailler dans le milieu de l'opéra. J'ai été régisseur au Festival d'Aix-en-Provence, au Théâtre des Champs-Élysées. J'ai ensuite été assistant d'un metteur en scène belge qui s'appelle Albert-André Lheureux, qui a été vraiment mon mentor parce qu'il m'a appris tellement de choses et il m'en apprend encore aujourd'hui. Lorsqu'on s'appelle, dès que j'ai un doute ou que j'ai besoin de conseils, c'est lui que j'appelle. C'est lui vraiment qui m'a donné les très bonnes bases pour ça. J'ai travaillé aussi pour le ballet, pour la télévision. Et un jour, je me suis dit, mais ces expériences, j'ai envie de découvrir le cabaret. J'avais envie d'avoir une espèce de panel assez large du spectacle vivant. Et j'ai postulé au Moulin Rouge, comme ça, par hasard. Et ça tombait bien parce que le régisseur général allait partir à la retraite après 40 ans de bons et loyaux services. Et j'ai été engagé. Et le cabaret m'a beaucoup, beaucoup apporté en matière de discipline, de divertissement. Le ballet, la lumière, les décors, les costumes... Et ça m'aide beaucoup aussi en tant que metteur en scène, toute cette expérience de régisseur général, parce que je comprends la technique aussi. Quand je mets en scène et que j'ai des demandes techniques, je sais de quoi il s'agit, je sais ce que je peux demander et je sais ce que je ne peux pas demander ou exiger tout de suite. J'ai une compréhension. Et c'est ça que j'aime, c'est d'avoir cette espèce de connaissance, je ne veux pas dire total, mais global, de ce que sont les lumières, la technique, les décors, les costumes, la mise en scène, les besoins des artistes. Et ça m'aide beaucoup. Et c'est un échange entre les deux. La revue actuelle a été créée à Noël 99. Voilà, donc on va fêter les 26 ans de la revue, qui est jouée deux fois par soir, 7 soirs sur 7. Et il faut garder l'excellence tous les soirs, parce qu'il y a une réputation internationale. C'est complet tous les soirs. C'est 1700 spectateurs par soir, 7 soirs sur 7. On n'a pas le droit à l'erreur. On a une réputation quand même internationale. Et maintenir vraiment le haut niveau chaque jour.

0: Un extrait d'Orphée aux Enfers, c'est l'air. Ce bal est original, en hommage évidemment au travail du régisseur général d'Olivier Lepeletier-Leeds au Moulin Rouge. On retrouve Olivier Lepeletier-Leeds quand on parle d'Y Fledermaus, la chauve-souris. C'est un opéra, un classique qui a été joué des centaines de fois. Comment s'y prend-on ?
1: Quand Stefano Pace m'a proposé de mettre en scène la chauve-souris, je me suis dit « Waouh, c'est un défi ». C'est un défi parce que ça a été joué sur toutes les scènes du monde, dans 10 000 versions différentes. Comment faire pour trouver le bon concept ? Et puis quand j'écoute la musique, et puis fort de toutes mes expériences, comme je vous disais, dans l'opéra, l'opérette, le ballet, le cabaret, je dis, mais moi j'aime proposer du divertissement, et déjà avec le Moulin Rouge, qu'est-ce qu'on fait ? On propose du divertissement. Pendant 2 heures, il faut que le public soit dans une espèce de bulle hors du temps, qu'il oublie toute sa vie quotidienne. Et quel meilleur point de départ. Et en plus, le cabaret, c'est le monde du champagne, et Y Fledermaus, c'est le monde du champagne aussi, c'est la fête du champagne, on le chante, on le célèbre, donc c'était un bon point de départ.
0: Olivier Lepeletier-Leeds, le point de départ, c'est quand on a trouvé l'idée et puis tout découle de façon naturelle dans la mise en scène.
1: C'est pas aussi simple. Moi, j'ai une façon de travailler où je ne me plonge pas directement dans le livret parce que j'ai peur que ça me bride un petit peu. J'écoute la musique et c'est la musique qui me dirige, c'est la musique qui suscite les émotions, les envies, les images. J'écoute la musique, j'imagine un concept, après je ne sais pas s'il va coller. Et ensuite, je me plonge dans le livret avec les dialogues. Et il y a des moments où il y a des bonnes surprises, je dis, mais là, ça colle. Et il y a d'autres moments où je me dis, ça coince. Parce que je veux toujours que ce que je propose dans mon concept de mise en scène colle avec les textes et l'histoire. Et j'essaye d'adapter et de modifier. Si je commence directement avec le livret, ça va me mettre un petit peu des œillères et ça va m'empêcher de rêver très grand. Alors, évidemment, au départ, j'imagine des choses très grandes et je suis obligé de les adapter. Mais c'est ma manière de travailler. Moi, déjà, la musique qui m'inspire plein de choses, j'imagine. Et ensuite, j'adapte pour rentrer dans l'histoire et surtout ne pas faire de contresens et que ce que chantent les artistes et jouent les artistes colle avec la musique. Moi, je fais ça façon années 80, qui était vraiment la décennie de la fête, de l'éphémère. Il n'y avait pas d'interdit, on pouvait tout se permettre. On faisait la fête dans des boîtes de nuit comme le Palace, qui était un ancien théâtre, le Studio 54 à New York, qui est un ancien théâtre. Il y avait tout ce mélange de la fête, de l'insouciance et l'émergence de tellement de choses dont on est encore fan aujourd'hui, que ce soit dans la musique, dans la mode, le cinéma, la télévision. Les années 80, c'est une décennie qui ont marqué la pop culture mondiale et qui plaît toujours aujourd'hui, qui fascine encore aujourd'hui.
0: Oui, une période qui fascine, et pourtant, au milieu des années 80, il y a eu un fameux coup d'arrêt à la fête, avec l'épidémie du sida.
1: Oui, au milieu des années 80, ça a cassé la fête, mais ça a aussi donné encore plus l'envie de profiter au jour le jour, sans penser à demain. C'est vraiment, allez, profitons jusqu'au bout de la nuit. Et je pense

Denis, on va retrouver Adèle et Rosalind, interprétées respectivement par Edita Gruberova et Adrian Pietsonka. Et tout ça, c'était avec le Stadthopper hongrois.

0: Un extrait d'Yves Fledermaus. Cet opéra de Johann Strauss, le second qui nous était proposé par l'Opéra Royal de Wallonie, après le metteur en scène Olivier Lepeltier-Litz, nous allons nous tourner vers le chef d'orchestre Nicolas Negele. Nicolas Negele, c'est votre première à Liège.
1: Oui, c'est vrai, c'est la première fois ici. Je suis très content d'être ici, à Liège. Et c'est aussi la première fois en Belgique, pour moi. Oui.
0: Nicolas, une jeunesse totalement consacrée à la musique. Hein.
1: C'est vrai, oui. J'ai grandi sur Lac de Constance. C'est dans le sud de l'Allemagne. Et j'ai commencé avec le piano très tôt. J'avais 6 ans. Et un peu plus tard, j'ai commencé avec la clarinette aussi. Et oui, je suis allé à Munich, à Leipzig, pour étudier la direction d'orchestre. Et aussi, je suis allé 3 fois au Aspen Music Festival, où j'ai rencontré mon professeur, mon mentor, Robert Spano. Et oui, et après, je suis allé en Italie et j'ai fait beaucoup de choses pour entrer dans la musique, dans l'opéra.
0: Et Nicolas Negele, vous veniez d'une famille de musiciens?
1: Non, pas du tout. Mon père est architecte et ma mère est une professeure d'allemand.
0: Nicolas, votre parcours, c'est piano, clarinette et puis chef d'orchestre.
1: Et puis chef d'orchestre, un peu du violon, mais vraiment un peu à Leipzig. Et je voulais faire musique avec l'instrument d'un orchestre. Oui.
0: Nicolas, qu'est-ce qui caractérise l'apprentissage allemand?
1: Alors, la chose plus importante est avoir l'expérience avec l'orchestre. Parce que nous ne pouvons pas étudier à la maison, pratiquer à la maison, non, comme une pianiste, une clarinettiste. Alors on doit avoir un orchestre. Et oui, il y a des écoles où on peut vraiment travailler avec l'orchestre. À Leipzig, par exemple, il y a beaucoup d'orchestres qui donne la possibilité pour le jeune chef de travailler avec eux.
0: Nicolas, dans votre parcours, vous avez parlé d'un maître, Roberto Spagno.
1: Alors, pour moi, c'était très important de rencontrer Robert Spano, qui est chef d'orchestre américain, qui est maintenant à Washington Opera. Et j'ai étudié avec lui à Aspen. Mais j'ai aussi travaillé avec Christian Thielemann, je suis été assistante musicale à Bayreuth et aussi à Salzburg. Oui, l'italien parfois. Mais aussi, oui, j'ai travaillé avec le maître et j'ai toujours cherché d'apprendre les choses importantes de son, de l'orchestre, de la musique, de style aussi.
0: Oui. Nicolas Negele, chef d'orchestre allemand, nous lui avons posé la question de savoir s'il y avait encore une école, un son des chefs d'orchestre allemands.
1: Alors, il y avait cette idée de Kapellmeister allemand et je crois quelque chose aussi on trouve aujourd'hui, mais cette chose a changé aussi, je crois. En Allemagne, on commence avec être une pianiste, un répétiteur, on travaille avec les chanteurs et je crois que c'est très important. Mais aussi, on doit être ouverte pour apprendre autre chose, non? Pour apprendre une autre langue.

0: pour comprendre qu'est-ce que notre style. Il y a un son allemand, il y a un son italien, il y a un son française. Il y a beaucoup de différentes choses. C'est le monde est plus global aujourd'hui, je crois. Et c'est important pour un chef d'orchestre d'aujourd'hui aussi.
1: Nicolas Négeleux, il reste quand même peut-être des grandes familles de chefs d'orchestre.
0: Je crois que les chefs d'orchestre italiens, on peut comprendre parce qu'ils ont une mode de travailler, de diriger. Et aussi, dans certaines manières, on trouve aussi cette chose dans le chef d'orchestre allemand. Mais la chose plus importante est la musique. C'est la musique a un style juste pour la musique allemande ou pour la musique italienne, pour la musique française, c'est la chose plus importante. Et on peut trouver la vie dans beaucoup de manières, non? Je crois que c'est plus important que la partition.

0: L'ouverture de Werther de Massenet, c'était sous la direction de Roberto Spagno, le maître de notre invité aujourd'hui, c'est Nicolas Negele.
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0: Nicolas Negele, le chef d'orchestre de l'opéra Die Fledermaus, proposé par l'Opéra Royal de Wallonie, fin 2025, et nous sommes toujours dans le meilleur de la saison de Libretto, l'émission qui va vous accompagner durant cet été, et nous avons le plaisir de vous faire découvrir ce monde parfois caché de l'opéra. Nous retrouvons notre chef d'orchestre, Nicolas Negele. Et nous allons parler de La Chauve-souris, un opéra rempli de joie.
2: Oui, et totalement, c'est une chef d'œuvre. Chaque numéro est fantastique. Déjà, l'ouverture non, est très fameuse, mais l'ouverture est pleine de motifs, de musique très individuelle. Mais je crois que la chose importante, c'est la joie, mais c'est aussi profonde. Et c'est la chose très, très viennoise, je crois. C'est, nous pensons à Vienne dans le 19e siècle, non? Beaucoup de littérature, d'art, de culture. Et la chauve-souris n'est jamais superficielle. C'est toujours une combinaison entre joie, brillantesse, oui, et aussi quelque chose de mélancolique. Le bruit de l'âne, par exemple, aussi dans les Chardas, quand Rosalinde se souvient de passé, la musique vraiment est profonde. Et aussi, comme compositeur, Strauss était une bonne compositeur parce qu'il écrit non seulement une mélodie et un accompagnement, il a une mélodie, une deuxième, une contrepunct, on peut dire. Alors c'est très autrichien, très viennoise dans la tradition de Mozart, de Haydn, de Beethoven aussi, de cette tradition très forte.
0: Nicolas Negele, comment faites-vous pour rentrer dans la partition, rentrer dans l'ambiance Strauss?
2: J'imagine l'histoire, j'imagine les personnages, j'imagine les émotions, qu'est-ce que sont Rosalinde, qu'est-ce que sont Eisenstein, et la musique, qu'est-ce que nous raconte la musique? Parce que parfois la musique peut aussi nous raconter quelque chose un peu différent que l'histoire. Et j'essaie d'entrer dans cette manière. L'histoire et la musique. Et oui. Je cherche un son juste. Et c'est toujours un travail important. Un son brillant, un son chaud, un son romantique, mais aussi très cultivé. Et aussi, l'orchestre doit faire un bon accompagnement pour les chanteurs. Il y a beaucoup de choses qui sont difficiles. Oui, oui.
0: Nicolas Negele, parlez-nous un petit peu de votre travail avec le metteur en scène.
2: Non, c'est fantastique à travailler avec Olivier Lepeletier-Lietz parce qu'il a beaucoup d'idées très intéressantes et aussi je peux déjà voir que la mise en scène est très beau et très inspiré aussi de Moulin Rouge, je crois. Et nous avons les costumes très belles et aussi le bois, non, toutes les choses. Il parle aussi beaucoup de Marlène Dietrich et de cette chose, alors oui. Nous devons faire une bonne collaboration parce que la partition et les mises en scène est toute une chose. Alors, ce doit être un dialogue. Et nous, je crois que nous avons trouvé un bon dialogue.
0: Et pour le cast des chanteurs et chanteuses, Nicolas?
2: Nous avons commencé il y a 10 jours, je crois. Et ce n'est pas facile pour les chanteurs hein, parce que tous les rôles sont difficiles. On doit avoir les notes aiguës, les notes basses, on doit avoir les coloratures. Mais nous avons trouvé une bonne collaboration et nous continuons aussi de travailler. Mais la base est toujours la partition. La partition donne beaucoup d'informations et c'est notre centre. Parce que les chanteurs, ils ont la partition, j'ai la partition et nous avons étudié la partition. Et c'est quelque chose, je pense comme ça, et peut-être un chanteur pense d'une manière un peu différente. parler, qu'est-ce que nous montre, qu'est-ce que nous dit la partition, et penser qu'est-ce que nous voulons avoir, et comme ça nous trouvons la direction juste, je crois.

0: Un extrait d'Yves Fledermaus sous la direction de Placido Domingo, avec Placido Domingo, Peter Schaeffer et Lucia Pop.
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0: Notre invité, Nicolas Nägele, est le chef d'orchestre de la production d'Yves Fledermaus, proposée par l'Opéra Royal de Wallonie. Nous le retrouvons pour parler de l'essentiel, la musique et la valse.
2: Oui, bien sûr, il y a beaucoup de valse et spécialement le valse de Strauss et viennoise. Et c'est un peu différent parce que la valse de Strauss dérive un peu de le menuet de Mozart et le Ländler. Et c'est devient une nouvelle valse viennoise. Le phrasé est très important parce qu'il n'est pas jamais 1, 2, 3, 1, 2, 3, il est 1, 2, 3, 1, 2, 1. Alors, c'est la chose viennoise. Le 2 vient un peu plus tôt et le 3 vient un peu plus tard. Et on doit trouver une bonne balance, non? Autrement, c'est pour devenir trop aussi.

0: Nous allons laisser les valseurs valser pour retrouver notre troisième invité. Dans ce libretto meilleur de la saison, nous allons retrouver un personnage qui a fait parler beaucoup d'elle, de lui. C'est Creatine, cet ténor drag queen qui intervenait de façon magique dans cet opéra proposé par l'Opéra Royal de Wallonie et mis en scène par Olivier Lepeltier-Litz. Nous retrouvons ce personnage étrange, sympathique, Creatine.
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0: Et le plus simple, c'est que notre invité se présente.
2: Oui, Jordan Weatherston Pitts, mais aussi je suis connu sous le nom Creatine Price, mon personnalité en drag, mon personnage drag. Et donc, ah oui, Jordan Weatherston Pitts. Je viens de Buffalo, New York, c'est dans l'ouest de l'état de New York. Bah, New York City, c'est toujours en sud-est. Buffalo, c'est près de Canada, c'est très près de Canada, juste là.
0: Jordan, vous venez d'une famille de musiciens ?
2: Non, pas du tout. Ma mère et mon père ne sont pas d'artistes. Moi, je suis la seule personne dans toute ma famille qui fait des bêtises comme ça. Ça a commencé quand j'étais très jeune. Je me suis décidé que je voulais être dans les comédies musicales. Que j'ai adoré quand j'étais jeune. J'ai fait des petites représentations de The Wizard of Oz pour ma mère. J'ai chanté chaque rôle moi-même avec des accoutrements que j'ai trouvé dans le bureau là. Et ouais, ça a commencé tout jeune. Depuis là, dès là, j'ai décidé d'être chanteur lyrique quand je suis allé à l'université.
0: Jordan, parmi les chanteurs lyriques, il y en a un qui vous a inspiré particulièrement ?
2: Moi, j'étais toujours inspiré de Luciano Pavarotti. J'ai fait les découvertes de l'opéra quand j'avais 18 ans, ou 17 ans. Parce que c'était à cette époque-là que YouTube a commencé sur l'Internet. Et vraiment, c'était la naissance de YouTube. Et je me souviens que j'ai rencontré l'opéra au lycée. J'avais une amie qui était chanteuse lyrique. Des fois, elle a fait des choses comme ça. Je me suis dit, non, c'est dingue ce qu'elle fait avec la voix comme ça. Et je faisais une petite recherche sur YouTube et j'ai trouvé Luciano Pavarotti. Et tout d'un coup, j'ai découvert que mon père, il avait des vinyls, des énormes albums de Luciano. Et j'ai beaucoup écouté. Ça m'a touché énormément au cœur. Ça m'a frappé comme une énorme montagne d'art et l'expression de l'humanité. Ça m'a beaucoup touché. Après ça, je me disais, non, vraiment, je peux aller à l'université pour étudier la voix. Et ma mère m'a dit, non, vraiment, est-ce que tu étais sûr de ça? Tu voulais être danseur, tu voulais être acteur, comédien, des choses comme ça. J'ai dit, non, c'est un mélange de tous les arts que j'aime beaucoup, j'aime le plus. Là, voilà. J'ai commencé à chanter quand j'étais très jeune, très très jeune, à 8 ans, 9 ans, dans un chœur de garçons, dans une église, dans une cathédrale qui s'appelle St. Paul's Cathedral à Buffalo, New York. C'est là que j'ai rencontré les premières pièces de musique classique, le Messie de Handel, Bach, de B minor Mass et les choses comme ça. Mais j'avoue que j'étais pas trop impressionné. Et je savais toujours que j'ai une voix qui était puissante, qui était trop puissante, trop forte pour ce genre de musique-là. Et j'étais toujours... je cherchais toujours quelque part où je pouvais m'exprimer vraiment en total. J'étais aussi bien avec les langues. Je parlais plusieurs langues. J'ai toujours l'intérêt en français, et espagnol, et italien, et choses comme ça. Et vraiment, comme je vous ai dit, c'était vraiment un mélange des arts que j'adore le plus dans le monde. Mais maintenant, ça m'a pris beaucoup de temps de vraiment trouver la voix dans l'état qu'elle existe maintenant. Je suis ténor dramatique, spinto, je chante vraiment le répertoire de Puccini et Verdi, les compositeurs qui sont un peu plus grands que Handel ou Bach, les choses comme ça. Et vraiment, c'était une énorme aventure, ça a pris presque 20 ans de trouver la voix vraiment dans l'état comme ça.
0: Jordan, après les études aux États-Unis, Un petit parcours en Europe?
2: D'abord, j'ai passé un an presque à Copenhague, à Danemark, et j'ai fait un programme de conservatoire là, The Opera Academy, on l'appelle Opera Academy. Au début, quand j'avais 26 ans, j'ai fait une petite tournée en Allemagne et aussi puis en Italie. Mais en France, bah, j'ai beaucoup voyagé pour les vacances. J'ai passé beaucoup de temps à Paris, mais pas pour travail, pas du tout. Ça, pour moi, ça a vraiment commencé l'année dernière quand j'ai fait Incroyable Talent, par hasard, où je me suis décidé que je vais aller sur Incroyable Talent pour chanter vraiment les airs d'opéra connus ou peut-être moins connus, je ne sais pas, à votre avis. Mais oui, ça a commencé l'aventure.
0: Alors, cette aventure en Europe commence par un choc culturel ?
2: C'est un peu de choc, oui, mais vraiment, je trouve que les artistes ici sont plus driven. Il y a une force d'être artiste pour s'exprimer vraiment dans les répertoires différents qu'on trouve ici. Vraiment, on voulait toujours raconter une histoire. Je crois qu'aux States, les chanteurs lyriques sont plutôt occupé de technique, de comment est-ce que je chante, vraiment la technique, ça fonctionne comment, avoir une voix très forte, qui chante des aigus énormes et des choses comme ça. Et ça, c'est important, oui, bien sûr, pour vraiment trouver une carrière, pour faire ça comme ton métier. Mais je trouve qu'ici en Europe, les chanteurs sont plus occupés de l'histoire, les paroles, la poésie, les choses comme ça qui sont, à mon avis, plus important des fois pour vraiment exprimer les œuvres d'art qui font partie de ça.
0: Jordan Wetherspoon, il y a un deuxième personnage en vous.
2: Créatine, ma créature, ouais, ma créatinité, on dirait.
0: Alors, créatine, c'est la drag queen que vous interprétez ou que vous êtes. Cette drag queen, c'est quoi? C'est une autre facette de vous?
2: C'est une autre facette de moi. Elle est vraiment née de mon besoin d'exprimer cette diva qui était toujours dormante dans ma tête, quoi. Pendant toute mon enfance, je sentais cette diva qui voulait toujours exploser sur scène, et j'étais toujours ravi des airs de soprano, les airs de mezzo que je ne pouvais jamais chanter comme ténor, c'était interdit, vraiment interdit. Mais au même temps, j'étais dans les cours de histoire de musique où j'ai beaucoup appris sur le sujet de les rôles de pantalon ou bien les castrats des 18e siècle et les choses comme ça qui ont vraiment tordu le genre. Et je me suis dit, c'est pourquoi genre, c'est si strict. Mais je vois bien, ok, il y a des choses entre les rôles, les répertoires qui sont spécifiques à les phares, les types de voix, les genres de voix qui existent dans l'opéra. Mais vraiment, je me disais, non, je veux faire quelque chose qui vraiment qui change tout. Les règles comme ça, j'aime pas trop. Ça peut être changé et en même temps on peut être basé dans ok, je suis ténor, je chante ces airs comme ça, mais vraiment créatine, elle est ma créativité de chanter les airs que je voulais chanter, que je voulais vraiment chanter, et la musique qui m'inspire.
0: Et si vous voulez retrouver nos invités, n'hésitez pas à vous rendre sur le site rcf.be pour podcaster toutes ces interviews, ces émissions de Libretto qui sont hebdomadaires et consacrées à l'activité et aux événements de l'Opéra Royal de Wallonie. Le meilleur de Libretto se termine avec Créatine. Nous avons eu précédemment Nicolas Negele, le chef d'orchestre, et puis Olivier Lepeltier-Litz, le metteur en scène de cet opéra dit Fledermaus, où nos trois invités intervenaient. Voilà, je n'ai plus qu'une chose à vous dire, bien des choses chez vous.

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3: Bonjour à tous et à toutes et bienvenue dans ce nouveau Showcase de l'été. C'est la semaine de la sincérité et aujourd'hui j'avais envie de vous parler d'un artiste belge qui avance avec beaucoup de cette même sincérité. Mesdames et messieurs, Nicolas B. C'est le genre d'artiste qui ne cherche pas à impressionner avec de grands effets. Ce qui compte chez lui, ce sont les émotions. Et son nouveau single, La Lettre, en est un bel exemple. Cette chanson raconte une histoire d'amour qui n'a peut-être jamais vraiment eu de fin. C'est ce dernier message que l'on écrit avec l'espoir de raviver une flamme, de retrouver une personne que l'on n'a jamais vraiment réussi à oublier. Je pense que beaucoup pourront s'y reconnaître. Ce que j'aime chez Nicolas B, c'est sa manière d'écrire. Il reste simple, mais chaque mot semble avoir été choisi avec soin. On sent qu'il chante des histoires qu'il connaît, ou en tout cas qu'il comprend profondément. En parallèle de ses études au Conservatoire de Bruxelles, il construit son parcours pas à pas. Après son premier EP Destin, il s'est fait remarquer avec des titres comme Viens on va ou Papa, qui ont rencontré un beau succès avec TikTok et lui ont permis d'aller à la rencontre de son public sur scène. Il a aussi eu la chance d'assurer la première partie de Mantissa au Cirque Royal, une belle étape dans son parcours. Cet été, il a remporté le Francof, grâce à une prestation qui a marqué les Francofolies de Spa. Une victoire qui lui a ouvert les portes de l'édition 2026 de Festival, où il s'est produit le 21 juillet dans la grande salle des fêtes du Casino de Spa. À l'heure actuelle, aucune nouvelle date de concert n'a encore été annoncée pour la suite de l'année, mais après une telle visibilité aux Francofolies, il y a fort à parier que son agenda va rapidement se remplir. Si vous aimez les artistes qui racontent les sentiments avec simplicité et beaucoup d'authenticité, prenez le temps de découvrir La Lettre. Nicolas B fait partie de cette nouvelle génération d'artistes belges qui ont des choses à dire et surtout une belle façon de les raconter. Et maintenant, on va s'écouter Nicolas B dans un live enregistré ici dans les studios de RCF Bruxelles. Vous pouvez retrouver ce live sur la chaîne de La Vie d'Artiste sur YouTube. Et je vous dis à très bientôt pour un nouveau Showcase de l'été.
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1: Mesdames, Mesdemoiselles, Messieurs, bonjour. Je suis très heureux de vous retrouver en plein cœur de l'été à l'écoute des programmes de RCF. Nous allons aujourd'hui découvrir la troisième émission que nous consacrons à l'Orchestre Royal de Chambre de Wallonie, troisième émission sur cinq. Notre invité est son directeur général, Monsieur Laurent Fac. Bonjour Monsieur le directeur général, comment allez-vous ?
2: Ben, très bien, je suis avec vous et avec vos auditrices et auditeurs. Alors, que nous je avons... salue.
1: Au cours de la première émission, nous avons évoqué la très riche histoire de votre orchestre. Au cours de la seconde, nous avons parlé longuement des premiers violons et des directeurs musicaux qui se sont succédés. Alors aujourd'hui, je vous propose de commencer cette troisième émission en évoquant peut-être quelques grands artistes, car vous avez collaboré avec un nombre impressionnant d'artistes très prestigieux.
2: Eh bien, je n'en reviens pas moi-même quand je fais la liste. D'abord, je reviens à nos directeurs musicaux, parce que quand même, un orchestre qui a travaillé 600 concerts avec le Labo Besco, 400 avec Augustin Dumay, 300 avec Franck Braley, c'est quand même pas rien. Donc les premiers avec qui on a travaillé, vraiment travaillé le son, travaillé la qualité de l'orchestre, c'est nos maîtres en résidence, c'est-à-dire nos directeurs musicaux qu'on voit régulièrement. Alors je pense... Je suis désolé pour tous ceux que je vais oublier, mais en 70 ans, mais vous imaginez pas le nombre de gens que, avec qui nos musiciens ont eu le plaisir de côtoyer. Ce qui est important, c'est que plus vous jouez avec les meilleurs, plus vous devenez les meilleurs. Ça, c'est la règle. Et un ingénieur commercial comme moi le sait et ne l'oubliera jamais. Je pense à un moment magique au Festival de Menton avec Ivry Gitlis. Je pense à une dizaine de concerts avec Maestra Maria jouant Pires, concerto de jeune homme à la Roque d'Anteron. Mais ça... excusez-moi, j'en ai les poils qui se hérissent quand je me souviens. Et alors, ce qu'elle a fait à l'orchestre, j'étais voir le concertmeister de l'époque, Jean-François Jean-Bernard, j'ai dit, on a changé le programme informatique dans votre tête et dans vos doigts parce que vous jouez pas. Elle me dit, mais tu l'écoutes ? Mais écoute comme elle est inspirante. Et là, l'ingénieur commercial que je suis comprend un élément fondamental. Aldo Ciccolini à Menton. Il arrive, il a 80 ans, il a de la peine à monter sur scène. Il met ses doigts sur le piano, il a 20 ans et il vous transporte. Micha Maïski qui donne Kremer, Maurice André pour la petite histoire, père et fils, père et fils. C'est ça la longévité d'une institution, c'est pour ça qu'on subventionne une institution, entre autres. Et oui, Renaud et Gauthier Capuçon, pas les mêmes, hein, Renaud et Gauthier. Je m'arrête là. Paul Meyer, grand clarinettiste au Philharmonique de Berlin, qui nous a dirigé, qui dirige de mémoire Stuttgart aussi. Gérard Cosset. Et je vais me faire gronder par les dames de l'orchestre. Vous connaissez le surnom que donne à Gérard Cosset les dames de l'orchestre. Elle l'appelle affectueusement Gégé, le grand Gégé. Et c'est vrai, c'est un grand monsieur, c'est un grand alto. Quand j'ai réussi après 20 ans, ils n'avaient plus joué ensemble, c'était quand même des grands copains, de remettre sur scène un Augustin Dumay, légende vivante du violon, avec Gérard Cosset, légende vivante de l'alto, dans quoi ? Bah dans la symphonie concertante de Mozart, pardi, hein, quoi d'autre ? Richard Galliano, qui avait composé quelque chose avec un petit rictus en disant « Aucun orchestre de chambre ne peut jouer aussi vite et ne peut m'accompagner. » Il est venu me voir après en disant « Comment est-ce qu'ils font, tes gars ? Parce que ça, c'est pas possible. » L'Orchestre Royal de Chambre de Wallonie. Jean-Philippe Collard, premier disque avec Augustin Dumay. Jean-Philippe, mais son toucher, s'il vous plaît. Son toucher sur... c'était impressionnant. C'était poème de chaussons. Allez sur les plateformes, s'il vous plaît. Faites-vous plaisir, rentrez dans la spiritualité. Poème de chaussons, Augustin Dumay, Jean-Philippe Collard, fier, fier, fier. Anne Kefelec, Hélène Mercier aussi... Miguel da Silva, que je pense alto en résidence à la Chapelle, Henri de Marquette qu'on croise, recroise, décroise, recroise depuis des années, quelqu'un qu'on redécouvre, Massimo Mercelli, super flûtiste, assez étonnant d'ailleurs, qui nous fait redécouvrir Pedereschi, en même temps qui nous fait découvrir la musique classique de Neumann, pas musique de film, hein, musique classique de Neumann. Et que diable nos Belges le belge, et oui, nous avons des artistes belges de renommée internationale. Je pense, on a joué avec, très triste, mais José Van Damme. On a joué aussi, mais quel merveilleux pianiste issu de cette grande école du piano, Jean-Claude Van Den Heil, issu de l'école El Puyo, s'il vous plaît bien. Ronald Van Span, donc peut-être qu'on oublie qu'on a parmi nous, parmi les meilleurs en Europe, voire dans le monde, quelqu'un comme Ronald, les sœurs Alain, comme je les appelle, on se connaît depuis qu'on a 25 ans, ça fait 2-3 ans seulement, à peine. Marc Roels, à qui on va fêter ses 50 ans de carrière, avec qui on joue depuis 25 ans, Eliane Reyes, la jeune génération, je pense à Florian Noack, Julien Libère, Lorenzo Gatto, qu'on accompagne depuis ses 16 ans. On a fait le premier concert avec Lorenzo quand il avait 16 ans. Et là, j'ai un petit secret, mais la saison prochaine, on fait l'intégrale des concertos de violon de Mozart parce que je lui ai soufflé dans l'oreille. Lorenzo, je pense que c'est le moment que tu t'attaques au Mont Everest. Il me dit, c'est quoi le Mont Everest? À ton avis, chez toi, l'intégrale des concertos de violon de Mozart, c'est parti, ça va tracer. Valère Burnon. Moi, quand je vois Valère qui débarque comme ça, qui monte à son concours, passera-t-il, troisième prix, s'il vous plaît bien, 60 ans après, maestro Jean-Claude Van Den Heil, je peux dire maintenant, maestro Valère Burnon. Eh bien, on fait sa joyeuse entrée, on fait 10 concerts, 2 saisons avec Valère Burnon et on l'accompagne. Les sœurs Wang, Sylvia, Stéphanie, Sylvia, enfin la carrière de Sylvia, s'il vous plaît, réveillez-vous 2 secondes, c'est juste magnifique ce qu'elle fait. Des chanteurs aussi, je pense à Lionel Lott, à Shelly Torbay, voilà, il y en a tellement.
1: Et naturellement, tous ces artistes, vous les avez accompagnés dans différentes villes de Belgique, d'Europe et du monde. Nous n'allons pas les reprendre toutes parce qu'il faudrait une dizaine d'émissions pour cela.
2: Non, c'est pas ça, on pourrait faire une émission de nuit, alors ça fonctionnerait très bien, je crois.
1: Mais peut-être en citer quelques-unes avec, pourquoi pas, une petite anecdote dont vous êtes friand.
2: Oui. Alors, juste parce que je veux pas les classer, donc je vais faire par ordre alphabétique comme ça. Abu Dhabi. Alors, Abu Dhabi, concerto de Bach pour 1, 2, 3, 4 pianos, allons-y gaiement. Abu Dhabi, n'ont jamais vu ça. 4 pianos sur scène, ils étaient super contents des pianos sur scène. Nous, on était super contents des pianistes parce que c'était Franck Bralet, c'était les pianistes de la chapelle musicale Reine-Elisabeth, super. Albi, pourquoi? Parce que c'était avec Jean-Pierre Vallès, c'était le festival de Jean-Pierre. Alger, on est allé plusieurs fois en Algérie et deux outsiders tout dernier dans la liste, l'année suivante, on est juste l'invité d'honneur avec toutes les télés, les radios d'Alger, voilà, ça c'est l'Orchestre Royal de Chambre de Wallonie, Concertgebouw d'Amsterdam, Atlanta aussi, eh oui, Atlanta, Barcelone, Bayreuth, Berlin, Bucarest, Athénium Romain avec Augustin Dumay qui nous ouvre les portes des pays de l'Est. Champéry, alors Champéry c'est perso, 2023, jeune directeur musical. Laurent, tu penses qu'on peut aller jouer, station de sport d'hiver bien connue, en haut? J'ai dit bah oui, mais on va faire du Vivaldi, il me faut un piano. Ben, on va le mettre dans un hélicoptère. Donc on a été foutre un clavecin dans un hélicoptère et j'ai vu le clavecin comme ça se balader. Et à un certain moment, l'hélicoptère redécolle tout d'un coup. Je me dis, mais il va me casser le clavecin. Non, il l'avait déposé tout en haut. Là, vous savez où vous allez manger sur ces restaurants d'altitude, tout en haut. Voilà, ça c'était Champéry. Je pense à Châteauroux qui est tout nouveau pour nous parce qu'on est devenu un partenaire d'Elistomania. Enfin, l'Orchestre Royal de Chambre de Wallonie, Liszt, enfin Liszt c'est du piano, bah ben oui, c'est l'Orchestre Royal de Chambre de Wallonie. Colmar, on a été en résidence, Épernay, belle région de Champagne, et Galières avec un super souvenir, voilà, des petites villes comme ça, mais où on a été invité chez les locaux. On n'a pas de sous, mais on vous veut, mais on vous invite, mais vous serez bien honoré. Et puis, il y a un certain moment, quelqu'un bénévole du festival, c'est merveilleux festival, où il y a plein de bénévoles, j'en fais partie aussi. Et on a vidé, avec, je précise, le propriétaire, toute sa cave à vin et tous ses frigos pendant toute une nuit mémorable. Istanbul, avec qui on a été emmené aussi à Istanbul, ça c'est un beau souvenir, la Chaux-de-Fonds, cette merveilleuse salle de la Chaux-de-Fonds, la Roque d'Enterron plusieurs fois, le Touquet Paris-Plage, Lille, Lille où l'Orchestre National de Lille dit « Ah, on va faire l'intégrale, on va faire les Jeux Olympiques de Mozart, mais pour les concertos piano Mozart, on va pas prendre notre orchestre, vous allez faire les concertos petits effectifs, enfin petits effectifs qui montent quand même un peu, et puis nous on fera la suite, ça c'était l'histoire. Ljubljana, Lyon, Luxembourg, Martigny, Menton, combien de fois est-ce qu'on avait été joué à Menton, Mexico avec le La, Montpellier, Festival Radio France, Moscou, Munich, Nohant, on est devenu le nouveau partenaire du Festival Chopin-Nohant grâce à notre président de conseil d'administration, éminent musicologue, journaliste, qui est notre président actuel, Jean-Yves Clément. Paris, je ne sais pas combien de fois, Théâtre des Champs-Élysées, Maison de Radio France, Salle Olivier Messiaen, Salle Gaveau, Théâtre du Châtelet, je ne sais pas ce qu'on a fait. Pékin, premier orchestre européen à aller jouer dans la Cité Interdite, quand la Cité Interdite s'ouvre. Reims, Riga, Rome, Rotterdam, Saint-Pétersbourg, Sofia, Strasbourg, Toulouse, Varna, Versailles, dans un Versailles vide, si ce n'est de nous. Ça, c'était super beau. Vienne, Zurich, etc.
1: Cela prouve en tout cas le rayonnement, le renom international de l'Orchestre Royal de Chambre de Wallonie. Un orchestre qui a également aussi enregistré, mais qui se met à la page des médias modernes.
2: Ah oui, oui, oui, parce que tout le monde dit, ah, il faut faire du disque, du disque. Stop, stop, stop. Le disque égale une carte de visite, coûte un avion de chasse. Et voilà, avec tout le respect que j'ai pour les maisons de disques, mais c'est assez compliqué. Donc, il y a 10 ans, on a créé une YouTube channel. Mais allez-y, faites-vous plaisir, c'est gratuit, il n'y a pas de pub, il y a 400 œuvres. Amusez-vous, vous avez tous les compositeurs, vous avez tous nos solistes belges, il n'y en a pas un qui n'y est pas, vous avez des grandes stars. J'ai vu passer sur notre YouTube channel un Renaud Capuçon, un Augustin Dumay, un Franck Braillet, un Gérard Cosset, Jean-Pierre Vallès. Enfin, ils y sont tous les plus grands sont là. Et on alimente cette YouTube channel tous les mois par des nouveautés. Donc, je suis désolé, je vais utiliser un jeunisme, mais éclatez-vous, rentrez en spiritualité, faites-vous plaisir, peu importe votre raison, mais allez sur cette YouTube channel.
1: 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Chambre de Wallonie, et j'ai l'honneur aujourd'hui de recevoir son directeur général, Monsieur Laurent Fac. Après avoir évoqué quelques villes sur les centaines que vous avez visitées de par le monde, après avoir parlé des solistes que vous avez eu le privilège d'accompagner, nous allons revenir maintenant à une perception un peu plus locale, un peu plus matérielle de votre orchestre. Tout d'abord, dites-nous, où est-il établi et où répète-t-il ?
2: Alors, en 58, il est créé à Bruxelles, soliste de Bruxelles, et puis en 68, on nous demande gentiment d'aller à Mons, parce que à l'époque, très simplement, on est dans les balbutiements de la communauté française et des capitales. Capitale administrative, Namur, etc. Mons devient capitale culturelle, mais Mons n'a pas d'outils culturels, c'est un peu bête. Et donc, on se dit, bon, l'Orchestre Royal de Chambre de Wallonie va aller se balader là-bas. Et c'est comme ça que l'on arrive à Mons, ville de résidence depuis près de 60 ans. Et donc, l'Orchestre Royal de Chambre de Wallonie est juste la plus ancienne institution culturelle de cette bonne vieille ville de Mons qui, je rappelle, on l'oublie trop souvent, est juste la quatrième ville de la Wallonie.
1: Et vous collaborez notamment avec son enseignement supérieur.
2: Ah oui, oui, là, on n'arrête pas de donner des concerts, que ce soit dans mon alma mater, qui est l'UCL Mons. D'ailleurs, on développe aussi à l'UCL Louvain, puisque là, on développe des nouvelles choses avec Lola Magna, qui a ouvert un département de musique classique, et qui, pour changer, chaque fois qu'on ouvre quelque chose, bonjour, l'Orchestre Royal de Chambre de Wallonie, vous n'êtes pas disponible, et puis on débarque. Voilà, ça, c'est l'histoire de l'Orchestre Royal de Chambre de Wallonie. Aussi à l'UMons, où on a fait beaucoup, beaucoup, beaucoup de projets. On fait beaucoup de projets aussi avec l'école Condorcet, par exemple, notamment en marketing, où les jeunes viennent nous titiller sur « tu sais qu'il y a des réseaux sociaux, qu'il faut y aller ». Donc voilà, c'est comme ça qu'on s'amuse bien.
1: Vous êtes naturellement un habitué des centres culturels.
2: Oui, oui, oui. Alors, les centres culturels, moi je me rappelle de Malraux. On est juste après la Seconde Guerre mondiale, et donc un centre culturel n'en déplaise à tous les décrets possibles imaginables, mais c'est fait pour deux choses. C'est fait pour diffuser le bon art professionnaliste, etc., et de permettre à Monsieur Tout-le-Monde de s'adonner à des arts dans un cadre d'éducation artistique, culturelle permanente, mais en même temps d'avoir cette vision-là. Et donc on tisse des liens, je pense au centre culturel de Braine-le-Comte et avec l'Académie de Braine-le-Comte. Je pense aussi à Waterloo, avec qui on développe, avec notamment leur équipe de danseurs, des choses. Je pense Braine-le-Comte, là, on fait un jour trois concerts, et Centre culturel d'Andenne, on fait sa semaine de musique classique aussi, Tubize, et puis on est en train d'ouvrir d'autres pans sur d'autres centres culturels.
1: Toujours en Belgique, vous collaborez régulièrement avec de grandes salles et institutions culturelles de prestige.
2: Oui. Moi, je me souviens d'un Bernard Delaunay qui était président du conseil d'administration de l'Orchestre Royal de Chambre de Wallonie et qui vient me titiller en disant 2002-2003, on oublie ça. Je vais refonder la chapelle, est-ce que tu es là? Ok. Alors, à l'ancienne, on se serre la main, 4 ou 5 concerts par an. Et tu es le premier partenaire de la chapelle. Ok, c'est vendu. C'était mon premier dossier. Non, mon deuxième. Le premier, c'était de trouver un directeur musical. Ce fut Augustin Dumay. Le deuxième dossier, c'était la chapelle. Le troisième, c'était le concours Elisabeth. Je suis ingénieur commercial. Je suis jeune. Je ne referai pas deux fois la même erreur. Mais vous avez 35 ans, vous allez voir feu. Oh, que j'ai apprécié cet homme. Jean-Pierre Delaunay, tellement il a fait pour la musique classique, en très grand lien avec le Palais Royal. Et il faut être fou pour dire ça. Il faut avoir 35 ans. Et je vais dire, Jean-Pierre, je pense que vous avez un petit problème avec le concours. C'est qu'arrivent en finale des jeunes qui n'ont jamais joué avec un orchestre, comme dans tous les concours d'ailleurs. Et puis on réfléchit. Puis Jean-Pierre me dit, j'ai une idée, une petite idée. On va mettre un orchestre de chambre, pourquoi pas l'Orchestre Royal de Chambre de Wallonie en demi-finale. Je dis, mais c'est pas possible, le règlement du concours l'interdit. Monsieur Fac, chacun a son problème. Le vôtre, c'est de me garantir l'Orchestre Royal de Chambre de Wallonie pendant 2 semaines au mois de mai, à vie. Le mien est de changer le règlement du concours Elisabeth, qui était comme ça depuis 50 ans. Nous nous serrons dans la main, après les avocats feront leur office, mais nous avons un deal. Avons-nous un deal, monsieur Fac? Deal a été fait, et c'est depuis lors, nous sommes l'orchestre depuis un quart de siècle des demi-finales du concours Elisabeth. En finale, il y a des éléments qui changent, mais les demi-finales, c'est toujours l'Orchestre Royal de Chambre de Wallonie qui accompagne les solistes.
1: Parallèlement au festival et réseau artistique, vous accordez beaucoup d'importance, monsieur le directeur général, à la mission publique et sociétale de votre orchestre.
2: Oui.
1: Ça, c'est intéressant.
2: Non, mais au tout début, je me dis, voilà, il faut dynamiser l'orchestre, l'asseoir, transformer, etc. On est toujours en phénix, en transformation, en réflexion. Et

0: Il y a quand même des limites. On utilise quand même de l'argent public, il faut quand même pas oublier. Et l'autre élément aussi, c'est qu'on travaille avec les académies, mais avec les conservatoires. Donc on a vu qu'il y avait un pont béant entre être diplômé d'un conservatoire et pouvoir jouer dans un orchestre. Et donc on fait un jury avec tous nos chefs de pupitre, très très strict. Et on prend les meilleurs jeunes qui ne sont pas encore diplômés, hein, qui sont en master 1 ou 2, donc 4e ou 5e année de conservatoire, et ils font des prods avec nous. En ce compris, on les emmène en international. Et je peux vous assurer que ces jeunes sont super prêts. Et alors, c'est pas comme dans un symphonique, hein. Dans un symphonique, vous en rajoutez 2, 3 dans 80 musiciens, la vie est belle, ils sont noyés dans la masse. Chez nous, ils sont 5 en plus des 12, ils sont constitutifs du son. Le danger est max, max, max, max, max. Et on prend le risque. C'est ça, faire un pari sur la jeunesse.
1: Nous parlons des jeunes, et bien justement, monsieur le directeur général, comment et selon quels critères recrutez-vous vos musiciens, toujours de haut niveau d'ailleurs?
0: Oui, mais c'est un simple trépied. Beaucoup de nos musiciens de l'Orchestre Royal de Chant de Wallonie, dans le 12 de base, sont des professeurs dans les conservatoires, donc ils les voient arriver. Ensuite, on fait une académie d'orchestre où il y a un concours, sur base de ce concours, s'ils sont bons, ils vont de production en production. Ensuite, ils sortent de l'académie, ils sont toujours étudiants, on les reprend sous contrat d'étudiants, et puis ils rentrent dans une liste. Deuxième trépied, chaque chef de pupitre a la responsabilité artistique de son pupitre, classe les gens que nous invitons à venir, et chaque concert, tout le monde sait qu'il est sur le grill. Et donc, il y a une vraie cooptation et le niveau ne cesse de monter. Troisième élément du trépied, pour les chefs de pupitre et de violon solo, un examen mondial avec une concurrence mondiale et des gens qui viennent de partout, que pour pouvoir intégrer l'orchestre avec un concours qui est absolument abominable et un jury composé 50% d'hommes, 50% de femmes, super important, comme ça il n'y a pas de biais masculin et on lutte contre le machisme qui est parfois ambiant. Et aussi avec les chefs de pupitre qui sont pour moitié dans le jury, l'autre moitié c'est des chefs d'orchestre internationaux, des violons solos internationaux. Si c'est un concours d'alto, un chef de pupitre altiste d'un des meilleurs orchestres en Europe. Et le matin, ben, comme tous les orchestres derrière, ils font leur trait. Je ne rentre pas trop dans les détails, mais ça, c'est comme dans tous les orchestres. L'après-midi, surprise, le candidat joue avec les autres chefs de pupitre pour voir de l'intérieur, et les chefs de pupitre sont toujours membres du jury. Et donc, on voit de l'intérieur comment ça réagit. Et après, eh bien, à chaque concert, c'est remis en jeu. C'est pas plus compliqué que ça. Et donc, on a les meilleurs, des meilleurs, des meilleurs. Mais j'aimerais pas être à leur place parce que c'est vraiment horrible. C'est vraiment horrible de vivre dans un environnement aussi concurrentiel. Mais le problème, c'est que le monde est ainsi fait maintenant et que le public ne pardonne pas. Le public a l'habitude des disques qui sont refaits, refaits, refaits, refaits. Et on croit qu'en concert, on va avoir la même qualité. Eh bien, oui, il faut la même qualité.
1: Combien de musiciens composent votre orchestre? Orchestre de base, je dirais.
0: Alors l'orchestre de base, c'est 12 cordes parce que les scènes en communauté française, Wallonie-Bruxelles, peuvent accepter une douzaine de musiciens. C'est ce qui fait la force de l'orchestre d'ailleurs. C'est qu'ils sont 12 mais ils sonnent comme 25, comme on me le dit. Et de temps en temps, ça grandit en fonction des programmes, des budgets, soyons honnêtes, des budgets des producteurs. On peut monter donc à 20, 30, 40, concours Elisabeth 40. Et on peut redescendre tout en bas, en musique de chambre, avec des superbes duos. Avec notre directeur musical qui est quand même un pianiste qui remplit des salles de 3000 places à Tokyo, au Japon, quand même, au passage, en plus d'être chef d'orchestre, un duo avec lui et notre violon solo qui est juste un des meilleurs violonistes. Donc si vous voulez vous faire plaisir, pour 2,50 €, vous avez juste deux top musiciens en musique de chambre.
1: Quel est l'âge moyen des musiciens de votre orchestre? Pourrait-on avoir une idée de la proportion homme-femme?
0: Alors, je suis très respectueux de la proportion homme-femme, on y fait très attention, mais comme disent les femmes de l'orchestre, à côté de moi, je veux quelqu'un qui sache jouer, son orientation sexuelle, le fait que ce soit un homme ou une femme, et je ne vais pas mettre un kilt à un homme. Donc, c'est d'abord des gens de très bonne qualité, mais on fait attention à ça. Et les âges, c'est la bonne pyramide des âges, c'est qu'on est très très attentif à avoir des jeunes, des aguerris aussi, et donc la moyenne n'a aucune importance, parce qu'en fait, on a toutes les tranches d'âge, et surtout toutes les sensibilités artistiques et esthétiques en fonction des tranches d'âge.
1: Le nombre de musiciens varie-t-il selon le répertoire?
0: Ah oui, tout à fait. Et c'est ça la souplesse de l'orchestre. C'est qu'on peut aller très bien attaquer les symphonies de Beethoven comme on peut très bien aller attaquer des trios, des quatuors.
1: Voyons un peu la vie au quotidien de l'orchestre. À quelle cadence

0: répétez-vous à Mons?
1: Ah, c'est très intensif. C'est maximum 15 heures pour un tout nouveau programme. Et parfois, quand il est repris dans le mois, c'est 3 heures. Au-delà d'un mois, il faut remettre le compteur à zéro parce qu'en fait, les notes ne sont plus dans les doigts. On n'explique jamais ça, mais c'est des réflexes aussi musculaires.
0: Le chef peut-il travailler avec une partie seulement de ses musiciens?
1: Oui, mais c'est assez rare dans un orchestre de chambre. C'est vraiment quand il faut rentrer dans le détail.
0: Comment choisissez-vous le répertoire de votre orchestre? Vous, le chef seul, une discussion avec les musiciens?
1: Le directeur musical, essentiellement le directeur musical, avec le violon solo qui fait 60%, et c'est eux qui guident ça. Alors moi, je donne juste le cadre budgétaire en disant, voilà, on a tel effectif. Et puis en fonction de ça, il y a une volonté artistique, une ligne artistique de qualité de l'orchestre.
0: Alors, un orchestre, c'est très bien, ce sont des musiciens, naturellement, mais c'est aussi une administration. Votre personnel, combien de personnes et quel rôle?
1: On devrait être 20 comme tous les orchestres de chambre, on est 5. Merci à eux. Je ne sais pas comment est-ce qu'on fait. Enfin, si, moi je sais comment je fais, mais eux, je ne sais pas comment est-ce qu'ils font, mais on y arrive.
0: Et de quoi s'occupe-t-il concrètement?
1: Alors, vous avez un directeur général, moi-même. Vous avez une responsable de production, une responsable d'administration GRH et que sais-je encore, responsable aussi communication. Et vous avez quelqu'un qui s'occupe de toute la régie, des musiciens, etc.
0: Alors, pour clôturer cette émission, une petite anecdote très amusante sur votre orchestre.
1: Le fait qu'à chaque fois qu'on va en concert n'importe où, il y a un ami d'un des musiciens qui est dans la salle, ils tombent dans les bras l'un de l'autre. Ça, c'est beau, ça. Ça s'appelle la communion, ça s'appelle la rencontre, ça s'appelle l'amitié, ça s'appelle... C'est beau, c'est juste beau.
0: Et nous allons, avant de nous quitter, écouter quelques notes de musique. Qu'est-ce que vous nous proposez?
1: Devinez et allez sur notre YouTube channel.
0: Voilà, une très belle réponse et je vous invite, mesdames, messieurs, à visiter cette YouTube channel de l'Orchestre Royal de Chambre de Wallonie. Merci, monsieur le directeur général.
1: On se voit la semaine prochaine,
0: je suppose. À la semaine prochaine pour une quatrième émission. Je vous rappelle que tout ce que vous allez entendre, c'est important parce que parfois l'animateur l'oublie et c'est très mal. Tout ce que vous allez entendre est dû aux grandes compétences techniques inestimables de notre ami Christophe. Voilà, c'est dit. Au revoir et belle semaine à vous.

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À Christophe, on dit merci. Et à vos autres, discalcement qui vint, supplice de Dieu.

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1: Et si la musique n'avait jamais vraiment connu de frontières, si les siècles, les styles et les époques pouvaient dialoguer, aujourd'hui dans Éclectique, nous allons voyager entre deux univers que tout semble opposer et qui pourtant se rencontrent bien plus souvent qu'on ne l'imagine, la musique classique et la musique pop. D'un côté, Bach, Bizet, Schoelbel ou Puccini, de l'autre, Stromae, Morane, Maroon 5 ou encore Serge Gainsbourg. Entre ces deux mondes, il y a des passerelles, des inspirations, des retournements parfois audacieux et souvent de véritables miracles musicaux. Avec Marc Marghem comme guide, nous allons découvrir comment les grands compositeurs continuent d'inspirer la musique aujourd'hui et comment la pop sait aussi donner une nouvelle vie aux chefs-d'œuvre du passé. Ouvrez grand vos oreilles et laissez-vous surprendre. Bonjour Marc.
2: Bonjour Frédéric, on n'aura pas assez avec une heure d'émission.
1: Ah hein,
2: donc là, je pense déjà à une suite. Déjà maintenant, je pense à une suite parce que vraiment, il y a beaucoup plus à dire sur le sujet. Alors, on va commencer avec Alouette. Mmh. Donc, on retourne en 1968. Donc, interprétée par Gilles Dreux, est une chanson emblématique de la variété française dont l'histoire est marquée par une adaptation inattendue d'une œuvre folklorique argentine. Elle est devenue l'un des plus grands succès de l'artiste. Alouette est une adaptation française de la Peregrinación, le pèlerinage, une célèbre mélodie argentine composée par Ariel Ramirez. Cette composition fait partie de la Navidad Nuestra, Noël argentin, une œuvre folklorique sacrée. 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

0: Mercedes Sosa, à la Ouella, la Ouella. On a reconnu déjà la mélodie. Est-ce qu'on parle vraiment de classique là, Marc ?
1: Oui, je pense, bien qu'on peut vraiment parler donc de classique, en tout cas, les chants sacrés qui deviennent classiques.
0: Oui.
1: Et d'ailleurs, l'Institut national de l'audiovisuel titre Alouette, comment le folklore argentin et un chant sacré ont propulsé Gilles Dreux au sommet, parce que c'est de Gilles Dreux dont on parle. Le texte français a été écrit par le célèbre parolier Pierre Delanoë. Il a créé un jeu de sonorités phonétiques. Le refrain « Alouette, Alouette » sonne de manière proche à l'original argentin « Alajuela, Alajuela ». Sorti en 1968, au moment des événements de mai 68 en France, la chanson, avec sa mélodie entraînante, est devenue un tube de l'été. Elle s'est vendue à plus de 1 500 000 exemplaires, Frédéric.
0: Oui.
1: Contrairement à la version argentine qui raconte le pèlerinage de Marie et Joseph, la version de Gilles Dreux est une chanson légère, optimiste et joyeuse, invitant à la danse et à la gaieté malgré les soucis du quotidien. L'histoire est d'autant plus folle que Gilles Dreux n'aurait jamais dû chanter Alouette.
0: Ah bon ?
1: Ah oui. Là, en effet, donc le tube, vous savez, on vous propose quand il y a des chants qui sont disponibles, c'est pas pour ça qu'on le propose toujours à la bonne personne.
0: C'est ça, oui.
1: Ici, en effet, le tube était d'abord destiné à Jean-Claude Pascal, qui a préféré décliner le titre, heureusement. Sauf que Gilles Dreux, étant l'un des choristes dont la voix résonne sur la maquette d'origine, le producteur Norbert Sada lui a soumis le titre final, soutenu par Europe 1. Alouette est devenu numéro 1 du hit parade. Le chanteur moustachu est devenu une célébrité du jour au lendemain. La chanson aurait pu passer inaperçue, commentait Gilles Dreux. Or, on était dans une ambiance latino-américaine en 68, période révolutionnaire. J'avais un physique, dit-il, moustache et cigare qui évoquait un peu Che Guevara, en poster dans toutes les chambres d'étudiants.
0: Voilà, un physique qui parlait à cette époque.

0: 1968, Gilles Dreux pour cette Alouette, Alouette, qui est inspirée de ce morceau Alawella, Alawella de la Peregrinación, donc un classique de la musique argentine. Vous aurez compris qu'aujourd'hui, dans Éclectique avec Marc Marghem, on parle de ces musiques pop qui se sont inspirées de la musique classique.
1: Le canon de Pachelbel est un morceau composé en 1680 par un certain Johann Pachelbel, un musicien allemand qui faisait partie de l'entourage d'un autre musicien de même nationalité, beaucoup plus connu, Johann Sebastian Bach, on va dire Bach. Pour l'anecdote, Pachelbel était le professeur d'orgue du frère aîné de Bach. Le célèbre canon n'a pas toujours connu une telle popularité, à vrai dire. Il s'agissait même d'une musique oubliée jusqu'à ce qu'elle soit ressuscitée par le chef d'orchestre français Jean-François Paillard. En 1968, le musicien est allé déterrer le canon de Pachelbel à une époque où la musique baroque revenait à la mode et a enregistré sa propre version plus lente et plus méditative.

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1: Le célèbre canon de Pachelbel, qui était quand même pas si méditatif que ça, Marc Marghem.
2: Oui, tout à fait. Vous avez tout à fait raison, Frédéric. Donc, cette première version qui a été, je dirais, introduite donc de ce canon de Pachelbel était quand même fort lente. Et j'ai préféré, pour notre émission éclectique, je dirais une version un petit peu plus enlevée. Et aussi, je voulais retrouver quand même la version la plus courte parce que j'ai beaucoup de choses à vous présenter.
1: Ah, voilà,
2: on a beaucoup de choses.
1: Alors, il fallait accélérer.
2: Alors, quand il y a des versions de 7 minutes, on dit non, on va prendre celle de 4 minutes 12. Donc, il s'agit de l'un des morceaux de musique les plus joués, remixés, copiés, Frédéric. On le retrouve dans de nombreux morceaux très divers, dont Memories de Maroon 5, sorti en 2019. La chanson reprend exactement les accords et même une partie de la mélodie du canon de Pachelbel.

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2: Et voilà le canon de Pachelbel qui se cache derrière ce titre Memories de Maroon 5.
3: Et qui se cache bien, Frédéric, dans le contexte musical, notamment pour ce célèbre canon de Pachelbel ou canon en ré majeur, le terme canon désigne une technique de composition musicale très précise, plutôt qu'un style ou un rythme. Il est une forme de polyphonie où une même mélodie est jouée par plusieurs voix, ou par plusieurs instruments, donc plusieurs voix différentes, mais qui démarrent l'une après l'autre, avec un décalage dans le temps et en imitation stricte. L'exemple le plus simple du canon est la chanson enfantine « Frère Jacques », où chaque groupe commence le chant à des moments différents, mais joue la même mélodie, ce qui crée une harmonie en se superposant.
2: Et on va dire démonstration par l'exemple.
3: Absolument. Allez-y, Frédéric.

0: Et voilà.
1: Ah, la face B de notre single.
0: Voilà.
1: Le 21 avril 1967, le général Papadopoulos prend le pouvoir en Grèce par un coup d'État. Il devient impossible pour les artistes et musiciens de rester dans leur pays. Contraints à l'exil pour préserver leur avenir artistique, les quatre compères décident de tenter leur chance en Angleterre en prenant le nom d'Aphrodite's Child. Clin d'œil à leur patrie grecque, passant par la France, le groupe se retrouve bloqué à Paris au moment des événements de mai 68. Sans argent, sans domicile et sans concert de prévu, du fait des grèves générales, Aphrodite's Child traverse une passe difficile. Les musiciens décident finalement de rester en France et c'était une excellente décision.
0: Voilà.
1: Détenteur d'un contrat le liant à la branche grecque de phonogrammes, Vangelis Papathenassiou, que l'on connaît très bien de Chariots of Fire,
0: oui, les chariots de Vangelis feu. Vangelis tout court, hein, oui, oui.
1: Oui, en effet.
0: Oui, oui.
1: Vangelis tout court, a l'idée donc de se mettre en contact avec Pierre Sébéro, l'un des responsables du label Philips, filiale de Phonogramme à Paris. Convaincu par leur démo, il décide de signer le groupe sur Mercury France, oui, et Vertigo Angleterre. Vertigo, le même label que Black Sabbath. Le groupe est alors présenté au jeune parolier Boris Bergman, qui conçoit pour eux des textes en anglais. En premier essai, Vangelis compose Rain and Tears, le chant de Dimis Roussos, les claviers très baroques de Vangelis sur un fond de pop, un brun psyché.
0: Oui.
1: Donc fond de Rain and Tears, un numéro 1 immédiat dans plusieurs pays européens, dont la Belgique.

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1: Le canon de Pachelbel revu dans une autre version par Vangelis et les Aphrodite Shies en 1968, Rain and Tears. Nous parlons aujourd'hui dans Éclectique de ces chansons pop inspirées de la musique classique avec Marc Marghem et on continue maintenant avec Stromae.
2: Stromae reprend l'air le plus célèbre de l'opéra de Bizet. L'amour est un oiseau rebelle. Dans l'acte 1, une habanera ou javanaise, havanaise, qui est une danse née vers 1830 à Cuba. L'ostinato rythmique, motif musical qui se respecte obstinément, tout au long d'un morceau, joué au violoncelle dans l'œuvre originale, devient une boucle électronique au son distordu et saturé. Pour le chant, il reprend de manière quasi identique le premier thème de l'air original. Dès les premières notes cependant, Stromae s'éloigne de l'œuvre dont il s'inspire afin de la mettre au goût du jour, à la fois par le texte mais aussi par la musique. Stromae détourne le texte pour faire une critique des réseaux sociaux et plus largement de notre société. L'amitié et les liens que nous tissons sont devenus des biens de consommation comme les autres, éphémères et jetables. Il montre le paradoxe de ces réseaux sociaux censés créer un lien social et qui parfois ont le résultat inverse, un isolement des personnes connectées. Il met en garde contre les faux amis des réseaux sociaux. Il dénonce aussi une société devenue très individualiste où le narcissisme domine et où chacun devient son meilleur ennemi.
1: Et on va écouter les deux titres l'un à la suite.

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1: Stromae qui s'était approprié le célèbre air Habanera de Carmen, hein, pour ce titre intitulé Carmen. On l'avait écouté, l'air célèbre, dans une version de, évidemment, La Calas. Dans Éclectique aujourd'hui, on parle de musique classique qui inspire de la musique pop avec Marc Marghem.
2: La combinaison du classique et de la pop, souvent appelée crossover classique ou pop opératique, fusionne des éléments lyriques et symphoniques avec des structures pop modernes. Cette hybridation intègre des thèmes classiques dont, dans la pop, utilise des instruments à cordes pour les reprises de tubes ou réorchestre des morceaux pop avec des arrangements classiques. Malcolm McLaren était un impresario, créateur de mode et musicien britannique, célèbre pour avoir été le manager des Sex Pistols et un pionnier du punk. En 1984, il a sorti ce crossover, cette fusion de genres, Madame Butterfly, une belle David Rimo, un titre marquant de cette époque souvent associé à la nostalgie des années 80. Madame Butterfly est une fusion audacieuse entre l'opéra classique, l'aria de Puccini, et le rhythm and blues pop des années 80. Elle est issue de son album Fans de 1984. La chanson mélange des voix de soprano de Betty Ann White avec des rythmes électroniques, une production moderne de Stephen Haig et des parties parlées, rappées, racontant l'histoire de l'opéra. Madame Butterfly raconte l'histoire tragique de Chao Chao San, une jeune geisha, de gay comme art en japonais, et cha pratiquant, donc pratiquant l'art, japonaise donc de 15 ans, qui épouse par amour Pinkerton, un officier de marine américain. Convaincue de la sincérité de leur amour, elle se convertit et est reniée par la famille. Après son départ, elle l'attend pendant 3 ans et élève leur fils seul. À son retour, Pinkerton est accompagné de sa nouvelle épouse américaine, cherchant à récupérer l'enfant. Dévasté par cette trahison et comprenant la réalité de la situation, Chao Chao San décide de se donner la mort, se poignardant avec le sabre de son père.

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1: Madame Butterfly dans la version de Malcolm McLaren en 1984 dans Éclectique avec Marc Margem.
2: Ce titre est un exemple typique de la créativité éclectique de Malcolm McLaren, loin de l'image uniquement punk. Le prélude en do majeur ouvre le premier livre du clavier bien tempéré, ou prélude et fugue dans tous les tons et demi-tons, c'est sans doute l'œuvre classique la plus transcrite, détournée et interprétée.
1: Et redoutée.
2: Vous devinez de qui je parle. Donc, au début des années 1990, c'est Jean-Claude Vanier qui écrit pour Morane la musique sur le texte de la chanson sur un prélude de Bach. Morane est royalement assise à ce moment-là sur le succès de Starmania quand Vanier l'appelle et lui propose d'écrire pour elle. Quand il lui soumet la chanson, elle est d'abord scandalisée. Alors déjà, hérésie, chantée sur du Bach, et puis le vocabulaire particulier de Vanier, baraque, pot-colle, casserole, gasoil. Morane répond à Vanier que son papa est directeur de conservatoire et que s'il entendait ça, il deviendrait fou. C'est à quoi Vanier lui répond « Eh bien quoi, je trouve ça bien, les gens, de se mettre en danger. » Comment mieux résumer la rencontre de Bach avec Vanier et Morane? La mélodie de Morane, d'abord, est très personnelle. La tonalité est modifiée. La forme l'est aussi. Les arrangements sont adaptés. On a des envolées de cordes, des modulations. Et en parlant de danger, on y va carrément en fin de titre en s'écartant de l'œuvre originale pour faire un saut dans le jazz et la vocalise pop. Les paroles ensuite disent tout l'amour qu'on peut ressentir pour la musique, bien sûr, mais aussi pour les maladresses, les regrets, les ratures. Les casseroles qu'on traîne dans cette chanson sont représentées par une musique et une voix qui expriment avant tout une certaine sérénité.

0: Morane en public avec Les Fous chantants et Catherine Lara au violon dans ce prélude de Bach dans Éclectique, consacré à la musique classique qui inspire la musique pop avec Marc Margam. Allez, encore un petit duo.
1: Et je constate, Frédéric, je constate qu'on fait des bons aujourd'hui. Hein.
0: Oui.
1: Les emprunts de Serge Gainsbourg à la musique classique sont une composante essentielle de son œuvre, reflétant sa formation initiale, sa passion pour l'art et démarche de braconnage artistique plutôt que de simple plagiat. Pianiste de formation classique avant d'être le pape de la pop, il a constamment réinterprété de grands compositeurs pour les fondre dans la chanson populaire. Gainsbourg ne cachait pas son admiration pour la musique classique, allant jusqu'à dire « Moi, à côté, je fais de la petite musique, de la musiquette, un art mineur, donc j'emprunte ».

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1: Initials Baby de Serge Gainsbourg. Alors maintenant, vous pourrez dire qu'il s'est inspiré du premier mouvement de la symphonie du Nouveau Monde d'Antonin Dvorak pour écrire la musique de cette chanson. On arrive à la fin de notre premier parcours, musique classique, musique pop, parce qu'il y en a encore beaucoup.
2: Ah oui, je pense, oui. Il y a un deuxième parcours, hein, parce qu'il y a vraiment trop. Et je pense qu'on peut encore vraiment surprendre nos auditeurs et nos auditrices avec encore d'autres petites découvertes. Donc, quand on les entend, on dit mais oui, mais bien sûr.
1: Bien sûr. Hein,
2: mais oui, c'est pas toujours évident.
1: Et pour terminer, Marc, vous avez choisi un dernier morceau.
2: Ah oui, parce que Classical Guest est notre générique. Et alors, mais qui a aussi une version classique par Vanessa May. Et alors, Vanessa May, c'était en même temps chez Virgin. Hein, donc, on va donner donc des chances à un musicien comme Nigel Kennedy, qui va vraiment faire un triomphe avec ses 4 saisons de Vivaldi. Et c'est une merveilleuse façon, je pense, et tout à fait éclectique de terminer cette émission.

0: Les images que nous avons de Jésus sont nombreuses et variées. 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Bonjour Dominique Villard.
1: Bonjour.
0: Dominique Villard, on écoute tout de suite le chapitre 2 de l'Évangile de Marc, les versets 23 à 28, puisque nous devons aujourd'hui essayer de terminer l'analyse historico-critique de cet épisode qui nous présente des apôtres qui agissent d'une manière qui ne serait pas conforme à celle qui est attendue des Juifs le jour du sabbat et qui sont défendus d'une manière finalement étonnante par Jésus.
2: Il arriva un jour de sabbat que Jésus traversa des champs de blé. Ses disciples, chemin faisant, se mirent à arracher des épis. Les pharisiens lui dirent : « Voici, pourquoi font-ils ce qui n'est pas permis pendant le sabbat ?» Jésus leur répondit : « N'avez-vous jamais lu ce que fit David lorsqu'il fut dans la nécessité et qu'il eut faim, lui et ceux qui étaient avec lui ? Comment il entra dans la maison de Dieu, du temps du souverain sacrificateur Abiathar, et mangea les pains de proposition qu'il n'est permis qu'aux sacrificateurs de manger, et en donna même à ceux qui étaient avec lui. Puis il leur dit : le sabbat a été fait pour l'homme, et non l'homme pour le sabbat, de sorte que le Fils de l'homme est maître même du sabbat. »
0: Dominique Villard, ce récit bien connu, ou tout du moins sa conclusion, qui concerne un avis apparemment très ferme de Jésus sur le sabbat, puisqu'il dit que le sabbat doit être à la hauteur, à la mesure de l'être humain, ce qui serait une sorte de relecture de ce qu'était le sabbat à son époque. Il s'agit donc d'un texte fondamental, et pourtant, dans l'émission précédente, nous avons mis en avant, grâce à John-Paul Meyer, toute une série d'éléments atypiques dans ce récit. Tout d'abord le fait que les opposants à Jésus, ou plus exactement à ses disciples qui ont glané des grains de blé, apparaissent assez tardivement, alors que généralement les opposants sont toujours présentés. Autre aspect, on ne sait pas exactement ce qu'il aurait reproché finalement. Est-ce que c'est travailler que d'arracher quelques grains, ou est-ce que c'est le fait de porter quelque chose? Tout ça n'est pas très clair. Et Jésus lui-même, qui semble défendre ses apôtres avec un récit, il remet en mémoire de ses interlocuteurs pharisiens spécialistes de la Torah un texte qui, lorsque nous allons y voir, s'avère ne pas être tout à fait celui qu'il présente. La situation ne colle pas aussi bien que ça à celle que lui-même vit ou aurait vécu avec ses disciples face aux pharisiens. Ça fait déjà pas mal de choses, Dominique Villard.
1: Sur le fond et sur la forme, il y a en effet des difficultés qui s'attachent à ce récit. Si l'on prend l'attitude de Jésus, c'est une attitude qu'on ne lui connaît pas. On voit un Jésus fanfaron puisqu'il interpelle les pharisiens, leur disant « Lisez-vous les Écritures ». Alors on peut parfois prêter à Jésus une certaine forme d'ironie, mais cela n'a pas l'air d'être le cas dans ce récit. Il les provoque, il leur dit « Lisez-vous les Écritures », alors qu'on sait que le terrain finalement de prédilection des pharisiens, c'est précisément les Écritures. Et donc non seulement il les provoque sur le terrain qui est le leur, mais en plus il démontre immédiatement